0: passer dans ce dans cette ville. Vous en prenez une culture incroyable.
1: Vous avez grandi dans les marchés.
0: Oui.
1: Marché, on pourrait peut-être parler celui de Saint-Flève-d'Hermont aussi.
0: Exactement.
1: C'est là où vous alliez avec votre papa.
0: Le portail, ils sont encore orangés. Je suis passé il n'y a pas si longtemps. À côté, avant, il y avait un commissariat de police. Non loin d'un collège, après que j'ai visité le collège Jules Ferry, il y a aussi le marché d'Aubonne. Un peu plus loin, en 78, on a le marché de Conflans, le marché de Sannois, le marché de Saint-Prix. Vous avez le marché de Saint-Leu. Enfin, on faisait tous les marchés couverts qui existaient dans
1: le 95. Il y a des marchés en extérieur.
0: Exactement.
1: Aussi.
0: Oui, ils avaient celui de Rouet qui est magnifique.
1: Mais tout ça, ça a forgé votre personnalité. Vous avez pris le temps, peut-être inconsciemment, gamin, d'observer voilà, les gens, la vie, parce que c'est une ville dans la ville aussi.
0: Exactement.
1: Un marché. Hein.
0: Un marché, c'est vrai, c'est pour ceux qui s'imaginent, qui n'arrivent pas à s'imaginer, c'est vrai que vous rentrez dans une émulation où on est tous, quelque part, concurrents, d'accord, mais on vient tous additionner nos talents pour faire vivre le terroir et vivre aussi notre commerce. Donc tous les poissonniers se connaissent, même s'ils se tirent un peu la bourre, et tous les charcutiers, tous les marchands de légumes, les primeurs, les fleurs, les fromagers. En fait, c'est tout ça qui fait que, en étant dans une émulation de tirer les choses vers le haut, vous allez réussir. Ouais.
1: Alors Norbert, vous passez une partie de votre scolarité, petite enfance du côté d'Enghien-les-Bains, et puis vos parents vont séparer, c'est des choses qui arrivent.
0: Oui.
1: Partez à Argenteuil, c'est pas très loin non plus.
0: Oui, oui, c'est une découverte.
1: Vous avez d'Argenteuil là ?
0: Bah, je suis pas resté longtemps à Argenteuil parce que on a eu du mal parce qu'on habitait au-dessus d'un commissariat, donc vous imaginez, à l'époque ils s'en prenaient plein la tronche, donc on est parti, on est arrivé à Sannois.
1: Ouais.
0: Mais avant,
1: c'est dans l'Essonne.
0: Alors, pour ceux qui connaissent, ils vont me dire Argenteuil. Donc, j'étais à la ZUP. Après, je suis parti à la Cité Champagne. Après, je suis passé à la Cité Jaune. Et après, je suis arrivé à Sannois. Ouais, j'ai visité Argenteuil. Et à Sannois, je suis arrivé à l'église de Sannois. L'église, limitrophe centre-ville. Et là, j'ai découvert une vie incroyable. Vraiment. Les gens parlent des fois de cette façon sociale de vivre. Mais je pense que ça a été une des plus. Ma vie, elle est faite que de rencontres. J'ai vécu dans l'opulence avec mes parents. J'ai vécu dans ce côté populaire où on avait le multiculturalisme, où on partageait toutes les religions, où on partageait toute la tolérance. On pouvait faire la marche du feu pour les Indiens, se retrouver à faire l'Aïd et faire Kippour comme c'est aujourd'hui en plus avec la communauté juive. Et après, on pouvait repartir avec les catholiques parce que il y avait aussi des catholiques. On pouvait se retrouver le dimanche devant la messe à sortir parce que nous on voulait gratter un peu des hosties.
1: Ça n'a pas de goût.
0: Voilà,
1: mais c'est du pain.
0: Et en fait, c'est cette notion-là, en fait, qui est importante de savoir, c'est quelle place on peut trouver au sein de n'importe quel statut social.
1: Dans un instant, on ira faire un tour à Saint-Gratien. On ira jusqu'à Clairefontaine, parce que vous avez évoqué le foot.
0: Oui.
1: C'est aussi des lieux qui vont compter pour vous, les lieux de la réussite, et surtout de la France de Norbert Harrer, qui s'invite sur ici. Alors, on s'intéresse aussi à la nature et à l'environnement avec Benoît Prospero, qui chaque jour passe en revue les merveilles de la nature. Aujourd'hui, vous allez découvrir un lieu hors du commun qui pourrait inspirer beaucoup de villes et de villages de France, on découvre.
2: Ah oui, c'est un lieu très inspirant. Nous sommes avec Ici Alsace, dans le Haut-Rhin, à côté de Mulhouse, à Kemps. Et ce lieu, eh ben, c'est l'archipel. Et l'idée, c'est quoi ? C'est de réunir habitants, associations, écoles et communes autour d'un même projet, à savoir agir localement pour le vivant. Bref, un véritable tiers-lieu. C'est quoi un tiers-lieu ? Brice Lalloy, coordinateur de l'archipel de Kemps, nous explique.
3: Un tiers-lieu, c'est un lieu dans lequel il va y avoir plein d'activités et plein d'acteurs. Et donc, typiquement, à Kemps, on a une association qui s'appelle Grain de sel, qui a été créé en 2006, qui a pour vocation à gérer toute la partie pédagogique, c'est-à-dire accueillir les enfants, les reconnecter à la terre, leur montrer l'importance de la biodiversité. On a une autre asso qui s'appelle Gasper, qui est une épicerie solidaire et sociale. Et puis, au milieu de tout ça, on a les écoles qui viennent régulièrement nous filer un coup de main, dont l'école alternative de Sama, et puis la mairie qui nous prête des parcelles sur tout le territoire qu'elle soit.
2: Ah oui, parce que petite précision, dans ce village, les enfants mangent ce qu'ils plantent eux-mêmes. Bref, un tiers-lieu, c'est donc un lieu dans lequel se passe tout ça. Et donc, si vous habitez une ville dans laquelle il n'y a pas ça et que vous vous demandez pourquoi ce tiers-lieu est né, l'histoire est simple. En fait, un soir, ils ont projeté, vous savez, le film Demain de Cyril Dion et Mélanie Laurent dans le village. Et après la projection, les habitants ont discuté et...
3: On avait envie de montrer aux enfants comment on plante des légumes. Et c'est là que le projet est né.
2: Ah bah oui, parce qu'en fait, le constat au départ, c'était que les enfants connaissaient mieux les rayons d'un supermarché que ce à quoi ressemblait un potager. Alors maintenant, à mon niveau, qu'est-ce que je peux faire ?
3: Alors là, il y a plein de choses à faire. Il y a aider notre maraîcher qui travaille en maraîchage sur sol vivant pour l'aider à faire pousser des légumes, venir à des ateliers pédagogiques avec les enfants, et affiler un coup de main à l'épicerie, puisque aujourd'hui, on est tous bénévoles, on a un maraîcher employé, on a un épicier, et puis la mairie a embauché une animatrice nature. Donc on a 3 personnes embauchées, mais au milieu de tout ça, il y a toute une fourmilière de bénévoles, quoi.
2: Eh ben oui, et au fait, c'est quoi l'état d'esprit du village grâce à ce tiers-lieu ?
3: On se respecte tous les uns les autres, dans nos différences, etc. Et aussi, c'est très convivial. On adore la convivialité, et c'est pour ça qu'on a régulièrement des événements. Cet été, on a fait un petit concert piano, flûte traversière, en pleine nature, c'était magnifique. Et tout ça, ça crée du lien, et ça permet d'amener du positif dans nos communes.
2: Le tiers-lieu s'appelle l'Archipel, c'est en Alsace, dans le village de Dems, et c'est une merveille. Merci, ici Alsace, et Brice Laloy, coordinateur de l'Archipel, et bravo à toutes et tous.
1: Merci beaucoup, Benoît Prospero. Une alimentation saine, vous êtes forcément concerné, Norbert Tarrère.
0: Oui, oh là là, manger sain.
1: Oui, il n'y a rien à
0: manger. Manger sain, manger sain. Manger sain, ça peut être manger du beurre, de la bonne crème, ouais. Ça peut être manger bonne huile d'olive, ça peut être des produits qu'on pourrait considérer comme riches, mais c'est des produits sains quand c'est bien fait.

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2: Vous êtes toujours sur ICI, merci d'être avec nous dans Il n'y a pas que Paris dans la vie. Et après les souvenirs de Norbert Tarrer il y a quelques minutes, notre voyage continue avec une personnalité qui, elle aussi, a beaucoup de choses à raconter sur les endroits qui ont jalonné son parcours. Journaliste, réalisateur et grand habitué des récits de vie, Olivier Delacroix était cette semaine face à Éric Bastien. Une conversation autour des rencontres, des lieux et de ces souvenirs qui finissent parfois par définir une partie de notre histoire. C'était mardi. Dans Il n'y a pas que Paris, dans la vie, on vous propose de retrouver cet échange maintenant.
3: Je vous ai laissé dans l'heure, là où vous êtes né, à Évreux, là où vous vivez finalement aujourd'hui encore, en Normandie, là où vous avez grandi. Vous avez évoqué cet environnement lié à la nature, vos grands-parents aussi, qui avaient cette maison là-bas, et vous avez même dit qu'ils étaient agriculteurs. C'est toujours une chance de connaître ses grands-parents. Il y a des gens qui n'ont pas cette chance-là, qui n'en connaissent que deux ou trois, vous voyez, sur les quatre. Qu'est-ce qu'ils vous ont transmis ?
4: J'ai même connu mon arrière-grand-père et mon arrière-grand-mère.
3: Ça, c'est génial.
4: Lorsqu'on a des grands-parents et arrière-grands-parents agriculteurs, ils vous transmettent les valeurs de la terre et des animaux, voilà, et le fruit aussi de son travail. Là, c'est plus la cidrerie dont je parle, parce que voilà, on allait ramasser les pommes, puis ensuite, voilà, ces pommes étaient broyées, mélangées, et au bout du compte, il y avait du cidre bouché qui sortait de ces pommes, puisque c'était du cidre brut et non pas doux, parce que je sais que la mode est revenue beaucoup aujourd'hui au cidre, mais à l'époque, en fait, voilà, mes grands-parents étaient producteurs de cidre brut et voilà, moi j'étais embauché pour embouchonner, c'est ça, comme ça qu'on dit,
3: bouchonner. Alors là, je voudrais pas m'avancer,
4: voilà, mais en tout cas pour mettre les bouchons, et mettre, vous savez, le fil de fer autour. Voilà, je garde les valeurs de travail.
3: Ça, c'est aussi, vous le devez aussi à votre papa. Il était peintre en bâtiment. J'imagine que vous l'avez observé. C'est quand même un travail manuel, difficile, qui demande d'un physique.
4: Alors, mon père était, je rectifie, il était à la tête d'une entreprise de peinture.
3: D'accord. Il a mis la main à la pâte, j'imagine.
4: Oui, au début. Ça a été le plus jeune patron de France à l'époque, puisqu'il a, voilà, il a perdu son père, il devait avoir 16 ans. Il s'est retrouvé soutien de famille et a repris l'entreprise à l'âge de 16 ans et demi, 17 ans.
3: Ah, c'est très jeune.
4: Très jeune. Et, mais il était à la tête de cette entreprise.
3: Très vite. Vous avez quand même l'exemple d'un papa pugnace qui
4: travailleur.
3: Oui,
4: d'une gentillesse extrême. Il m'a beaucoup inspiré. Je pense que je lui ressemble beaucoup.
3: C'est la plus belle chose que vous puissiez lui donner, de toute façon. École Victor Hugo, c'est une de vos écoles, c'est école primaire.
4: La toute petite école, oui.
3: Quel souvenir vous gardez de l'école? Vous savez, des odeurs comme ça qui remontent parfois. Vous y repassez peut-être aussi? Elle existe toujours?
4: Je repasse souvent devant, parce que Évreux est une petite ville quand même. Et puis l'un de mes très proches, deux de mes très proches habitent tout près, donc je repasse devant. Le souvenir que j'en ai, c'est la découverte de l'école, des autres. Voilà, je trouve que c'est l'endroit où on réalise qu'on n'est pas tout seul sur cette terre. Et c'est là que je crois que j'ai appris, j'ai en tout cas réalisé qu'on apprenait de l'autre et que c'était une des valeurs fondamentales de la vie. J'ai toujours été attiré, moi, par les autres. J'ai toujours été un peu une pipelette. Donc, voilà, ce que je garde de l'école Victor Hugo, c'est aussi la cantine que je détestais.
3: Oui, on a tous des menus comme ça.
4: Voilà. Et là, vous savez, le truc, là, en entrée, où il y a plein de mayonnaise et des petits pois.
3: Oui, la macédoine.
4: Je détestais ça. Ouais. Et on en avait très souvent.
3: Et vous savez qu'à 21h, on va dîner après cette émission. La macédoine est au menu, je plaisante évidemment, mais c'est vrai que ça va parler à plein de gens. On a évoqué tout à l'heure, voilà, cette île de beauté, ce sont aussi vos origines. Vous alliez là-bas à la plage, vous baigniez dans les rivières, vous grappahutiez dans les montagnes, ce sont aussi des cartes postales qui vous ont construit.
4: Oui, ma grand-mère, Françoise Raffaelli, était née à Zilea, donc qui est un petit village au-dessus dans les hauteurs, donc qui surplombe Calvi. D'ailleurs, il y a une eau depuis, j'ai vu ça l'autre jour, une eau de donc commercialisée qui s'appelle l'eau de Tilia, je crois. Et je garde un souvenir assez extraordinaire de ces moments passés dans ce petit village, parce que là on est vraiment dans les années où il n'y a pas Internet, où il y a trois chaînes à la télévision.
3: Elle est encore plus préservée qu'elle ne l'est aujourd'hui, quoi, Lille, à ce moment-là.
4: Oui, là, et puis mes cousins qui tiennent la petite brasserie tabac. Voilà, je garde un souvenir de la montagne, des rivières dans lesquelles on se baignait. Et je me souviens, surtout, c'est marrant, j'y pense souvent, à des petites grenouilles toutes vertes qui étaient dans la rivière. Non, je garde un très bon souvenir. Et puis, je crois que j'ai hérité de la Corse cette fierté d'appartenir à une région. Et puis de respecter la nature, un peu ce que je faisais en Normandie.
3: Alors vous avez un triangle quand même qui est l'Eure, qui est la Corse et qui est aussi le bassin d'Arcachon et le Cap Ferret.
4: Oui.
3: Je change de région.
4: Oui.
3: Ça aussi c'est des années intéressantes pour vous, on va dire 13 ans, 14 ans,
4: oui.
3: Découvrez le surf.
4: Oui.
3: Vous avez encore un peu le style d'ailleurs du surfeur là aujourd'hui. Vous faites un peu éternel adolescent, on se le disait avant l'émission.
4: Je surfe toujours surtout.
3: Ben oui, vous surfez, alors c'est toujours sur Osgore, sur la Cano.
4: Ça a changé un peu parce que le niveau s'est élevé. Il y a beaucoup de monde à l'eau, entre Osgore, partout, sur de la Cano à en bas à Saint-Sébastien, et le niveau s'est beaucoup trop élevé pour moi, et donc j'ai la chance de pouvoir aller surfer souvent en Indonésie ou au Costa Rica, où il y a moins de monde, et où il y a des vagues partout aussi.
3: Donc, mais ça, c'est votre adolescence, surtout, avant tout, ces endroits-là.
4: Alors, mon adolescence, c'est l'océan,
3: oui.
4: Du Cap Ferret.
3: Bien sûr.
4: J'avais la chance d'avoir un oncle et une tante qui avaient une maison à l'herbe, qui était à côté du canon. Et donc, à partir de 14 ans, je sais qu'on va plutôt là-bas, en vacances, et je découvre le surf, et là c'est une vraie révélation. Et j'y ai passé toute mon adolescence. Alors au moment des vacances, j'y allais aussi à Pâques.
3: C'est les premiers amours.
4: Pardon ?
3: C'est les premiers amours.
4: J'ai toujours été un romantique, donc je me rappelle avoir vécu mon premier amour à l'école Victor Hugo, justement.
3: Ah, vous étiez plus jeune alors.
4: Et je me souviens même du nom et du prénom.
3: C'est la petite fille de CE2.
4: Exactement. Elle s'appelait Claire.
3: Claire
4: Bonamy. Et ça a été mon premier amour. J'étais très amoureux.
3: Mais vous la voyez encore ou
4: non.
3: Aucune nouvelle.
4: Je sais qu'elle est toujours à Évreux, mais elle est amie avec des amis à moi. Mais non, je l'ai jamais trop revue. Mais j'ai eu beaucoup de coups de foudre dans ma vie, moi, vous savez.
3: En voici un autre, le parfum. Vous savez, le parfum, ça rappelle aussi souvent des souvenirs et une personne. C'est vrai, dès qu'on sent un parfum, ça nous rappelle quelqu'un, une odeur. Si on met du parfum, que ce soit une grande marque ou pas, et si pour une fois on choisissait un parfum créé pour nous personnellement, ça existe dans le Gard. Catherine Quicandon, et je vous emmène dans le Gard avec elle, vous nous faites découvrir ce fameux métier de nez aujourd'hui.
5: À Lézan, à 15 km au sud d'Alès, une gardoise joue avec ses tubes à essai.
6: Mais mes chimistes me disent tous que c'est sans danger.
5: Je vous le confirme, car Lorina Herbeau est née parfumeuse. Elle a monté sa propre entreprise, l'Opale Production, pour créer des eaux de toilette femmes et hommes, mais aussi des produits cosmétiques à base de ses parfums. Ses formules sont éthiques et courtes, ses ingrédients minutieusement choisis.
7: Soit on utilise des matières premières grassoises principalement, ou alors des matières premières françaises ou locales. Et après on utilise un alcool qui est 100% d'origine naturelle et biologique.
5: Laurine utilise des poudres, des cires, des résines, ça peut être aussi liquide. Bref, tout ce dont elle a besoin pour créer une fragrance avec une formule saine et végane. D'ailleurs, combien de temps ça prend pour créer un parfum ?
7: Alors c'est très long, on est sur des années de travail. L'étape principale, c'est la création. En fait, on va créer une formule type et ensuite on va supprimer des matières premières, en ajouter d'autres, en diminuer certaines, en augmenter d'autres. Enfin voilà, c'est l'étape la plus longue, ça peut durer des années à un an.
5: Tout ce temps explique en partie le prix des parfums. Oui, parce que je ne sais pas si vous avez remarqué, mais ça aussi, c'est de plus en plus cher. Mais pas seulement.
7: Alors, dans la fabrication d'un parfum, on va avoir des matières premières qui sont assez onéreuses. Tout ce qui est le jasmin, la rose, c'est des absolus de plantes, de fleurs qui sont très chers. Mais le plus cher dans un parfum, c'est le packaging, c'est le flacon, la boîte.
5: Oui, on s'en doutait un peu. Son format principal est le 100 ml à 39 euros. Mais comment Laurine est devenue née ?
7: Alors moi, du coup, j'ai fait 6 ans d'études. pour devenir née parfumeuse. Donc j'ai d'abord commencé par des études de cosmétologie. Ensuite j'ai fait des études de chimie spécialisées dans la cosmétologie et la parfumerie. Et après c'est vraiment de l'entraînement au niveau de l'odorat.
5: Laurine s'est lancée dans l'entrepreneuriat pour avoir la liberté de laisser libre cours à sa créativité et avoir la possibilité de prendre des décisions. Les débuts n'ont pas été simples car elle devait tout gérer, mais maintenant ça tourne. Vous pouvez acheter ses parfums sur son site lopalproduction.fr et dans quelques boutiques revendeuses. Merci à Issy Garlozère pour cette idée parfumée. Issy s'entreprend dans le Gard avec Lopal Production et des parfums qui sentent bon.
3: Merci beaucoup Catherine Quicandon et Olivier Delacroix qui écoutent justement ce reportage. Je dis que vous avez eu un parfum qui venait de Toulouse, fut un temps.
4: Oui.
3: C'est-à-dire que vous l'aviez fait faire là-bas ou avec
4: Non, pas du tout. En fait, moi j'aime les parfums boisés, comme j'ai été beaucoup en Inde,
3: ouais.
4: Le patchouli, mais je dirais subtilement, parfumé. Et donc j'avais trouvé un parfum comme ça, parce qu'on avait, voilà, la maison qui faisait mon premier parfum avait arrêté. Et puis ils ont arrêté l'année dernière ce parfum
3: dont
4: tout le monde me demandait, et je disais jamais. Et le nouveau, ça y est, je l'ai trouvé. Et on me demande, mais c'est quoi ce parfum que tu as? Et il faut pas le dire.

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15: Et la soirée se poursuit sur ICI et notre tour de France n'est pas terminé, loin de là. Les souvenirs racontés dans Yopac Paris dans la vie prennent parfois des chemins très différents et vous allez voir, ils peuvent nous emmener alors vers une ville, une région, un tournage, une rencontre ou simplement vers un endroit qui a compté à un moment précis de notre vie. Et c'est ainsi que nous allons retrouver une comédienne particulièrement populaire qui a marqué le petit écran, Corinne Touzé. Elle était récemment au micro d'Éric Bastien pour évoquer son parcours, ses souvenirs et ses premières rencontres avec les géants du cinéma. Un entretien à réécouter maintenant dans Yopac Paris dans la vie.
16: Alors j'ai évoqué la première série télévisée, je pourrais aussi parler de votre premier grand rôle au cinéma, qui est la Rumba.
17: Ah oui.
16: Avec de Roger Hanin.
17: Oui, oui.
16: Ça, c'est le premier coup de manivelle.
17: Bah, c'était le premier film avec que des stars, donc Michel Piccoli, Lino Ventura, Nils Arestrup, et on était à Épinay. Sur scène, qui était pour moi le studio emblématique du cinéma français des années qui m'ont émerveillée avec les Gabins et tout ça. Et du coup, j'étais là, voilà, j'avais des étoiles dans les yeux, j'avais un tout petit rôle. J'étais un peu liquide, paniquée totale, mais Roger m'aimait beaucoup et il m'avait pris sous son aile et ça a été magique, voilà. Et après, on s'est retrouvés parce qu'il m'a fait coucou deux fois. Quand j'ai eu mon bébé, il m'a proposé Célimène, dans le Misanthrope. Et après, des années plus tard, il m'a fait faire un guest sur sa série dont j'ai... Navarro. Voilà, c'est ça. Il m'a toujours aidé quand il a fallu. Parce que ça n'a pas toujours été simple.
16: J'imagine. Parler de série, on ne peut pas passer à côté, on va s'en dire un mot. Voilà, il y a cette femme d'honneur qui arrive dans votre vie quelques années plus tard, sympathique, pleine de joie, qui vous ressemble, adjudant-chef. Isabelle Florent, j'ai vu que l'épisode pilote, qui a été diffusé, a rassemblé 12,5 millions de téléspectateurs, ce qui fait rougir beaucoup de gens qui font de la télé aujourd'hui.
17: Alors, il y avait pas de chaîne, je suis d'accord.
16: Oui, bien sûr. Enfin, c'est quand même succès annoncé.
17: Ouais,
16: quoi.
17: C'était extraordinaire. Ouais. Ça restera gravé dans nos mémoires à tous. On a fait du très bon boulot et les gens nous adoraient, mais nous adorent encore parce que la série, elle est rediffusée partout, elle est sur les plateformes, elle est sur YouTube, etc. Et tous les jours, il y a des gens qui me font des vidéos, qui me font des messages et qui me disent, ça fait que 35 fois que je regarde le même épisode, mais bon. Et au théâtre aussi, hein, les spectateurs viennent nous voir en disant, voilà, je regarde toujours la série. Je sais pas, elle a marqué les gens. Peut-être parce que c'était la première fois qu'on avait une femme gendarme en uniforme aux commandes. Hein, d'habitude, c'était plutôt des femmes policiers.
16: Ouais.
17: Donc, et puis, il y avait beaucoup d'humanité. C'était extrêmement bien écrit.
16: Bien
17: elle élevait son fils toute seule. Il y avait un directeur de collection merveilleux qui s'appelle Eric Christie qui nous regarde là-haut. Et puis, on tournait en pellicule. C'était alors, pas de la vidéo.
16: Hein. Si je reviens à notre Tour de France, est-ce que cette série, par exemple, qui va durer 10 ans, j'imagine qu'elle vous a emmené sur des tournages un peu partout en France.
17: Partout. On a été en Alsace, à Brigade Fluviale du Rhin.
16: Ça vous a marqué. Vous avez travaillé avec eux, du coup.
17: Ah oui, beaucoup. Il y a une brigade qui m'a énormément touchée. On est resté un peu longtemps. C'était chaud, d'ailleurs, parce que je devais grimper avec des poignées jumards, vous savez, sur une paroi. Mon fils était coincé dans une grotte. C'est la brigade de Spéléo d'Oloron Sainte-Marie.
16: Vous avez pris des risques.
17: Ah, mais j'ai fait tout.
16: Spéléo, brigade
17: Fluviale. Ah oui, j'ai sauté d'un hélico.
16: Il n'y a pas Rémi Julien qui n'était pas dans le coin.
17: Ah, mais j'adorais ça. Mais moi, c'est mon truc, ça. C'était ma joie.
16: Et la Bretagne aussi, je crois.
17: Alors, la Bretagne, non, c'est pas la femme d'honneur. La femme d'honneur, on était à Grasse après, dans le pays grassois. Et la Bretagne, c'est un film que l'on a tourné du côté du Pouliguen, tout ça, qui s'appelle Maldonne.
16: Alors là, c'est entre c'est la Baule, c'est Pornichet, voilà, le Pouliguen, c'est Loire-Atlantique, début de la Bretagne.
17: Quoi. Bravo, dis bravo.
16: Oui, mais c'est une belle région. Ouais. Voilà, c'est la Bretagne, vous connaissez aujourd'hui un petit peu d'ailleurs, vous avez l'occasion d'y aller.
17: Alors, j'y suis beaucoup allée parce que je suis tombée amoureuse de Tréguier, Trégastel, Perros-Guirec, la côte de Granit Rose, donc j'y vais souvent, je loue des Airbnb, des choses comme ça. J'adore les Bretons parce qu'ils ont un caractère de cochon, comme moi, et qui protègent leur région avec passion. Donc, j'adore arriver dans des petits ports où il n'y a pas d'immeubles, où rien ne dépasse ces maisons de deux étages. On mange extrêmement bien, c'est pas très cher, et tout le monde est adorable, et tout le monde a le sourire. Si ça pouvait être pareil partout, qu'est-ce que ça serait bien.
16: Alors vous qui aimez l'air marin et les sourires, là, je pense que vous devriez avoir le sourire. Alors, j'ai découvert ça en préparant votre venue. Vous avez des origines, c'est plus que des origines. Martiniquaise, c'est votre grand-mère paternelle qui est martiniquaise.
17: Mon papa est métis, ma grand-mère était de Saint-Pierre.
16: C'est la France, hein.
17: Et absolument. Et je suis Carteronne, donc comme Julien Clerc, voilà. Mais pas de la même île, je crois que c'est la Guadeloupe, lui, Julien, je sais plus. Et donc, bref, oui, j'ai du sang noir dans les veines et j'en suis fière. D'ailleurs, ça se voit. Hein. Et les gens méchants ont toujours dit
16: vous avez une peau assez allée, là, voilà. Aujourd'hui.
17: Mais je suis toujours comme ça. Et les gens ont cru que je faisais des UV. Mais on ne peut pas faire d'UV, nous, parce que sinon, on devient tout noir.
16: Donc, vous avez mis très longtemps avant de découvrir la Martinique, quand vous êtes.
17: Oui, parce que j'y suis arrivée, très tard, avec ma fille. Je devais avoir 33 ou 34 ans, quelque chose comme ça.
16: Ouais, sachant que c'est vos origines, vous auriez pu aller plus tôt.
17: Mais non, parce que mamie était, était en métropole avec son mari, et que les cousins et les cousines, finalement, je les connais. C'est pas. J'ai fait leur découverte vraiment en tant qu'adulte, très tard.
16: Alors, ça donnera aussi un parfum de Caraïbes, un téléfilm que vous avez fait il y a quelques années.
17: En hommage à ma grand-mère, oui, absolument.
16: Vos racines qui sont aussi italiennes, d'ailleurs.
17: Ah oui, alors ça, j'y tiens beaucoup. Ça, par contre, j'y vais tout le temps. Donc, c'est mon grand-père maternel qui est du sud de l'Italie, des Pouilles, de Bari. Et voilà. Et donc, je parle. Parlo un pochino italiano, ma non è veramente...
16: Si, non è difficile, italiano, ma... per un francese.
17: Voilà, je fais ce que je peux. Mais par contre, on comprend tout ce que je dis.
16: Non, mais tout le monde a compris, il n'y a pas de problème. Et si on s'arrêtait à Cannes?
17: Ah, bah,
16: c'est aussi un lieu qui a compté pour vous.
17: Ah, bah, beaucoup. Oh là là, beaucoup, beaucoup. J'y suis. Alors, en fait, on tournait à Grasse. J'ai acheté une maison à La Boca, donc au-dessus, sur la petite colline au-dessus de Cannes. Et c'est là que ma fille a démarré sa vie de jeune fille. Donc, les sorties, le lycée, etc. Et oui, et puis j'ai gardé cette maison très longtemps. Et c'est le théâtre qui m'a fait revenir à Paris. Mais j'adore cette région parce que les gens disent toujours la Côte d'Azur, c'est pourri. Mais l'arrière-pays, il est sublime. Il y a des villages absolument merveilleux. Et surtout, la femme d'honneur, je crapahutais. Parce que c'est ce rôle, les gens croient toujours, pour ceux qui connaissent pas la série, que j'étais enfermée dans des bureaux, mais pas du tout. J'arrêtais pas de cavaler dans tous les sens, dans la montagne, dans les vignes. Et j'ai fait de l'hélico accroché. Alors ça.
16: Comme Belmondo.
17: Oui, mais surtout, parce que vous me parlez de Cannes, d'un seul coup, ça me revient. C'est qu'en fait, je me suis fait bizuter par les gendarmes du 06. Quand ils ont su que j'allais être accrochée, qu'il fallait m'amener à un point, parce qu'il fallait que je me décroche et que je cavale après quelqu'un.
16: Ouais.
17: Ils m'ont fait toute la Côte d'Azur, c'est-à-dire de Grasse jusqu'à dans le Var. Et j'étais suspendue, je pouvais rien faire. Et quand je suis descendue, en fait, ils étaient pété de rire, et moi j'étais hystérique de rage, parce que tout le monde m'attendait sur le plateau, mais surtout j'ai eu la peur de ma vie. Mais j'ai vu la vraie Côte d'Azur, en fait, du ciel, et ça reste un souvenir Génial.
16: Le Sud, on continuera d'en parler, parce qu'il y a Maubec, qui est un autre Sud. Hein, on en parlera dans un instant. C'est un autre Sud, c'est encore autre chose du côté du Vaucluse.
17: C'est important.
16: Avez-vous une boîte à livres près de chez vous? Vous savez, ce sont ces micro-bibliothèques où chacun peut déposer et emprunter des livres gratuitement. Il y en a dans les parcs, des fois. On les voit souvent dans les grandes villes. C'est un peu plus rare dans nos petits villages, mais ici, a peut-être trouvé l'exception dans la Meuse. Alors, Robin Bernot s'y est rendu avec Emma Steven sur ICI.
11: Le village de Vignoles sous Montmédy a désormais lui aussi sa boîte à livres.
12: Écoutez, c'est une bonne idée. Ça pousse les gens à prendre un livre qu'ils n'auraient pas acheté.
11: Ici à Vignoles, il y a 89 habitants et désormais des dizaines de livres stockés dans un ancien frigo à la vitre transparente. Une installation imaginée par un couple d'habitants, James et Edwige Chevalier, qu'Emma Steven est allée rencontrer pour nous. Ils sont encore étonnés du succès rencontré par l'initiative.
18: Il y a tout le monde, les gens qui viennent régulièrement avec un gros sac de courses, là, vous voyez, les sacs qu'on réutilise. Ouais. Bah, eux, je sais pas qui c'est. Hein. Ici, il y a plus de vaches que d'habitants, donc on s'attendait déjà pas à ce qu'elle ait autant de vues.
19: Bientôt, il y aura plus de livres que d'habitants.
18: Ah oui, déjà là, il n'y a pas tout tôt.
11: Alors, il faut bien imaginer que dans cette cabane, il y a toutes sortes de livres, aussi bien des œuvres de Zola, Hugo, Camus, ou bien encore des bouquins de cuisine. Et parmi les habitués à se rendre sur place, il y a Francine.
20: On prend, on en ramène un autre, un qu'on a déjà lu peut-être. Enfin, moi, des fois, des livres qui me plaisent bien, je peux les lire trois fois. Puis à un moment donné, j'en ai marre. Bah, on le remet là, on vient en rechercher un autre. Bah, ça fait un nouveau livre pour les autres, je veux dire, dans la boîte à livres. Et ça fait des roulements et tout. Non, franchement, c'est chouette.
11: Alors ici, dans la Meuse, ça marche. Mais vous, qu'en pensez-vous?
18: Eh bien, je pense que c'est une bonne idée, justement, au lieu de les jeter ou de les laisser traîner à la maison.
11: Maëva adore l'initiative.
18: Je pense que, justement, ça simplifie le fait que d'autres personnes puissent en profiter. Se remettre aussi à la lecture et puis que tout le monde puisse échanger les uns les autres sur les livres qui sont à la maison.
11: Maryse, elle, ne pensait pas que ce concept existait en France.
12: Moi, j'ai déjà vu ça, mais à l'étranger. Hein, et les gens sont très contents.
11: Et pourtant, ces boîtes à livres, il y en a énormément dans tout le pays. Tiens, savez-vous combien?
12: Je pense qu'il y en a une dizaine seulement. Hein. J'en ai vu une à Paris.
18: Je ne sais pas du tout. Peut-être 600.
11: Selon le site internet Boîte à livres qui les recense, sachez qu'il y en a près de 18 000 dans tout le pays.
18: Ok, ah oui, non, mais c'est beaucoup alors. Mais c'est bien.
11: Si ces boîtes à livres sont essentiellement présentes dans les centres-villes, elles se développent aussi de plus en plus dans les tout petits villages, comme ici, depuis le début de l'été, à Vignoles sous Montmédy.
16: D'ailleurs, si vous cherchez les boîtes à livres dans votre zone, hein, près de chez vous, elles sont référencées www.boitealivres.fr. C'est bien lire.
17: Ah, c'est génial. Je trouve ça super. Du coup, je vais regarder parce que j'ai plein de livres à donner. Ah, c'est formidable.
16: Près de chez vous, boitealivres.fr pour trouver près de Maubec, par exemple. Okay.

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2: Et vous êtes toujours sur ICI avec les meilleurs moments de Il n'y a pas que Paris dans la vie. Et pour cette dernière rencontre de la soirée, on change encore d'univers avec une personnalité qui a longtemps accompagné l'évolution du paysage audiovisuel français. Nicolas de Taverneau était cette semaine l'invité d'Éric Bastien, l'occasion pour lui de revenir sur son parcours, ses souvenirs et les endroits qui ont compté au fil de son histoire professionnelle et personnelle, et sur une histoire de football aussi. À retrouver tout de suite dans Il n'y a pas que Paris dans la vie.
3: Ce qui vous plaît, c'est le football. Voilà, alors vous avez habité Bordeaux, on a parlé beaucoup des Girondins de Bordeaux, vous deviendrez plus tard le propriétaire du club. 1999 à 2018, hein, presque 20 ans pour les Girondins de Bordeaux. Qu'est-ce que vous retenez d'ailleurs de ces deux décennies, les Girondins ?
4: Ah ben, il y a eu des grands et bons moments, hein. Il y a eu des moments plus difficiles pendant ces 20 ans. Bon, on nous a reproché beaucoup d'avoir vendu les Girondins, mais à un moment donné, bon, depuis que notamment le PSG est arrivé en tête, c'était très compliqué pour une société comme la nôtre de garder, d'avoir des écarts et des risques importants. Ça pouvait faire peser des risques sur notre activité principale, donc on a décidé de vendre. Alors évidemment, on n'est pas tombé sur les bons acheteurs. On a une part de responsabilité là-dedans. Simplement, c'était pas écrit sur leur figure, avec deux fonds américains importants.
3: Oui.
4: Et malheureusement, le parcours n'a pas été. Puis en plus, il y a eu un nouveau repreneur qui n'a pas fait non plus un travail, un bon travail. Donc les Girondins ont périclité malheureusement pendant à notre suite.
3: Avril 2025, vous êtes nommé directeur général de LFP. C'est la Ligue de football professionnel. Ça a duré un an. Et puis, le 22 mai dernier, en tous les cas, vous quittez vos fonctions. Et le 22 mai 2026, il y a cette nomination au poste de président du conseil d'administration du stade.

0: vous découvrez la galette saucisse, hein, Nicolas Taverneau.
1: C'est libre, ça. Je découvre surtout un beau club.
0: Ah oui.
1: Le club de Rennes est un beau club. La famille Pinault le soutient depuis 30 ans. Nous allons inaugurer d'ailleurs le nouveau centre de formation et la nouvelle académie. Vous vous rendez compte qu'il y a 7 joueurs actuellement dans l'équipe de France qui viennent du centre de formation de Rennes. Ouais. Donc c'est assez exemplaire, hein, comme stade. Et donc je découvre ce beau club avec des ambitions. On espère que cette ambition sportive va se réaliser à nouveau cette année pour être européen, parce que c'est vraiment le choix qui est fait, avec quand même un très bon public. Le stade est toujours plein, hein. À Rennes, et donc moi j'ai beaucoup de plaisir. Alors il y a une équipe exécutive, hein, avec autour d'Arnaud Pouille, le président exécutif du club, et moi je fais la transition entre l'actionnaire et le club.
2: Vous dites que c'est un club sain dans un ancrage breton qui vous plaît.
1: Oui, c'est-à-dire que la famille Pinault est très très référencée en Bretagne, et la famille Pinault tient à ce qu'il y ait ce club qui a non seulement, c'est pas simplement du foot business, hein, c'est du foot social aussi, c'est-à-dire que supporte ce club. Le fait que ça soit un centre de formation reconnu est très important pour le club, et donc cet ancrage breton est quelque chose qui est évidemment important, avec en défendant les couleurs locales aussi bien au niveau domestique, c'est-à-dire national, qu'au niveau international, c'est-à-dire européen.
2: Au Pirène, il y a des rivières. Et vous adorez les rivières.
1: Ah, j'aime bien les rivières. J'aime bien les rivières, mais enfin, quelquefois, les rivières sont des contraintes, parce que le stade est un peu encadré par la rivière. Ouais. Mais effectivement, et puis c'est une belle ville. Hein.
2: Alors, on évoque cette galette saucisse. Vous avez une cartographie de votre gastronomie, à vous. Selon ce que vous aimez manger, on va dans quelle région ?
1: Alors, moi, je suis pas un esthète de la cuisine, et donc moi je suis assez simple dans mes goûts, et je dirais je défends bien ma région lyonnaise. À Lyon, c'est quand même extrêmement bien faire la cuisine, et on l'apprécie. Alors c'est souvent un peu copieux.
2: C'est les petits bouchons, c'est la charcuterie,
1: les quenelles de brochet. C'est vraiment ma région. Les
2: quenelles de brochet, c'est dans l'Ain.
1: Voilà, c'est dans l'Ain. Mais il y en a aussi un peu plus à l'ouest, hein, parce que les étangs des Dombes fournissent des brochets. Donc il y a toute la cuisine lyonnaise, avec les mères, hein, lyonnaises, est une cuisine quand même de grande qualité. Donc on a, moi j'aime beaucoup le poulet à la crème de Georges Blanc, hein, par exemple, qui est un ami, hein, Georges Blanc, avec ses restaurants à Vaudin, hein, qui est pas très loin de chez moi. Donc voilà. Mais sinon, la gastronomie dans les autres lieux, à Bordeaux. Moi, j'apprécie évidemment, je suis très amateur du vin rouge de Bordeaux, hein, qui est magnifique.
2: Hein. Modération, évidemment.
1: Avec évidemment modération.
2: Saint-Émilion.
1: Voilà, c'est un vin de très grande qualité, je trouve, le vin rouge de Bordeaux. Voilà, donc j'ai beaucoup de plaisir à voyager un peu, mais chaque région a sa gastronomie. Mais je ne suis pas un esthète de la gastronomie.
2: Nicolas Taverneau est votre invité. La télé comme jamais, aux éditions Larry, 304 pages où vous vous livrez pour la première fois. C'était le bon moment.
1: Ouais, écoutez, j'ai plus des responsabilités directes dans les médias, donc j'ai une liberté de parole qui est un peu plus grande par rapport à ça. Et puis moi, j'ai voulu écrire ce livre pour deux raisons. La première raison, c'est montrer qu'on peut réussir malgré des vents contraires, parce qu'on a eu beaucoup de vents contraires, sous deux conditions. La première, c'est qu'on soit déterminé, opiniâtre, qu'on lâche pas. La deuxième condition, c'est qu'on soit collectif. C'est-à-dire que il faut une collectivité pour réussir dans une entreprise. On réussit pas tout seul. Et moi, j'ai eu la chance de choisir les collaborateurs du groupe M6, hein, dont beaucoup sont encore là et efficaces. Et je pense qu'on a insufflé un esprit M6 à ce groupe, et qui est le gage du succès. Et donc ça, c'est une première motivation pour écrire ce livre. Et puis la deuxième, c'est de dire: les pouvoirs publics, n'attendez pas qu'ils soient votre soutien ou qu'ils fassent les choses à votre place. C'est plutôt, je le dis malheureusement, il y a eu plutôt des décisions qui ont entravé un peu le développement des groupes, pas simplement M6, mais des groupes audiovisuels.
2: Pardon, Nicolas, vous parlez effectivement dans ce livre des pressions politiques que vous avez pu avoir parfois, des luttes de pouvoir, de ces à côté qui font partie du milieu.
1: Oui, je dirais que c'est moins des pressions politiques, parce que j'en ai pas eu, et puis M6 n'a jamais été considéré comme vraiment une que le fait que y a des règles administratives très rigoureuses, très ennuyeuses et très contraignantes. Je raconte dans le livre qu'on a fait l'émission qui s'appelle partout dans le monde Lego Master, qui est un concours de Lego. On voulait qu'on l'appelle Brick Master. Il a fallu pendant un an se battre avec l'ARCOM, le CSA de l'époque, pour que ça s'appelle Lego Master. Voilà, ce genre de combat est inutile et n'a pas de sens.
2: Alors, dans le livre, on découvre, et on en a parlé tout à l'heure, que vous allez mettre l'économie effectivement en prime time avec Capital, c'est audacieux. C'est l'âge d'or des séries, je pense à Desperate Housewives aussi, hein, c'est ce que vous amenez aussi sur M6. Et puis, c'est osé, parce que c'est aussi le Loft. Le Loft arrive au début des années 2000, je crois, hein, 2001, quelque chose comme ça, qui va marquer tout un pays, là.
1: Ouais, de toute façon, M6 n'avait pas les moyens de ne pas être innovant. Voilà. Et depuis le début, on a essayé d'être innovant quand on a mis les turbos, les cultures pub, etc. à l'antenne, quand on a fait le 6 minutes, quand on a mis les séries, la saga du samedi. Enfin bon, on a essayé d'être avec nos moyens. Bon, et le Loft faisait partie des nouveautés qui se sont installées dans le paysage européen, voire mondial. Et donc, on s'est dit, il faut pas louper ça, parce que, enfin, en tous les cas, les directeurs des programmes ont dit, il faut pas louper ça, parce que sinon, on n'aura plus cette image de novateur. Et c'est pour ça qu'on a mis le Loft, qui a été une décision quand même assez compliquée, hein, lourde, à l'époque. Aujourd'hui, ça paraît une bluette, hein, mais à l'époque, ça a été une décision compliquée.
2: Vous parlez de foot, puisqu'on a parlé de foot il y a un instant, vous parlez aussi de donc dans ce livre des droits de la Coupe du Monde 2026-2030, on voit le succès qu'M6 a rencontré cet été avec des pics monstrueux, dizaines de millions, hein, de téléspectateurs.
1: À la télévision, c'est fait d'événements, et donc dans les événements, on avait eu les Euros avant, hein, qui avait été qu'on a partagé avec TF1, et là, on a pris l'exclusivité de la Coupe du Monde, donc qui a été très bien diffusée par les équipes de M6. Ça a eu un succès phénoménal sur le digital, par exemple. Il n'y a pas eu un incident, et c'est assez remarquable, hein, parce que quand vous êtes dans trois pays avec autant

0: talent, c'est par exemple Karine Le Marchand quand elle fait L'amour est dans le pré. L'amour est dans le pré serait très différent sans Karine Le Marchand. C'était Virginie.
1: C'est incarné.
0: Comment
1: c'est
0: elle incarné, voilà. Oui, mais surtout, elle a apporté un plus au programme avec sa compétence, avec son charme, avec son intelligence. C'est Virginie Efira quand elle a remplacé Castaldi pour
1: Nouvelle Star.
0: Exactement. Il bon, y a eu, et on peut, c'est Emmanuel Chin avec Capital. Donc, il faut avoir du respect des talents. Et deuxièmement, savoir aussi les détecter. Et ça, détecter les talents, c'est... moi, je cite Bibiane Godefroy, qui était une grande directrice des programmes d'M6, qui a su aller chercher, par exemple, Cyril Lignac, qui est toujours à l'antenne. Et Cyril Lignac, il était tout gamin quand il est arrivé chez nous. Et ces talents, il faut, un, prendre des risques, leur faire souvent confiance. Quelquefois, on se trompe, ça nous arrive de se tromper, mais il faut savoir que c'est eux qui portent quand même le succès.
1: Un demi-siècle d'audiovisuel. C'est la vie de Nicolas de Taverneau avec Alexandre Desinard, les confidences du parrain du PAF aux éditions Alary Édition. Dernière question. On s'est énormément promené. Un lieu central, si on n'en garde qu'un seul de votre vie sur votre carte à vous.
0: Montmerle-sur-Saône.
1: On restera là.

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2: Salut à toutes, salut à tous et bienvenue dans le Décibel du samedi soir, un Décibel qui livre.

0: les clés de la programmation musicale à quelqu'un que vous aimez bien et qui s'y connaît. Que ce soit dans Platine 45 ou pour les petits dans Jackie Show. Ces années d'attaché de presse ou de présentateur ou de journaliste, d'animateur, quoi qu'il en soit, quoi qu'il fasse, Jackie, mon invité de ce soir, a toujours été relié à la musique. Je file le retrouver. Comment ça va, Jackie?
1: Mais ça va très bien. Et toi?
0: Oui. Bah, ça va super. Je suis super contente de te retrouver et de parler de musique avec toi.
1: Oui.
0: Parce que c'est vrai, non? Dans toute ta carrière, quelles qu'aient été tes occupations, de toute façon, la musique, elle était jamais loin.
1: Ah, bah, non seulement elle était jamais loin, mais elle était primordiale. C'était une priorité, la musique. Enfin, je peux pas vivre sans musique, moi.
0: Ça a guidé tes choix.
1: Ah oui. Oui, absolument. Beaucoup de choix, même.
0: J'adore. Alors, évidemment, moi, je suis de la génération Dorothée, donc
1: oui.
0: Je t'ai regardé beaucoup dans le Jackie Show, et puis après, plus tard, quand
1: tu es membre du Club Dorothée ou...
0: Oui, j'avais ma petite carte.
1: Tu l'as sur toi?
0: Et il y avait. Non, je l'ai perdu, Jackie. Ah. Mais il y avait mon nom à l'écran le jour de mes anniversaires.
1: Bah oui.
0: Ça, c'était important.
1: Ça faisait plaisir.
0: Et puis après, en grandissant, j'ai découvert l'existence de cette mine d'or d'interviews et de live qui était Platine 45.
1: Ah, bah, j'ai eu beaucoup de monde. Ah, bah oui.
0: Ah, t'as eu tout le gratin du rock.
1: Tout le gratin du rock, oui, absolument.
0: Donc, vous ne serez pas étonnés, la playlist de Jackie ce soir est particulièrement rock'n'roll. On parlera aussi de Star Manga, ça fera plaisir à la génération Dorothée. C'est un grand événement qui a lieu à la fin du mois au Palais des Congrès. Tu nous en diras plus tout à l'heure, mais
1: d'accord.
0: Pour le moment, on rentre dans le vif du sujet, Jackie.
1: Okay.
0: Dans ta liste de chansons, avant qu'on apprenne la mort de Catherine Ringer, tu avais eu envie d'écouter les Rita Mitsouko.
1: Absolument.
0: Qu'est-ce qu'ils représentent pour toi?
1: Bah, beaucoup, parce que j'ai connu les Rita Mitsouko dans les années 80.
0: Ouais.
1: Platine 40, je crois que c'était une de leurs premières télé, Platine 45. Et avec Catherine, on se voyait beaucoup à l'époque. On était ce qui nous rapprochait, il y a pas mal de choses qui nous rapprochaient. Du fait qu'on était tous les deux juifs ashkénazes aussi, elle était très sensible à ça. Et moi aussi.
0: Ouais.
1: On aimait les mêmes choses, le rock'n'roll. Puis elle, c'est une voix complètement à part. Une allure aussi. Enfin, j'adorais, quoi. J'adorais Rita Mitsouko. J'adorais Fred aussi. Et le jour où j'ai appris la mort de Catherine, c'était une grande tristesse.
0: Ouais, on la partage. Alors, heureusement, il nous reste la musique.
1: Bah oui.
0: Qui est éternelle, contrairement aux musiciennes et aux musiciens. Un petit Marcia Baella pour démarrer la soirée. Jackie, on te souhaite la bienvenue.
1: Merci.

0: Mitsuko avait été, oui, à leur tout début, les invités de Jackie, qui est notre invité ce soir dans son émission culte Platine 45. Mais Jackie, dans ton émission, t'as aussi eu Étienne Dao, Renaud, Indochine, les Clash, Nina Hagen ou encore Iggy Pop.
1: Madonna aussi.
0: Madonna, c'est qui ton souvenir le plus dingue?
1: Oh bah, ils étaient tous complètement dingues. Mon souvenir le plus dingue, c'est les Stray Cats.
0: Ouais, ok, groupe de rockab.
1: Ah oui, de rockab. Oui, Brian Setzer. Ouais. Ils sont venus sur le plateau, ils étaient complètement pétés. Et le réalisateur qui s'appelle Pat Logan.
0: Le fameux Pat Logan
1: qui a fait après le Club Dorothée. Ouais. Et il faisait des storyboards, il avait fait pour un truc, hyper compliqué et tout. Et il s'est rendu compte qu'ils étaient incapables de le faire. De toute façon, ils n'arrivaient même pas à assurer le playback.
0: Oui, c'est ça.
1: Donc il a trouvé un truc génial. Il leur a dit, vous allez courir sur le plateau avec vos guitares, avec les pianos, avec les micros. Ils ont fait ça, ils ont fait 10 prises. Et le clip était génial. Ils étaient bourrés complètement, quoi. Oh,
0: j'adore. Bah, oui. Jackie est l'invité de Décibel. On est ensemble jusqu'à 20h. On écoutera Gainsbourg, Dutronc ou encore les Kinks et Bijoux, un petit Beatles aussi,
1: ah bah
0: et
1: oui.
0: Lio, bref, que du bon. Tu nous as gâtés, Jackie.
1: Oui.
0: Je vous remercie. Merci beaucoup. Et merci à vous d'avoir choisi ici pour passer votre samedi soir. On est le meilleur rencard.

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1: Comme notre invité a un très bon goût en musique, on se régale jusqu'à 20h dans Décibels. Jackie, à la fois donc icône des interviews rock françaises, mais aussi des enfants des années 80 et du Club Dorothée. Et là, pour le coup, c'est avec cette casquette-là que je te regarde. Star,
2: regarde-moi.
1: Manga, je te regarde dans les yeux, Jackie.
2: Non.
1: Star manga.
2: Tu l'es, t'affiches.
1: Parce que la date, c'est compliqué. 30 octobre à Paris, au Palais des Congrès.
2: Ouais.
1: Mettons-nous en condition.
3: Les chevaliers du Zodiac sont toujours à l'attaque.
1: Les génériques de manga, mais oui, pas n'importe comment.
2: Ah, pas n'importe comment, avec un orchestre symphonique.
1: Monsieur !
2: D'au moins 500 000 musiciens sur scène, donc j'exagère, mais il y en a au moins 30.
1: Ouais, bah c'est déjà pas mal. C'est fou l'idée donc de réunir tous ces musiciens, mais aussi les chanteurs et les chanteuses.
2: Les chanteurs d'époque.
1: Oui, Bernard Minet est d'époque. Il est conservé.
2: Il est d'époque, ouais. Bernard Minet, Jean-Paul Césari qui chantait Nicky Larson.
1: Ouais, Noam,
2: Goldorak, enfin, ils seront tous là, quoi.
1: C'est ça. Marie Sailor Dauphin. Moon, au ouais. pays de Candy, Nicky Larson, tu l'as dit.
2: Dragon Ball Z, enfin, tout ce qu'on aime.
1: Ça va être super.
2: T'aimais bien les mangas?
1: À fond. J'adore. Ouais. Moi, j'aimais bien Nicky Larson. J'étais un peu amoureuse.
2: Vas-y, chante.
1: C'est le début de mes emmerdes avec les bad boys. Nicky Larson, ne crains personne.
2: Ah, bien.
1: Oui, non.
2: Viens le 30 octobre au Palais des Congrès.
1: Justement, comment on fait? Est-ce que c'est déjà en vente? Est-ce que c'est déjà disponible, les billets?
2: Oui, les billets sont disponibles. Voilà. Okay.
1: Donc, toutes celles et tous ceux qui sont à Paris ou qui passeront par Paris à la fin du mois, c'est pour vous. Est-ce que on n'imaginerait pas, Jackie, vu le succès, une petite tournée aussi partout en France?
2: C'est possible. Ouais. Pour l'instant, je ne peux rien dire, mais c'est possible.
1: Et alors, toi, tu es maître de cérémonie?
2: Je suis maître de cérémonie, absolument. Je serais en queue de pied avec une cravate. Non, je suis en Jackie.
1: On l'a jamais vu comme ça, Jackie.
2: Non, mais je ne serais pas. Non, je serais Jackie, quoi. Puis je présenterais tous les chanteurs, les chanteuses, voilà, à ma manière.
1: C'est une belle idée. Et alors, ça doit vraiment faire rigoler les musiciens de l'orchestre symphonique de jouer des génériques de manga. C'est fou quand même. Ah non, ça va être
2: avec
1: magnifique.
2: Des arrangements classiques, ça va être sympa.
1: Ça va être très beau. Et des images aussi, peut-être des mangas.
2: Oui, des mangas, bien sûr. Tous les mangas de l'époque, du Club Dorothée, de Recréa 2, enfin voilà.
1: Ça me paraît être la soirée idéale pour votre 30 octobre.
2: Moi, il me semble aussi, il faut y aller.
1: En plus, on peut venir déguiser, c'est Halloween.
2: Mais oui, tu vas te déguiser en quoi, toi?
1: Alors, quand Nicky Larson, j'ai pas les épaules. Mais le pays de Candy, moi, je peux me faire des couettes.
2: Le pays de Candy, on fait couettes comme Candy. Oui, il y aura Candy aussi.
1: On va faire ça. Bon, on en reparlera tout à l'heure, mais notez quand même dans vos agendas cette histoire de 30 octobre. L'événement s'appelle Star Manga. Star du rock anglais. Maintenant, monsieur Jackie, vous nous avez choisi un Beatles.
2: Oui.
1: Est-ce que tu as eu l'occasion, toi, dans ta vie, d'en croiser un de près ou de loin?
2: Alors, moi, j'ai croisé beaucoup de stars, quand même, quand j'étais attaché de presse, même quand j'étais sur les plateaux de télé. Mon groupe préféré, c'était les Beatles. Je suis allé à l'Olympia les voir 7 fois.
1: Oh, waouh, Vénard.
2: Ils passaient en première partie Sylvie Vartan, c'était très bien. L'année suivante, je suis allé voir Palais des Sports. Ouais. Et la première fois que je les ai vus, c'est à Londres. J'avais 18 ans au Marquis, qui était un club londonien. Je les ai vus en vrai. C'est vraiment les seuls où j'avais envie d'un autographe et j'ai jamais réussi à en avoir.
1: Pas grave, t'as les souvenirs, t'imagines?
2: Ah bah oui, je les ai vus en vrai, oui.
1: En plus, ils ont passé très peu de temps à faire des tournées, et toi t'as réussi à les voir 7 fois?
2: 7 fois,
1: mais je suis sûre qu'il n'y a pas beaucoup de gens dans le monde qui ont réussi à faire ça.
2: Faut voir, faut se renseigner, moi je les ai vus 7 fois,
1: Jackie,
2: c'était génial.
1: Tu nous as choisi Here Comes the Sun.
2: Bah oui, parce que je trouve ça fun, c'est bien, c'est une composition de George Harrison, je trouve ça très beau, et quand t'écoutes ça le matin, ça te met en forme pour la journée.
1: Mais là on est le soir, comment on fait?
2: Ah bah on peut l'écouter quand même.
1: Bon, ça marche, alors c'est parti, les Beatles pour vous, choisis avec amour par Jackie.
2: Bah oui.

0: carrément alright. Here comes the sun, les Beatles. Alors Jackie, j'ai vérifié mes sources pendant qu'on écoutait les Beatles. Et donc tu les as vus 7 fois en concert. Et c'est effectivement une performance, puisque les Beatles n'ont été sur scène que pendant 3 ans et demi.
1: J'en ai profité. Ouais.
0: Ils ont commencé à faire des concerts en 63 et en 66, ils ont dit non, c'est bon, on va plutôt faire du studio.
1: On va passer à autre chose.
0: Et dans ce petit intervalle, t'as réussi à les voir 7 fois. Tu es mon héros. T'es déjà mon héros.
1: Je suis un héros du Club Dorothée.
0: Encore plus. Mais de tous les clubs, du Club des Rockers aussi.
1: Ouais, du Club des Rockers.
0: La scène française, ça, c'est un truc que tu connais, que t'as vu naître. Dans la liste de chansons que tu nous as envoyées, on peut pas toutes les écouter en entier, mais écoutons quelques mesures.
1: Oui.
0: D'Étienne Dao. Wow.

0: suis dans le genre musique synthétique, oui, aussi, mais un peu plus vénéneuse. Taxi Girl.
1: Ah oui, Cherchez le garçon, j'adore. Daniel Dark.
0: Ouais, regretter Daniel Dark.
1: Ouais, oui.
0: Tu te souviens comment justement du passage de, alors ce qu'on écoutait comme les Beatles, quelque chose avec de la guitare, etc., très organique, et puis ces sons synthétiques.
1: Oui, c'est le début des années, fin 70, début 80. Ouais. Moi, j'ai vu Taxi Girl, le Rose Bonbon, qui était une espèce de boîte derrière l'Olympia. Tu vois.
0: C'est là aussi où Indochine avait fait leur début.
1: Premier concert, Rose Bonbon. Il se passait plein de choses à l'époque là-bas. Rico Martin, je me souviens.
0: T'as accueilli ça avec joie, l'arrivée des synthés, ce changement de ton.
1: Oui, quand même, j'ai tout de suite apprécié. Il fallait que ça change un peu, mais c'est, Taxi Girl, c'était vraiment bien, quoi. Ouais. C'était nouveau à l'époque. Même Daniel Dark, cette espèce de personnage un peu...
0: Sacré bonhomme. Et Lio, dans tout ça, parce qu'elle est dans ta liste.
1: Oui, j'ai choisi Banana Split, parce que j'aime bien son premier single.
0: Et toi, après, t'as chanté avec Lio.
1: Oui, si on peut appeler ça chanter, enfin, en ce qui me concerne, j'ai fait Tété Où,
0: un duo. Tété Où.
1: Ben voilà, qui a bien marché d'ailleurs, on est rentré au top 50 et on a bien rigolé. On a fait toutes les télés, tout ça, c'était vraiment sympa. Et justement, Étienne Dao a écrit la phase B de Tété Où, comme on l'écoutait avant.
0: Alors le Banana Split, une chanson dont on a su plus tard qu'il y avait des allusions sexuelles.
1: Pourquoi plus tard?
0: Bah écoute, je ne sais pas, pourtant la figure de la banane était assez évidente quand elle chantilly qui s'écoule en avalanche, on s'est dit il se passe quelque chose, la banane est très
1: c'était
0: contente.
1: C'était mignon.
0: Bah écoute, il me semble, en tout cas, gros personnage quand même Lio.
1: Ah
0: aussi,
1: oui, j'adore. Oui.
0: Grande
1: personnalité. Faut avoir les clés, faut avoir le mode d'emploi, mais une fois que tu l'as, ça marche.
0: Allez, nous, je sais pas si on aura le mode d'emploi, mais en tout cas, on a ce soir un programmateur musical de premier ordre. Alors, le Banana Split de Lio, c'est pour vous. Et vous pouvez lire ou pas les paroles pendant que...
1: Bien sûr.
0: Voilà, réfléchissez.

0: Banana Split, chanté par Lio et choisi pour vous par Jackie, puisqu'on est dans les douceurs. Jackie, je voulais te remercier, car dans les années 90, j'avais ton bouquin de cuisine, La cuisine au Coca-Cola.
1: Tu l'as acheté?
0: Bien sûr.
1: Comment t'as filé?
0: Non, je l'avais demandé, je l'avais eu.
1: Bah oui, et le poulet au Coca-Cola.
0: Le poulet au Coca, c'est devenu un classique dans ma famille, grâce à toi.
1: Tu l'as?
0: Oui, j'avais toujours, je pense. Faut que je le retrouve, faut que tu me le dédicaces.
1: Bah, avec plaisir.
0: Jackie, tu lances un podcast. Alors ça, c'est une super bonne nouvelle.
1: Oui.
0: Ça s'appelle Platine Jackie.
1: Par rapport à Platine 45, donc ce sera essentiellement musical, où je vais accueillir des chanteurs, des chanteuses, mais pas que, en fait.
0: Des fans de musique.
1: Oui, des fans de musique, des mecs qui sortent des bouquins, des acteurs. Et ce sera sur JLA Play, Jean-Luc Azoulay Play, et sur YouTube. Ça démarre là, ça a démarré d'ailleurs la semaine dernière.
0: Ça vient de démarrer.
1: Ouais, ouais.
0: Allez voir ça, YouTube et JLA Play, ça s'appelle Platine Jackie.
1: Oui.
0: Et ça va forcément être bien. Jackie,
1: merci.
0: Tu restes avec nous parce qu'on n'a pas fini d'écouter toutes tes merveilles. Non, c'est bon, j'ai fait ma promo, je m'en vais. Non, reste avec nous.
1: Mais oui, je reste.
0: Trop bien. Jusqu'à 20h dans Décibels. On est avec Jackie, les amis, à tout de suite.

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2: Il a été attaché de presse de Serge Gainsbourg ou encore, on n'en a pas parlé, de Bob Marley.
3: Mais de Bob Marley, absolument.
2: Mais oui, Jackie, mon invité de ce soir, qui a fait, oui, bien sûr, de la télé et des bouquins de cuisine inoubliables.
3: C'est la recette au coca, là, je ne savais pas.
2: Coca-Cola.
3: Voilà. T'en as fait des plats ?
2: J'ai fait le poulet au coca, je te jure.
3: C'est
2: essayé
3: bon, hein,
2: à la maison, vous verrez. Mais oui, vous remercierez, Jackie. T'es monté sur scène aussi, avec Dorothée.
3: Ah bah, de nombreuses fois. Moi, comédie musicale, j'ai fait 4 comédies musicales avec elle.
2: Ça fait quoi ?
3: Oui. De monter sur scène avec Dorothée ?
2: Et de monter sur scène devant des milliers de personnes.
3: Bah, grâce à Dorothée, j'ai fait tous les Zéniths, j'ai fait Bercy, j'ai fait des grosses salles. Bah, au début, t'as un peu le trac quand même, puis après, bon, ça va quoi. C'était, mais j'avais toujours un personnage. Tu vois, je faisais un peu le méchant. Et je m'appelais, c'est Jean-Luc Azoulay qui m'appelait Monsieur Schloren. Il m'a dit, tu arrives sur scène, tu te présentes, tu dis, Monsieur, je m'appelle Schloren, Jackie Schloren. Je dis, mais ça va faire rire personne, c'est ton jeu de mots de merde. Et en fait, les mômes se marraient tout le temps. Donc, j'étais Jackie Schloren.
2: Jackie Schloren, mais évidemment, enfin.
3: C'était sympa, on rigolait bien. Ah ouais.
2: Et est-ce que ça t'a permis, cette expérience-là, de mieux comprendre, justement, les artistes? Tu nous disais ton amour pour la musique, pour le rock, pour les artistes et tout. Le fait de sentir ce truc de la scène.
3: C'est une adrénaline, c'est un truc de fou. Ouais. Enfin, c'était le spectacle de Dorothée, mais moi, les gens en connaissaient aussi, parce que j'étais toujours à côté d'elle à la télé. Ouais. Oui, c'est un truc de fou. Mais il y a un truc avec Dorothée qui était drôle, c'est que les premières scènes qu'on faisait, il n'y avait jamais de rappel. On faisait un carton, tous les mômes applaudissaient, mais on a compris que les mômes, ils ne savaient pas ce que c'était un rappel.
2: Ah oui, ben non, ils ne savaient pas.
3: C'était drôle. Ben oui, non, ils s'en foutent. C'est fini, quoi. Non, c'était comme ça.
2: Tu sors de scène et c'est terminé.
3: Oui, mais c'est aussi bien. Hein.
2: Alors, Jackie me disait, pendant qu'on écoutait les Beatles tout à l'heure, t'inquiète, moi, tous les groupes qu'on aime des années 60-70, je les ai vus sur scène.
3: Ben oui.
2: Jackie, t'as vu les Who ?
3: Ah ouais ! My Generation, j'ai choisi. J'adore cette chanson.
2: My Generation, t'as choisi les Who et les Kinks.
3: Ouais, bah c'est assez proche. Hein.
2: Ouais. Donc les Who, tu les as vus, les Kinks aussi ?
3: Oui, bien sûr que je les ai vus. Ouais. Les Kinks, je les ai vus à la Mutualité et à Londres. Et les Who, je les ai vus à Londres, à la Fête de l'Humanité et aussi à Paris, à Pleyel, je crois, un truc comme ça.
2: Ah, c'est génial. En plus, là, tu dis à Londres, mais à l'époque, se taper le voyage à Londres, c'était pas facile comme aujourd'hui, il n'y avait pas l'Eurostar.
3: J'étais chez un correspondant, tu sais, à l'époque, ça se faisait.
2: Ouais.
3: Je l'invitais à Paris, où il allait voir, je sais pas, Ray Cazara et Annie Cordy, mais moi j'allais voir les Who et les Kinks.
2: C'est pour ça que la France et l'Angleterre sont irréconciliables.
3: Bah oui.
2: C'est Jackie qui a arnaqué son correspondant.
3: Et lui, il m'emmenait voir les Who et les Kinks. C'est génial, non?
2: C'est formidable, formidable que tu aies pu voir tout ce beau monde.
3: Bah oui.
2: Les Kinks, t'as choisi, alors vraiment, l'immense tube, You Really Got Me. Tu te souviens la première fois que t'as entendu cette chanson? Ça t'a fait quoi comme effet?
3: Bah ça, j'étais ado, quoi. J'avais 16 ans. Ouais. Bah, ça m'a fait un drôle d'effet. J'adore le riff, puis j'adore la voix de Red Davis aussi. Et puis les Kinks, c'est une espèce de dandy rock, quoi. Tous leurs albums sont vraiment bien. Les mélodies, les arrangements, tout. Les textes aussi, parce que
2: c'était beau.
3: C'est très beau. Ouais.
2: C'était les Frères Ennemis, bien avant Oasis.
3: Ah oui, oui.
2: Et on les adore, alors on est ravis.
3: Red Davis et Dave Davis.
2: Ouais, c'est ça.
3: Ouais.
2: On est ravis de les écouter ce soir dans Décibel, grâce à Jackie.
3: Ouais.
2: Les Kinks, You Really Got Me. Je parle pas sur l'intro, parce que l'intro, c'est
3: Attends.
2: Déjà du Kinks. Hein.
3: Ah bah oui.

0: Imparable.
1: Les Kinks, You Really Got Me. Tu joues d'un instrument, toi, Jackie ?
2: Non, j'ai jamais voulu. Je sais pas pourquoi. J'aurais pu, hein, mais non. Pas la flemme, je m'en sentais pas capable, quoi.
1: Ceci dit, alors tu sais quoi, moi je suis comme toi, je joue pas d'instrument, mais je pense que quand on adore la musique et qu'on s'est rendu compte à quel point c'était difficile, on est encore meilleur fan.
2: Mais bien sûr, moi je suis plus spectateur.
1: Oui, c'est ça. Voilà. Ouais. Alors que ceux qui jouent de la guitare, parfois ils disent ouais, non, mais c'est de l'esbrouf, c'est trop facile à faire.
2: Non, c'est pas facile. Vrai. Enfin, bien jouer, c'est pas facile.
1: Exactement. Dans ta sélection, donc oui, je disais, il y avait vraiment que des énormes tubes. Il y en a un qui est beaucoup moins recélébré aujourd'hui. C'est le groupe Bijou.
2: Oui, Betty Jane Rose de Bijou. Ouais. Alors Bijou, c'est un groupe que j'aime beaucoup, groupe de rock français. Que à l'époque, j'étais chez Philips. C'est moi qui les ai dégotés, je les ai signés, je me suis occupé. Je les ai présentés à Serge Gainsbourg parce que c'était des fans de Gainsbourg et ça a bien collé. D'ailleurs, grâce à eux, Gainsbourg, Serge a refait de la scène. Et il chantait aux armes, etc., mais rock'n'roll, tu vois.
1: D'accord.
2: Trois chansons aux armes, etc. Et il aura fait une chanson qui s'appelle Betty Jane Rose, que j'aime beaucoup.
1: Ok, c'est celle qu'on va écouter maintenant. Mais
2: merci.
1: Alors, pardon, mais non, toi, merci. Ouais. Parce que c'est pas forcément une histoire que les gens connaissent bien. Quand tu dis que Gainsbourg est remonté sur scène grâce à Bijou, ça veut dire quoi? Qu'ils l'ont poussé?
2: Pratiquement, il n'avait pas envie, il était timide, Serge, mais il n'avait pas fait scène depuis ses cabarets, tu vois, le truc qu'il faisait dans les années 60.
1: Oui, c'est
2: bien.
1: Ça.
2: Il avait envie de faire du rock'n'roll et il a trouvé en Bijou ce groupe-là. Et Vincent Palmer, le guitariste de Bijou, compositeur, lui a dit: mais viens avec nous, on a des dates en province. Et il est venu, mais il avait un trac fou, quoi. Je me souviens, il est passé à Épernay, il est passé à Reims, mais il avait un trac de fou. Il a fait trois chansons et ça a cartonné. Et c'est grâce à ça et grâce à Bijou qu'il a fait de la scène, après qu'il a refait de la scène avec les Wellers, tout ça.
1: Oui, c'est voilà. Ah, mais tu vois, je savais pas.
2: Mais oui, c'est une anecdote.
1: Merci pour l'histoire. Puis des anecdotes sur Serge Gainsbourg, t'en as pas mal.
2: J'en ai pas mal, oui.
1: On va s'en garder pour tout à l'heure. Et là, on va découvrir, donc, pour certains d'entre vous, le groupe Bijou et cette fameuse chanson, donc, fabriquée pour eux par Serge Gainsbourg.
2: Bah oui.
1: Betty Jane Rose.

0: Bijoux. Alors, Jackie, il la connaît par cœur.
1: Ah oui, j'adore cette chanson. Puis ça m'évoque plein de choses, quoi. Des souvenirs avec Serge. Oui.
0: Ouais. Tu la vis comment, toi, la musique? T'écoutes toute la journée? T'as des moments précis?
1: J'ai des moments précis, mais j'écoute pas la même chose le matin que le soir.
0: Ah oui, donc il y a une vraie organisation.
1: Oui.
0: Il y a la musique pour te réveiller, la musique pour te calmer.
1: Voilà, c'est ça. Puis la musique un peu rock'n'roll le soir.
0: Ça fait du bien. Ce Betty Jane Rose, il était parfait.
1: Bah oui.
0: Alors après, il y a une autre musique qui est très importante pour toi en ce mois d'octobre. Hein.

0: Tu vas t'éclater, tu vas t'éclater le 30 toi, octobre.
1: 30 octobre, Star Manga au Palais des Congrès. Il y aura Marie Dauphin, la chanteuse de Bibi Fock.
0: Mais oui, c'était bien Bibi Fock.
1: Et qu'est-ce qu'elle chantait aussi, Marie Dauphin? Clémentine.
0: Clémentine, absolument.
1: Ouais. C'est si beau ça.
0: C'est ce que je faisais devant la télé quand t'avais 3 ans.
1: J'ai fait que ça. Je t'ai plus vu dans mon enfance, Jackie, que mes propres parents.
0: Ah bon?
1: C'était toi mon babysitter. Dorothée et toi?
0: Ouais, on était ta nounou.
1: Bah oui. Mais c'est vrai, je pense qu'il y a beaucoup de gens de ma génération.
0: Moi, ça va, souvent on me le dit ça.
1: Ouais, je regardais nounous tous les jours.
0: Ouais.
1: Parce qu'en plus, le club Dorothée, c'est ça qui était formidable, c'est que vous étiez là, donc évidemment, le mercredi, le samedi.
0: Tous les jours, 7 jours sur 7.
1: Vous étiez là pendant les vacances.
0: Mais oui, le club Dorothée, vacances. Et moi, j'avais Jackie Chou en plus.
1: Et le Jackie Chou.
0: Le mercredi et le samedi.
1: J'adorais le Jackie Chou. Bah là encore, t'avais trouvé le moyen de nous faire un petit concert.
0: Voilà. Ouais.
1: Des lives. Et c'était, je me souviens, moi, d'avoir vu Vanessa Paradis, oui, Joe le taxi dans ton émission, dans le Jackie Chou.
0: Mylène Farmer, Étienne Dao, Bachung.
1: Alain Bachung.
0: Dont j'étais l'attaché de presse également.
1: Et qui est venu chanter dans le Jackie Chou.
0: Ben bien sûr.
1: Trop bien, trop bien. Et vous, Star Manga, si ça vous intéresse de voir.
0: Comment
1: sur
0: ça les intéresse? Ça les intéresse.
1: Ça les intéresse. Donc Marie Dauphin, dont vous venez d'entendre la voix, Bibi Fock. Bernard Minet, Noam, Valérie Barouille, Jean-Paul Césari, chanteurs et chanteuses, avec des génériques incroyables, Goldorak, Sailor Moon, Candy, Nicky Larson, les Chevaliers du Zodiac, Lady Oscar.
0: Non,
1: trop bien, Dragon Ball.
0: Et Dragon Ball Z, faut pas oublier.
1: Ah oui, Z, Z, Z.
0: Chanté par
1: Ariane.
0: Je lui fais un petit bisou en haut.
1: Une de mes nounous aussi, Marianne. Ariane. Donc c'est le 30 octobre au Palais des Congrès. C'est Jackie qui présente les musiciens, le concert symphonique, les images des mangas qu'on adorait, quoi.
0: La totale, on va bien s'amuser.
1: Oui, et il y a aussi, je l'ai noté parce que ça j'aime beaucoup, un grand concours cosplay juste avant le concert. Et les plus beaux costumes inspirés de l'univers du manga vont défiler sur la scène du Palais des Congrès.
0: Ça va être sympa ça, non?
1: Ça va être magnifique.
0: Tu vas te déguiser, j'espère, quand tu vas venir.
1: Écoute, je suis en train de me dire, est-ce que je me ferai pas un petit Sailor Moon?
0: Ah, moi je te vois bien Sailor Moon, ouais.
1: Hein?
0: Mais tu vas le faire vraiment?
1: Je sais pas. Est-ce que je vais oser? Non, au pire, je me mets en chevalier du Zodiac.
0: Comme ah oui, ça, c'est bien ça.
1: Ouais, ouais. Fais comme ça.
0: Bioman.
1: Ou en Bioman. Moitié homme, moitié robot, c'est tout moi.
0: Ah oui, toi tu es moitié homme, moitié robot, c'est vrai.
1: Jackie et l'invité de Décibel. On revient tout de suite, hein?
0: Bah oui.
1: Ouais, on a encore de la musique à partager ensemble.

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1: Notre invité, Jackie, a eu envie ce soir d'écouter Serge Gainsbourg.
2: Étonnant, non?
1: Étonnant. Alors, peut-être ça va étonner celles et ceux qui ne savent pas qu'au début de ta carrière, tu as été l'attaché de presse de Serge.
2: Oui, absolument. Oui,
1: Serge
2: oui.
1: Gainsbourg. Donc, ça voulait dire quoi? Qu'est-ce que tu faisais? Tu étais avec lui, chez lui parfois?
2: Serge Gainsbourg, il faut le suivre partout. Hein. Ouais. Tu sais, c'était un peu là. Je faisais tout. Ouais. J'allais le chercher. Comme il conduisait pas, donc j'allais le chercher. J'organisais les interviews. J'organisais tout, quoi. J'allais lui chercher son café, ses cocktails.
1: Ses clopes.
2: Même son liquide. Parfois, il m'avait envoyé à la banque chercher son liquide.
1: C'est pas vrai.
2: Ouais.
1: Comment t'as...
2: J'ai même gardé une fois Charlotte, elle avait un nom.
1: Oh, bébé Charlotte.
2: Ouais, j'étais nounou de Charlotte. Mais en vrai, là, hein, pas à la télé.
1: Ce job incroyable, de passer tant de temps près de Gainsbourg, comment il t'est arrivé? T'as postulé? On te l'a proposé?
2: J'ai pas postulé, j'étais engagé chez Philips, qui était une maison de disques. Et Louis Nucera, qui était directeur de la promo, m'a dit, voilà, parce que je m'occupais du catalogue international, il m'a dit, mais il y a Gainsbourg, là, qui cherche un attaché de presse. Je vais organiser un rendez-vous, et puis il a organisé le rendez-vous. Il m'a dit, c'est pas sûr que ce soit toi. Hein. Ouais. Je vais rue de Verneuil, j'ouvre la porte. Je sonne, on ouvre la porte, et c'était lui. Mais moi, j'avais 25 ans à l'époque, donc j'étais hyper intimidé, tu vois. Mais bon, mais lui aussi est très timide. Donc il y a eu des temps morts au début, puis après, ça a été. Je vais pas dire que j'étais son ami, mais on était très, très liés, quoi. Et ça dépassait le côté attaché de presse.
1: Oui.
2: Oui, oui.
1: De toute façon, vu le personnage, enfin les personnages, et lui et toi, ça pouvait pas être juste.
2: Sauf que moi, je pouvais pas. Fallait que je fasse attention quand même. Parce que parfois, j'allais le border. Quand j'allais le border, c'était vraiment ça.
1: Il y a une légende qui raconte que quand il était trop bourré et que peut-être toi, tu te reposais, tu dormais, il rentrait chez lui en sortant de boîte dans le panier à salade des flics.
2: Absolument, il l'a fait plusieurs fois. Oui, oui. Les flics l'accompagnaient chez lui.
1: Il le ramassait, il le ramenait chez lui.
2: Oui, oui, oui. Bah oui, j'étais pas avec lui tous les soirs. Hein. Bon.
1: Ouais. Bah oui, mais heureusement pour toi, pour ta santé.
2: Parce que sinon, je serais pas là.
1: C'était un sacré fêtard.
2: Ah bah oui.
1: Il y avait un million de chansons qu'on pouvait écouter de Serge Gainsbourg. Oui. T'as choisi sa Marseillaise reggae, aux armes, etc.
2: Oui, j'ai choisi ça, oui.
1: C'était déjà l'époque où toi, tu travaillais plus pour lui.
2: Si, c'est le dernier album dont je me suis occupé.
1: Ah, d'accord.
2: Et c'est le seul qui a été disque d'or de son vivant.
1: Ouais.
2: Parce que les autres ont été disque d'or à titre posthume, si je peux me permettre.
1: C'est injuste, hein, d'ailleurs.
2: Oui, mais il comprenait pas. Enfin, c'est vrai, c'était un type très angoissé, quoi. Et à l'époque, il n'y avait pas de portable, il pouvait m'appeler chez moi à 2h du mat. Je répondais. Hein. De toute façon, il me réveillait, donc... Et j'ai un beau souvenir de ça parce qu'en fait, il avait dit à Louis Hazan, qui était PTG de Phonogramme, oui, mais j'ai tout, hein, j'ai composé les titres et tout. En fait, il avait rien. On peut le dire, maintenant il y a prescription. Il avait juste le titre qui s'appelait Aux Armes, etc. Et il est parti en Jamaïque 9 jours. Il a tout fait en 9 jours, mais il aimait bien travailler dans l'urgence, Gainsbourg. Et voilà. Et là, il était content parce qu'il était enfin disque d'or.
1: Le seul disque d'or gainsbourien de son vivant.
2: De son vivant.
1: Aux armes, etc. Jackie, merci pour ce beau choix.
2: Merci à toi.

0: nos armes, etc.
1: Mais oui.
0: Serge Gainsbourg, Jackie, oui. C'est trop bien cette heure qu'on passe ensemble. Bah, ça donne envie de partir en road trip avec toi.
1: Ouais.
0: Tu conduis?
1: Oui, enfin, si on peut appeler ça conduire.
0: Ah, non, mais tu vas pas nous tuer, tu vas pas nous mettre dans le décor.
1: Non, je vais essayer, ouais.
0: Franchement, moi, j'aimerais bien partir en road trip avec Jackie, et c'est lui qui choisit la musique. C'est trop bien tout ce qu'on écoute depuis,
1: bah, merci.
0: Depuis 19h. Je vais te chanter un truc.
1: T'es sûr?
0: Ouais.
1: Tu chantes faux, non?
0: Toi et moi, moi et toi.
1: Ah bah oui, bah attends.
0: Nous deux, rien que nous deux. C'est ta chanson.
1: Bah oui, mais tu sais, je l'ai fait sur scène avec Bébé Ange, oh. Au Galabru, et ça a bien marché, ça a bien marché, la chanteuse Bébé Ange.
0: Ouais. Rêverie d'un promeneur solitaire au pied du
1: bah
0: Fujiyama.
1: Oui. Elle est bien cette chanson.
0: C'est une super chanson.
1: Chanson des plus bêtes que je connaisse quand même.
0: Tu l'as sortie en 1989, et la pochette, c'est une photo de toi par Pierre-Égile.
1: Pierre-Égile, absolument, oui. Ouais,
0: quand
1: ouais.
0: même.
1: Bah oui.
0: Ah ouais, ouais, non mais c'est ça, c'est-à-dire que à la fois t'es passionné de pop culture, Jackie, oui. mais à la fois tu es la pop culture.
1: Ah merci, c'est gentil.
0: Mais c'est vrai.
1: Ouais, merci
0: c'est vrai.
1: Beaucoup.
0: Et en plus tu transmets ça avec le sourire et c'est ouais. voilà, c'est un délice que tu sois là.
1: Bah merci.
0: Bravo, je voulais te dire ça. Et j'essayais de chanter le Fujiyama, mais c'était pas terrible. C'est pas grave.
1: C'est sûr, c'était pas mal.
0: Il est gentil. Il est menteur, mais il est gentil.
1: Non, mais c'était pas mal.
0: Il est menteur, ce Jean-Ki. La dernière chanson
1: oui.
0: qu'on écoute, c'est Merde in France.
1: Ah, Jacques Dutronc.
0: Jacques
1: j'adore,
0: Dutronc.
1: J'adore Merde in France.
0: Lui, tu l'as rencontré, forcément.
1: Plein de fois, j'adore Jacques Dutronc. Bah, c'est Gainsbourg qui me l'a présenté.
0: Alors, il paraît, la légende raconte, mais comme toi, t'étais sur place, tu vas nous dire si la légende est vraie,
1: ouais.
0: que c'est Gainsbourg qui a torché vite fait les paroles de Merde in France.
1: Oui, il n'en voulait pas.
0: Dutronc n'en voulait pas, tout le monde était bourré, et ils ont fait du yaourt.
1: Ils ont fait du yaourt, absolument.
0: Tout ça est vrai.
1: Tout ça est vrai, après, il a refait les paroles quand même. Et Merde in France, on l'a enregistré pour Platine 45, et Jacques, il m'a dit, viens, on va tourner dans une déchetterie. Et on va en faire une sorte de maison. Il avait fait venir des mannequins qu'il avait mis dans une baignoire pour la salle de bain, plein de boue, elles étaient debout.
0: Ah, genre des mannequins, des jolies filles.
1: Des jolies filles, mais couvertes de boue. Il me faisait visiter sa maison, tu vois. Et à la fin, on est partis tous les deux avec les éboueurs en disant au revoir comme ça. Et je me souviens de ce clip qui a un truc de fou qui s'appelait Merde in France, quoi, comme la chanson.
0: Ça, on peut le voir.
1: Oui, sur
0: cet
1: YouTube.
0: Cet extrait de Platine 45.
1: Ouais, tu tapes Platine 45, Jacques Dutronc, Merde in France.
0: Et on voit la déchetterie.
1: Oui.
0: Tu disais oui tout le temps. Si l'artiste, il te disait.
1: Bah oui, mais ça, on pourrait peut-être plus le faire maintenant, quoi.
0: Bah, je sais
1: c'est
0: pas.
1: Ça qui était bien dans les années 80.
0: Ouais.
1: Ah oui, il a fait venir des mannequins, mais elles ont joué le jeu, c'était sympa. Et dans une déchetterie, tu vois. Tiens, je te présente, voilà, la cuisine, la chambre. Et à la fin, on se barre avec les éboueurs, tu sais, dans leur camion.
0: Ouais.
1: À la place des ordures, et on fait au revoir tous les deux.

0: là, mais quel grand, grand moment. 1984, enregistré au studio Ferber. Et les murs s'en souviennent. Jackie, à l'instant, nous a en plus confirmé la présence à l'époque de Serge Gainsbourg à la session d'enregistrement de Jacques Dutronc. Le barman s'en souvient également. Donc, allez, décibels, c'est terminé. Pour ce soir, je remercie l'équipe de l'émission. Il y avait Kinan Lageli, Iris Guitoni, Thomas Demol, Mélodie Chaïb. Demain, on est dimanche. Décibels sera donc là à 19h, de bonne heure et de bonne humeur, avec les chansons préférées des auditrices et des auditeurs. Vous avez encore le temps de participer, il faut nous envoyer un email. Notre adresse, c'est décibels, avec un S, @radiofrance.com. Et dans le mail, vous mettez la chanson que vous voulez écouter et votre numéro de téléphone pour qu'on puisse vous rappeler. Et voilà, vous savez tout. Gros bisous.
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0: Bonjour, merci d'avoir choisi votre radio ici. C'est Willy vient déjeuner chez vous, numéro 1093.
3: Oh là là,
0: ça piloche. Hein. Bonjour la tribu.
4: Bonjour.
0: Alors, qui est là aujourd'hui? C'est une surprise, mes amis. Nicolas Malabeuf, ouais. On s'applaudit maintenant.
4: C'est la première fois qu'on m'applaudit.
0: Ouais, moi, j'aime bien. Allez,
4: bonjour, Nicolas, bonjour tout le monde.
0: Oui, notre enfant de la télé est là. Et Fabien Emo, ouais.
4: Ouais. Bonjour Willy, bonjour la France.
0: Bonjour.
4: Et Willy revenu.
0: Ouais. Ouais. Et bienvenue à tous, mes amis. J'espère que vous avez passé une bonne semaine.
4: Oh là là.
0: On est très heureux de passer ces prochaines 90 minutes ensemble. Tiens, avant toute chose, tant que j'y pense, en ce mois d'octobre, on va se retrouver pour le One Man Show Heureux à Lyon, ce vendredi 9 octobre. Comment s'appelle le théâtre à l'Ouest.
4: Exactement.
0: Voilà, donc
4: venez. Dessine Charpieux, c'est à côté de Lyon.
0: Dessine
4: Charpieux.
0: Dessine Charpieux, voilà,
4: à côté de
0: ça colle Lyon. Donc vendredi le 9 octobre à Besançon.

0: Besançon, c'est dans la Marne.
1: 51.
2: On baisera après, mais
1: oh. Besançon, dans le 51, le 23 octobre. Et à Toulouse, le 30 octobre. Toutes les infos sur le site willy-revelli.com. Voilà, en attendant, c'est un autre Willy Revelli que vous allez avoir. Le citoyen, l'homme engagé. Celui qui aime apprendre de l'actu avec des invités. 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Alors vite, notez les dossiers du jour de votre talk show du week-end, pas comme les autres. Dans un instant, les lycéens sont dans la rue. Alors au-delà des casseurs, des semeurs de troubles et des pilleurs, il y a de vraies demandes, des attentes et des angoisses chez les jeunes de France. On en parle dans une minute. Et à 12h30, on va recevoir l'un des auteurs du livre « Nous les Français » qui raconte la France au travers de pratiques somme toute anodines. Boire de l'eau en bouteille, pratiquer de running ou manger chez Master Poulet. Et ben, qu'est-ce que tout ça dit de nous? Vous allez voir, c'est hyper intéressant. On en parle dans 20 minutes. Et puis surtout, on parle de tout cela ensemble, mes amis, car c'est la nouveauté de cette saison. Dorénavant, entre 13h et 13h30, le samedi,
3: c'est Youpi la vie.
1: C'est vous qui faites l'émission pendant 30 minutes. Vous avez les clés de votre émission pour appeler et discuter avec nous de ce que vous voulez. Si vous voulez réagir sur les thèmes du jour, la révolte des lycéens, qu'en pensez-vous? Si vous êtes prof, étudiant, parent de lycéen, j'aimerais bien vous entendre là-dessus. Ou si vous voulez juste nous faire un petit coucou, c'est possible aussi. Notez bien le numéro 0810 055 056 à partir de 13h30. La radio est à vous. Et lorsque vous passerez à l'antenne,
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2: Et sur le même numéro, 0810 055 056, vous pouvez nous envoyer des messages sur WhatsApp, des vocaux, des photos. On reçoit tout dans le studio.
1: Non, mais quelle belle émission, hein.
0: C'est propre, hein.
1: C'est propre, carré. C'est
2: magnifique.
1: Sauf qu'il est déjà il est de plus en plus
2: midi et demi.
1: C'est pour ça le problème. Alors, est-ce qu'on a tout dit?
0: On a tout dit,
1: allez.
2: Dépêche-toi, c'est l'heure de la
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1: Allez, ouvrons.

0: Bonjour Willy, comment ça va? Vous m'entendez?
1: On t'entend très bien, mon cher. On vous entend très bien, mon cher Nathanaël. Bienvenue ici, vous êtes le président du conseil d'administration du renouveau lycéen. Alors, pour commencer, mon cher Nathanaël, pourquoi est-ce que les lycéens sont dans la rue? D'abord, vous êtes encore lycéen, vous, Nathanaël?
0: Non, moi, je suis plus lycéen. Je suis étudiant en première année, mais il y a ce qu'on appelle dans le milieu lycéen des élites lycéens. Ouais. Et donc, du coup, étant donné que la rentrée a été en septembre, début septembre, et qu'on n'est plus le 1er octobre, les nouveaux élus lycéens ne sont pas encore élus.
1: Alors,
0: mois, je suis encore représentant des lycéens.
1: Nathanaël, vous savez ce qu'on va faire, si ça ne vous ennuie pas? On va essayer de vous rappeler, parce qu'on vous entend un petit peu mal, et c'est un petit peu dommage. D'accord, parce que je trouve ça un peu dommage, parce que comme je voudrais quand même qu'on vous entende bien, parce qu'on va évoquer un sujet quand même très important. Donc on vous raccroche au nez et on vous rappelle tranquillement. Peut-être rappelez-le normalement. Voilà, tout de suite, mon Nathanaël. Comme ça, au moins, on l'entendra mieux. Donc, avec Nathanaël, on va donc parler du mouvement des lycéens. Vous avez vu que toute cette semaine, alors évidemment,
2: on a vu plein d'images.
1: Voilà, on va en parler avec Nathanaël. Il y a évidemment
2: des casseurs,
1: des sommeurs de troupes. Ça, malheureusement, il y en a tout le temps. On verra que c'est pas forcément des lycéens, mais on va en parler avec lui, parce qu'on va tout évoquer avec lui, mais surtout, moi, ce que j'aimerais savoir, c'est pourquoi ils sont dans la rue. On le sait, on s'en doute, mais pourquoi maintenant? Donc ça, c'est les questions qu'on va lui poser, et puis également, avoir sa position donc, sur ces fameux casseurs, et puis, comme il a été reçu hier par le ministère de l'Éducation, t'imagines, a été reçu par Étienne Geffray-Lyon, les boules. On verra avec Nathanaël, justement, qu'est-ce qu'ils se sont dit hier. Est-ce qu'il est revenu, Nathanaël? Il est par là?
3: Oui, il arrive.
1: Il est là, mon Nathanaël? Est-ce qu'il est... Oui, il est là, Nathanaël.
0: Merci.
1: Ouais, super. Voilà. Alors, on vous entend mieux, Nathanaël. Nathanaël, combat. On entend mieux. Voilà. Merci infiniment, mon Nathanaël. Donc, déjà, pour qu'on comprenne bien, pourquoi est-ce que les lycéens sont dans la rue? Quelles sont vos demandes?
0: Aujourd'hui, nous, on a plusieurs revendications. Les lycéens, ce qu'ils demandent, c'est dans un premier temps d'avoir, je pense, être plus facilement écouté, avoir un dialogue plus facile avec l'administration directement dans son lycée, avec le ministère, le gouvernement, quand on veut porter des revendications. Aujourd'hui, nous, on porte des revendications précises,
1: ouais.
0: Par exemple, sur l'état de nos lycées, sur le bâti scolaire, qui est vieillissant, et c'est d'ailleurs pour ça que la mobilisation lycéenne, elle a commencé initialement, c'était à Créteil,
1: ouais.
0: Au lycée Saint-Exupéry, où on avait un lycée qui était très vieillissant et très vieux. Pareil pour le lycée Paul-Éluard à Saint-Denis, qui a beaucoup fait parler de lui suite à une séquence politique qui a été beaucoup reprise dans les médias, c'était là aussi une question de bâti scolaire.
1: De bâti scolaire, donc les bâtis scolaires par exemple, parce que c'est vrai que du coup, voilà, on a entendu beaucoup de jeunes parler, et avec des revendications qui allaient un petit peu dans tous les sens, et c'est pas une critique, hein, mais donc, il y a déjà donc effectivement le bâti qui est vieillissant. Il y avait par exemple des histoires de profs absents, c'est ça, des cours à rallonge, j'ai entendu aussi ça.
0: Ça fait longtemps qu'on a évidemment un souci au niveau du personnel éducatif qui nous entoure, notamment sur les professeurs. Aujourd'hui, on a de plus en plus de professeurs qui sont absents, des cours qui ne sont pas remplacés. Donc, dans certains lycées, évidemment, il y a la chance d'avoir des professeurs qui peuvent réussir à s'adapter pour reprendre des cours lorsque leurs collègues sont absents. Mais il y a des lycées où aujourd'hui, moi, j'ai des retours des jeunes qui sont sur le terrain, qui me disent, par exemple, des jeunes en terminale qui passent le bac de philosophie, le bac de philo en fin d'année, qui me disent, ben moi, j'ai eu cours de philo cette année que pendant 2 mois parce que ma prof est partie en arrêt maladie, elle n'a jamais été remplacée. Ouais. Donc nous, on entend, et évidemment, c'est des revendications qu'on porte, avoir plus de professeurs. Il y a aussi tout un sujet vis-à-vis du personnel social qui est dans les lycées. Il y a des psychologues, il y a même parfois des médecins scolaires avec des infirmières scolaires. Mmh. Et dans certains lycées, on a, comme c'est des jobs qui sont avec pas beaucoup de personnel qui sont formés et qui sont titularisés, on a souvent des infirmières scolaires dans des lycées qui sont là à mi-temps, et donc dans certains lycées qui accueillent de grands nombres de lycéens, on a une problématique qui est toute simple. Si une infirmière scolaire, elle est là le lundi et le mardi matin, le mercredi, le jeudi et le vendredi, comment on fait pour que les élèves aient accès à un personnel médical?
1: Alors Nathanaël, hier, vous avez été reçu, enfin, j'allais dire, au ministère de l'Éducation. Qui vous a reçu? C'est le ministre de l'Éducation qui vous a reçu?
0: C'est monsieur le ministre.
1: D'accord.
0: Donc on a pu échanger avec lui pendant au total 2-3 heures.
1: Ok.
0: Avec monsieur le ministre.
1: D'accord. Alors je sais que vous êtes ressorti un petit peu chafouin. Est-ce que c'était à cause du jus d'orange Panpril qu'on vous a servi? Parce que souvent, on sert du jus d'orange Panpril dans les ministères. Et ça, j'aime pas.
0: Même pas, oui. Si je peux vous dire, moi, c'était de l'eau. Elle était en bouteille.
1: Il est bien reçu, Nathanaël. Donc, de l'eau et tu te tais. Et donc, alors vous êtes ressorti un petit peu comme ça parce que vous avez dit, voilà, je crois qu'on n'a pas été bien entendu. Parce que je crois qu'il va mettre en place une espèce de site internet où vous allez pouvoir exprimer
2: vos
1: doléances, c'est vrai ça?
2: Ouais.
0: Non, on n'est pas vraiment sorti chafouin. Il faut nuancer. Aujourd'hui, nous, quand on a rencontré le ministre, ce qu'on voulait, c'était avoir des engagements clairs sur plusieurs sujets. On n'avait pas envie d'entendre monsieur le ministre qui nous dise seulement qu'il a entendu les revendications des lycéens et qu'il allait travailler sans pouvoir échanger sur concrètement ce que nous voulions et prendre des engagements sur ses futures actions. Donc, dans un premier temps, monsieur le ministre, il nous a dit qu'il allait nous recevoir de nouveau en fin de semaine prochaine, aux alentours de mercredi, jeudi, quelque chose comme ça. Mmh. Et justement, pour se donner le temps de pouvoir échanger avec ses autres collègues ministres, ses autres collègues du gouvernement, pour pouvoir, le 1er octobre, la copie du budget elle a été dévoilée. Mmh. Et monsieur le ministre, justement, jusqu'à sa validation par l'Assemblée nationale, monsieur le ministre, lui, il a un pouvoir, c'est qu'il peut échanger avec ses collègues pour pouvoir adapter les lignes du budget précisément.
1: D'accord.
0: Donc, nous, c'est ce qu'on lui a demandé. Et donc, du coup, c'est pour ça qu'il nous reçoit en fin de semaine prochaine.
1: Mais en attendant.
0: Il a pris des engagements sur certains sujets. Donc, on en a parlé du bâti scolaire.
1: Ouais.
0: Il a aussi pris des engagements au niveau de, justement, tous les représentants lycéens, dont je fais encore partie. Parce qu'on voit bien qu'aujourd'hui, ça fait depuis au total, la mobilisation a commencé il y a plus de 20 jours si on parle des premiers lycées. La séquence, elle est très commentée depuis une quinzaine de jours. C'est vrai que je pense que, même si je suis reconnaissant que monsieur le ministre ait pris le temps d'échanger avec nous, le rendez-vous, il est un peu tardé.
1: On est d'accord.
0: Donc, nous, maintenant, ce qu'on demande et ce que le ministre a pris comme engagement, c'est une refonte complète de la représentation lycéenne, de la démocratie lycéenne, pour que le dialogue se fasse beaucoup plus efficacement à l'avenir.
1: Nathanaël, un petit mot quand même avant de terminer sur tous ces débordements, parce que je crois que malheureusement c'est aussi ça qui choque beaucoup de gens et beaucoup de lycéens aussi. Vous n'avez pas peur que toute cette violence occulte un petit peu vos revendications qui sont tout à fait légitimes comme on les entend là?
2: Ça gâche un peu,
1: j'allais dire.
0: Oui, je suis complètement d'accord avec vous, Willy, mais moi, aujourd'hui, s'il y a une position et quelque chose sur lequel je suis convaincu, c'est qu'aujourd'hui, ce qu'on peut voir dans les médias, c'est deux mouvements qui sont distincts. Un mouvement lycéen qui s'exprime par des lycéens qui bloquent leur lycée calmement, pacifiquement, et je peux vous citer une dizaine d'exemples qui le prouvent. Et en parallèle de ça, on a un mouvement, un second mouvement, entre guillemets, de violence, d'émeute urbaine, qui nous donne des images comme on peut le voir à la télé ou dans la presse, qui sont absolument insoutenables quand on entend que un jeune a perdu la vue suite à des violences entre lui et des policiers. C'est absolument regrettable. Nous, on condamne évidemment toute forme de violence qui ait des lieux envers des personnels éducatifs, des professeurs, des policiers ou même des lycéens. Mais aujourd'hui, malheureusement, en effet, et moi, s'il y a un message que je peux adresser aux lycéens qui potentiellement vous écoutent, c'est prenez vos responsabilités, faites attention, justement, ne tombez pas dans son comportement violent qui donne raison à tous ceux qui aujourd'hui, et je vous assure qu'ils sont nombreux, cherchent à nous décrédibiliser.
2: Très bien.
1: Merci, bravo mon cher Nathanaël. Ça, c'est ce que je voulais entendre. Bravo mon Nathanaël. Et en attendant, mardi, vous êtes de nouveau dehors, c'est ça? Mardi, vous mettez un petit coup de pression, c'est ça, a priori?
0: Potentiellement, on ne sait pas encore. Nous, ce qu'on attend, c'est d'avoir des engagements clairs, des retours. Maintenant, moi, je comprends, et encore une fois, ça rentre dans le discours que je vous disais. Les lycéens, ils ont besoin d'être entendus. On a eu un gros problème de dialogue, avec un dialogue qui a été complètement rompu par le ministère, vis-à-vis du ministère et les lycéens. Donc aujourd'hui, nous maintenant, je comprends que des lycéens souhaitent encore pouvoir revendiquer certaines choses. Et vous savez, ça porte ses fruits. Moi, j'ai aussi entendu des lycéens qui m'ont contacté et qui m'ont dit « on a fait un blocus pacifique ». Et qu'est-ce qui s'est passé très très vite? Le directeur, le proviseur du lycée, il est descendu, il est venu parler avec nous.
1: Et
0: qu'est-ce qu'on a fait? On a fait une assemblée générale devant le lycée. On a pu discuter avec lui, on a eu des engagements clairs.
1: Il faut que ça serve à ça. Voilà, exactement.
0: Merci,
1: mon Nathanaël. Merci beaucoup, Nathanaël Combary, président du conseil d'administration du Renouveau Lycéen. Merci, Nathanaël, d'être passé nous voir. Et puis, si vous voulez réagir là-dessus, mes amis, si vous êtes prof, étudiant, parents, venez nous dire ce que vous en pensez. 0810 055 056. On parle de quoi avec toi dans un instant, mon Fabinou?
2: L'actu web. On va parler de quelque chose qui m'a préoccupé cette semaine.
1: Oula.
2: On va évoquer la coiffure de Céline Dion.
1: Place
2: aux choses sérieuses.
1: Le mouvement des lycéens, ils sont bien gentils là, les
2: petits cons. On peut passer.
1: Ça, c'est plus important.
2: Merci, Willy.
1: Tiens, en attendant, on va écouter Florent Pagny, ma liberté de penser. Elle est là.
2: Bravo.

0: Ah,
1: ça, vous ne l'aurez jamais, vous entendez. C'était Florent Pagny. Au revoir, Florent.
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1: Il est trop joli. 12h21, les amis, j'ai une nouvelle à vous annoncer qui va vous surprendre. On est extrêmement à la bourre.
5: Ah, pour
1: c'est
5: changer.
1: Parfois, on n'est que à la bourre. Oui. Et là, sinon, on est extrêmement.
3: Sinon, je garde la chronique pour demain. Si
5: oh, il veut pas bosser, lui. Non.
1: Quel escroc. Lui, il aimerait tellement bien faire qu'une seule une fois par dans la semaine.
3: Oui, parce que deux, c'est un peu trop de charge de travail pour moi. Franchement, ça m'épuise. J'ai une pression d'enfer. Je ne dors pas de la semaine.
1: Alors, fais ça vite et bien.
3: Allez, c'est parti pour toute l'actu web de la semaine. On démarre avec la question qui a enflammé les réseaux sociaux cette semaine. Céline Dion porte-t-elle une perruque? La hausse du carburant, on s'en fout. Explication, lundi soir, Céline a créé la surprise générale pendant la Fashion Week de Paris en clôturant le défilé de L'Oréal devant la Tour Eiffel et sur TikTok et Instagram. Un détail a complètement éclipsé la performance de la chanteuse. En fait, sa chevelure a posé question. Car on a l'habitude en ce moment de la voir avec un chignon ultra plaqué, très strict. Et là, Céline Dion est apparue avec une crinière blonde, lâchée et très volumineuse. Résultat, le monde entier en a parlé.
6: Pourquoi Céline Dion portait-elle une perruque?
7: Pourquoi Céline Dion llevaba una peluca?
8: Una peluca.
9: Warum trug Céline Dion bei der großen L'Oréal Show vor dem Eiffelturm?
1: Pas très sympa, elle était grosse quand même.
3: Ça a fait parler, les internautes se sont transformés en Joclo de Bikin. Et en spécialiste de la coiffure, un tweetos a écrit « C'est des extensions, ça c'est sûr » et un autre a répondu « Mais pas du tout, c'est juste un brushing hollywoodien. » Donc on n'a pas la réponse. Le mieux, c'est d'envoyer quand même un message à son coiffeur, car lui, c'est sûr, il est de mèche. Toujours dans l'actu web de la semaine, Zinedine Zidane.
1: Ah oui, ah. Lui, sa coupe, c'est pas... Alors, lui, pas de perruque.
3: Ça, au moins. Et alors, Zidane a cassé Internet. Lundi soir, face à la Belgique, l'équipe de France a gagné 1-0. Un but inscrit à la dernière minute par Michael Olise. Et pour fêter ça, on a vu Zizou courir à fond la caisse sur le bord du terrain. Il a pris appui sur son pied gauche et a décoché une frappe monumentale du droit dans un ballon posé sur un plot au bord du terrain. Et tout ça en costume cravate et sans déchirure, quand même.
5: Très fort.
3: Et on l'écoute.
10: Même pas ce que j'ai fait, en fait. Ce qui est sûr, c'est que j'ai accompagné l'action de Michael. J'avais envie de l'accompagner, puis après j'ai vu le ballon là, j'ai dit bon, je suis obligé de shooter dedans. Voilà. Être un peu ridicule, mais c'est pas grave.
3: Pas du tout. La vidéo est devenue virale et a fait le tour du monde. Bravo Zizou. Zizou, le pape du foot, car pour l'instant, l'équipe de France n'a pas perdu un match. Ça, c'est un miracle. Et tiens. Pour tous les fans de foot, une appli est très utilisée en ce moment, c'est Street Foot. Street Foot, c'est une appli qui permet de trouver des coéquipiers et des parties de foot dans votre région. Street Foot fonctionne partout en France. C'est mon appli coup de cœur du samedi. Et on termine avec une vidéo qui m'a beaucoup fait rire cette semaine. Une vidéo postée sur le site internet public, le magazine People. Écoutez, tentez de reconnaître qui chante. Indice, ce n'est pas Céline Dion. Afida Turner, elle a donné une interview exclusive où elle se livre comme jamais. Selon elle, on ne l'invite pas sur les plateaux télé pour ne pas faire de l'ombre aux autres artistes.
11: Ah, bien sûr. Qui comme moi? Qui peut chanter ça?
3: Franchement, tu fermes les yeux, c'est Céline Dion. Mais pour une sonnerie de réveil, c'est pas mal. Imagine, lundi, 6h du mat, ton réveil sonne. À écouter sans modération, 6h, 7h, 8h, il n'y a pas d'heure pour écouter un bon Afida Turner.
5: Et elle veut se présenter à l'Eurovision aussi.
1: J'espère.
3: Ah bon, on va encore
5: peut-être qu'on gagnera.
1: On ne pourra pas faire au pire. Merci beaucoup.
3: Bah de rien.
1: Cher Fabien.
3: Ça fait bien.
1: Oui, mais t'as un jingle, non? Voilà,
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1: Ah, mes amis, il est temps de passer à la personne pas banale, parce que vous savez que j'aime vous présenter des invités
14: pas banaux.
1: Bonjour, Jacques Bajou. Beauju. Oh là là, pardon.
15: Jacques Beaujus.
1: Oh là là, n'importe quoi.
15: Bonjour,
1: je recommence.
15: Bonjour
1: Jacques Beaujus. Bienvenue ici. Alors, vous êtes de Limoges. Et depuis quelques mois, vous parcourez de temps en temps des villes de France comme Nantes, Angers, La Rochelle, Brive pour y faire des choses originales. Et vous allez y cacher quoi dans ces villes?
15: J'y cache des enveloppes. Des enveloppes avec un cachet de cire dessus. Oui. Et à l'intérieur, ça renferme une photo sur laquelle j'ai écrit au dos un poème. Et c'est des photos que j'ai prises dans les villes même où je cache les enveloppes.
1: Voilà.
15: Donc, je rends à César ce qui est à César.
1: Donc, des enveloppes noires avec de la cire rouge. Il paraît que les enveloppes sont très jolies. Donc, avec à l'intérieur des photos, des poèmes. Donc, des photos que vous avez fait vous-même de la ville, c'est ça, hein?
15: C'est ça, voilà. Exactement. Ce sont mes photos, ce sont mes poèmes.
1: Ah, c'est aussi des poèmes que vous avez écrits vous-même. J'allais vous demander, c'était...
15: Ouais.
1: Ah, d'accord. Donc,
15: tout à fait.
1: Photographe et poète. Des poètes antidéprimes, voilà. On m'a dit.
15: C'est ça, alors j'essaie de ne pas mettre un peu plus de négativité sur ce qu'il y a déjà autour de nous en ce moment.
1: Oui, je crois que
15: donc,
1: ça va.
15: Donc j'essaie de faire des choses bienveillantes ou alors un peu romantiques aussi. Il y a un peu différents styles qui s'accordent en fonction de la photo qui aura dans l'enveloppe en fait.
5: Et donc vous les dissimulez un peu partout dans la ville et qui les prend, qui les trouve?
15: C'est ça. Alors, en général, j'annonce sur les réseaux ma venue. Par exemple, pour Brive, j'annonce quelques jours avant que je vais venir déposer des enveloppes. Et j'indique que dans mes stories, on pourra avoir des indices. Donc, les gens qui suivent les stories ont des indices. Donc, je fais des petites vidéos ou des photos d'une rue, par exemple, en disant, dans cette rue, vous pouvez trouver une enveloppe. Ou alors, je prends une photo un peu plus rapprochée de l'enveloppe sur un bout de mur et dire, proche de telle église, vous pourrez trouver une enveloppe. Et
5: donc, c'est un peu une chasse au trésor.
15: Se mettent à la recherche.
1: Chasse au trésor.
15: Exactement, c'est ça.
1: L'idée, c'est quoi, mon cher Jacques? C'est de valoriser le patrimoine, de valoriser les habitants?
15: Alors c'est un peu l'ensemble. En fait, je prends des photos de la vie commune, de l'ordinaire, on va dire, des gens, des scènes de vie de personnes qui se promènent, qui boivent un café en terrasse. Et ça peut être aussi des photos de monuments, de bâtiments que je trouve beaux, ou des fois des photos un petit peu plus éloignées qui donnent une vue d'ensemble sur la ville.
1: Ouais.
15: Et donc oui, c'est pour valoriser un petit peu les villes et puis la ville qui passe.
1: Et donc la prochaine ville, alors ça va être laquelle, mon cher Jacques?
15: Ça va être La Rochelle.
1: La Rochelle, quand?
15: La Rochelle, mais je passe. J'ai quand même une petite étape avant à Brive dimanche.
1: D'accord.
15: Après-midi.
1: Donc Brive dimanche.
15: Demain après
1: Brive dimanche. Voilà, Brive dimanche.
15: Donc, allez. Retourne, parce que j'y étais déjà allé.
1: Exactement. Donc, allez à la chasse des enveloppes de Jacques Beaujus, qui parcourt donc les villes de France pour cacher des enveloppes noires avec des photos et des poèmes anti-déprimes. Bravo,
5: bravo.
1: Ça fait un petit peu de bien, un petit peu de poésie. Bravo.
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0: raconter.
1: C'est un titre qui m'a particulièrement touché, j'espère qu'il vous a touché aussi.
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4: Allez, partons gaiement vers la deuxième demi-heure de votre talk show du samedi. Alors ici, c'est comme le talk show de Léa Salamé qu'à l'époque,
5: mais pas pareil.
4: Sinon, c'est la même chose. Dans un instant, on va parler d'un livre qui parle de nous, les Français, et qui s'appelle « Nous, les Français ». Et votre tribu est là, bien sûr. Nicolas Malabeuf, notre enfant de la télé, et Fabien Hémot, notre guide présent. Et bien sûr, vous faites partie de cette tribu, mes amis. On fait l'émission ensemble ici, c'est votre radio. D'abord sur le groupe Facebook,
6: C'est gratuit pour nous retrouver. Vous tapez Youpi la vie avec Willy Revelli, vous tombez sur nous. La question du samedi, vous êtes plutôt doudoune sans manche ou avec manche? Vous allez comprendre
4: vous allez
6: plus
4: comprendre
6: tard.
4: Pourquoi, ouais.
6: Alors la question.
4: Donc, doudoune manche ou doudoune sans manche?
6: Votez sur notre groupe Facebook, vous tapez Youpi la vie avec Willy Revelli.
7: Merci. Les vrais débats sont là.
4: Ah, c'est ici. Oui. 0810 055 056 dans une demi-heure à peine. Vous allez pouvoir intervenir sur cette antenne pendant 30 minutes. La radio est à vous. Vous parlez de ce que vous voulez. 0810 055 056 et vous repartirez aujourd'hui.
7: Eh bien, demain, l'un d'entre vous va remporter un séjour Bellambra Club. Il vaut 2000 euros. Mer, montagne, vous partez où vous voulez.
4: Où vous voulez.
7: Le tirage, c'est demain.
4: 2000 euros où vous voulez. 0810 055 056. Mais d'abord, si vous n'avez pas suivi l'actu, pas de panique, l'actu vous suit. Il est temps pour moi de mettre
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4: Et on commence avec les lycéens en colère dans la rue tout au long de cette semaine et cette question qui est souvent revenue chez les journalistes. Mais que veulent vraiment les lycéens? Ben, le dernier iPhone duo pliable, hein, comme tout le monde. Les lycéens qui demandent davantage de moyens. Pourtant, vu les résultats du dernier rapport PISA, les élèves moyens, c'est pas ce qui manque. Au moins 80 personnes travaillant dans des établissements scolaires blessées ces derniers jours. Les lycéens se plaignent qu'il n'y a pas assez de profs en tabassant le peu de profs qui restent. Oui, c'est pas con comme méthode, c'est pas bon. Les profs qui remercient les lycéens qui bloquent les entrées et détériorent les établissements. Grâce à eux, au moins pour une fois, ils ont une vraie excuse pour être absents. Au passage, ayons une pensée pour les pédophiles qui sont au chômage technique à cause des lycéens qui occupent leur espace de travail, la sortie des écoles. Pour pas mal de policiers, aller dans un lycée en ce moment, c'est rendez-vous en terre inconnue. Des écrits nauséabonds et racistes prétendument écrits par Jordan Bardella, exhumé par Mediapart. Le RN voulait tourner la page de son histoire. Bon, ben Mediapart vient apparemment de retrouver les brouillons. Jordan Bardella qui s'est fait coincer par Mediapart à cause de ses propos antisémites sur Messenger, la messagerie de Facebook. Et qui c'est le patron de Facebook? Mark Zuckerberg, un juif. Comme quoi, il ne dirige pas que les banques. Il dit vraiment n'importe quoi, ce Bardella. N'importe quoi. Jordan Bardella, antisémite. Oh là là, et on le choque, hein. Après, attention, hein, Jean-Luc Mélenchon risque de l'attaquer pour plagiat. Gérard Larcher, réélu à la présidence du Sénat jusqu'en 2029, dès le premier tour. Enfin, pas dès le premier tour de taille, hein, sinon il aurait fallu plus de temps. Du coup, dans le train d'économie du Sénat, déjà on sait, c'est sûr, qu'il n'y aura pas de réduction de budget à la cantine. Il y a 2 ans, Michel Blanc nous quittait. Et c'est là qu'on a appris qu'il n'y avait pas que le Père Noël qui était une ordure. Il y a la mort aussi. Après un bronzé de moins, c'est toujours ça de prix pour Bruno Retailleau. Bernard Montiel a fait savoir qu'il était justement disponible si jamais le Splendide cherchait un bronzé pour remplacer Michel Blanc. Enfin, la question du jour. Aux États-Unis, la célèbre vache qui rit ne sourit plus sur les nouveaux paquets de fromage. Est-ce que c'est parce qu'elle est triste de nos émeutes? Eh ben, vous avez 2 heures. Alors, heureusement, dans 89 jours, c'est fini 2026.
6: Bravo.
4: Voilà.
7: Et voilà. Sixième mandat de Gérard Larcher.
4: Sixième mandat. Il est gourmand, le Gérard. Il ne s'arrêtera jamais. Allez, ça c'est un petit récap de l'actu. Si vous n'avez pas le moral,
7: on a la solution.
4: T'as pas le moral?
7: Non.
4: Bah, on a la solution. Mes amis, arrêtez tout quand je vous dirai à vous. Vous me ferez un palabapapala et vous verrez, ça ira beaucoup mieux. Ça va pas bien. Et voilà, ça va beaucoup mieux.
6: J'ai envie de danser.
4: Dès que t'as un coup de mou, tu écoutes la radio ici et tout va beaucoup mieux. Dans un instant, on va parler d'un livre qui s'appelle « Nous les Français », juste après Bruno Mars.

0: Ah, ça s'arrête comme ça. Ah,
1: bah, hein, oui,
0: non, même pas fichu de faire une femme. Ah bah bravo.
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0: Dans un instant, Nicolas Balabœuf, notre enfant de la télé, on parle de quoi avec toi ?
4: Eh bien, le prochain invité sur le grill, c'est vous, l'heure de vérité.
0: Ah, très bien. Et d'abord, ouvrez.

0: Brieux.
1: Bonjour Willy.
0: Bonjour, bienvenue ici mon cher Gérald. Vous êtes journaliste et co-auteur du livre « Nous les Français ». J'ai adoré ce livre chez Robert Laffont. Le livre que tous les politiciens devraient avoir. Voilà, c'est comme ça qu'on a souvent présenté ce livre. C'est un livre vraiment qui n'est pas banal. Est-ce que vous pouvez déjà nous dire de quoi il parle alors votre livre, mon cher Gérald?
1: Je suis ravi que vous le trouviez pas banal, parce qu'on l'a pensé exactement comme ça. L'idée, c'était de faire un livre politique, mais comme les journalistes politiques ne le font jamais, c'est-à-dire en parlant très peu des candidats, très peu des partis, en s'amusant. C'est un livre ludique et qui part du quotidien des gens et qui va essayer d'explorer des objets, des lieux, des dates, des phrases. Comme objet, on peut partir d'un air fryer et vous expliquer les conséquences politiques de la possession d'un air fryer.
0: C'est ça qui est vachement bien. C'est-à-dire qu'au travers d'exemples de la vie courante, vous racontez la France, l'anecdotique qui dit beaucoup.
1: Le minuscule qui est censé raconter le majuscule, et visiblement ça fonctionne parce que ça a l'air de vous avoir amusé.
0: Ah oui, il est génial.
1: Encore une fois, on s'est amusé à le faire.
0: Il est génial. Alors, on va prendre comme ça quelques exemples si vous voulez bien. Par exemple, donc je l'ai dit, dans ce livre, vous parlez vraiment de tout, de ce qu'on mange, comment on se déplace, les marques doudou. Vous avez fait une double page là-dessus. Tiens, on se réfugie dans les marques, des marques qui rassurent.
1: Oui, c'est complètement ça, des marques édredons, c'est-à-dire des marques alimentaires comme le chocolat qui vont vous faire du bien, parce qu'il faut bien le dire, le présent, le futur ne sont pas vraiment enviables. Le monde extérieur est dur, parfois violent et agressif, et donc c'est tout un lot de marques qui nous font du bien, donc les marques alimentaires, je l'ai dit, mais aussi les marques pour prendre soin de soi, et en particulier les marques pour prendre soin de sa peau. C'est étonnant, mais les Français se réfugient là-dedans, des marques doudou et édredons.
0: La nostalgie ressort beaucoup dans votre livre. C'est quoi cette histoire d'année 1975 ?
1: C'est assez génial. Il y a un sondage qui a été fait auprès de 30 pays, si je me rappelle bien. Ouais. Et les Français sont ceux qui, adorent l'année 1975 plus que toutes les autres nationalités, voudraient revivre à cette époque sorte de période dorée. Et la nostalgie est intéressante parce que, en fait, les Français sont souvent caricaturés en leur disant, vous êtes des vieux ronchons parce que vous trouvez que c'était mieux avant. Ouais. Mais nous, les auteurs du livre, on trouve que c'est finalement une bonne idée que de prononcer ce genre de phrase, parce que ça veut dire qu'en fait on est un peuple politique et qu'encore une fois le présent et le futur qui sont très durs, très agressifs, ça ne nous va pas. Et donc c'est pour ça qu'on se tourne vers le passé.
0: Voilà. Il y a aussi un truc très marrant. Parlez-nous de la doudoune, mon cher Gérald, alors. La doudoune avec ou sans manche, elle dit quoi de nous? Écoutez-moi bien, écoutez-le bien, Gérald. Quelqu'un qui porte une doudoune avec ou sans manche?
1: C'est assez terrible, on sait bien que c'était un des sujets de clivage de notre livre. Eh bien, il y a une multitude de modèles de doudounes. Alors, je ne vais pas vous dire qu'en fonction du modèle de doudoune que vous portez, je vais vous dire pour quel candidat vous allez voter, mais presque. Non, plus sérieusement, en fait, ça montre que ces différents modèles de doudounes disent un peu de votre identité. Ça montre aussi qu'on est très divisé et qu'en fonction de ce modèle de doudoune, on affiche un peu son identité sociale et politique. Et donc, c'est la doudoune à la fois du travailleur qui travaille dans un supermarché, mais ça va aussi être la doudoune de l'entrepreneur, du vigneron, de l'agent immobilier. Mais ma préférée, Willy, il faut bien que je vous le dise, c'est la doudoune de ceux qui détestent la doudoune, c'est-à-dire le bobo qui n'aime pas la doudoune parce qu'il considère que c'est un vêtement bof, et lui, il va plutôt porter une polaire mouboutée de marque Patagonia, etc.
0: Donc, la doudoune sans manche, c'est quoi? Elle est plus portée par qui, alors?
1: C'est plutôt le maraîcher, le vigneron, c'est le travailleur manuel.
0: Le travailleur manuel.
1: Qui rentre et qui sort, et donc il doit avoir chaud, mais en même temps il doit être à l'aise dans ses mouvements et ses gestes,
0: Et alors, il y a un truc bien aussi, le truc d'enlever ses chaussures quand on va chez des gens. Ça, c'est un débat. Expliquez-nous aussi, parce que c'est générationnel.
1: Alors, c'est vrai que là, on a ouvert un débat, c'est le débat de la présidentielle, peut-être. c'est générationnel, c'est-à-dire que c'est plutôt les vingtenaires, les trentenaires qui exigent ou qui demandent à leurs invités de retirer leurs chaussures. Et on sait bien que dans les classes plus âgées, c'est quelque chose qu'on n'oserait pas du tout. Enfin, Nadine de Rothschild n'aurait jamais demandé à ses invités de retirer ses chaussures.
0: Elle nous oblige à marcher sur les mains, à marcher en poirier.
1: Donc oui, il y a une question générationnelle, mais c'est aussi une question d'hygiène, diront certains. certain, et c'est vrai que c'est un phénomène qui a explosé depuis le Covid, la pandémie, ouais, etc. Et c'est, là aussi, politiquement, ça veut dire qu'on a un peu la trouille du monde extérieur, de ce qu'on pourrait ramener de l'extérieur. Et du rapport de force aussi, du rapport à l'autre. Avant, on disait bienvenue et fais comme chez toi, et désormais on dit bienvenue, mais fais comme chez moi. Et s'il te plaît, enlève tes pompes et va pas salir mon joli tapis, quoi.
0: Il y a plein de trucs. Franchement, le livre, il est à la fois amusant et pas que. On apprend plein de trucs, hein. Vraiment, on apprend énormément de choses avec des petites choses comme ça, un petit peu banales du quotidien, mais c'est trop bien. Un petit mot là sur l'eau minérale, parce que bizarrement, moi je pensais que c'était ceux qui avaient le plus d'argent qui achetaient des bouteilles d'eau minérale.
1: Ça fait partie des surprises du livre, hein, nous aussi. Hein, c'est un enseignement totalement contre-intuitif. En fait, les gens qui ont acheté de l'eau en bouteille sont pas les plus diplômés, sont pas ceux qui ont le plus de moyens. Et en fait, à bien y regarder, il y a deux pistes. Ce seraient les deux explications possibles. D'une part, c'est permettre d'offrir en quelque sorte de la bonne santé ou un confort ou du luxe à peu de frais à ses enfants, à sa famille. Mais c'est aussi, on se pose la question si ça... une forme de méfiance et de défiance à l'égard de l'État et de l'eau du robinet.
0: On se méfie.
1: On se méfie et en même temps, comme pour les marques Doudou évoquées un peu plus tôt, on essaye de faire du bien à ses proches en leur offrant une bouteille d'eau minérale ou d'autres sources.
0: J'adore votre livre. Franchement, Gérald, vous l'avez écrit à 6 et franchement, vous avez tous trop, trop bien bossé.
1: C'est gentil, je leur passerai le message.
0: Ah ouais, vous pouvez leur dire, vraiment. Juste un petit mot, vraiment, pour terminer, mon cher Gérald, parce qu'il y aurait tellement de choses à dire, mais le nous.
1: Je reviendrai.
0: Ouais, revenez. Le nous dans le titre, il est intéressant, ce nous, je trouve, parce que j'ai l'impression que. Justement, vous parliez des on parlait des politiciens, de la politique, les présidentielles qui arrivent. Ce nous-là, il est important parce que souvent on dit qu'il n'y a plus de nous, qu'il y a plus de eux, les autres.
2: Et bah, de
0: là,
2: division.
0: C'est nous, voilà.
1: Et ben en fait, on passe nos journées à passer d'un nous à un autre. Il y a un nous général, c'est les Français, mais on voit bien qu'on est divisé, qu'on est des tribus, des groupes, des clusters, des archipels. Alors chacun fait partie d'un petit nous. Ce qui est assez rassurant, c'est qu'on est encore obligé de côtoyer les autres, même si ça nous est parfois désagréable. Et seulement, on a retenu ce mot parce que une présidentielle est censée de définir un nous, c'est-à-dire un nous collectif vers où on a envie d'aller. Bon, le problème, c'est que la présidentielle et la campagne qui se préfigure, on risque dans l'affrontement des nous plutôt que dans le grand rassemblement du nous.
0: On va tous se rassembler pour lire votre livre, mon cher Gérald Andrieux, donc journaliste, co-auteur du livre Nous les Français, chez Robert Laffont. Ce livre est génial, franchement.
3: Moi, je pense que c'est passionnant.
2: Est-ce que vous retirez vos chaussures, vous, quand vous allez chez les gens?
0: Je ne vais pas jamais chez personne. Non, moi,
3: en revanche,
0: jamais,
3: quand on vient chez vous.
0: Ah ouais, c'est à poil.
2: Oui, il faut retirer du vrai slip.
0: Tout nu. Merci Gérald, passez un bon week-end.
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0: Allez, quand il y en a mal, il y a Malabœuf. Nicolas Malabœuf, notre enfant de la télé. Alors, mon bon Nicolas.
2: Eh bien, jeudi prochain, une émission emblématique va faire son retour avec un générique emblématique. Ça fait peur un peu, ça fait peur. L'émission politique L'Heure de Vérité revient jeudi soir sur France 2 avec Caroline Roux. La musique que l'on entend est Live and Let Dice. Elle était écrite par Paul McCartney et son groupe The Wings. Et cette musique était aussi le générique du tout premier film de James Bond avec Roger Moore. Et alors c'est le 20 mai 1982 que le programme fait son arrivée. Le premier invité, c'était Jacques Delors, le père de Martine Aubry. Et première question justement, il est interrogé sur le générique.
5: Alors Jacques Delors, bonsoir. Alors, j'ai vu que vous écoutiez avec attention la musique du générique de cette émission. Je vais vous poser une question. Vous êtes un mélomane averti. Est-ce que vous avez reconnu cette musique?
6: Je peux me tromper, mais je crois que c'est Live and Let Die des Beatles.
5: Ouais, c'est de Paul McCartney. Parfait. Bon. C'est une bonne réponse à une première question.
2: On lui avait dit avant, je pense. Alors, pendant 13 années, L'Heure de Vérité a fait les belles heures de la 2. Une idée de François-Henri de Virieux, qui était surnommé le Marquis Rose pour ses proximités avec le pouvoir socialiste en place. Et alors, ça faisait jaser, c'était la grande question, recevoir ou pas le Front National. Les journalistes à l'époque de l'émission avaient voté pour se mettre d'accord. Le oui l'avait emporté. Parmi les oui, il y avait Alain Duhamel. Et donc, le 13 février 84, L'Heure de Vérité reçoit Jean-Marie Le Pen.
5: Cette invitation, vous le savez, elle ne fait pas plaisir à tout le monde. Il y a actuellement, devant cette maison, des manifestations. Monsieur Le Pen, vous faites peur.
7: C'était le procès Le Pen, je ne savais pas, vous ne m'aviez pas averti.
8: En mémoire de tous ceux qui sont tombés dans le monde sous la dictature communiste.
9: Moi, je suis journaliste et je continue à poser mes questions, si vous le voulez bien.
2: Et oui, il avait imposé une minute de silence et le lendemain de l'émission, le FN avait enregistré des records d'adhésion. L'Heure de Vérité, une émission en direct, et alors forcément avec quelques couacs, notamment avec Édouard Balladur.
10: Monsieur Balladur s'est présenté ce soir à la fois comme le ministre des Finances.
5: Des problèmes de liaison.
11: Ah oui, c'est des couacs, ça.
5: Alors, je crois que si la liaison est définitivement interrompue, c'est la première fois d'ailleurs que ça nous arrive.
12: Ah, j'y suis pour rien.
2: J'y suis pour rien. Edouard Balladur. Et alors, justement, c'est Edouard Balladur qui avait inauguré la tradition du livre d'or. À chaque fin d'émission, l'invité laissait un petit mot. J'ai retrouvé le livre d'or. Mitterrand avait laissé comme mot une heure de vérité.
11: C'est court.
2: Et alors, la seule fois d'ailleurs où un président est venu à l'heure de vérité, c'était François Mitterrand qui avait accepté de venir à condition qu'il n'y ait ni public, ni musique. Il avait un peu peur
0: ni
2: de
0: rien,
2: tout ça.
0: Ni d'animateur, ni de caméra.
2: Tout seul. Puis 10 ans plus tard, alors qu'il est en fin de mandat et malade, il reçoit les équipes de l'émission dans la bibliothèque de l'Élysée.
13: 77 ans, il faut dire que si nous sommes ici le 25 octobre au soir, c'est un pur hasard. C'est ce jour-là que vous m'avez invité. Enfin, ça vous donne l'occasion de me souhaiter un bon anniversaire. J'espère que ça vient du fond du cœur. Ma santé, je trouve que c'est pas mal d'arriver à cet âge-là.
2: Puis après 10 ans de prime time, l'heure de vérité est reléguée le dimanche à midi avec des invités élargis, par exemple le commandant Cousteau, Jean d'Ormesson, même l'abbé Pierre était venu et il avait lâché une insulte.
14: Non, ça, enfin, sans blague. Et pourquoi il ne l'a pas fait? Si c'est un citoyen individuel de le faire, mais ta gueule, vous faites
2: quand même. Ah, sympa quand même. Et le petit potin, l'émission... Et le petit potin, l'émission aurait dû s'arrêter le 25 juin 1995 avec François Bayrou, sauf qu'il y avait eu ce jour-là une grève dans l'audiovisuel public, et donc la dernière avait eu lieu une semaine avant avec Elisabeth Badinter.
0: Eh ben merci mon bon Nicolas, ça reprend quand?
2: Ça revient jeudi soir avec Caroline Roux sur France 2.
0: On sait qui est l'invité?
2: Et l'invité, c'est Édouard Philippe.
0: Édouard Philippe, merci infiniment. On s'en fout complètement, mais je voulais... Non, mais comme je sais que tu sais tout...
2: Ah bah, on apprend des choses.
0: Ah voilà. Vous aimez Jennifer?

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1: De retour ici, c'est Willy vient déjeuner chez vous. On passe à table tous ensemble le samedi et le dimanche entre midi et 13h30. Mais vite, ce sont les 5
2: dernières minutes.
1: Si, si, avant le journal de 13h, leur place à la bonne initiative du jour. Bonjour Luc Martin.
3: Bonjour.
1: Bienvenue ici mon cher Luc, vous êtes le président de l'association Solidarité Paysan Maine-et-Loire. Vous avez fêté dimanche dernier vos 40 ans, alors pas vous Luc, hein, votre association. Est-ce que vous pouvez déjà nous dire, vous aidez qui alors, Solidarité Paysan?
3: Alors Solidarité Paysan 49, comme vous l'avez dit, est née il y a 40 ans. Oui. Donc tout ça suite à une demande d'agriculteurs qui ressentaient le besoin d'être accompagnés, ouais, et de rompre l'isolement lorsqu'ils rencontraient des difficultés financières sur leurs exploitations. Et ceci, cet accompagnement se fait avec des bénévoles, ouais, au niveau de l'association Solidarité Paysans, et cela dure depuis 40 ans.
1: Voilà, donc des paysans qui sont en difficulté, qui vous appellent, et donc les difficultés, ça peut être lesquelles par exemple, mon cher Luc ?
3: Alors, jusque maintenant, enfin, le plus souvent, ouais, ce sont des difficultés rencontrées financières.
1: Financière.
3: Actuellement, nous rencontrons plutôt des gens qui nous appellent pour des difficultés d'anxiété, de, ouais, mal-être, et aussi de soucis de santé, hein, vis-à-vis de leur entreprise, donc qui s'accumule au fur et à mesure des mois et des années passées, ouais, et encore plus avec la situation climatique que l'on connaît.
1: C'est ça.
3: Et les difficultés financières viennent s'ajouter à ça.
1: Voilà. Donc des échanges
3: de tout ordre.
1: Des échanges, oui, bancaires, allez-y, surcharge administrative, des problèmes de santé, vous l'avez dit, des

0: de météo qu'on a eu cet été, de fourrage, des mauvaises récoltes, des pertes de rendement, et aussi la chute des prix, il ne faut pas l'oublier, à la production, parce que
1: Et donc, Luc, vous les aidez comment? Alors, si quelqu'un vous appelle et vous dit, voilà, j'ai des galères, j'arrive pas à rembourser un prêt ou quelque chose, vous pouvez faire quoi avec l'association Solidarité Paysan?
0: Alors, nous, le principe de l'association Solidarité Paysan, c'est que lorsque le paysan, l'agriculteur paysan appelle, nous rencontrons une première rencontre avec deux bénévoles en binôme plus un salarié pour la première rencontre, écouter, voir le mal-être, voir où sont les difficultés et aussi les demandes de l'agriculteur, du paysan. Et c'est à suite à ces demandes-là que nous installons soit un tour de table ou une concertation avec les créanciers. Alors, démarche auprès de la MSA, parce que qui collabore énormément avec nous au niveau du service social, par rapport à la mise en place d'aide au répit, des problèmes aussi de santé, d'aide au répit, administrative et tout. Voilà. Et à la suite de ça, nous pouvons les accompagner s'ils le souhaitent dans les démarches au niveau des clients.
1: Voilà. Et comme vous l'avez dit, Luc, et c'est surtout ça. Pardon Luc, je vous interromps parce que malheureusement le temps passe, mais comme vous l'avez dit, c'est aussi une manière, et ça c'est très important, de rompre l'isolement, parce que vous en étiez passé par là il y a quelques années, vous aviez appelé l'association, vous aviez besoin d'aide et besoin de parler, et vous avez trouvé l'aide qu'il vous fallait.
0: Alors voilà, la force de l'association Solidarité Paysan, c'est de prendre en compte l'humain.
1: Voilà.
0: Par l'intermédiaire de ces bénévoles, parce que on intervient sans limite de temps et c'est gratuit bien sûr.
1: Évidemment.
0: Donc voilà, on a deux salariés bien sûr à rémunérer. Là c'est du temps, mais par contre ils nous accompagnent sur les démarches administratives.
1: Et
0: parce qu'on n'est pas compétent sur tout.
1: Voilà. Et c'est le message. Pardon, Luc, je suis obligé de vous couper parce que malheureusement on va vite, mais c'est le message surtout que vous voulez passer, mon cher Luc. C'est si vous êtes agriculteur, vous avez des difficultés, parlez.
2: Oui, voilà.
1: Restez pas entre vous.
2: Vous n'êtes pas seul.
1: Vous n'êtes pas seul. Et Solidarité Paysan, c'est dans toute la France. Là, on a zoomé sur Solidarité Paysan Maine-et-Loire parce qu'ils ont fêté ses 40 ans il y a quelques jours. Mais
2: ça fonctionne
1: partout en France. Voilà, mon cher Luc. Merci beaucoup. Bravo. Pardon. Vous attendez un petit peu mal, donc voilà, on est un petit peu obligé d'abréger, mais vous êtes le président de l'association Solidarité Paysan Maine-et-Loire, voilà, qui est là pour aider tous les paysans de France qu'on aime tellement.
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1: Oui, merci encore d'être avec nous. Partons gaiement dans la troisième demi-heure de votre talk show du samedi en direct avec votre tribu Nicolas Malabeuf.
5: Bonjour tout le monde.
1: Oui, et Fabien, notre guide.
2: Toujours là.
1: Oui, dis bonjour aussi. Sois poli.
5: Bonjour,
1: voilà. Surtout avec vous, mes amis, puisque le samedi, c'est Youpi la vie. Pendant 30 minutes, on vous donne donc les clés de cette émission. C'est la libre antenne du week-end. Aucune radio ne fait ça. Tu peux y aller, hein. Il n'y a que chez nous. Tu as les clés, tu fais ce que tu veux. Plus que jamais, ici, c'est votre radio. Alors, appelez-nous pour réagir sur les thèmes du jour. On a parlé de la colère des lycéens. Êtes-vous doudoune avec ou sans manche? Ah, ça, c'est intéressant.
2: Nous avons des réactions.
1: Ah, très bien. Alors, attends, une petite minute.
2: Pardon.
1: Tu veux aussi nous appeler pour nous donner vos youpies, vos moments de joie. Venez juste nous faire un petit coucou. Dites-nous ce que vous faites, ce que vous voulez. 0810 055 056. Ça, c'est le numéro de téléphone. Il y a le groupe WhatsApp, le groupe Facebook.
2: Pardon. Il y a trop de choses. Non, le groupe Facebook. Donc sur Facebook, vous tapez Youpi la vie avec Willy Rovelli. Vous tombez sur nous. On vous a posé la question et vous êtes plutôt doudoune sans manche ou avec manche.
1: Alors
2: il y a déjà beaucoup de commentaires. Qui m'a écrit à Biarritz, la doudoune sans manche à la côte à Biarritz.
1: Biarritz, doudoune sans manche.
2: Et Jérôme, plutôt doudoune avec manche, car c'est le même prix.
1: Oui.
5: C'est vrai, c'est pas moins cher.
1: C'est pas con ça. Et est-ce qu'il y a des gens qui mettent manche mais sans doudoune?
2: Oui. Ah oui, que les manches de la doudoune.
1: Ah oui,
2: pourquoi, réagissez.
1: Réagissez là-dessus. Et quand vous passez à l'antenne aujourd'hui, vous
5: repartez... Déjà, si vous nous appelez, vous aurez le bonheur de parler à la voix suave de Willy Rovelli.
1: Ah, c'est vrai.
5: Mais en plus, il y a un séjour Bel Embrun qui vaut 2000 euros. Donc, double raison pour nous appeler.
1: Appelez-nous, bon sang. 0810 0.

0,55, 0,56. Allez, dans un instant, on prend le premier appel. Mais d'abord, voici Chris de Burgh avec High on Emotion. Merci d'être avec nous sur votre radio ici. Allez, appelez-nous, on vous attend.

0: Ça, c'était le titre. Et Chris de Burg, c'est celui qui chante.
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0: Ah,
3: c'est
0: écoute,
3: la vie.
0: Ah, c'est mon moment préféré, ça. Parce que là, jusqu'à 13h30, on va parler rien qu'ensemble.
4: On est qu'ensemble.
0: On est tous ensemble. La grande famille ICI réunie. 0810 055 056. Vous nous appelez pour ce que vous voulez. Si vous voulez réagir sur les lycéens, là, quand même. Si vous êtes. Parents d'élèves, lycéens, tiens, appelez-nous, dites-nous un petit peu ce que vous pensez de tout ça. Et puis, je voulais juste nous faire un petit coucou. Vous êtes les bienvenus. Si vous êtes porteur de doudoune avec ou sans manche,
5: ça nous intéresse.
0: C'est très important. J'aimerais bien savoir. 0810 055 056. Et vous repartirez avec votre sélection.
4: Avec un séjour Bellambra de 2000 euros.
0: Et 2000 euros. Vous irez où vous voulez et avec qui vous voulez. On commence avec Frédéric. Ça va, mon Frédéric?
6: Ouais, bonjour Willy, bonjour à tous.
0: Ouais, ça va Fred, tu nous appelles d'où?
6: Eh ben ouais, je suis en pleine forme de Montpellier.
0: Ah, on va venir à Montpellier bientôt. Attends, attends,
4: alors c'est pas bientôt,
0: c'est pas bientôt,
4: en novembre 2027,
0: ah,
4: je crois.
0: Ah, c'est bientôt.
4: Bah, c'est
0: bientôt.
4: 26 novembre 2027.
0: Bah 26 novembre 2027, on va venir jouer.
4: On aura un nouveau président.
0: Eh bien, tu sais quoi, mon Frédéric, je m'engage à t'offrir deux places, mais j'aurais oublié d'ici là, mais je m'y engage devant la France entière.
4: Le théâtre s'appelle le Kawa.
0: Ah oui, le Kawa. Très, très joli. Mon cher Frédéric, qu'est-ce que tu fais de beau à Montpellier? D'abord, on dit Montpellier, on dit pas Montpeu. On dit Montpellier.
6: Ah oui, oui, on dit Montpellier. Ouais.
0: Exactement.
6: Je suis en doudoune sans manche, tu vois.
0: Ouais. Ah, doudoune sans manche.
4: Pourquoi?
0: Doudoune sans manche. Alors pourquoi?
4: Pourquoi?
0: Pourquoi alors?
6: Mon petit doudoune sans manche, ben voilà, pour un petit peu quand même ne pas avoir froid et puis.
0: Et pas ça, avoir chaud. Voilà. Ah, voilà. Voilà.
4: Et pour être tiède.
5: Et ça. Ça aide, sous les aisselles.
0: C'est ça la doudoune, c'est pour être tiède.
6: Ouais, c'est vrai.
0: Ah, mais
6: c'est
0: on n'y pense jamais. Et qu'est-ce que tu fais de beau dans la vie? Tu ne portes pas de doudoune tout le temps. Tu fais dans la vie.
6: Si, j'ai en permanence ma doudoune, même la nuit.
0: Ah,
4: même
0: j'adore.
4: La nuit.
0: C'est, tu fais quoi dans la vie?
6: Non,
0: sinon
6: je plaisante.
0: Donc il nous dira pas ce
6: dans la journée. Moi, je travaille dans les assurances.
0: Ah, voilà, dans les assurances. Très, très bien.
6: Voilà.
0: Alors, mon cher Frédéric, je crois que tu voulais réagir sur les lycéens.
6: Oui, bah, j'ai été lycéen il y a pas longtemps, hein. Il y a quoi, une quinzaine d'années, du coup.
0: Oui.
6: Et c'est vrai que c'est, on avait, ouais, ça fait pas longtemps, c'est comme 2027.
0: Ouais, c'est pas longtemps.
6: Et du coup, bah, c'est vrai que j'ai manifesté, moi aussi, dans la rue, on était descendu, c'était en 2010 pour la réforme des retraites, notamment.
0: Ouais.
6: Je me rappelle bien.
0: Okay.
6: Et c'est vrai que je trouvais quand même que le mouvement de l'époque était quand même plus pacifiste que, que ce qui se passe aujourd'hui, quand même.
0: Ouais. C'est vrai que c'est un peu dommage, parce que, c'est un peu dommage, parce que
6: les lycéens, c'est vrai que, il faut obtenir des avancées. D'ailleurs, il y en a eu, je crois, parce que il y a eu la suppression, je crois, des frais d'inscription.
0: Oui, oui, c'est ça. Voilà. Déjà, il y a des petites choses qui ont avancé, mais c'est vrai qu'après,
6: ça a bougé quand même.
0: Voilà, ça a bougé. Après, voilà, comme j'ai la sensation que c'est pas. Il y a toujours des lycéens qui peuvent foutre un peu le bordel, mais j'ai l'impression que c'est surtout des casseurs qui sont là, tu vois. Mais c'est vrai que c'est un peu dommage parce que du coup, ça brouille un peu le message.
6: C'est ça, tout à fait, ouais, exactement, ouais.
0: Et donc Frédéric, dommage, quand toi tu avais manifesté en 2010, c'est parce que tu voulais partir à la retraite tôt.
4: Déjà.
6: Voilà, c'est ça, ouais, à la fin du lycée en fait, à la fin des années lycée, voilà.
0: C'est vrai, toi tu voudrais la retraite à 18 ans, c'est ça?
6: Bah ouais, j'aurais bien voulu, ouais, mais non.
0: Bah c'est pas passé, voilà, à mon petit.
6: Et non, c'est pas passé,
0: bah,
6: non.
0: Bon, et comment s'appelle ton assurance?
6: On peut le dire?
0: Bah, bien sûr. Bah, alors là, moi ici, y a pas de problème. Vas-y, alors vas-y.
6: D'accord.
0: C'est chez qui?
6: C'est la MAF.
0: Oh, c'est pas vrai. Tu sais que j'y suis, moi, la MAF. Hein.
5: Mais non.
0: Eh oui.
5: Pour votre scooter.
0: Bien sûr. Efficace, c'est pas cher. C'est la MAF. Oh là là, mais j'adore. Je suis allée à la MAF juste parce que j'adore Caroline Loeb. C'est la Watt. Et là, je me suis dit.
6: Ah oui.
0: Ah ouais, oui.
5: Comme ça, ça joue à rien.
0: Ça joue à pas grand chose.
5: Avec Willy.
0: Grand chose. Ah, mais j'adore. Bon, bah, écoute, moi.
6: Ça fait plaisir de vous avoir, en tout cas. Ça fait, franchement, c'est trop bien.
4: C'est adorable. Ouais, bah, tu nous rappelles quand tu veux.
0: Bah, Fred, tu veux rester encore un petit peu? Tu veux qu'on papote encore un peu, Fred? Tiens, bah, reste. Reste avec nous, Fred. Je te présente.
6: Okay.
0: On met un jingle. Je suis obligé de mettre un jingle. Fred, reste avec nous.
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0: C'est Youpi la vie. Ah, j'adore ce moment. Youpi la vie. Frédéric, tu es toujours là, de Montpellier, et avec
6: ouais,
0: nous.
6: Je suis toujours là, ouais.
0: Tant mieux. On va accueillir Karine qui est avec nous. Ça va, ma Karine?
7: Salut mon Willy, tu vas bien?
0: Et toi, Karine, ça va?
7: Mais oui, écoute.
4: Calmez-vous. On va vous laisser. Oui,
0: je sais pas, on a roucoulé tous les deux. Ouais. Hein, Karine,
5: le courant
0: je sais pas
5: bien.
0: Pourquoi.
4: Vous êtes un pigeon aussi.
0: Vas-y, Karine, défends-moi.
7: Oh,
0: défends-moi.
7: Oh là là là là là là là. Mets la pinou.
0: Tu nous appelles d'où, ma Karine?
7: De Caen.
0: De Caen,
5: Caen en Normandie.
4: On va venir à Caen.
5: On va venir à Caen, oui. Bientôt.
4: Le 6 février 2027. Willy sera à Caen avec son spectacle heureux.
0: Note, il faut que tu viennes.
5: Théâtre à l'Ouest.
0: Qu'est-ce que tu fais de beau dans la vie, Karine, du côté de Caen?
7: Eh bien, écoute, je suis conseillère funéraire.
0: Génial. Quel beau métier.
5: Bah, là, on rigole. On doit se marrer.
0: Non, mais c'est un métier où il n'y aura jamais la crise. Enfin,
5: il y
0: aura toujours des morts.
5: Non, mais c'est vrai.
7: Il y aura toujours du boulot.
0: Il y aura toujours du boulot. Alors, parlons de tout. C'est la vie. C'est comme ça. Alors, comment ça se passe? On t'appelle, tic, allô.
5: Je suis mort.
0: Qu'est-ce que vous pouvez faire pour moi?
7: Alors, en règle générale, effectivement, quand il y a un appel téléphonique, on n'est pas très très drôle.
0: On essaie
7: d'être un peu bienveillant, un peu cerclé quand même, et surtout être disponible. Mais oui, voilà, le premier contact, il n'est pas toujours très joyeux, puis après, on arrive à avoir des familles. Pour des familles libérées. Ouais, ça coûte cher. Ouais.
0: Et Karine, on est bien d'accord que tu as eu une formation pour recevoir les gens.
7: Tout à fait. Ah ben oui, il y en a qui viennent parce qu'ils ont vu de la lumière et ils se sont dit « Tiens, ça a l'air vachement sympa ».
0: Alors que non.
7: Mais non, il y a quand même une formation. Alors moi, à l'époque, c'était 2 mois de formation, un stage dans lequel tu faisais une petite immersion et donc voilà. Mais effectivement, il y a des gens qui viennent dans le métier et avec formation, voilà, au bout de 3 mois, ça va pas.
0: Frédéric, toi qui es à Montpellier, tu as déjà pensé à tes obsèques?
5: Mais pensez à sa retraite, donc.
0: Frédéric, tu as pensé ou pas?
6: Moi, je pense à ma retraite déjà, ouais.
5: C'est lié, hein.
7: C'est vrai que j'ai pas préparé,
0: Il faut préparer.
5: Tu sais que mes parents, ils ont préparé. Et ça coûte super cher, hein. Il faut être.
7: Mais c'est ce que je dis souvent. C'est le deal. On est informé. On sait qu'un jour on va partir. On n'est pas éternel. On prépare des naissances. On prépare des mariages. On prépare des baptêmes.
0: Tu as raison.
7: Pourquoi ne pas préparer sa mort?
5: Et mes parents l'ont fait il y a quelques mois.
7: Mais c'est très bien.
0: Voilà.
7: Pour te protéger. Voilà. Ça s'appelle de l'amour.
0: Et donc c'est si cher que ça, Karine, de mon...
7: Ouais, en moyenne, on est à 5 000, 5 600.
4: Flemme de mourir.
0: On n'a pas les moyens de mourir.
5: Prenez du bois de cagette pour moi.
7: C'est son adolescent. Flemme de mourir. Non, mais je rêve.
0: On n'a pas les moyens de mourir, Karine. Tu voulais nous parler de quoi, ma Karine? De quelque chose de très important, ma Karine. Vas-y.
7: Oui, écoute, hier, j'ai été, je vois depuis quelques temps, une médiathèque dans laquelle je vais chercher des bouquins, etc. Oui. Une médiathèque extraordinaire où vraiment les nanas, elles sont à fond les ballons. Et elles ont mis en place hier une solidarité couture, c'est-à-dire qu'on a ramené toutes nos machines à coudre avec les compétences que nous avons les unes ou les autres, hein, bien entendu, mais on a pu faire des turbans pour
0: Octobre Rose,
7: turbans pour les petites dames qui n'ont plus de cheveux, et on a pu œuvrer le temps d'une soirée pendant 2 heures, 3 heures, on a fait une petite collation évidemment, mais voilà, on a pu œuvrer et faire un turban. Et on est reparti avec des tissus pour en faire d'autres et les donner au centre François Baclès de Caen ou à Tubiana également à Caen.
0: Voilà. On rappelle c'est Octobre Rose.
4: C'est pour sensibiliser au dépistage du cancer du sein.
7: Voilà. Exactement. Ouais. Bravo les gars.
0: Voilà. Donc ça c'était à Caen. Tu nous rappelles le nom de l'endroit où tu étais?
7: Saint-Martin-de-Fontenay, à la médiathèque de Saint-Martin-de-Fontenay. Et les filles, elles sont extraordinaires, elles sont bienveillantes, elles sont à fond. Et je tiens à les féliciter et les mettre en lumière parce que ce sont des femmes extraordinaires.
0: Très bien. Tu sais quoi? Je pense qu'on aura évidemment l'occasion d'en reparler tout au mois d'octobre, effectivement, d'Octobre Rose. Karine, merci.
7: Oui, évidemment.
0: Merci de ton sourire, ma Karine.
7: Je vous en prie, c'est un plaisir de vous avoir.
0: Tu es assurée chez la MAF, Karine? Tu es assurée chez qui?
7: Alors, c'est pas celle que je préfère, excusez-moi, mais non, je suis à la Matmut.
0: C'est bien, ils sont bien chez la Matmut,
6: Fred. Déçu, du coup.
0: Fred, il est déçu.
6: Moi, je suis déçu, je suis très déçu parce que je voulais préparer mes obsèques. Du coup,
0: Il ira pas mourir chez toi. Il ira pas mourir chez toi, Fred.
7: Non, mais Fred, c'est bien. Voilà. On peut faire un deal. Je prends une assurance chez toi. Et puis, apparemment, tu achètes un contrat obsèque chez moi.
0: Ah, mais j'adore.
5: On crée du lien.
4: C'est les rencontres.
7: Le vivre ensemble, du lien.
0: J'adore.
6: Exactement. On crée du lien, ouais.
0: Frédéric,
6: une belle émission, quand même, où il revient.
0: T'as vu, on a une belle émission. Il s'est dit, je vais appeler la radio pour mourir tranquille. C'est beau, ça. Fred, tu veux rester encore un petit peu? Tu n'as que ça à foutre. Reste un petit peu. Karine, tu veux
7: que je suis là.
0: Karine,
7: bon, hein.
0: Tu veux rester un petit peu avec nous, Karine?
7: Oui, oui, moi, alors, moi, oui, oui. Tu sais, il n'y a que des patates et des saucisses pour les ados.
4: Oui. Et l'un d'entre vous repartira peut-être avec le séjour Bellambra et pourra peut-être partir avec l'autre en plus. Ils peuvent s'inviter.
5: Oui, mais on peut créer peut-être un futur couple.
7: Sur un malentendu.
4: Des bébés youpistes.
0: Déjà, c'est vrai.
5: Il n'y a pas de bébés youpistes.
0: Karine, est-ce que tu veux bien vraiment d'une manière, mais vraiment.
4: Sensuelle.
0: Sensuelle, vraiment sensuelle, me lancer le mot jingle. Mais vraiment un truc très chicha, tu vois, vas-y.
7: Jingle.
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0: C'est pas mal.
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0: Est-ce que Lauriane est là?
7: Ben oui, Lauriane est là.
0: Dis donc, je me fais engueuler. Dis donc, Lauriane. Ça va, Lauriane?
7: Oui, oui, ça va.
0: D'accord. On te dérange, Lauriane? Non, on a l'air de t'embêter.
7: J'étais en train de donner le biberon à mon bébé, mais.
4: Il peut attendre.
0: Ça va, oui.
4: On n'est pas aux pièces.
7: Oui. Mais...
0: Passe-moi ton bébé, je vais lui dire devant. Quel âge il a? Quel âge il a, le petit?
7: Il a 5 mois.
0: 5 mois.
7: Petit chouchou.
0: Quel chouchou, il s'appelle comment?
7: Noah.
0: Très bien. Donc, on va pas te déranger trop longtemps, Lauriane, parce que si Noah est là, Noah, c'est déjà ce qu'il veut faire plus tard quand il sera grand, non?
7: Le rentier.
5: Beau métier.
0: Très bien, très beau métier.
7: Je lui ai dit que ça va être compliqué.
0: Très, très beau métier. Tu voulais réagir sur quoi, Lauriane?
7: Non, mais juste vous faire un petit coucou.
4: T'es adorable.
0: C'est gentil. Alors, Lauriane, est-ce que dit. Alors, Lauriane, il faut que tu dises bonjour à Frédéric, parce qu'il est là, il fait la gueule.
7: Bonjour Frédéric et puis Karine, je crois, non?
0: Oui, c'est ça. Mais d'abord. Oui, mais d'abord, d'abord Frédéric. On fait
7: bonjour Frédéric.
4: Il y a embouteillage.
0: Il y a embouteillage. Lauriane.
7: Bonjour Lauriane.
0: tu as assuré chez qui, Lauriane?
7: Eh bien, je suis justement à la MAF.
5: Frédéric, il est content, là.
0: Alors,
7: j'ai négocié un tarif là, je crois.
0: Ah ouais. Et ils sont bien, tu es contente de deux.
7: Ouais, ils sont bien. On a déjà eu une fois un problème à la maison. Ils sont super réactifs bien.
0: Bon, très bien. Et tu peux dire bonjour à Karine maintenant qui est toujours là, voilà.
7: Bonjour Karine, j'espère avoir affaire à elle le plus tard possible.
0: Et Karine, tout le monde te déteste. Je suis désolée.
7: Et beaucoup de respect pour les gens, c'est vrai, c'est pas une profession facile.
0: Non, évidemment. Non, en plus, on plaisante, évidemment. Lauriane, alors dis-moi, dis donc, alors c'est ton premier bébé, Noah?
7: Oui.
0: Ah là là, donc Fabien, quel âge a Loïs?
5: 4 ans.
0: Donc il y a 4 ans, on était en pleine émission.
5: Ah oui, c'est vrai.
0: On était en plein 4 ans avec Fabien, il s'est levé et il est parti. Et j'ai revu mon Fabinou bouleversé. Alors moi, je ne suis pas papa, je pense que je ne le serai jamais, car personne n'a envie de coucher avec moi. Je ne comprends
5: pas pourquoi. Je peux vous faire un enfant, ça a marché une fois.
0: Je ne comprends pas pourquoi.
5: Moi, ça a marché une fois, je peux faire un
0: enfant. Alors essayons tous les deux, mon Fabinou, je suis désespéré.
4: Il va être beau le bébé.
0: Lauriane, vas-y, raconte-moi le moment, où tu as eu l'enfant contre toi. Qu'est-ce que ça procure?
7: T'as un peu la larme à l'œil quand même. Hein.
0: Ah ouais.
7: Ouais, puis tu fais connaissance avec lui, c'est une sensation vraiment unique et difficile à décrire.
0: Ouais. Ouais, c'est ça.
7: Tu découvres le visage du bébé que t'as porté pendant 9 mois.
0: Ouais.
7: Tu fais connaissance en fait, et il faut un peu de temps. Moi, il m'a fallu quelques jours pour réaliser. Je réalise toujours pas trop que je suis maman.
0: C'est vrai, il t'a fallu
5: plusieurs jours. Ouais.
7: Okay.
5: Moi, j'ai réalisé quand vraiment il est arrivé à la maison, parce que je dormais pas à la maternité, et que vraiment le premier jour quand il est arrivé, je fais ma vie va changer,
7: Oui.
5: Et puis maintenant.
7: Donc c'est sûr que ça change. Nos nuits aussi changent d'ailleurs.
0: Ah oui, les nuits. Alors c'est là, il dort pas en ce moment, Noah.
7: Si. Au bout de 3 semaines, 1 mois, il a fait ses nuits de temps en temps. Ça lui arrive de se réveiller.
0: Bon, écoute, c'est déjà il est bien élevé.
5: Il est bien élevé.
0: Bien. Donc aucun regret, Lauriane, du petit, hein. Non. De toute façon,
4: tu le gardes. Tu le gardes.
5: Les problèmes arrivent plus tard. T'inquiète pas.
0: Il s'appelle comment le papa de Noah? Il s'appelle comment?
4: Yannick.
7: Nicolas.
0: Yannick. Ah oui, Yannick Noah.
5: Nicolas.
0: J'espère que ton Nicolas est moins con que le nôtre. Je te le souhaite, Lauriane, parce que nous, on a le plus con de Nicolas du monde. Il est là. Donc, je te souhaite de ne pas avoir le même que nous. Lauriane, je t'embrasse très fort. Merci d'être passée pour nous faire un petit coucou.
7: Merci à vous.
0: On t'embrasse, on te laisse avec le Noah tranquille.
4: Et l'un d'entre vous trois repart avec la sélection pour le tirage.
5: Et on t'envoie notre Nicolas.
7: On croise les doigts.
0: Allez, on croise les doigts. Merci, Lauriane. On t'embrasse très, très fort. Frédéric. Ciao. Frédéric, tu es toujours là?
3: Ah ben ouais, je suis toujours là. Je suis toujours là.
0: Bon, alors Frédéric, lance jingle, parce que là, ça fait longtemps. Alors vas-y. Allez, hop.
3: Allez, jingle.
0: C'est bien.
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0: Est-ce que
6: on pourrait faire un petit palapapapap, non?
0: Allez, si
6: non
0: tu veux. Alors attends, regarde ce qu'on va faire. On va accueillir Christiane. Ça va, Christiane?
8: Bonjour Olivier, bonjour à toute la petite bande.
0: Coucou ma Christiane. Alors Karine, tu es toujours là, Karine?
9: Évidemment.
0: Alors, Frédéric, Karine, Christiane, Nicolas, Fabinette et tout le monde à la maison, quand je vous dis à vous, vous me faites palapapapala.
4: A cappella?
0: Oui, a cappella. Ouais. Un, deux, trois, à vous!
10: Palapapapala!
5: Bah, ça va mieux, là.
0: C'est un joyeux bordel.
6: Je me sens
5: c'est
6: mieux,
5: ce qu'on aime.
0: Ah, t'as vu, Fred, tu te sens mieux, on est bien d'accord.
6: Ah, ça va beaucoup mieux, j'avais un petit coup de mou, là, mais j'ai même plus. Hein,
0: c'est Karine avec ses obsèques, là. Elle a sapé le moral de tout le monde. Tu voulais réagir sur quoi, ma Christiane?
8: Eh bien, j'ai été mamie deux fois en 2026. Le 31 janvier 2026, c'était mon petit Arthur.
0: Ouais, Arthur.
8: Et le 7 septembre 2026, un petit Maël.
0: Maël. Donc Arthur et Maël, ce sont tes premiers petits-enfants?
8: Oui, et puis ça va s'arrêter là parce que, bon, les enfants ont une petite situation et ils ont fait les petits après, mais c'est très bien.
0: Eh bien, c'est très bien. Arthur et Maël. Eh bien, on souhaite la bienvenue à Arthur et Maël, Christiane. Voilà, dis donc, ça, là aussi, ça a changé ta vie, ça, je suppose. Hein.
8: J'ai rajeuni, et puis je ne vois plus la vie pareille.
4: Ah, super.
0: Eh bien, écoute.
8: Oui.
0: Et
8: j'aime bien, enfin, surtout le deuxième, bon, ben, je le vois, mais moins souvent que le petit Arthur, parce que quand ma fille et Boris, enfin, le papa, veulent sortir, eh bien, c'est chez mamie qui dit.
0: Eh ben, tu sais quoi? On les embrasse très fort. Arthur, Maël, Frédéric, Karine, merci infiniment. Christiane aussi, on t'embrasse très très fort. Vous repartez évidemment avec votre sélection
4: pour le séjour Belamar.
0: Puisque c'est fini.
5: Oh non, la barbe, déjà.
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2: Bonjour à tous et ravi de vous retrouver pour une demi-heure de cinéma comme chaque week-end. Ça tourne aujourd'hui avec un duo qui s'annonce haut en couleur. Oui, Kev Adams et Chantal Latsou sont mes invités pour la sortie de la nouvelle comédie Ici, la maison de nos rêves. Une comédie qui reprend le concept du viager, vous souvenez? Ce film de 72 avec Michel Serrault et Michel Galabru. Sauf que là, le supposé mourant est une mourante interprétée par Chantal Latsou. Secret de tournage de ce film réalisé à Aix-les-Bains en Savoie d'ici quelques instants. Mais d'abord, mon coup de cœur cinéma du moment. Attention, changement d'ambiance, rendez-vous en septembre 1940.
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2: Et je dirais que c'est le film de la semaine, qui aurait pu remporter d'ailleurs la Palme d'Or à Cannes, comme certains le disent, un film quasi-documentaire sur les coulisses de la Seconde Guerre mondiale.
3: La défaite nous a tous amenés à nous repenser. J'aimerais tenter d'apporter ma pierre à l'édifice. S'il y a quoi que ce soit, n'importe quelle tâche, je suis prêt à servir le pays.
4: N'importe quelle tâche.
5: Bah, vous voulez vraiment servir la France?
3: Absolument.
2: Notre salut, c'est le titre, un film réalisé par Emmanuel Marr. Et ce qui est incroyable, c'est que le réalisateur y raconte l'histoire de ses arrière-grands-parents, d'après une correspondance écrite entre eux qu'il a retrouvée. Le film se concentre sur la vie de Henri Marr, qui a voué un culte au régime pétainiste à Limoges et qui s'est pleinement engagé en travaillant au ministère du Travail de l'époque.
6: On a besoin d'organiser le travail.
7: Collaboration, au fond, comment on n'a pas pu dire coopération.
2: Dans notre salut, on ne voit jamais l'horreur des rafles ou des camps de concentration. Ici, on est dans les bureaux, dans l'administratif, où les hommes jonglent avec les mots pour rendre la réalité moins cruelle. Surtout quand les exigences des Allemands se font plus dures, malgré la collaboration.
8: Il y a des boches partout, vous avez vu?
9: Vous savez, l'administration française, pour nous, c'est compliqué.
10: Tout.
2: Notre salut montre l'étau qui se resserre autour des convictions de ce pétainiste convaincu dans un format très différent des films historiques qu'on a l'habitude de voir. Le film est tourné caméra épaule, comme si nous étions une petite souris au cœur du quotidien de ces Français de l'époque qui choisissent de composer avec les nazis, des fonctionneurs en gros soucieux de bien faire leur travail et qui, sans le savoir, ont alimenté les rouages d'un système qui a conduit à l'administration française à participer aux pires crimes commis contre l'humanité.
11: Il y a les femmes et les enfants qui sont concernés par l'opération. C'est des wagons à bestiaux. Les enfants, c'est plus petit qu'un adulte, donc s'ils se serrent un peu...
2: Un film rare, parfois déroutant dans sa forme, puisque vous l'avez entendu, des musiques d'Alphaville ou encore de Opus viennent rythmer la bande-son. Comme pour nous susurrer finalement que cette histoire est notre histoire et qu'elle peut se reproduire à n'importe quelle époque. Notre salut, un film d'Emmanuel Marr avec Swann Harlow et Sandrine Blanc, un film rare sur la collaboration, un film d'utilité publique.
12: Ce qui est important, c'est de tenir les délais. Hein.
13: Je vous ai dit, vous avez ces gens?
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2: Et bienvenue dans votre émission cinéma. Ça tourne aujourd'hui avec deux acteurs qui ne se quittent plus. Ils ont d'ailleurs choisi de venir en binôme pour la sortie de la nouvelle comédie Ici, la maison de nos rêves. Kev Adams, Chantal Latsou, bonjour.
14: Bonjour.
15: Bonjour.
2: Vous allez bien?
14: Très bien.
16: Toujours un bonheur d'être ici.
2: Oh, c'est beau de dire ça.
14: Et c'est bien faire les trucs.
2: Et oui, c'est bien faire les trucs, Kev Adams. Je suis vraiment ravie de vous accueillir dans Ça tourne pour replonger dans les coulisses donc de ce tournage assez féerique, je crois. On va y revenir. Mais d'abord, deux mots de l'histoire. Chantal Latsou, vous interprétez donc Nicolette, une dame qui met sa maison de rêve en viager. Et bah tiens, vous nous racontez la suite à deux voix, une phrase chacun, et on lance la bande-annonce.
16: Bien sûr, elle met effectivement sa maison en vente en viager, et puis c'est ce couple de trentenaires qui va acheter cette maison en pensant faire l'affaire du siècle.
14: Une très belle maison, mais ils n'ont pas lu le contrat jusqu'au bout, en fait. Et elle va se venger parce qu'ils sont un petit peu, comment dirais-je, aventuriers, mais...
16: Elle va se jouer d'eux, finalement.
14: Elle va se jouer d'eux. C'est un petit peu, comment dirais-je, ils veulent un petit peu profiter.
2: Eh ben oui.
14: Profiter d'elle. Et elle le sent. Elle va leur donner une belle leçon, moi je vous le dis.
2: Allez, bande annonce.
17: Vous savez ce que c'est, un viager? Vous achetez une maison, mais vous ne pouvez l'habiter que lorsque la personne qui vend la maison en viager meurt.
18: C'est trop beau.
19: C'est trop beau.
17: Normalement, ça n'est pas l'usage, mais elle est d'accord pour vous rencontrer.
18: C'est bien.
19: C'est terrible.
18: C'est terrible, bien sûr. C'est terrible.
19: C'est bien. C'est terrible.
18: Respirez mieux.
17: Elle vous vous dit bonjour.
4: Ah,
10: on l'achète. C'est la maison de nos rêves. Vous savez pas depuis combien de temps on attend cette maison.
4: Et on signe.
10: Félicitations.
14: Toutes mes félicitations.
15: Oh, j'ai besoin de m'étirer un peu. Après mon jogging.
2: Extrait du film Ici, la maison de nos rêves de Claude Zidi Junior au cinéma mercredi prochain. C'est donc avec Kev Adams et Chantal Latsou qui sont nos invités ce week-end. Et ici, on replonge dans les souvenirs et les coulisses de ce tournage qui a eu lieu il y a tout pile un an, début octobre 2025. Vous étiez en plein dedans. Donc vos souvenirs sont encore frais ?
16: Ah bah ouais, quand même.
2: Kev Adams, en repensant au décor de tournage dans le sud de la France, décrivez-nous quel paysage vous revient en tête là sans réfléchir.
16: Alors, c'est pas vraiment le sud de la France, si je peux me permettre. Hein. C'est évidemment dans la partie sud, mais on a tourné en Savoie.
2: Tout ce qui est au sud de Paris, pour moi, c'est le sud.
16: Ok.
14: c'est plutôt l'ouest, l'est.
16: Ça s'entend, ouais. En tout cas, on est vraiment à l'est, à l'est, Chantal. C'est vraiment à la frontière avec la Suisse. Et c'est un endroit qui est absolument merveilleux. Le premier truc qui me vient comme ça sans réfléchir, c'est le lac
2: du Bourget,
16: qui est complètement fou. Franchement, faut le voir pour le croire. Et puis ça, je sais pas comment expliquer ça. Ça rythme un peu toute la région. Ah. C'est-à-dire que tous les villages et les villes autour sont rythmés au rythme de ces vagues, de ces vagues. Je sais pas si on appelle ça des vagues dans un lac, mais de ces clapotis comme ça.
2: C'est clapotis, c'est exactement ça.
14: Ces bateaux, ces petits bateaux.
16: Et puis la faune et la flore qui l'entoure, les arbres, les oiseaux. Enfin, nous on a vécu pendant 2 mois autour de ce lac et comme le dit très justement Chantal, tous les jours ça change de couleur. Quand il fait beau, c'est magnifique. Quand il fait moche, c'est magnifique. Non mais c'est vrai, c'est dingue. Même quand il pleut, il y a une espèce de poésie. C'est assez dingue en fait, et c'est pas du tout comme vivre au bord de la mer par exemple. Moi j'ai passé beaucoup de temps près de la Méditerranée où évidemment j'ai grandi à Paris, donc vivre près de la Seine ça a rien à voir.
2: Ah oui, c'est pas la même.
16: Pourtant c'est une étendue d'eau avec des gens qui vivent autour, mais il y a une espèce de magie, ce lac, il a un truc magique je trouve.
2: Alors Chantal Latsou, en repensant donc à ce même lieu de tournage, petit effort de mémoire, quelle odeur vous revient en tête?
14: Une odeur fraîche, saine, une odeur qu'on a envie de respirer à plein poumon en fait. C'est la verdure, c'est l'odeur des montagnes, on se sent très pur. Vraiment, c'est très très pur.
2: C'est un tournage qui vous a purifié donc.
14: Complètement.
2: La maison de rêve.
14: Dimanche matin, j'étais seule là-bas, j'étais pas rentrée chez moi. J'ai voulu faire le tour du lac. Et je me suis perdue en fait. J'avais pas pris de papier, j'avais pas pris de carte bleue, j'avais rien sur moi.
2: Donc sur la période du tournage.
14: Sur la période du tournage, j'ai voulu faire le tour, mais j'ai fait 10 kilomètres quoi.
2: Ah d'accord.
14: Je suis rentrée épuisée dans un hôtel, un petit hôtel. Et j'ai dit, je suis épuisée. La dame a dit, mais madame, c'est pas. Okay, vous voulez qu'on appelle les pompiers? J'étais tellement exsangue.
2: Ils ont dû halluciner.
14: Ils m'ont pas reconnue en plus parce que j'étais défigurée.
16: Ralénage.
14: J'ai pas ma carte bleue sur moi, mais.
16: Ils t'ont pas reconnu, les nazes.
14: Ils m'ont dit, on peut vous donner un verre d'eau si vous voulez. J'ai dit, j'avais encore 5 bornes à faire à pied, quoi.
2: Oh, mais c'est incroyable. Et après, vous avez fait le chemin retour.
14: Je suis encore perdu dans ce que c'est bien.
2: Mais l'équipe, vous vous en êtes rendu compte, Kev?
16: Absolument pas, j'apprends cette histoire ce matin.
14: Je ne raconte pas toute ma vie, si vous voulez. J'ai des souffrances comme ça. J'ai beaucoup marché, j'ai été très, très, très fatigué.
2: On compatit. En tout cas, la bonne nouvelle, c'est que vous avez retrouvé le chemin puisque vous avez terminé le tournage.
14: Exactement.
2: Kev Adams, quel bruit lié au lieu de tournage vous a marqué ? Vous revient en tête?
16: Je dirais toujours pareil, le bruit de ce lac avec tout ce qui va avec, c'est-à-dire que il y a un monsieur qui nageait par exemple tous les jours à la même heure, je me rappelle très bien. Pendant le premier mois, on a tourné dans la maison, en fait dans cette fameuse maison de nos rêves, il y avait un monsieur qui nageait comme ça et
2: il était dans le champ?
16: Et il était dans le champ. C'était bien le problème.
2: Allez voir, monsieur.
16: Et à chaque fois on lui faisait des signes et tout ça, mais il avait rien à foutre, lui il voulait faire sa nage du jour quoi. Et je dirais peut-être le son de ce mec qui nage, peut-être les oiseaux qui sont assez dingues en fait là-bas. Les sons se mélangent un peu dans ma tête, mais tout est un rapport avec ce lac.
14: Mmh. Oui.
2: Et alors, quels sont liés à Chantal Latsou, retenez-vous de ce tournage?
16: Ça va, mon chéri? Je pense que je pourrais
14: pas mieux vous
16: le
14: faire. Ça, c'est un son qui compte quand même. Ouais.
2: Ça, c'est vrai.
16: En général, le matin, elle me voit sur le tournage, c'est ça qu'elle me dit.
2: Vous l'imitez bien.
16: Ouais. Et j'adore. Très bien. Ouais. Et j'adore parce que vous imaginez bien que ça vous met dans un bon mood.
14: Ah, bah oui, mais j'ai rentré en moi, en fait.
2: Pardon.
16: Qu'est-ce qu'on vient d'entendre?
2: Oui, non, on n'a pas compris.
14: Il est rentré en moi parce qu'il m'imite très bien. C'est quand les gens vous imitent bien.
2: Ah oui, pour l'imitation.
16: Ouais, c'est pas.
14: Vous le ressentez ici quand les gens vous imitent bien. Il y a un truc très profond. Les gens vous imitent quelquefois comme ça, mais là, lui, c'est là.
16: Ça me fait plaisir, dit... Chantal. Je précise quand même pour les auditeurs d'ici, je ne suis jamais rentré en Chantal
2: non,
16: quand même. C'est important de le préciser.
2: Merci pour cette précision, Kev Adams.
16: C'est important de le dire.
14: C'est des images. Par contre, les sons, moi, quelquefois, il y a une grande promenade très large, comme ça où les gens se promènent à pied, etc., le long du lac. Et je me souviens des klaxons de vélo, parce que souvent j'étais au milieu, tout ça. Donc, ça me reste. J'étais sur le lac, mais il n'y a pas de voiture, il n'y a que les klaxons de vélo.
2: Vous avez vraiment été perturbée par l'environnement de ce tournage, Chantal là-dessous.
14: J'ai adoré. J'ai failli rester là-bas, d'ailleurs.
2: C'est pas vrai. Ouais.
16: Mais c'est vrai que c'était dur de quitter cet endroit. Parce que
2: j'imagine, ça fait rêver, en tout cas, en regardant le film, on a envie d'y être.
16: Ah non, mais c'est sublime, et puis c'est tellement agréable à vivre. Moi, en plus, j'étais en promo d'un autre film à l'époque, donc je devais partir le week-end. C'était hyper frustrant, quoi. J'avais vraiment envie de rester là-bas.
2: Moi, il y a un bruit qui m'a marqué dans le film, en tant que spectatrice, c'est votre râle, Chantal là-dessous.
14: Je sais pas bien le faire.
2: Oui, voilà, bah, c'était ça. J'allais vous demander de le refaire.
14: Il est en moi aussi, celui-là.
16: C'est ça, ouais.
2: C'était de l'impro. Alors, vous êtes très investi, Kev Adams, dans ce film, puisque vous l'avez scénarisé, coproduit.
16: Ouais.
2: Et ça, c'est. Vous avez trouvé ce râle avec Chantal
14: c'est
2: en improvisation.
14: C'est lui qui me l'a donné. J'avais pas en moi, enfin, c'est pas vrai, mais c'est lui qui me l'a donné. Et ben après, je me suis dit, est-ce que j'aurais pas pu le faire autrement? Mais non, il est bon, celui-là. Hein, il est impressionnant.
2: Il est très impressionnant, oui. Je me suis demandé si c'était de la post-prod, et on a demandé au réalisateur qui nous a dit non. Non, c'est Chantal Latsou qui l'a vraiment.
16: Fait, c'est vrai.
2: Ouais. Et vous venez de le refaire à l'instant.
14: Ouais.
2: C'est magnifique. Vous écoutez Ça Tourne, l'émission de radio qui plonge dans les coulisses de cinéma. Aujourd'hui avec Chantal Latsou et Kev Adams pour le film La Maison de nos rêves qui sort au cinéma mercredi. Chantal Latsou, ce fut un tournage assez physique pour vous puisque vous avez assuré, entre autres choses, vous-même les scènes de wakeboard.
14: Et c'est moi qui les ai faites.
2: Oui, alors.
14: Vous savez, j'étais champion étant jeune. Mais je vous interdis de rire.
2: Non, pardon.
14: C'est méchant, vous me faites moquer un peu de moi.
2: Non, parce que je connais un peu les coulisses du truc. Donc, vous avez fait du wakeboard. Vraiment, il y a certains plans où c'est vous qui êtes sur le wakeboard.
14: Oui.
2: On est d'accord, vous avez tourné. Il y avait évidemment une doublure. Oui, est-ce que c'est. Parce que je me suis posé la question.
14: Qui vous permet de dire ça et qui vous a dit ça?
2: Ah, parce qu'on s'est renseigné. Le réalisateur a vendu la mèche.
16: Vous allez me la vexer.
2: Ah mince.
14: Je suis capable de sortir du studio.
2: Racontez-nous cette expérience de wakeboard.
14: Écoutez, c'était formidable. J'ai d'abord niqué un micro.
2: Alors, voilà, c'est joliment dit, mais.
14: C'est cher, ça avait un micro de cinéma.
2: 4000 euros, oui.
14: Oui, c'est lui qui m'a fait sauter. Mais saute pas.
2: C'est Kev Adams qui vous a dit saute.
14: J'ai sauté, oui. Ah, c'est lui qui a niqué le micro.
16: C'est moi.
2: Vous avez pris des risques.
14: Très froid, c'est l'eau qui vient de la montagne.
2: Ah oui, d'accord.
16: Pour vous répondre, pour évidemment.
2: Allez-y, Kev Adams, si vous pouvez nous raconter les coulisses de cette scène.
16: Pour vous répondre, écoutez, la scène était assez dingue à tourner. Là où Chantal a raison, c'est qu'on a pu se baigner dans le lac. Et c'est quand même pas dingue, c'est pas anodin. C'est-à-dire que c'était l'été indien, septembre-octobre, lac du Bourget. On s'est baigné, Chantal et moi, au milieu du lac. Et c'est un truc qui ressemble à aucune autre expérience. C'est-à-dire que vous vous baignez dans des milliers et des milliers de litres d'évian pur. Enfin, c'est ça, c'est vraiment.
2: Est-ce que quand on boit la tasse, du coup, c'est agréable?
16: Ah, mais tu bois la tasse, tu dis, mais c'est le meilleur eau que j'ai bu de ma vie, c'est dingue.
2: C'est vrai.
14: Moi, j'avais mon âge en plongeant, je suis ressorti, j'avais 22 ans, quoi. Parce que ça vous vivifie, ça vous sentez bien pur, jeune. T'as bruit?
2: J'ai compris.
16: C'est très agréable. Et pour cette scène de wakeboard, évidemment, Chantal n'avait pas de doublure, mais moi, oui, j'avais une doublure. Et c'est vrai que ça a été assez dingue, en fait, de tourner ça. En fait, la scène, pour la petite histoire, parce que je crois qu'on est un peu aussi ici pour vous raconter des petits secrets de tournage, n'était pas écrit au scénario quand on est parti tourner le film. Et en arrivant, au bout de 2 semaines de tournage, avec Claude Zidi Junior, on faisait régulièrement des réunions le soir pour faire le point sur les scènes qu'on avait déjà tournées ou pour celles qui arrivaient. Et on se dit, mais c'est quand même dommage. On a un lac qui est dingue et on n'a absolument aucune scène qui se passe sur le lac. Alors le lac est toujours là en toile de fond, mais en fait, il faudrait presque qu'on l'utilise pour une scène. Et donc on a commencé à réfléchir et à se dire qu'est-ce que cette Nicolette Lefort, cette femme qui en fait... C'est un personnage qu'on voulait depuis le début à l'opposé des clichés sur nos seniors. C'est-à-dire, on s'est dit, on veut qu'elle ait la pêche, la patate, qu'elle prenne soin d'elle, qu'elle soit glamour, qu'elle soit belle, qu'elle fasse 1200 trucs dans la journée. Et donc, on s'est dit, qu'est-ce qu'elle peut faire sur ce lac? Et ça nous faisait marrer de se dire, si elle fait du ski nautique ou du wakeboard, mais d'une manière assez exceptionnelle.
2: Avec des acrobaties assez incroyables, qu'on voit dans la bande-annonce.
16: Voilà, exactement.
14: Moi, ce qui m'a fait rire, c'est quand tu es tombé dans les... Quand il est tombé dans les herbes à côté du lac, mais qu'est-ce que j'ai ri. Parce qu'il est vraiment tombé. C'est bon rire.
2: Ah, c'est vrai. Ah oui, parce qu'à un moment donné, vous en faites du wakeboard aussi, Kev, et vous finissez dans le décor, on va dire.
16: Exactement.
2: Et ça, c'est réel.
16: Ah ouais. Oui, tout ce qui est déglingage de tronche, de toute façon, c'est toujours mieux quand c'est réel, évidemment. Il n'y a pas de problème là-dessus.
2: Est-ce que c'est vous qui tombez dans les escaliers aussi?
14: Bien sûr.
16: Alors, je l'ai fait, je l'ai fait 2 fois, et un cascadeur l'a fait 2 fois aussi. Et je crois que ce qui est gardé dans le film, pour le coup, c'est une prise où c'est le cascadeur.
2: Ah! D'accord, ok.
16: Parce que je tombe avec beaucoup moins de grâce, faut le dire.
2: Ah oui, parce que je me suis dit, waouh, c'est physique, hein, on peut vraiment se faire mal. Puis même, j'imagine que les assurances, votre agent, il doit avoir des sueurs froides quand vous exécutez vous-même vos cascades.
16: Oui, bah, moi j'avais très envie de le faire encore plus, mais c'est vrai que souvent on nous retient un peu sur ces trucs-là. Quoi.
14: Les sportifs, vous savez, court le matin.
2: Vous êtes sportif, Kev?
16: Un petit peu.
2: Ah oui, ouais. Pendant que Chantal se perdait autour du lac, vous faisiez votre footing.
16: Je faisais mon petit footing, ouais, j'aime bien ça.
2: Est-ce que
14: c'est moi qui ai posé cette question? Non.
2: Est-ce que c'est votre vraie bave dans la scène où vous avez un énorme...
16: C'est fou de poser cette question. Et alors, est-ce que c'est votre vraie bave?
2: Je me suis vraiment posé la question.
16: Eh bien oui, je vous confirme que c'est ma vraie bave.
2: Non, sérieusement.
16: Et ma vraie mort, pour de vrai.
2: Non.
16: Ouais, pour de vrai.
2: Est-ce que c'est vraiment ignoble?
16: Enfin, c'est ignoble. Moi, je me suis... oui, c'est
2: parfois,
16: vrai.
2: Il peut y avoir des accessoires de tournage, justement pour.
16: Oui, mais ça fait jamais aussi vrai.
2: Et ouais. Non, ça marche très bien.
16: Là, pour le coup, c'est vraiment avant chaque prise, c'était allez, bave morve, on y va à fond, quoi.
2: Ouais.
16: Mais c'est ce qui donne aussi le côté complètement fou de cette scène et le côté complètement. Surréaliste, quoi. C'est justement ça qu'on voulait. Et d'ailleurs, à plein d'endroits dans le film, on a traité les scènes et le film en lui-même comme une espèce de BD. C'est-à-dire qu'on voulait
2: c'est
16: des scènes. Ouais, on voulait des scènes un peu à la Tex Avery, plus vraies que nature, plus grosses que ce qui se passe dans la vraie vie. Évidemment que n'importe qui dans la vraie vie, si t'as un collaborateur qui vient et qui fait ça, tout le monde serait en mode, mais c'est dégueulasse. Va à la salle de bain. Va à la salle de bain, tu me dégoûtes.
2: Mais tu continues pas.
16: Évidemment,
2: faire,
16: là, tout le monde
2: l'expo.
16: L'écoute. Tout le monde est là. Alors, qu'est-ce qu'il veut nous dire avec ça va, mais ça morfe, quoi. C'est vraiment, ouais, on voulait des scènes de BD, tout simplement.
2: Voilà, et pour celles et ceux qui nous écoutent, je vous invite à découvrir cette scène en allant voir le film. Je n'en dis pas plus.
16: Allez
2: voir
16: Ma bave et ma mort au cinéma, bien sûr.
2: Vous saurez que c'est de la vraie.
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2: Et ça tourne ce week-end avec les acteurs d'une comédie à découvrir absolument mercredi prochain sur vos écrans, La Maison de nos rêves, qui réunit donc Kev Adams et Chantal Latsou, nos invités. Et c'est l'heure de l'instant promo. La Maison de nos rêves, c'était donc un tournage de rêve.
14: Ah oui, vraiment.
2: On dit oui.
14: Ouais.
2: Kev Adams.
16: Il y a même un making-of qui s'appelle Le tournage de nos rêves.
2: Ah, oh, c'est pas vrai.
16: Oui, qui dure une demi-heure et que nous allons mettre en ligne sur YouTube quand le film sera disponible au cinéma. À partir de mercredi, le film est dispo. Et pendant les vacances là, de la Toussaint, on va mettre le making-of du film sur Internet. Moi, j'adorais les making-of quand j'étais petit. Je trouve que c'est génial.
2: Ça manque, on est d'accord.
14: Ça
2: maintenant qu'on n'a plus de DVD, on n'a plus la partie making-of.
16: Et c'était ce que je préférais dans les DVD, c'était le making-of. Et du coup, on a fait un super making-of. Il dure une demi-heure. Il s'appelle Le tournage de nos rêves. Et il sera dispo sur YouTube là, pendant les vacances de la Toussaint.
2: Super promo. Chantal Latsou, quelle est la première chose à laquelle vous avez pensé quand on vous a proposé le rôle?
14: Écoutez, je savais qu'il m'écrivait quelque chose sur mesure. Et que je pense qu'il y a beaucoup d'amour de la part de Kev envers moi. Et donc, j'ai eu le scénario. Écoutez, il ne m'est pas tombé des mains, je ne me suis pas endormie, je l'ai lu en 1h15. Ils m'ont comprise, enfin, ils ont.
2: Bah, ce rôle,
14: ils sont
2: vous va très
14: dans
2: bien.
14: Mes mots. Voilà. Mes mots, mon intonation, ils sont... les phrases étaient écrites, j'ai même pas eu à les changer, quoi.
16: Ils sont rentrés dans ta bouche, finalement.
14: Voilà.
2: Waouh! Alors, chose à. Écoutez, oui, vous êtes responsable de vos paroles. Ouais, c'est vrai. Alors, Kev Adams, chose assez surprenante pour ce film, une fois qu'il a été tourné, et ça, c'est intéressant, vous l'avez monté plusieurs fois, en faisant entre chaque montage des projections test.
16: Pas tout seul, hein, avec le réalisateur, avec Claude Didier
2: Junior. Ouais, effectivement.
16: On a fait ce travail vraiment en binôme, c'est important de le préciser, parce que j'aurais pas pu le faire sans Claude. Il m'a soutenu, accompagné, et j'ai fait aussi un travail de producteur, c'est-à-dire de lui donner les moyens aussi de faire ça. On s'est tous les deux donné les moyens de faire ça. Il se trouve qu'effectivement, j'avais eu des frustrations sur des films précédents où je trouvais que le rire n'allait pas assez loin, ou alors on n'assumait pas pleinement la scène de comédie, donc j'ai voulu tenter une autre méthode, et c'est une méthode dont j'avais entendu parler, qui nous avait été conseillée par Philippe Lachaud. On s'était longuement parlé au début de l'année, et il m'avait dit voilà un peu comment moi je travaille mes comédies. En général, j'aime bien faire des tests, des screen tests.
2: Mais qui sont les spectateurs? Du coup, vous les recrutez?
14: Les vrais spectateurs.
16: C'est des gens qui ne savent pas ce qu'ils viennent voir.
2: Ah,
16: et donc c'est hyper intéressant, parce que il y a évidemment des gens qui sont plutôt plutôt fans de comédie, d'autres moins. Et donc c'est des gens qui s'assoient, ils sont 200-300 dans une salle de cinéma, ils viennent gratuitement et ils voient un film.
2: C'est génial.
16: Ouais, c'est génial.
14: Ça devrait être évident, parce que regarde, quand on fait du one man show, on teste sans arrêt, on remet, on recolle.
16: C'est vrai que c'est assez hallucinant pour les comédies de ne pas tester en réalité. D'ailleurs, si on regarde bien dans l'histoire de France, les comédies qui restent les plus mythiques sont souvent adaptées de pièces de théâtre. Mmh. Je pense notamment évidemment au film du Splendide, mais je pense aussi au Dîner de Comte, Francis Weber. Souvent, ce sont des très très bonnes pièces de théâtre, donc qui ont eu le temps d'être testées,
14: rodées.
16: On enlève les blagues qui fonctionnent pas, on rajoute celles qui fonctionnent. Ouais, et donc forcément, quand ça arrive au cinéma, il y a un côté presque prêt.
14: Exactement.
16: Nous, au cinéma, on n'a pas ce test-là. Donc c'était hyper intéressant de se dire, ok, on y va. On fait une version du film qui est trop long. On était conscient qu'elle était trop longue et on a été tester ça à trois reprises. Pour le coup, on a fait une fois à Paris, une fois au Sable d'Olonne et une fois à Rouen, et enfin dans la banlieue de Rouen. Et ça nous a permis vraiment à chaque fois de faire évoluer le film. On enregistrait et Claude et moi, donc on avait nos enregistreurs comme ça pour entendre les rires et les pas rires.
14: Ah,
16: derrière, on rentrait et puis le lendemain au montage, on se retrouvait et on comparait. Alors moi, ça, j'estime que ça marche pas. Et lui, il dit, ah bah si, quand même, la dame à côté de moi, elle a ri, j'ai l'impression que... Et ça a été des discussions vraiment passionnantes, et je pense que ça a vraiment, vraiment donné le coup de boost qui manquait au film, vraiment. Mmh.
2: Chantal Latsou, est-ce que vous aimeriez vivre dans ce film ?
14: Vivre dans ce film ?
2: Oui.
14: Dans la maison, certainement.
2: Mmh.
14: Dans la maison, mais c'est vrai que j'ai un côté comme ça, je suis très soupolée. Je peux très bien être très désagréable d'un seul coup, et la minute d'après, très, très gentille.
2: D'accord.
14: Donc, ça reste pas.
2: Kate Adams, avec quoi avez-vous envie que les spectateurs repartent après avoir vu La Maison de nos rêves ?
16: Avec le sourire, tout simplement. Mmh. On n'a pas plus de prétention que ça. On est dans un moment tellement anxiogène, tellement dur. On allume les actualités, on a l'impression que c'est la fin du monde après-demain tous les jours. C'est assez dingue ce qui se passe et on n'a pas plus de prétention que de dire on a fait une comédie qui est vraiment drôle et qui permet pendant une heure et demie de mettre un peu les soucis du quotidien de côté. Donc si les gens repartent de la salle avec le sourire, nous on a gagné notre pari, n'est-ce pas,
2: Jean-Charles ? Avec la fraîcheur du Bourget et de Chantal Latsou.
16: Évidemment.
2: Oui. Rendez-vous mercredi prochain, ce film qui a été tourné au Lac du Bourget et non pas au Bourget comme je viens de le dire. La suite de Ça tourne, c'est demain, même heure, même fréquence à 13h30, nous recevrons l'un des maquilleurs et créateurs d'effets spéciaux les plus connus en France, Olivier Afonso de l'Atelier 69, toujours en compagnie de Kev Adams et Chantal Latsou. Bel après-midi à tous sur ICI.
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20: Voici, comme chaque semaine, l'actualité de ces derniers jours, vue par la Radio-Télévision Suisse, RFI, Radio-Canada, ici en France, et la RTBF en Belgique. Nous allons d'abord revenir aujourd'hui sur la victoire du Parti québécois lors des récentes élections provinciales, Nadi Mobarak.
21: Oui, mais la formation indépendantiste devra négocier à la pièce avec l'opposition pour faire adopter ses projets de loi, puisque le PQ formera un gouvernement minoritaire.
20: Au Mali, 6 mois après en avoir été chassé par la rébellion Touareg et ses alliés du JNIM liés à Al-Qaïda, l'armée et ses partenaires russes d'Afrika Korps ont repris Kidal. C'est la grande ville de l'extrême nord, Nicolas Sûr.
22: Une victoire sans combat puisque les rebelles avaient quitté les lieux, mais une victoire à haute portée symbolique.
20: La Suisse n'est pas prête à faire face à un tremblement de terre de grande ampleur. C'est la conclusion, Pierre Anchoffat, de plusieurs experts.
23: Les experts sont unanimes sur ce point. Un exercice européen de grande ampleur s'est tenu cette semaine dans notre pays pour améliorer la situation.
20: La suite de la mobilisation des étudiants et des lycéens en France, des annonces ont été faites par le gouvernement, des profs en renfort, 1,2 milliard de plus l'an prochain, mais les jeunes attendent davantage du Premier ministre français.
24: C'est vraiment faire genre qui nous écoute, qui nous entend, alors que lui le sait très bien que ça ne sera pas suffisant.
20: Et puis la mobilisation aussi en Belgique, la colère des profs mobilisés depuis des mois est partagée par les élèves. Tous dénoncent l'impact des mesures d'économie dans l'enseignement, un mouvement le plus souvent pacifique, mais qui, comme en France, a aussi dégénéré, Jacques Crémers.
25: Oui, des dizaines de casseurs ont en effet mené la vie dure aux policiers à Liège durant plusieurs jours consécutifs, saccageant commerce et mobilier urbain dans le centre-ville. Il y a eu des dizaines d'arrestations et de très nombreux policiers blessés.
20: Le Parti québécois est donc de retour au pouvoir à l'issue des élections provinciales de lundi dernier. Mais Nadi, ce gouvernement, il sera minoritaire.
21: Tout à fait, puisque le PQ a fait élire 59 députés contre 40 pour le Parti libéral du Québec, qui sera l'opposition officielle. Le Parti conservateur du Québec, lui, fait son entrée à l'Assemblée nationale avec 19 députés. Québec solidaire a 9 élus, tandis que la coalition Avenir Québec, de la première ministre sortante, Christine Fréchette, a été rayée de la carte.
20: Et dans la foulée du scrutin, a dit le premier ministre désigné a dévoilé les priorités de son gouvernement.
21: Oui, Paul Saint-Pierre Plamondon veut notamment organiser un sommet sur l'itinérance. Il a aussi rappelé son engagement d'organiser un référendum sur l'indépendance du Québec d'ici la fin de son mandat.
3: Un référendum, c'est une opportunité de décider par soi-même. Parce que le seul chemin qui permet de donner un avenir à notre culture et à notre langue, de rayonner aussi partout dans le monde pour notre différence, pour notre existence, c'est le chemin de notre pleine liberté politique.
21: Dans tous les cas, le chef péquiste devra négocier avec les partis d'opposition pour réaliser certaines de ses promesses.
20: Alors, dernière question, Nadie, comment réagit le gouvernement canadien à l'arrivée d'un parti souverainiste à la tête du Québec?
21: Eh bien, le gouvernement Carney affirme qu'il compte collaborer avec le Parti québécois à qui il tend la main pour continuer à faire avancer son programme économique, puisque l'économie demeure la priorité dans un contexte de guerre tarifaire avec les États-Unis. Voici Mark Carney, suivi du ministre fédéral des Finances, François-Philippe Champagne.
5: C'est mon job de travailler avec tous les gouvernements dans une manière de fédéralisme coopératif.
6: On a besoin de travailler ensemble, on a besoin de bâtir ensemble.
21: Quant au programme référendaire du Parti québécois, le mot d'ordre dans les rangs libéraux est de ne pas mettre de l'huile sur le feu.
20: C'est une ville stratégique et très symbolique de l'extrême nord du Mali. Kidal est repassée cette semaine sous le contrôle de l'armée nationale du Mali et de ses alliés russes, Nicolas.
22: 6 mois après en avoir été chassés, ils sont entrés sans combat dans la ville. Les indépendantistes du FLA, le Front de Libération de l'Azawad et les djihadistes du JNIM liés à Al-Qaïda qui tenaient la ville s'en étaient repliés officiellement pour préserver des vies humaines. Une colonne de 120 véhicules est donc entrée sans encombre dans une ville presque totalement désertée par ses habitants, où l'eau et l'électricité manquent et où de nombreux bâtiments ont été détruits par les bombardements.
20: Alors Kidal est un emblème, sa reprise, Nicolas, est un symbole fort pour Bamako et ses alliés.
22: Oui, Kidal est le bastion historique de la rébellion Touareg dans le nord du Mali. C'est aussi le symbole des difficultés du pouvoir central à asseoir son autorité sur l'ensemble du territoire. Y revenir, c'est une manière d'effacer du récit officiel l'humiliante défaite d'avril dernier. C'est aussi la démonstration de la supériorité aérienne de l'armée malienne et de l'Afrika Korps russe qui ont pilonné Kidal pendant des mois et davantage encore ces derniers jours, obligeant le FLA et le JNIM à se replier sans même tenter de combattre. C'est enfin l'illustration du rapprochement entre le Mali et son voisin algérien. Cette fois, Alger, qui cherche à rompre son isolement sur la scène régionale, a toléré des frappes à sa frontière. Le FLA insiste toutefois sur le côté temporaire de ce retrait, qualifié de stratégie militaire, et promet de nouvelles batailles.
20: Un séisme de grande ampleur a frappé Genève cette semaine. C'est bien sûr une fiction et c'est le scénario testé en Suisse dans le cadre d'un exercice européen, Pierron.
25: Oui, 500 personnes mobilisées, dont une bonne moitié d'Européens, des Allemands, des Belges et des Croates. L'exercice, une première en Suisse, s'inscrit dans le mécanisme de protection civile de l'Union européenne, l'UCPM. Expert en gestion de crise, Denis Froidevaux juge l'opération plus que nécessaire pour améliorer notre préparation face au risque des tremblements de terre.
7: Aucun État n'est en mesure de faire face seul à ce type de risque et de drame. Dès lors, entraîner la collaboration avec les partenaires internationaux revêt une importance tout à fait significative parce que l'aide internationale, elle doit être gérée, elle doit être coordonnée et c'est quelque chose qui nécessite un état de préparation avancé.
25: Le but consiste bien sûr à tester la capacité des intervenants étrangers à travailler ensemble et à coopérer avec les autorités du pays hôte dans une langue commune, l'anglais bien sûr.
20: Alors vous disiez améliorer votre préparation, ça veut donc dire que le risque est sous-estimé en Suisse ?
25: Un événement sismique majeur peut se produire tous les 50 à 150 ans dans notre pays. Le dernier remonte à 1946 en Valais, dans les Alpes. Mais les régions très peuplées de Bâle et Genève sont aussi concernées. Et pourtant, nous ne sommes pas prêts à faire face, selon Denis Froidevaux.
7: En fait, la faiblesse de la préparation du dispositif en Suisse, c'est que nous n'avons jamais entraîné ça à l'échelle nationale. Qu'il n'y a pas de stratégie de gestion globale du risque sismique, la question des assurances n'est pas réglée. Donc il y a encore du travail pour pouvoir affirmer qu'on a un état de préparation suffisant.
25: Les services de la Confédération sont conscients de ces lacunes, les travaux sont en cours et devraient aboutir à un concept plus solide d'ici 2028. L'exercice de cette semaine en faisait partie.
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20: Lycéens et étudiants toujours mobilisés en France. Le mouvement a débuté il y a 3 semaines pour exiger de meilleures conditions d'enseignement. Le ministre de l'Éducation a promis 3000 profs de plus et le Premier ministre, de son côté, annonce des décisions pour la fin du mois. Parmi elles, 1,2 milliard d'euros supplémentaires pour 2027, des adaptations de Parcoursup aussi, cette plateforme d'inscription dans l'enseignement supérieur. Philippe Bocara, vous avez suivi la prise de parole de Sébastien Lecornu cette semaine avec une dizaine de lycéens.
8: Et une des phrases du Premier ministre qui les a fait le plus réagir, elle est à propos du budget de l'éducation nationale pour l'an prochain, 64 milliards d'euros.
9: Avec une nouvelle hausse de 1,2 milliard d'euros par rapport à l'année dernière. C'est un des rares ministères d'ailleurs qui voit ses crédits augmenter.
8: Et Sam, élève de première à Marseille, est très clair.
24: C'est vraiment pour faire genre qui nous écoute, qui nous entend, alors que lui le sait très bien que ça ne sera pas suffisant pour tout ce qu'on demande.
8: Les lycéens estiment à 10 milliards le budget pour répondre à leurs revendications. Autre moment de colère des lycéens lorsque Sébastien Lecornu évoque des adaptations pour Parcoursup et Youn, en seconde, en retire cette conclusion.
11: Je sens que c'est un peu inutile parmi les 40 000 messages qu'ils nous ont envoyés. La preuve qu'ils ne les ont pas forcément lus, c'est qu'ils nous expliquent après une minimisation du Parcoursup, mais s'ils avaient vraiment lu, ils comprendraient que nos intentions, c'est de supprimer Parcoursup totalement. J'ai vécu Parcoursup, j'ai vécu le stress que ça engendre, et je trouve que c'est pas normal pour quelque chose qui est censé montrer notre avenir. Pour nous, c'est pas négociable en tout cas.
8: Sébastien Lecornu, à propos de la violence, a assuré que les forces de l'ordre n'ont pas pour instruction d'affronter les lycéens. Et ça n'est pas passé du tout auprès d'Esther, élève de terminale.
12: Ça nous a choqués parce que déjà, il commence son discours avec une phrase qui est hyper hypocrite et qui est fausse.
9: Les enquêtes doivent en établir.
20: Et par ailleurs, l'Union étudiante rappelle, tant qu'on n'aura pas 10 milliards sur la table, on continuera à se mobiliser. Une mobilisation des étudiants et des profs qui s'est aussi poursuivie en Belgique cette semaine. Ils dénoncent ensemble l'impact des mesures d'économie qui touchent l'enseignement. Mais cette mobilisation, le plus souvent pacifique, a été récupérée par des casseurs, Jacques.
25: Oui, des vitrines brisées, des magasins saccagés, du mobilier urbain détruit et incendié, le centre-ville de Liège a été le théâtre d'incidents violents durant plusieurs jours, au point d'obliger les autorités à

0: Bruxelles.
1: Et tous ces élèves rejettent à leur tour les mesures d'économie qui touchent le secteur de l'enseignement. Ils dénoncent aussi l'augmentation du Minerval jusqu'à 1200 euros, le coût de certains abonnements des transports publics et plus globalement les moyens affectés à l'école, comme l'affirme cette étudiante d'un Athénée bruxellois.
2: Voilà, on a mis, comme tu disais, 10 ans à refaire les toilettes, alors que c'était dans un état mais pas possible, vraiment, daté du siècle dernier. Il manque des chaises, il manque des tables, il manque des tableaux, il manque des fenêtres. Il y a tout qui tombe un peu en ruine, la peinture, les murs, tout. Les escaliers sont dans un mauvais état aussi. C'est hyper important de pouvoir être éduqué dans un bâtiment qui tient, en fait.
1: Pour apaiser les tensions, la ministre de l'Éducation, Valérie Glatigny, a reçu une délégation d'étudiants. Elle a notamment proposé d'ouvrir un espace de dialogue au sein de chaque école pour faire remonter les préoccupations des élèves vers son cabinet.
0: Et on ajoutera qu'à ce stade, aucune des réformes n'est remise en question et les syndicats de l'enseignement annoncent une nouvelle journée d'action le 24 novembre. C'était Jacques Crémers et la RTBF. Pour refermer l'accent des autres, merci d'avoir été au rendez-vous et belle fin de semaine. Je vous retrouve dans 8 jours pour un nouvel accent. À très bientôt.
3: 5h58 sur ICI, j'espère que vous allez bien, que vous êtes en forme. Bienvenue si vous nous rejoignez, Cyril Ardo-Redon, bonjour.
4: Bonjour Ombline, bonjour à tous.
3: Ravi de passer cette heure avec vous.
4: Tout
3: vous
4: pareil.
3: Êtes en forme.
4: En grande forme, et vous-même?
3: Oui, parce que j'ai vu que les films de Noël revenaient à partir de lundi.
4: C'est pas vrai? Ah bah si. Je sais ce que je fais à partir de lundi.
3: Voilà, 14h devant la télévision.
4: Génial.
3: Devant TF1, les films de Noël. C'est quoi vos films de Noël préférés?
4: Faut que je vous donne un nom là?
3: Bah quand parce que même. Bah, alors bon, j'ai raté l'avion, il y en a tellement des.
4: Ah non, moi je préfère les films, vous savez, de TF1, ceux qui sont diffusés à partir de lundi,
3: ah oui,
4: où il ne se passe absolument rien pendant 1h15, mais c'est tout doux. Il y a quelqu'un qui rentre dans son village d'origine, qui rencontre un homme ou une femme. Bref, il se passe rien, mais c'est super.
3: Très fleur bleue, quoi. Bah,
4: absolument.
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3: Bon réveil.

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1: Merci de nous avoir choisis. Bienvenue, bon réveil avec nous. Le journal Cyril Ardo-Redon, des rassemblements ce week-end dans une cinquantaine de villes françaises contre les pesticides.
2: Avec un mot d'ordre, pesticides à vie, non merci. Les militants vont se mobiliser par exemple à Brest, Valenciennes, Agen ou Nice. Une centaine d'organisations à l'image de Greenpeace ou Médecins du Monde dénoncent le projet de directive Omnibus 10 porté par la Commission européenne qui entend simplifier la réglementation contre ces produits chimiques avec par exemple des autorisations illimitées pour certaines références. Rémi Brancato.
3: Le compromis trouvé par les États de l'Union européenne sur ce texte permettrait d'autoriser à vie certains pesticides, ceux considérés à faible risque, et de rallonger les durées d'approbation, 15 ans au lieu de 10 pour une première mise sur le marché et jusqu'à 25 ans pour une réapprobation quand on réexamine la dangerosité d'un produit, inacceptable pour Julien Rivoire de Greenpeace.
4: Ces propositions, elles représentent un affaiblissement certain de l'évaluation des risques qui constituent donc un recul réglementaire sans précédent.
3: Les scientifiques aussi sont mobilisés depuis des mois avec près d'une dizaine de courriers. Dernière en date, cette lettre de 500 chercheurs à la présidente du Parlement européen souligne Andy Battentier de l'association Génération Future.
5: C'est pas dans l'habitude des scientifiques de s'investir autant à un niveau politique parce que justement, ils sont plutôt dans un rôle de conseiller et on est censé les écouter. Quand on les écoute pas, ils sont bien obligés de monter la voix.
3: Chercheurs et ONG demandent de stopper le parcours législatif du texte en attendant une étude d'impact sur ces mesures. Julien Rivoire veut en faire un enjeu de la présidentielle en France.
6: On le dit clairement aux responsables politiques, la société civile vous regarde. On va regarder les positions qui vont être défendues au Parlement européen, des groupes politiques, de chaque candidat et candidate à la présidentielle.
3: Le texte a déjà été retardé sous la pression. Il pourrait arriver début novembre en commission au Parlement européen.
2: Les explications de Rémi Brancato sur votre radio locale ici. Est-ce de mauvais augure pour le budget 2027? Hier, les députés ont rejeté en commission à la quasi-unanimité la partie recette du texte. Un revers pour le gouvernement, mais sans conséquences immédiates, car le projet de budget revient mardi dans l'hémicycle dans sa version initiale. L'exécutif cherche à faire 45 milliards d'euros d'économies.
1: Et le gouvernement qui parle de nette décélération à propos du mouvement lycéen.
2: 150 établissements sont restés fermés hier et une nouvelle journée de mobilisation est prévue mardi, alors que l'exécutif promet désormais de déployer en urgence 3000 professeurs remplaçants.

0: temps. Des temps lycéens sont aussi organisés sur une demi-journée dans certains établissements pour recueillir les doléances des élèves. Et Loris de Siéchy, ça va de Parcoursup aux questions d'emploi du temps ou de matériel, comme vous l'avez constaté dans un lycée de Thionville en Moselle.
1: Dans cette classe de seconde, ils sont plus d'une trentaine à venir au temps lycéen.
2: L'idée, c'est vraiment d'être à l'écoute et de comprendre les problèmes que vous soulevez. Et ensuite, de pouvoir y répondre.
1: Et dans les échanges, rien n'est laissé de côté.
3: On attend trop longtemps avant qu'un professeur se fasse remplacer. Le prof d'anglais s'est fait remplacer seulement 3 semaines après début de la rentrée.
4: Pour moi, il serait bénéfique de commencer les cours à partir de 9h plutôt qu'à 8h, car certains élèves ne dorment pas suffisamment et peuvent donc avoir des difficultés à rester concentrés dès le début de la journée.
5: En maths, les poignées, elles sont cassées et les fenêtres, elles ne s'ouvrent pas. C'est-à-dire, quand il fait chaud, on peut rien faire, à part subir la chaleur.
1: Certains lycéens sont même déjà venus avec des solutions.
6: Souvent, le bus nous dépose avant 9h, donc c'est-à-dire 8h14 pour ma part. Donc, on doit attendre tout le long dehors, dans le froid. Et je proposais à ce qu'on ouvre le lycée plus tôt.
1: Les demandes sont nombreuses. Le tableau sur lequel elles sont inscrites est souvent effacé pour faire de la place.
7: Rien ne m'a surpris.
1: Romain Guillot, professeur d'histoire-géographie.
7: Si ce n'est que je ne pensais pas que les revendications locales seraient si importantes en termes de quantité. On sent qu'ils ont besoin de parler.
1: Chaque classe compilera ses doléances pour le proviseur qui les lira pour répondre au mieux aux demandes des lycéens.
0: Loris de Siéchy, ici Lorraine, et les lycéens de toute la France peuvent aussi déposer leurs doléances sur une plateforme internet dédiée. Près de 70 000 l'ont déjà fait selon les derniers chiffres du gouvernement. En marge de la mobilisation lycéenne, 24 enquêtes ont été confiées à l'IGPN, la police des polices, selon le ministère de l'Intérieur. Une des dernières en date concerne un coup de genou donné par un policier au visage d'un manifestant jeudi à Paris. Concernant la main d'un élève arrachée lundi à Lens, les premiers éléments indiquent que le lycéen a ramassé la grenade et que le policier à l'origine du tir a agi conformément au mode opératoire.
8: Dernière chance d'aller chercher l'or au mondial de judo.
0: Les Bleus ont retrouvé un peu leur sourire hier en Azerbaïdjan après l'argent décroché par Kayla Issoufi et qui s'ajoute donc à nos 2 médailles de bronze. 2 Françaises sont très attendues aujourd'hui. Léa Fontaine, la numéro 2 mondiale, et Romane Dicot, double médaillée mondiale et olympique, qui espère bien retrouver le sommet.
9: J'ai fait les mondes 3 fois. La première fois, j'ai gagné. La deuxième fois, j'ai bien perdu. 3e fois, je fais 3e. Donc disons que je repars sur une nouvelle boucle. On part vraiment sur une victoire cette fois-ci. Je me sens bien, je me sens en forme, je me sens prête. J'ai envie de récupérer ce titre mondial, j'ai envie d'aller en prendre un nouveau, de chercher ma 2e étoile. Et il faudra vraiment que je sois forte, que je montre que c'est moi la numéro 1. Et ouais, je pense que ce premier championnat du monde, en tout cas la course olympique, il est important. Il faut marquer un grand coup.
0: La judoka Romane Dicot, début des phases éliminatoires à 9h30 ce matin, finale à partir de 16h. Et puis le foot, première défaite en championnat pour Lyon qui s'incline 2-1 face à Lens. La 6e journée de Ligue 1 se poursuit aujourd'hui avec 5 affiches, dont Monaco-Toulouse et PSG Le Mans, toutes deux à 20h45.
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0: Un petit coup d'œil à la météo, Ombline, oui.
8: Oui, ce samedi 10 octobre, à Lille, grand soleil dès ce matin. 9 degrés jusqu'à 16 degrés dans l'après-midi. Profitez-en pour sortir. Il y a l'ADN Tour qui s'installe gratuitement, place de la République. Vous avez aussi annoncé quelques averses ce matin, 10 degrés, mais le ciel se dégage ensuite. Le soleil s'impose avec 16 degrés. Justement, direction la place Stanislas pour le jardin éphémère Galet ou l'éclat de verre à Marseille. Grand soleil, 12 degrés le matin, 25 l'après-midi. Bon plan, le Festival des Sciences. Bien évidemment, c'est gratuit. À Toulouse, très belle journée aussi, 10 au réveil, 20 degrés l'après-midi sous un ciel généreux, 16 degrés à Brest pour cet après-midi, ou encore 17 degrés à Chalon-sur-Saône. Et puis on termine avec Paris, 11 degrés ce matin, 18 cet après-midi avec un beau soleil pour une sortie. Donc le parc floral est gratuit en octobre et il est ouvert aujourd'hui, en ce samedi. Très belle journée avec nous.
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8: Bon réveil et bienvenue sur Ici, très contente de vous retrouver. J'espère que vous allez bien, que le café fait son job aussi. Vous, Cyril, ça fonctionne plutôt pas mal. Hein ?
0: Oui, au bout du 4e, franchement, ça marche.
8: 4e déjà, à 6h07. Allez, on met un petit peu de musique dans tout ça, avec un titre qui met tout le monde d'accord et qui donne le rythme dès le matin. Voici The Jacksons pour vous accompagner sur Ici. Merci de nous avoir choisis et surtout, bon réveil.

0: Boogie, et qui n'a pas été écrit d'ailleurs par les Jackson, hein, Cyril.
1: Un morceau avait d'abord été enregistré par le Britannique Mick Jackson en 1978. Puis les Jackson en ont fait leur propre version qui a grimpé jusqu'à la 8e place des charts britanniques.
0: On vous écoutez ici.
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0: Samedi 10 octobre, vous êtes réveillé? Enfin, on va partir du principe que oui. Hein,
1: À peu près.
0: Voilà. Aujourd'hui, c'est la Saint-Daniel. Alors, bonne fête aux Daniels, à tous ceux qui portent ce joli prénom. Vous en connaissez, Cyril?
1: Quelques-uns, oui.
0: Eh bien, bonne fête à eux. Ce matin, pas le temps de s'ennuyer. Sport, horoscope, musique et puis surtout une info qui fait parler. Céline Dion qui a fait une petite chute mercredi soir sur scène à Paris.
1: Pendant son 11e concert à la Plénitude Arena, plus de peur que de mal. Heureusement, elle s'est relevée immédiatement, pousse en l'air et a continué le show. Et comme si ça ne suffisait pas, elle a aussi un petit trou de mémoire sur « Pour que tu m'aimes encore ». Heureusement, les 35 000 spectateurs ont pris le relais.
0: Bah, Céline tombe, nous on chante, hein, évidemment.
1: Bien
0: Vous connaissez évidemment les par cœur, les musiques par cœur, les chansons par cœur de cette chanson. Bah, nous, on va l'écouter, Céline Dion, avec son dernier titre, Bonjour, pardon, merci. C'est le moment de s'échauffer un petit peu la voix. Ça arrive sur RCI, à tout de suite.
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0: 16 concerts à la Plénitude Arena. C'est énorme hein, quand même. Après 6 ans loin de la scène, Céline Dion enchaîne les shows et on vient l'écouter sur ICI avec Bonjour, Pardon, Merci. Allez, parlons sport. Vous avez parfois du mal à tourner la tête pour regarder derrière vous. Dans 2 minutes pour être en forme, notre coach sportif Nordine Attab, eh bien, il nous propose de retrouver de la mobilité au niveau du cou et du haut du dos, Nordine.
1: Notre cou est particulièrement sollicité au quotidien. Et pourtant, entre les heures passées devant les écrans et les positions prolongées, nous avons parfois tendance à moins le mobiliser. Et au final, certains mouvements comme tourner la tête pour regarder derrière soi peuvent devenir moins confortables. Premier exercice, des rotations de la tête vers la droite et vers la gauche. Vous êtes assis sur une chaise, le buste est bien droit. La tête est dans l'axe du buste. À partir de là, tranquillement, comme si vous vouliez amener le menton au niveau de l'épaule gauche, vous pivotez la tête sur le côté. Il faut vraiment effectuer le geste en douceur. Et ensuite, vous revenez en position initiale. Même chose de l'autre côté, je tourne la tête vers la droite, comme si je voulais ramener le menton au niveau de l'épaule droite. Et on revient en position. Et vous pouvez effectuer 2 séries de 5 rotations de chaque côté, lentement et sans à-coups. Et grâce à ça, vous allez mobiliser la partie cervicale de la colonne vertébrale et solliciter les muscles qui participent aux rotations de la tête.
2: Et pour améliorer notre capacité à regarder derrière nous, faut-il également travailler la mobilité du dos, Nordine ?
1: Absolument. Car lorsque nous tournons la tête, notamment pour regarder derrière nous en voiture, nous utilisons également la mobilité du dos. On continue par un deuxième exercice, les rotations du haut du dos sur une chaise. Vous êtes assis sur une chaise, le buste bien droit, les bras croisés devant la poitrine. À partir de là, tranquillement, vous allez effectuer un mouvement de rotation du buste sur la gauche. Attention, il faudra également que les épaules et la tête pivotent et vous revenez en position. Même chose de l'autre côté. J'effectue un mouvement de rotation sur la droite et on revient en position. Et vous pouvez effectuer 2 séries de 10 répétitions. Avec ces 2 exercices, vous travaillez donc 2 zones complémentaires, les cervicales et le haut du dos. Et ces 2 exercices, effectuez-les régulièrement. Et vous verrez, ça va pouvoir vous permettre de conserver une bonne liberté de mouvement au quotidien.
0: C'est
1: Allez,
0: vrai.
1: À vous de jouer.
0: Ouais, mais merci beaucoup Nordine. On a fait les essais là. C'est vrai que ça va beaucoup mieux.
2: Bien détendu, ouais.
0: Allez, on garde le rythme. On change de bande son. Un petit détour dans les années 80 avec Bernard Lavilliers tout de suite sur ICI.

0: Sur ici avec Bernard Lavilly qui raconte d'ailleurs qu'il a écrit ce titre la veille de son enregistrement à Kingston, et surtout c'est avec ce titre qu'il est passé pour la première fois à la radio. Pas mal hein, quand même, pour une chanson écrite au dernier moment.
1: Tout à fait.
0: Allez, justement, puisqu'on parle de radio, avec ici la radio vous suit partout, et ce matin c'est peut-être votre tour de repartir avec le poste radio ici.
1: Oui, un poste qui vous suit absolument partout, et pour cause, il fonctionne sur USB, sur l'énergie solaire, il fonctionne également en Bluetooth, une lampe torche intégrée. Bref, la radio ici, c'est l'outil indispensable pour nous écouter de partout.
0: Génial, la question la voici. En ce moment, partout en France, c'est la fête de la science. Cette année, quel est son thème? Est-ce que vous êtes au courant? Est-ce que c'est le futur du sport, les saveurs savantes, ou alors la cuisine des astronautes? Vous connaissez la bonne réponse, vous nous appelez 0810 055 056. On joue juste après.
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0: Et c'est le moment de retrouver Patrice Gascoin avec ses coulisses TV. Et pour ce soir, Patrice, pas de doute, hein, on sera tous devant le lancement de la nouvelle saison de la Star Academy. Et vous, vous avez rencontré le nouveau directeur de la promo 2026, Patrice.
3: La nouvelle saison débute ce soir. Le nom du nouveau directeur a été révélé sur le plateau de l'émission Quotidien, façon devinette.
4: Est-ce que vous connaissez déjà la Star Academy?
5: Bien sûr.
4: Ah, est-ce que vous avez été candidat?
5: C'est sincère. Je vais gagner.
4: Ah, il va gagner la Star Academy. Bon, je crois que... Est-ce que vous appelez peut-être Quentin?
5: Absolument.
4: Voici Bozyman.
3: Mais quelle belle idée que de confier la direction de cette promotion 2026 de la Starac à cet artiste, auteur, compositeur, interprète, Bozyman, actuellement en tournée des Zéniths à travers la France. Lui qui connaît bien la Star Academy puisqu'il l'a gagnée en 2008. Alors j'ai demandé au taulier qui est là depuis le début, Nikos Aliagas. Nikos, est-ce que le changement de directeur va modifier un peu la couleur de la Star Academy?
6: Sur le papier, tu peux avoir toutes les bonnes intentions du monde, mon cher Patrice Gascoin, mais en chemin, tu t'adaptes à la réalité, surtout au casting. Donc oui, sur le papier, il y a des ambitions, il y a des convictions. Sur le papier, il y a des directions. Mais après, il y a la réalité aussi, à la fois dans les quotidiennes, à la fois sur les prams, où il faut construire une histoire et tenir un paquebot. Hein. C'est un 747, si je puis me permettre cette image, et il faut le faire décoller à chaque fois et surtout le faire atterrir.
3: Racontez-moi une anecdote sur Bozyman, vous qui le connaissez forcément très très bien, puisqu'il a gagné la Starac.
6: Oh, Bozyman, c'est un garçon touchant. Alors, il y a le Bozyman de la Starac, qui n'est pas le même. C'était un gamin encore. Il y a quelques années, on s'est retrouvés. Il connaît le métier, ce garçon. Et ça n'a pas été toujours de tout repos pour lui. Il a fallu qu'il se batte, il a fallu qu'il s'accroche, qu'il s'impose aussi. Et j'ai du respect pour ça. Donc, anecdote, bon, là, la dernière, on parlait de nos gamins. Je lui disais, alors, il me disait, c'est quoi d'être père? Je vais t'expliquer, tu vas voir. Moi, j'en ai une qui a 14 ans et qui me dit, papa, mais de quoi tu parles? Papa, tu dis n'importe quoi. Voilà, c'est extraordinaire. Et je l'aime tous les jours encore plus. Et je lui dis, t'inquiète, on va grandir ensemble. Je suis passé par là. Donc voilà, c'est ce que je lui dis. Et je savais même pas qu'il allait venir. À un moment, j'ai eu l'info, je l'appelle, j'ai dit, bon, vas-y, accepte, viens. Tu vas boucler ta boucle aussi personnelle 20 ans plus tard, donc c'est ça.
3: Nikos Aliagas qui sera aux commandes de la nouvelle saison de la Starac avec un nouveau directeur, Bozyman. Ça débute ce soir sur TF1.
0: Vous aussi, vous allez suivre Cyril?
1: Bien sûr.
0: Mais évidemment.
1: Je veux savoir qui sera la nouvelle star. Alors, c'est pas ça l'émission, pardon. J'ai confondu.
0: Mais si, ça marche
1: oui,
0: aussi.
1: Oui, c'est vrai.
0: Qui sera la nouvelle star de la promo 2026-2027? Réponse dans la Starac ce soir sur TF1. Bon, attention, chanson hautement contagieuse, une fois dans la tête, impossible de s'en débarrasser. Hein.
1: Oui, c'est le citronnier le plus connu de la planète, sans doute.
0: Des années 90 surtout. Voici Lemon Tree avec False Garden pour vous accompagner sur ICI.

0: Garden, tout en douceur à 6h29 sur ICI. On parle de la nouvelle lune en balance avec vous, Catherine Véguier, c'est l'horoscope.
1: Et les balances font peau neuve.
2: Bélier, tout est trop lent pour vous et ça vous agace, mais ne lâchez rien.
3: Taureau, vous êtes sollicité certes, mais vous restez dans l'attente d'une réponse qui tarde.
4: Gémeaux, vous allez miser sur votre créativité, sur votre rôle de parent et d'amoureux.
5: Dévouez les natifs du cancer, vous faites au mieux pour ceux que vous aimez.
6: Lion, sur le plan de la communication, il y a du positif, vous avez trouvé les mots justes.
7: Vierge, ne vous privez pas de tout, dépensez pour des plaisirs qui vous aident à vivre mieux.
8: Balance, ce soir, vous aurez passé un cap, vos rapports avec une personne s'améliorent.
9: Scorpion, dès ce soir, vous aurez le sentiment d'enfin pouvoir agir ou réagir.
10: Sagittaire, bien c'est excellent, ce week-end débute sous de bons auspices, profitez-en.
11: Capricorne, des décisions importantes sont prises et vous êtes concerné.
12: Verseau, une page se tourne côté job ou côté cœur. Une nouvelle s'ouvre, mille fois plus attractive.
13: Poisson, si vous faites un travail psy ou spirituel, eh bien cela donne de très bons résultats.
14: Et pour nous tous, on met de la poésie un peu partout dans notre vie.
0: Merci beaucoup Catherine Viguier. L'info en France et dans le monde en 90 secondes, c'est avec vous Cyril Ardo-Rodon.
15: Démobilisation à La Roche-sur-Yon, Pau, Vesoul et dans une cinquantaine de villes françaises aujourd'hui et demain pour dire non aux pesticides. Une centaine d'organisations comme Greenpeace ou Médecins du Monde appellent à se mobiliser contre un projet de directive européenne qui vise à simplifier la réglementation sur ces produits chimiques. Manifestation également dans le Tarn ce week-end, près de Castres pour protester contre l'autoroute A69 entre cette ville et Toulouse. Le concessionnaire a annoncé hier que cette voie controversée serait mise en service la première semaine de novembre. Le gouvernement estime qu'il y a une nette décélération du mouvement lycéen. 150 établissements mobilisés hier avant une nouvelle journée d'action mardi. La plateforme mise en ligne par l'exécutif pour recueillir les doléances des élèves a déjà enregistré 70 000 contributions. En marge du mouvement lycéen, 24 enquêtes ont été confié à l'IGPN, la police des polices, selon le ministère de l'Intérieur. Une des dernières en date concerne un coup de genou donné par un policier au visage d'un manifestant jeudi à Paris. C'est une première en France. Une plateforme de revente de données a été démantelée. Trois administrateurs présumés ont été interpellés. Il s'agit d'adolescents de 17 ans. Sur ce site, il était possible d'acheter quelque 730 millions de lignes d'informations personnelles issues de précédentes cyberattaques. Et puis les mondiaux de judo en Azerbaïdjan. Deux chances de médaille aujourd'hui. La numéro 2 mondiale Léa Fontaine et la double médaillée mondiale et olympique Romane Dico. Jusqu'à maintenant, la France n'a décroché qu'une médaille en argent et deux en bronze.
0: La météo en ce samedi.
15: Juste avant le reportage du jour, 70 000 lycéens ont déposé leur contribution sur la plateforme de doléances lancée par le gouvernement. Cela fait suite évidemment à la mobilisation dans les lycées et dans la Loire. Les élèves eux-mêmes ont fait leur enquête. Un questionnaire circule dans tous les établissements du département et certains résultats sont édifiants. Plus de la moitié des lycéens déplorent un manque de professeurs ou d'infirmiers. D'autres parlent du manque de tables, de chaises ou de temps pour manger à la cantine. Et Aurélie Jacquan, c'est même beaucoup plus inquiétant que ça.
16: Oui, trois quarts des interrogés ont déjà ressenti de l'anxiété à cause du lycée. Mais surtout, 22% ont déjà eu des pensées suicidaires. Et ils pointent tous du doigt Parcoursup, qui leur met la pression, selon Juliette, du lycée Claude Fauriel.
17: Avec Parcoursup, toutes nos notes sont enregistrées pour nos études supérieures. C'est-à-dire que les deux ans de première et terminale, toutes les notes sont comptées dans nos moyennes, dans nos dossiers, etc. Donc on a l'impression qu'on n'a pas le droit à l'erreur, en fait. En plus, on a les études supérieures et avec Parcoursup, on n'est pas sûr d'avoir les vœux qu'on veut. Donc tout ça combiné fait qu'on peut se sentir mal à cause de cette pression qui est mise, quoi.
18: Oui, c'est ça. Et également, en fait, les dossiers sont triés par un algorithme beaucoup. On est déshumanisé avec Parcoursup.
16: Elle, c'est Vogueur. Elle regrette aussi l'hypocrisie du système qui encourage les lycéens à avoir des activités extrascolaires, mais sans leur en laisser le temps.
18: C'est aussi très valorisé d'avoir dans son dossier de montrer qu'on fait du sport, qu'on est dans des associations. Le problème, c'est qu'avec les journées qui font 8h-18h et des devoirs à la maison le soir, et ben on n'a pas le temps. Et ceux qui en font, ça leur rajoute un stress encore plus important. Et en fait, pour la santé mentale des jeunes, c'est vraiment pas préconisé.
16: Et selon leur sondage, 64% des lycéens ont renoncé à une activité à cause de leur charge de travail.
15: Aurélie Jacquan, ici Saint-Étienne-Loire, et précisons d'ailleurs que c'est aujourd'hui la journée mondiale de la santé mentale. Une délégation de lycéens a rendez-vous lundi avec le préfet de la Loire pour lui exposer les chiffres issus de cette enquête. On jette un coup d'œil à la météo, Ombline.
0: À Rennes, par exemple, le beau temps est là avec un grand soleil. 10 degrés ce matin, 18 l'après-midi. On en profite évidemment pour sortir. Le salon Esprit Maison et Jardin vous attend au Parc Expo ou même pour une balade tranquillement dans les jardins rennais. 9 degrés à Lyon aussi, ciel encore bien chargé ce matin, puis quelques averses cet après-midi avant quand même le retour du soleil jusqu'à 17 degrés. Donc si les gouttes s'invitent, direction le Festival des Courges de l'automne. Très sympa, ça c'est au Parc de la Tête d'Or.
15: Ah, c'est beau ça.
0: Avec ateliers, spectacles, dégustations, et en plus c'est gratuit. Très important de le signaler. Grenoble, là c'est grand soleil, hein, 8 degrés, 21 l'après-midi. Parfait pour profiter de la descente des alpages. À Strasbourg, beau soleil aussi, 9 degrés le matin, 16 l'après-midi. Et puis à Paris, 11 degrés le matin et jusqu'à 18 l'après-midi, grand soleil. Direction donc les rues piétonnisées pour la première fête des rues aux enfants. Pareil avec des jeux, des animations et des activités qui sont gratuites dans plusieurs quartiers. Donc petit pull le matin et puis l'après-midi, voilà, on sort, on profite au maximum partout en France.
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0: Allez, on part faire un petit tour au Vert, sans GPS, sans péage, juste avec Michel Delpech.
15: Direction le Loir-et-Cher avec une chanson qui sent bon les vacances, les copains et le bon vieux téléphone fixe. Michel Delpech.

0: Michel Deltesch avec le Loir-et-Cher sur ICI. Bon réveil, 6h37, bienvenue.
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0: Ravi de vous accompagner pour ce samedi 10 octobre, c'est le week-end, hein, donc normalement c'est tranquille aujourd'hui.
3: Calmos.
0: Voilà, calmos. J'ai vu passer une initiative très sympa aujourd'hui, c'est Samedi Bien. Des gens en fait donnent 2 ou 3 heures de leur temps pour participer à des actions avec des associations, que ce soit des ateliers, des jeux, des rencontres aussi entre les générations. L'idée c'est vraiment simplement de faire du bien autour de soi, ensemble et surtout dans la bonne humeur.
3: Ouais, belle initiative que l'on retrouve dans plusieurs villes partout en France, Marseille, Nantes, Lille, Nancy, Strasbourg ou encore Paris.
0: Et comme quoi, les réseaux sociaux peuvent aussi servir à faire sortir les gens de leur canapé. Hein, qu'est-ce que vous en pensez?
3: Oui, sortez de chez vous, voilà. Faites du bien autour de vous.
0: Exactement. Allez, très bon samedi, vous êtes sur ICI. Et on vous avez peut-être vu voler au-dessus de vos têtes pendant les manifestations lycéennes des drones. Hein.
3: Oui, dans Vie numérique et Vie privée. Ce matin, Valentine Letesse, on fait le point sur leur utilisation dans le cadre de la sécurité publique.
4: Et les services à les utiliser sont nombreux. Police, gendarmerie et militaires de l'armée se servent de drones équipés de caméras pour des opérations de secours et bien sûr de surveillance pour assurer la sécurité de rassemblements comme les manifestations lycéennes en cas de prévention d'actes de terrorisme sur de grands événements. Dans la lutte contre les rodéos urbains aussi, les agents des douanes peuvent également utiliser ces drones pour surveiller le passage des frontières. Mais leur utilisation est particulièrement encadrée. À chaque fois, c'est au préfet de donner son autorisation. Dans un secteur limité, un quartier, une avenue, un bâtiment, la surveillance de domicile privé d'ailleurs est interdite, sauf pour les pompiers. Et sur une plage horaire définie, de 8h à midi par exemple, interdiction de filmer en continu comme avec un système de vidéosurveillance.
0: Alors ça veut dire que la police peut savoir si on participe à une manifestation alors ?
4: Non, les différents services de l'État ont l'interdiction formelle d'utiliser la reconnaissance faciale avec des drones équipés de caméras, ni après l'événement sur l'enregistrement de ces images, souligne la CNIL, la Commission nationale de l'informatique et des libertés. D'ailleurs, aucun agent n'a accès aux vidéos, sauf en cas d'enquête sur des violences ou de dégradations évidemment. Les enregistrements sont même supprimés au bout de 7 jours. Et lorsque la police ou la gendarmerie les utilise, vous devez en être informé, soit par des affichages sur des barrières de sécurité, par exemple, qui délimitent le secteur sous surveillance, soit par des annonces sonores. Sachez aussi que le préfet précise toujours dans son arrêté si l'utilisation de drones est prévue. De plus en plus souvent, les préfectures le précisent même sur leurs réseaux sociaux.
0: Et puisqu'on parle de police, êtes-vous inscrit sur le fichier des antécédents judiciaires sans le savoir? C'est possible, hein. On vous explique pourquoi sur ICI.fr, page vie numérique, vie privée. Et si bouger, mieux manger ou se faire accompagner psychologiquement pouvait vraiment aider pendant un cancer? On va en parler dans un instant. Ce sera avec Sabrina Nadjar, rédactrice en chef de Femmes Actuelles. À tout de suite.
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0: Avant les infos de 7h, c'est désormais Voyage dans le temps, proposé par Stéphane Bern, bien évidemment. Le meilleur de ces histoires le week-end. Alors ce matin, on voyage au temps d'un orage pas comme les autres.
12: En Normandie, on connaît bien l'usage du parapluie, mais pour les pluies de météorites, on a connu mieux. Juin 1803, campagne normande. Le ciel vrombit, des pierres brûlantes s'abattent sur la campagne normande. Ça ressemble à la fin du monde, mais c'est le début d'une révolution scientifique. Sous la pluie, une lumière qui jaillit, et c'est une pluie de pierres embrasées qui s'abat sur la commune de L'Aigle dans l'Orne. Les habitants, abasourdis, ramassent des fragments brûlants en respirant une odeur de soufre. Ils se disent que des pierres sont tombées du ciel. À l'époque, on hésite. Des paysans qui délirent. Un verre de calvin en trop. Deux. Allez, trois, soyons normands. Un volcan en éruption. Pour en avoir le cœur net, Chaptal, le ministre de l'Intérieur de l'époque, dépêche un jeune savant de 29 ans, Jean-Baptiste Biot, pour enquêter. Sa mission d'investigation dure 10 jours. Il travaille avec la plus grande rigueur scientifique. Muni d'un simple fragment de météorite en poche, il enquête façon X-Files. Il interroge paysans, religieux, femmes, enfants et vieillards. Tous racontent la même scène. Un météore incandescent, des pierres fumantes, une odeur de soufre. Jean-Baptiste Biot arpente la campagne, dessine la trajectoire, compare les échantillons. Résultat, ces pierres viennent bien de l'espace. Son rapport va être présenté à l'Académie des sciences le 18 juillet 1803 et constitue une découverte inédite. Pour la première fois, un savant français affirme l'origine extraterrestre des météorites. D'une pierre, deux coups. En tombant du ciel, ces cailloux venus de l'espace ont aussi fait tomber des certitudes des savants d'ici-bas.
0: Toutes les histoires de Stéphane Bern de la semaine prochaine sont déjà écoutées sur le site ici.fr et sur notre application ici. Bon, quand Pascal Obispo travaille avec Francis Cabrel, même Pascal Obispo, il peut avoir eu un petit moment de pression. Il a raconté que c'était plus impressionnant que de travailler avec Johnny Hallyday.
3: C'est pas vrai.
0: Quand même, le duo Pascal Obispo-Francis Cabrel, c'est ce qu'on écoute maintenant pour vous accompagner à 6h45. Et c'est bien sûr sur votre radio ici.

0: Pascal Obispo, Francis Cabrel, il faudrait que pleuve l'amour. Pascal Obispo, d'ailleurs, qui sera à l'Olympia le mardi prochain à 20h. Il fait partie de la programmation de la soirée Invincible Ensemble, avec notamment David Hallyday, Eddie Depreto, Zazie, Icar et bien d'autres artistes.
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3: On parle souvent de la maladie, des traitements, des médicaments, mais beaucoup moins de tout ce qui peut aider à mieux traverser cette période. Cette semaine, Femmes Actuelles s'intéresse justement à ces soins qui accompagnent les patients pendant un cancer. Donc bouger, mieux manger, être accompagné aussi psychologiquement. Et on en parle ce matin avec Sabrina Nadjar, rédactrice en chef de Femmes Actuelles. Bonjour Sabrina.
4: Bonjour.
3: Première chose assez surprenante. Quand on a un cancer, on pourrait penser que le plus important, c'est de se reposer. Mais pourtant, l'activité physique peut vraiment aider. Qu'est-ce qu'on peut faire concrètement, même quand on est fatigué, Sabrina ?
4: Alors, d'abord, je vais vous préciser pourquoi c'est important. En fait, ça augmente les chances de survie et la qualité de vie en ralentissant la croissance tumorale, en améliorant la tolérance et les bénéfices des traitements, ou alors même en diminuant la fatigue, le stress et la dépression. En fait, l'activité physique permet de gagner d'abord en masse musculaire, ensuite en force, et d'améliorer ses capacités respiratoires, ce qui réduit fortement l'impact des traitements. Alors, pendant la phase de traitement, évidemment, il y a la fatigue, vous l'avez dit, mais l'activité physique participe vraiment à lutter contre cette fatigue, paradoxalement, et à soutenir le moral. Alors, on n'a pas besoin d'aller faire un marathon, hein. Toute activité physique est bénéfique, mais même 15 minutes de marche chaque jour, c'est déjà très utile. En fait, l'important, c'est d'y prendre plaisir, puis goût, parce que ce qui est idéal, c'est de continuer après la maladie. L'activité physique diminue aussi les risques de récidive. On a une étude qui a été faite en 2025, c'est chez des patients ayant souffert d'un cancer du côlon, et ça montre que après 8 ans, le groupe ayant suivi un programme d'activité physique présente un risque de récidive ou de décès diminué de 28%. Donc c'est vraiment fondamental.
3: Merci beaucoup Sabrina Nadjar, rédactrice en chef de Femmes Actuelles. La semaine prochaine, on vous retrouvera bien évidemment. Et on parlera de la matrice alimentaire. À la semaine prochaine.
4: À la semaine prochaine, merci beaucoup.
3: Et là, petit voyage au soleil maintenant, enfin façon Indochine. C'est pour vous accompagner sur ICI. J'espère que votre réveil se passe bien. Il est 6h51. Bienvenue.

0: Indochine pour vous accompagner sur ici. Bienvenue et c'est le moment de jouer. Je vous rappelle le cadeau, le poste radio ici. Il est petit, il est pratique, il est solaire, il est USB, il est Bluetooth.
1: C'est tout vous ça en fait, hein.
0: Bah ouais.
1: Petit et solaire.
0: C'est gentil ça. 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Bref, il fait presque le café. 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
1: Ça c'est sur le modèle d'après, la version 2.
0: Exactement, on l'attend avec impatience. Bernadette, bonjour.
1: Bonjour.
2: Bonjour Ombline, bonjour Cyril.
0: Comment ça va Bernadette ce matin?
2: Ça va très bien.
0: Alors le programme de la journée à Noirmoutier, racontez-nous, vous êtes sur votre petite île, tout va bien?
2: Oui, tout va bien. Bon, il fait un petit peu frisquette ce matin parce qu'il n'y a que 13 petits degrés, donc ouais. C'est un peu frais, mais ça va se réchauffer plus tard.
0: Bah oui, j'imagine. Vous avez prévu quoi aujourd'hui?
2: Oh, aujourd'hui, eh bien, je reçois des amis, alors je vais préparer mon repas et surtout mon dessert parce que c'est un dessert que tout le monde apprécie bien. C'est une tarte bourdaloue.
0: Alors, qu'est-ce que c'est,
1: oui?
2: Vous savez ce que c'est? C'est avec des poires et de la crème d'amande. Oh. Et c'est délicieux.
0: Oh, bah dis donc, vous êtes réquisitionnée pour faire le dessert, vous, Bernadette.
2: Oui, oui, oui, parce que c'est ma spécialité et que tout le monde aime bien ça. Alors.
0: Bon, bah trop bien, bah bon courage. J'ai une question, oui. On a une question à vous poser. La question est toute simple. En ce moment, partout en France, c'est la fête de la science. Mais cette année, quel est son thème? Est-ce que vous savez, Bernadette? Est-ce que c'est le futur du sport, saveur savante ou alors la cuisine des astronautes?
2: Ah ben, c'est la saveur savante.
0: Bonne réponse. Bravo Bernadette. Vous repartez donc avec le poste radio ici que vous allez pouvoir emmener partout avec vous. Ça c'est pas mal.
2: Ah ben, c'est super. Ah oui alors.
0: Profitez-en bien. Et d'ailleurs la science. Oui, dites-moi.
2: Oui, je vous disais que je vous écoutais toute la journée. C'est même vous qui me réveillez le matin. Alors, vous voyez, je suis une fidèle auditrice.
0: Bah, merci de votre fidélité. Je vous embrasse, Bernadette. À bientôt. Et c'est le moment de retrouver Willy Rovelli, la revue de presse décalée. Chaque week-end, la rediffusion qui met donc les points sur les...
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0: Bonne réponse.
4: Bonjour tout le monde. Et on commence avec la colère des étudiants. À Bordeaux, un prof d'université projette par erreur son porno au vidéoprojecteur. Dès qu'il s'en est aperçu, il l'a vite arrêté. Bah oui, mais faut pas s'étonner après. Tu m'étonnes que les étudiants cassent tout. Ils veulent voir la fin. C'est normal. Ils sont malins. C'est pas un prof d'université, hein, mais un prof de qu'université. En tout cas, voilà une méthode originale en maths pour leur apprendre à compter jusqu'à 69. Dans son nouveau budget, le gouvernement prévoit une nouvelle taxe.
1: Ah ouais.
4: Génial, il y avait bien 24 heures qu'on n'avait pas eu une nouvelle taxe. Quelle joie, mais quelle joie. Cette taxe sera sur les produits sucrés pour lutter contre l'obésité. C'est vrai que c'est tellement plus courageux de créer de nouvelles taxes plutôt que de pousser les industriels à changer leurs recettes. En tout cas, le seul qui continuera à bien être obèse dans ce pays, c'est l'État. Et Gérard Larcher, le deuxième homme de l'État. Bye.

0: phrase est toute faite. Après 130 ans d'existence, le chausseur André est placé en liquidation judiciaire. André connaît un sérieux coup de pompe. Il avait pourtant tout fait pour redresser la boîte, même les talonnettes. Un jury de l'émission La meilleure boulangerie viré après avoir dérapé avec une consoeur. Il lui a renvoyé une photo de son sexe, ou comme dirait Patrick Bruel, de sa demi-baguette. Enfin, la question du jour, la fin du chausseur André, est-ce que c'est parce que les gens se sont lassés?
1: Lassé.
0: Ben vous avez 2 heures. Allez, passez un bon dimanche et à tout à l'heure midi.
2: À tout à l'heure, Willy, qui vient donc déjeuner chez vous ce samedi à midi. La suite, c'est avec bien sûr les équipes d'ici matin dans vos régions. Belle journée, Cyril.
3: Merci, on se retrouve à 7h30 pour l'information en France et dans le monde en 90 secondes. Et
2: c'était un plaisir de passer cette émission avec vous. Je vous propose de recommencer demain.
3: Allez, on reprend les mêmes et on recommence.
2: Ça me va. Très belle journée avec ici, bien sûr, et surtout bon week-end.
4: Bon week-end à vous, bonjour à tous. C'est Emmanuel Dubois avec vous jusqu'à 10h, on est bien réveillés. Bon, alors, j'ai allumé la lumière dans le studio. On est en train de se plaindre dans le studio, c'est trop lumineux. Qu'est-ce qui se passe, Juliette Pen, bonjour.
5: Bonjour, oui, c'est mieux un petit peu tamisé. Au début on se réveille, on ouvre les yeux tranquillement.
4: Comment voulez-vous qu'on se réveille? C'est pas possible. Bon, on va laisser tamiser pour l'instant, hein. On laisse passer une heure et dans une heure, claf.
5: Merci.
4: Allez, on y va, c'est parti.
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4: L'actualité de 7h, c'est avec Juliette Pen.
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4: Le lycéen qui a eu une main arrachée à Lens en marge des mobilisations lundi n'a pas été visé par une grenade, mais il s'est emparé de celle-ci.
5: Et c'est en tout cas ce que démontrent les premiers éléments de l'enquête. Selon le parquet de Béthune, ce lycéen a ramassé la grenade assourdissante, grenade qui avait été tirée en direction du sol conformément à la doctrine de maintien de l'ordre, ce qui disculpe le CRS à l'origine du tir pour le moment, puisque l'enquête se poursuit sur ces faits qui remontent à lundi, Léa Oudoir, en marge d'une mobilisation au lycée Béal de Lens.
8: Il est un peu plus de 8 heures lundi dernier lorsqu'un attroupement se forme devant les portes du lycée Béal de Lens. De jeunes manifestants et manifestantes allument un feu de poubelle et les échanges se tendent très rapidement avec les forces de l'ordre. Le personnel du lycée se retranche à l'intérieur de l'établissement. Les policiers campent devant les grilles. Ils essuient des tirs de mortier, des jets de pierre, un cocktail Molotov est même lancé dans leur direction sans faire de dégâts ni de victimes. Face à la situation qui dégénère, des renforts de CRS sont déployés. Des CRS qui font d'abord plusieurs sommations pour tenter de disperser le rassemblement sans succès. Ils lancent alors 2 premières grenades lacrymogènes ainsi qu'une grenade assourdissante. Grenade qui blesse très gravement le jeune Evan, 15 ans finalement amputé de la main gauche. Selon les premiers éléments de l'enquête, le CRS qui a lancé l'engin explosif a agi conformément aux préconisations. Le procureur de Béthune précise que tous les témoignages recueillis, sauf un, indiquent que la grenade a été tirée à longue distance, 80 mètres, et qu'elle a atterri au sol avant d'être ramassée par le jeune garçon. On rappelle qu'à ce stade, il n'existe aucune vidéo permettant de visualiser l'explosion.
5: Et la mère du mineur mutilé a déposé plainte. Son fils est toujours hospitalisé. Il sera entendu par les enquêteurs quand son état de santé le permettra. Toujours dans le cadre des mobilisations lycéennes, une mineure de 14 ans a déposé plainte. Elle dit avoir été heurtée par un 4x4 de la police lundi à Dunkerque, un véhicule filmé roulant à vive allure en direction des manifestants. Une enquête avait été ouverte par le parquet pour mise en danger d'autrui et c'est donc la première plainte depuis la jeune fille d'y avoir été examinée lundi à l'hôpital. Elle est sortie avec une contusion sans gravité au niveau de la hanche. 2 frères nordistes ont été mis en examen et incarcérés à Paris hier. Ils sont soupçonnés d'avoir administré une plateforme en ligne qui proposait des contenus intimes volés à plus de 17 000 femmes, dont des mineurs. Le FBI et la justice française avaient annoncé mercredi le démantèlement de cette plateforme baptisée NudeLeaks Teens. Les 2 frères nés à Villeneuve-d'Ascq ont reconnu les faits en garde à vue.
4: Des centaines de vols ont été annulés par la compagnie Volotea partout en France.
5: Au départ et à l'arrivée de l'aéroport de Lille-les-Quins, c'est 700 vols supprimés jusqu'au printemps, 200 annulations pour le seul mois d'octobre. Résultat, de nombreux nordistes ont dû réorganiser en dernière minute leurs vacances ou y renoncer, faute d'avion. Des annulations en cascade alors que la compagnie aérienne traverse une zone de turbulence, Simon Jarnier.
9: Les centaines d'annulations de vols à Lille et en France sont des derniers

0: ajustements, nous indique Volotea, qui promet qu'il n'y aura aucune autre annulation en 2026. Mais la compagnie a du mal à se remettre des crises qui s'enchaînent. Le Covid, qui a fait baisser la fréquentation des avions, la guerre en Ukraine, qui a fait augmenter le prix de l'énergie, avant que finalement le prix du pétrole ne flambe depuis le mois de février et le début de la guerre au Moyen-Orient. Résultat, Volotea, très fortement endettée, a fait filtrer dans les médias qu'elle essayait de négocier une restructuration de sa dette. La compagnie veut aussi réduire sa flotte, passer de 44 avions à seulement 30 ou 35 engins. Elle a même dû mettre en sommeil certaines bases comme celle de Brest. À Lille-Léquin, la base qui accueille entre 2 et 3 avions n'est pour l'instant pas menacée de fermeture, selon nos informations. La base génère une centaine d'emplois directs et plus de 500 emplois indirects.
1: Et le témoignage de nordistes qui ont appris l'annulation de leur vol est à retrouver sur notre site ici.fr. Désert, on passe sous la terre, sous la Manche exactement. Virgin est en passe d'attaquer le monopole d'Eurostar. Le groupe britannique Virgin prévoit de lancer 13 liaisons quotidiennes entre Londres et Paris d'ici à 2030, des trains à grande vitesse sans arrêt par Lille. Pour le moment, c'est au stade de projet. Virgin doit obtenir une autorisation d'exploitation auprès de Genlink, ex-Eurotunnel. La Confédération paysanne, Cancer Colère Lille et les soulèvements de la terre appellent à la mobilisation aujourd'hui à Valenciennes, mobilisation contre Omnibus X, le projet européen de dérégulation des pesticides. Un rassemblement est prévu à 10h, place du commerce.
2: Le Racing Club de Lens stoppe l'hémorragie.
1: Après une série noire en Ligue 1, les Lensois l'ont emporté enfin hier face à l'OL. Ils ont offert un beau spectacle à leurs supporters venus en nombre au Stade Bollaert. Un but de Florian Sotoka en première période, un second de Mathieu Hudol à la 77e, juste avant son expulsion sur une faute défensive. Lens a fini à 10, mais victorieux, une bouffée d'air frais pour ses supporters.
3: C'était vraiment agréable de voir jouer l'équipe, ça m'a vraiment fait plaisir. Le début de saison n'était pas forcément des plus simples. J'ai trouvé le Racing vraiment en forme. On était agressif, on était impactant dans les duels, dans les tribunes. Ça s'est senti, ça a crié, les décibels, ils sont bien montés comparés au dernier match, c'était vraiment agréable.
4: Moi, j'étais pas en tribune, je travaillais à la friterie. J'étais en Marek. Au niveau de l'ambiance, c'était complètement différent des derniers matchs que j'avais fait. C'était beaucoup plus bruyant, beaucoup plus d'énergie. Les supporters étaient hyper contents et ça se voyait au niveau des commandes de la friterie, on va dire.
5: Un beau match, super. Thauvin toujours à la hauteur. Pour moi, c'est une deuxième saison qui commence et Lens va progresser.
6: Ils ont la niaque. Je pense qu'on retrouve l'équipe qu'il y avait l'année dernière avec cet esprit de cohésion et de combativité et puis d'esprit d'équipe. C'est une belle victoire.
7: C'est la plus belle affiche de cette saison et avec la meilleure ambiance. Avec un Sotoka que personnellement, j'attendais pas, mais une belle surprise. Il a jamais rien. Malgré son âge, on voit qu'il représente bien Lens en fait. Jamais rien lâcher et rebondir quand il faut.
1: Lens OL s'est donc soldé par une victoire de Lens, 2-1. Et donc, cette victoire permet à Lens de remonter provisoirement à la 7e place du classement général. Et le LOSC, actuellement 4e en Ligue 1, reçoit Le Havre cet après-midi. Match à 17h15 à suivre sur votre antenne ici Nord. En Ligue 2, après la trêve, reprise difficile pour nos clubs nordistes. Dunkerque s'est incliné à domicile face à Annecy, 1-0. Et Boulogne fait match nul hier soir face à Sochaux, 1-1. Puis c'est parti pour la fête des Louches à Comines, 142e édition. Aujourd'hui, 3 jours de festivités avec le marché médiéval et le traditionnel jet de louche prévu demain. Et dès ce soir, il y aura un premier jet de louche pour les enfants sur la Grand Place, juste après le cortège des allumoirs à 19h.
2: Merci Juliette. Bon anniversaire en fait. Hein. Non, c'est pas votre anniversaire aujourd'hui, non ?
1: Je ne sais pas pourquoi.
2: Non, c'était le meilleur moyen de me faire payer un café.
1: Ah. Bien tenté, mais...
2: Ça marche pas.
1: Ah là là, non, non.
2: Bon, alors ça n'est pas votre anniversaire. En revanche, aujourd'hui, on fête les Ghislain ou Guilin. Je ne sais pas comment vous prononcez. C'est à votre guise, comme vous voulez. Nous sommes le samedi 10 octobre aujourd'hui. Et côté météo, donc j'étais en train de lire la météo en vous écoutant. Ce samedi va se dérouler sous un ciel assez changeant, offrant parfois de belles éclaircies en matinée. Et des cumulus se multiplieront en cours de journée pour donner quelques rares ondées. Les températures, alors on y est, on est à 10-11 degrés là pour les températures minimales ce matin. Et ça va monter jusqu'à à peu près 16 degrés. Ce sera pour donc les maximales. Voilà ce que je pouvais vous dire concernant donc la météo. Concernant la route, c'est fluide ce matin, ce samedi matin.
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2: Oh là là. lumière est bonne, on est bien tamisé, voilà. La musique est bonne également. Non, pas Jean-Jacques Goldman, non. Quincy Jones, tout de suite. Oui, quand la musique est bonne, c'était Jean-Jacques Goldman. Quand

0: Quincy Jones à l'instant avec cette chanson qui nous a donné envie de se réveiller, envie d'attaquer la journée.
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0: Et bonjour à Marie-France qui nous a écrit depuis Rouvigny. Elle nous dit encore une nuit noire, ciel étoilé, 9 degrés, pas trop de vent. Pour l'envol des montgolfières sur Prouville et Rouvigny, ce serait parfait. Visiblement, pas mal de ballons qui devraient décoller. 35 ballons cette année, du côté donc du Valenciennois. Merci pour cette info. C'est samedi aujourd'hui, nous sommes le 10 octobre. Alors le programme de cette matinée, déjà de ce premier quart d'heure. Je vous sens pas encore trop bien réveillé, mais soyez attentifs parce qu'on va jouer ensemble d'ici quelques minutes et vous offrir un très très beau cadeau puisque nous prendrons la direction de Walibi Belgium d'ici quelques minutes dans 365.be avec Mickaël Mercier pour notre rendez-vous 365.be. Et puis l'horoscope en chic arrive. Si vous êtes balance, on va dire qu'on repart sur des bonnes bases. Voilà, on va dire ça. Puis Sagittaire, oh, vous êtes dans le bon sens.
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0: Ah ouais, mais pour bien commencer la journée justement, il y a l'horoscope en ch'ti de José Ambre.
6: Bonjour Méja, bonjour Terre tous. Bélier, t'es n'at un point pour donner ton avis. Te dis tout ce que te passe haut et fort. Comme ça, Terre tous, c'est tout de suite dans l'ambiance. Ah, c'est d'où que te veux aller. Taureau, t'atteins fort bien avec le ch'ti avec qui que te travaille. Ça fait que sous ta terre pas, ça va rouler comme sur des roulettes. Gémeaux, t'as envie de te rapprocher de quelqu'un que t'acquaire. Et tu vas tout faire pour que ça se fasse vite et bien. Dis, quand t'as quelque chose d'inquiète, t'es là pour ailleurs. Hein. Cancer, comme une confiance elle est revenue avec tes gens, tu vas pouvoir parler de tout sans qu'il y ait d'un brôle. Moi, je suis bon vieux comme ça, malhôte. Léo, t'es vers recevoir une invitation qui va te brancher, alors t'as devoir pas attendre pour dire oui tout de suite. Moi, j'ai une affaire qui va être rendement menée. Hein. Vierge, t'es vers prendre contact avec quelqu'un et ça va te faire grand plaisir. Tu vas te rendre compte que t'as pas oublié puis ça va te faire du bien. Valange, tu viens de sortir de la rue de Barin, mais ça va te permettre de repartir sur des bonnes bases. Après le pleuve et le biotorme, ben tout, il peut pas aller tout dimo, hein. Scorpio, tu vas te trouver invité dans le grand monde, et ça va être l'occasion pour toi de te faire vivre sur ta plus beau jour. Ben, c'est tout déjà de gagner, hein. Sagittaire, tu vas te rendre compte que ce que tu es en train de faire, ça va dans le même sens que des gens qui viennent de te débarquer de la vie. Comme chose, vous allez pouvoir faire un bout de chemin ensemble. Hein, Capricorne, t'es en train de faire le point dans ta ménage, t'y. Tu vas tout faire pour que tout y vache bien. Y a plus qu'une cause à espérer, c'est que l'autre y fasse pareil. Verseau, t'avoir un dos bien muché au fond de toi-même, et puis tu vas t'arranger pour le faire à ressortir. Ben, je fais une nouvelle corde à ton arbalète, hein. Pichot, t'as une relation qui est en train de prendre de l'importance. C'est quelqu'un avec qui t'as plaisir à faire du sport ou quoi à t'amuser. À mon avis, que j'ai bien parti pour faire un biocouple. Si jamais qu'au fait des jaunes, on m'a même été à de côté. Hein. Allez, au revoir mes gens, à pied demain.
0: Merci José Orban, vous réécoute si on le souhaite sur ici.fr.
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0: Attention, 365.be arrive. Mickaël Merchi est déjà réveillé, il sera avec nous juste après le titre de Florent Pagny.

0: braquage des sentiments. C'était le nouveau son de Florent Pagny. 365.be, c'est avec Mickaël Mercier. Bonjour Mickaël.
1: Bonjour Emmanuel, je suis heureux de vous retrouver ce matin.
0: Avec plaisir, on est en direct et on va faire plaisir aux auditeurs dessineurs dans un instant, puisqu'aujourd'hui on prend la direction du Wavre, à environ 1h10 de Valenciennes, 1h20 de Maubeuge, pour retrouver un parc que beaucoup de nos auditeurs connaissent certainement déjà, Walibi Belgium. Mais à partir de ce samedi, oubliez un peu le Walibi que vous connaissez, parce que le parc va basculer dans l'univers d'Abilo, son grand rendez-vous d'Halloween.
1: Oui, ce qui est amusant avec Ibilo, c'est justement de revenir dans un endroit que l'on connaît et de ne plus vraiment le reconnaître. Alors on retrouve évidemment les grandes attractions de Walibi et cette quarantaine d'expériences qui permettent de partager la journée entre attractions familiales et sensations fortes. Mais pour Halloween, l'ambiance change complètement. Décors, personnages inquiétants, maisons hantées, zones effrayantes. Ouf, à mesure que l'on avance dans le parc, on se demande surtout lequel du groupe va sursauter le premier. Alors cette année, Ibilo, alors petite parenthèse, Ibilo en fait c'est Walibi à l'envers, c'est une façon un peu originale de faire tourner le nom pour cette fête d'Halloween. Et bien Ibilo, il propose 4 maisons hantées et 4 zones terrifiantes, mais aussi un spectacle et bien sûr différentes expériences. Alors parmi les nouveautés, faudra notamment oser pousser la porte de The Grand Hotel, la nouvelle maison hantée où le mystérieux Bill accueille personnellement ses invités. Alors c'est vraiment une expérience à vivre à plusieurs. Alors celui qui dit qu'il n'a peur de rien passe devant, les autres suivent, mais sincèrement, généralement, quelques minutes plus tard, en fait, les rôles ils vont complètement être inversés.
0: Alors pour ceux qui veulent vraiment vivre Halloween jusqu'au bout, certaines journées vont se prolonger bien après la tombée de la nuit.
1: Oui, effectivement Emmanuel, et c'est probablement là que l'expérience devient encore plus impressionnante. Ibilo se déroule donc jusqu'au 11 novembre et il y a 10 journées prolongées jusqu'à 22h. Alors imaginez simplement le parc une fois la nuit tombée, les attractions continuent de fonctionner, les lumières changent complètement l'ambiance et les zones d'Halloween deviennent encore plus inquiétantes. C'est vraiment une autre manière de vivre Walibi, avec un mélange assez particulier entre le plaisir de faire une attraction que l'on adore et l'appréhension de découvrir ce qui nous attend quelques mètres plus loin. Puis Walibi, ils ont quand même pensé aux familles avec de jeunes enfants. Les monstres sont concentrés dans une partie bien délimitée du parc et les moins de 12 ans peuvent demander un badge anti-monstre pour signaler qu'il ne souhaite pas être effrayé. Donc on peut vraiment choisir son niveau de frisson et continuer à profiter des attractions familiales. Alors qu'on soit entre amis, avec des ados ou avec les plus téméraires de la famille, préparez-vous. Dès aujourd'hui, Walibi devient Ibilo et cette fois, le défi sera peut-être simplement de savoir qui aura le courage de passer devant. Puis on est venu avec 4 entrées pour justement découvrir cet Ibilo. Oui, effectivement, à Walibi Belgium, qui est situé à Wavre. Et pour ça, il faut répondre à cette question. Comment s'appelle le grand événement de Walibi qui débute ce samedi? On l'a dit quand même souvent, je crois, Emmanuel.
0: Non, mais dans la réponse, il y a la question, ou dans la question, il y a la réponse.
1: En plus, exactement.
0: Merci, Mickaël. Demain, on évoquera la citadelle de Namur. Je vous souhaite un bon samedi. Bon week-end. Oui.
1: Merci aussi. À demain.
0: Salut. Au revoir. 03 20 55 89 89. Je répète pas la question, hein, parce que la réponse, vous l'avez évidemment. La lumière.

0: sympa hein, quand même de prendre son petit café avec Eddie Mitchell. La dernière séance à l'instant. Tiens, tiens, un bon courage que nous souhaite Françoise de Wavrin en nous souhaitant une bonne journée. Il fait 10 degrés du côté de Wavrin. Pas de pluie, elle nous souhaite un bon petit café. Merci beaucoup. Alors au standard, on vous a posé une question et on a joué avec vous pour gagner 4 invitations pour Walibi Belgium. C'était quand même, c'est ce que je disais avec Alexis qui réalise cette émission, c'est quand même un très très beau cadeau. 4 invitations, vous vous rendez compte, pour aller faire la fête, pour fêter Halloween. Et puis il y avait cette fameuse question qu'a posée Mickaël Mercier il y a quelques instants. Comment s'appelle le grand événement d'Halloween, donc de Walibi, qui débute ce samedi? Alors je sais que vous êtes au téléphone en train de discuter au standard. Ah bah non, on a quelqu'un, on a Paul qui est avec nous et qui est au bout du fil. Bonjour Paul.
1: Et bonjour.
0: Vous étiez en train de discuter au standard, là. Ça papotait là.
1: C'est ça, oui. On discutait un peu de ce que je faisais.
0: Bon, qu'est-ce que vous faites justement? Vous partez sur la côte de Brest?
1: Je suis sur la route, je m'en vais passer un petit week-end sur la côte.
0: Dans quel coin?
1: Là, un peu loin, Saint-Malo.
0: Ah ouais, ok. Et quel
1: pour
0: temps?
1: Les grandes marées.
0: Cela, il n'y a pas de pluie là pour l'instant hein, sur les routes.
1: Ah non, ça va, le temps est nuageux, mais ça va, les routes sont sèches.
0: Bon, vous allez prendre le grand air, comme on dit, ça va vous faire du bien. Donc je disais, Paul, comment on appelle le grand événement d'Halloween de Walibi qui débute ce samedi?
1: Ibilo.
0: Exactement, Ibilo. Donc, 4 invitations pour aller fêter Halloween du côté de Walibi Belgium, Paul.
1: Parfait, hein.
0: Alors vous avez le droit d'emmener des gens que vous aimez, mais aussi que vous détestez. Si vous les aimez pas, les gens, vous les emmenez avec vous, et comme ça ils auront peur là-bas.
1: On les laisse là-bas avec les monstres.
0: Vous laissez les affreux là-bas. Merci en tout cas, Paul, et puis bon week-end.
1: Eh ben merci à vous aussi, au revoir.
0: Bonne journée. Et donc demain, je le disais, 365.be, direction la citadelle de Namur.
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0: 7h30, l'actualité dans le Nord et le Pas-de-Calais, Juliette Penn.
10: Environ 700 vols Volotea annulés au départ ou à destination de l'aéroport de Lille-Léquin. D'ici le printemps prochain, la compagnie aérienne, actuellement très endettée, explique ces annulations par le besoin de faire des économies. L'ex-chef du SAMU du Pas-de-Calais a été condamné par le tribunal judiciaire de Lille à 6 mois de prison avec sursis pour agression sexuelle après avoir embrassé de force une de ses collègues. Il prévoit de faire appel. Une adolescente de 14 ans affirme avoir été heurtée par un 4x4 de la police à Dunkerque lundi lors d'une manifestation lycéenne. La jeune fille a porté plainte. Une enquête était déjà ouverte pour mise en danger d'autrui. Les footballeurs du RC Lens ont fait chuter Lyon hier soir en Ligue 1. Victoire du RC Lens, 2-1.
0: C'est samedi aujourd'hui. On vous souhaite un excellent réveil à l'écoute d'ICI Nord. Nous sommes le 10 octobre. Cyril Ardoredon va nous rejoindre pour le 90 secondes. Voici l'info.
7: Ils veulent dire non aux pesticides. Des mobilisations ce week-end dans une cinquantaine de villes françaises, à Cahors, Perpignan, Strasbourg ou Châtellerault par exemple. C'est à l'appel d'une centaine d'organisations, dont Greenpeace et Médecins du Monde, contre un projet de directive européenne qui vise à simplifier la réglementation sur ces produits chimiques. La mobilisation des lycéens se poursuit. 150 établissements fermés hier. Le gouvernement parle d'une nette décélération, même si une nouvelle journée d'action est prévue mardi. La plateforme en ligne pour recueillir les doléances des élèves a déjà enregistré 70 000 contributions. Le lycéen qui a eu la main arrachée à Lens lundi a ramassé la grenade et le policier à l'origine du tir a agi conformément au protocole selon les premiers éléments de l'enquête. Depuis le début du mouvement dans les lycées, 24 enquêtes ont été confiées à l'IGPN, la police des polices. Un homme de 29 ans condamné hier à 20 ans de prison par les assises de Paris, il était jugé pour actes de torture et de barbarie. L'homme qui se décrivait comme un masculiniste et un fasciste forçait des jeunes filles, dont des mineurs, à se mutiler en vidéo, les menaçant autrement de divulguer des images intimes d'elles. Une plainte déposée hier après la cyberattaque qui a visé la plateforme de la primaire de la gauche social-démocrate. 140 000 personnes sont inscrites. Le vote devait s'achever ce soir. Il est prolongé jusqu'à demain 18h. Et puis le foot, sixième journée de Ligue 1, première défaite pour Lyon, défait 2-1 par Lens hier. Et puis à suivre aujourd'hui, Lille-Le Havre à 17h15 ou encore Monaco-Toulouse à 20h45.
10: 7h31 dans Ici Nord, le journal des sports. On commence avec du football et la Ligue 1. Lens relève la tête et met fin à une série noire. Les Sang et Or se sont imposés hier enfin à la maison face à un OL qui était resté jusque-là invaincu en championnat. Victoire 2-1 qui fait du bien aux supporters lensois. Ils ont tremblé dans l'enceinte du stade Bollaert après l'expulsion du défenseur Mathieu Udol à la 84e minute de jeu, un but encaissé dans la foulée. Mais le Racing a tenu bon, il a su conserver son avance et remonte provisoirement à la 7e place du championnat. Cet après-midi, c'est au tour des joueurs lillois de faire leur reprise après la trêve internationale. Le LOSC reçoit la lanterne rouge du championnat, le Havre. Coup d'envoi de la rencontre à 17h15. Du côté de la Ligue 2, deux matchs hier et aucune victoire pour nos deux clubs nordistes. Dunkerque s'est incliné à domicile face à Annecy, 1-0. Et Boulogne est reparti de Sochaux après un match nul, 1-5. Cinquième tour de la Coupe de France ce week-end, toujours en football. Les clubs de Ligue 3 font leur entrée dans la compétition. Le VFC va jouer son premier match face à une équipe de D1 à Barre, petite commune de 600 habitants près d'Arras. Près de 1200 supporters sont attendus pour cette rencontre. Coup d'envoi à 18h et à 14h cet après-midi. Les handballeuses de Saint-Amand sont en Hongrie pour affronter à nouveau VAC. Match retour de ce deuxième tour de qualification de la Ligue européenne. À l'aller à domicile, les Amandinoises s'étaient imposées 32-30. Cette fois, elles seront loin de la maison dans une salle hongroise qui s'annonce pleine et très bruyante, chose à laquelle les nordistes sont peu habitués. C'est leur première compétition européenne. Alors face aux supporters hongrois survoltés, la joueuse de Saint-Amand, Sabrina Abdelahi, veut garder la tête froide.
11: Déjà, on a vu qu'à Saint-Amand, ils étaient venus en nombre. Donc, on les a aussi bien entendus dans notre salle, mais... voilà, toujours dans le respect, et ça c'est plutôt agréable. Je pense que ça va être un match bouillonnant, parce que on sait que dans les pays de l'Est, le sport et notamment le hand, c'est quand même très important. Il y a un enjeu aussi au niveau de ça, donc je pense qu'on va s'attendre à un match serré, mais c'est pas pour autant que ça doit nous déstabiliser. Jouer dans des salles chaudes comme ça, avec une ambiance un peu particulière, je pense que ça peut aussi galvaniser certaines fois. Donc voilà, je pense qu'il va falloir aussi s'en servir, mais avec nous, pas contre nous.
10: VAC Saint-Amand, c'est donc à 14h aujourd'hui. Un mot du basket, nouvelle victoire, la troisième consécutive pour Denain. Hier soir en Elite 2, les basketteurs se sont imposés face à Levallois. Victoire 78-71. Les nordistes conservent leur place de leader du championnat. Et aujourd'hui, le BCM Gravelines est en déplacement à Nanterre dans le cadre de la Betclic Elite. Et le SBVA fera face à Latte Montpellier dans le cadre du championnat de France.
0: Vous revenez à 8h, on parle de quoi dans le journal de 8h?
10: On parle de Volotea, compagnie aérienne qui a supprimé de nombreux vols au départ et à l'arrivée de l'aéroport Lille-Léquin. Témoignage donc à suivre de nordistes qui doivent replanifier, réorganiser leurs vacances.
0: Ah, c'est pas marrant ça. Jean-Marie nous a écrit, bonjour à toute l'équipe, à Bourré-la-Buissière, il fait 9 degrés, c'est nuageux. Baromètre en hausse, nous dit donc Jean-Marie dans son message WhatsApp. Vous pouvez nous écrire sur WhatsApp, 03 20 55 89. La météo, alors pour aujourd'hui, j'ai le bulletin de Météo France, pas grand chose à vous dire, hein. Du soleil qui sera présent ce matin, avec des passages nuageux en milieu de journée, et en fin de journée peut-être quelques pluies, mais pas de grosses pluies, donc ça c'est quand même ce qui est intéressant à retenir, 15 à 17 degrés pour les températures maximales, et là ce matin ça tourne autour des 9-10 degrés, c'est ce que nous a dit Jean-Marie, mais c'est ce que nous dit également Véronique, auditrice à Montchaud, 9 degrés à Montchaud, et jusqu'à 15 degrés apparemment pour cet après-midi, avec un temps clair pour l'instant. Merci Véronique pour votre message. Sur les routes de la région, ça circule bien.
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0: Et on se réveille avec Jean-Louis Aubert. Voici Juste une illusion. Bon week-end.

0: Nathalie Aubert avec Juste une illusion, c'est samedi aujourd'hui.
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0: Et on va profiter du week-end avec tous les rendez-vous que vous aimez, que vous adorez. Ce matin, dans un instant, le mot ch'ti avec notre humoriste maison, région. C'est Zef qui va nous rejoindre. Et puis plein de rendez-vous vous attendent ce matin. Je le disais tout à l'heure, entre 10h et midi, par exemple, vous aurez le grand agenda qui vous sera présenté avec évidemment toutes les manifestations du Nord et du Pas-de-Calais. On évoquera toutes les manifestations festives qui vont avoir lieu dans les Hauts-de-France. 10h midi, le grand agenda tout à l'heure. Mais tout de suite, Zef.
3: Je suis tout freak. Alors, Chéna, un truc à diaster, comme à dire, oh, je suis stylé, je suis trop fraîche, ou je suis trop badass, hein. Bah non. En plus, personne n'y va le croire. Je suis tout frec, te peux dire chat quand te vas à vélo, et chat, ça arrive souvent, hein, te monte sur le vélo, il fait beau, te donne trois coups de pédale.
4: Comédie
3: Merckx
4: sur son vélo.
3: Hydrache. Et alors là, te redescends et te dis, bah me v'là bien, j'ai ma cul tout frec. En bon François. Ça veut dire, je suis très mouillé. Même pas humide, non. Très mouillé. Je suis tout frais, en gros, quoi. Te paie sur être marron, te remplis un seyo. Comme dans, hein, il se m'a draché, j'ai pas mis ma part dessus. Oh, je vais encore arriver tout frais comme maison, hein.
5: Non, mais je sens bien que vous essayez de me dire quelque chose, mais c'est de vous la phrase ou vous l'avez entendu, ça?
3: Bah, j'ai rien inventé, hein. Ça vient du verbe fraîquir, qui vient de l'ancien François, affraîchir. Voilà, c'est tout ce que j'ai trouvé. Alors, mais je l'écris fraîq. F-R-A-I-Q-U-E. Inadé, fraîq. F-R-E-C, comme grec, mais avec un F, comme feta. Et une accord qui écrivent chat frec, F-R-E-Q, comme fric, mais avec un E, comme dans euro, et avec un Q, comme dans slip.
5: C'est systématiquement débile, mais c'est toujours inattendu.
3: Alors là, on est sur du pur mot ch'ti, hein. Il y a un nain d'équivalent en français de frec. Tout partout ailleurs, ils disent « je suis mouillé ». Aucune imagination dans le sud. Après, on dira qu'elle parle bizarre. En fait, chez les autres, hein, qui parlent pas comme nous autres. Et puis, c'est tout.

0: Éclairs. Ça vous 12 à 15 ans avec la symphonie des éclairs. C'est l'heure d'Ici Pratique. Chaque semaine, Ici Pratique parle d'automobile avec Franck Boitiot, rédacteur en chef de l'Argus. Alors aujourd'hui, on va évoquer le mondial de l'auto qui ouvre ses portes au public du 12 au 18 octobre à la porte de Versailles. Alors Franck, le programme s'annonce riche cette année.
1: Et après quelques années compliquées pour les salons automobiles, cette édition va faire le plein d'exposants et de nouveautés. Mis à part BMW et Toyota, tous les plus grands constructeurs seront présents, y compris Renault, Stellantis ou Volkswagen. En tout, plus d'une soixantaine de marques auront un stand, dont une vingtaine de marques chinoises comme BYD, Geico ou XPeng. Même des constructeurs comme Mercedes ou Volvo, qui avaient déserté le salon depuis plusieurs années, seront présents. Serge Gachot, le directeur du Mondial de l'Auto, nous a même assuré qu'il y avait une liste d'attente tant la demande est forte.
0: Alors j'imagine qu'avec autant de marques, les visiteurs pourront voir plein de nouveautés.
1: Et il y en aura pour tous les goûts. Il y aura bien sûr la future Citroën 2 chevaux électrique dont tout le monde parle. Les constructeurs continuent de jouer à fond la carte de la nostalgie. Nous aurons aussi un aperçu de la future Alpine A110. On pourra également voir pour la première fois la nouvelle Spring et le Brake Striker chez Dacia. On peut citer aussi des modèles comme l'Audi A2, le Fiat Grizzly, le nouveau Hyundai Tucson, la descendante de la Smart Fortwo en version électrique, la Volkswagen ID Polo, elle aussi en version électrique, ou encore la Peugeot 208 GTI, devinez quoi, elle aussi en électrique. Les visiteurs pourront également découvrir plusieurs nouvelles marques, des chinoises comme Chery, GAC, Geely, Zeekr, ou encore une marque américaine concurrente de Tesla qui s'appelle Lucid. Et puis, je ne veux pas gâcher la surprise, mais il y aura aussi des concept cars, notamment chez Peugeot et Renault. Et mon petit doigt me dit que certains joueront eux aussi la carte de la nostalgie.
0: Bon, ça donne envie. C'était Franck Boitiot, merci beaucoup. Le Mondial de l'Auto, hein, je vous rappelle, c'est du 13 au 18 octobre, porte de Versailles. Et oui, c'est à Paris.

0: Ici Noël, le groupe AA avec Take On Me. C'est Bruno Béard qui va nous rejoindre. Il nous rappelle des petites choses de la vie pratique de tous les jours. Enfin, des petites choses qu'on oublie. Mais heureusement, Bruno est là.
1: Aujourd'hui, avec Nicolas Briche, nous parlons de la restitution du dépôt de garantie, mais aussi de son financement dans un instant. Et tout de suite, il est question d'un accompagnement qui a évolué. Mon soutien psy permet de bénéficier de séances d'accompagnement psychologique prises en charge par l'assurance maladie. Vous pouvez désormais bénéficier d'au moins 12 séances contre 8 auparavant. Info sur amélie.fr. 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C'est un prêt jusqu'à 1200 euros sans intérêt, ni frais de dossier, remboursable en 25 mois maximum. Info sur locapass.actionlogement.fr. Avec nous aujourd'hui, Nicolas Briche de la Maison de la Médiation et du Citoyen à Lille. Bonjour Nicolas.
2: Bonjour Bruno.
1: Je quitte mon logement à la fin du mois. Quand mon propriétaire va me rendre mon dépôt de garantie?
2: Donc à la fin d'une location, le propriétaire a 2 mois pour restituer le dépôt de garantie. Le bailleur peut alors déduire les dégradations anormales qui sont annexées dans l'état des lieux de sortie en justifiant ce montant par exemple par des devis. Ce délai est réduit à 1 mois si le logement est rendu dans le même état qu'à l'entrée. Le propriétaire doit veiller à respecter ces délais parce que s'il ne le fait pas, il peut être sanctionné pour son retard. Le locataire pourra réclamer une déduction ou le paiement de 10% du montant de son dépôt de garantie par mois entamé de retard.
1: Mon propriétaire n'a pas confirmé mon départ. Que se passe-t-il s'il ne se présente pas à l'état des lieux?
2: On peut toujours mandater un commissaire de justice qu'on appelait avant les huissiers de justice, mais il n'y a pas d'obligation pour le locataire. L'important, c'est de pouvoir rendre les clés, parce qu'au niveau de l'état des lieux de sortie, si le propriétaire ne se présente pas ou ne mandate pas un représentant ou un commissaire de justice, l'état des lieux de sortie ne pourra pas se faire. Et dans ce cas, c'est à la faveur du locataire, puisqu'un logement qui n'a pas eu d'état des lieux de sortie sera présumé avoir été rendu dans le même état qu'à l'entrée, et donc pas de déduction.
1: Très bien, c'est noté. Merci Nicolas. Où est-ce qu'on peut vous retrouver?
2: Vous pouvez nous retrouver à l'hôtel de ville de Lille ou directement sur internet sur mesdemarches.lille.fr.
1: Merci, à bientôt.
2: À bientôt Bruno.
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Manu Chao à l'instant sur Isinor. C'est l'heure de l'humour en tube. Et dans l'humour en tube présenté par Fred Ballard aujourd'hui, on va parler des photos Instagram. Est-ce qu'elles sont vraiment le reflet de la réalité ?

0: Et la vie aussi, mais avec des fous rires. Donc les selfies de filles sexy de dos en maillot, on zappe direct.
1: Elles se mettent de dos comme ça.
2: Vous voyez cette photo de connasse ou pas? Elle est partout sur Instagram, on est d'accord?
1: J'ai craqué, je vais vous dire la vérité, je l'ai faite.
2: Ouais.
1: Instagram, il a bloqué mon compte.
2: Je te jure, parce que moi quand je fais comme ça, tu sais, quand je me mets en trois quarts comme ça, j'ai un bourrelet ici. Tu connais ou pas le bourrelet dorsal? Même tu peux ranger des trucs, tu mets des CD, des stylos.
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4: Bonjour, bonjour, il est 8h, Juliette Penn, l'actualité, bonjour.
5: Bonjour.
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5: Emmanuel Dubois.
4: Des centaines de nordistes sont contraints de réorganiser ou d'annuler leurs vacances.
5: Après l'annulation par Volotea de centaines de vols partout en France, 700 au départ et à l'arrivée de l'aéroport de Lille-Léquin dans les mois à venir, dont 300 en octobre. La faute au prix du carburant invoque la compagnie aérienne en grande difficulté qui a prévenu certains voyageurs parfois 2 semaines seulement avant leur départ. Des voyageurs qui dénoncent un manque de communication, Luc Anich.
6: Romain et son mari devaient décoller lundi prochain direction la Grèce, avec comme objectif d'être sur place le 14 octobre. Une date pas laissée au hasard.
7: 3 ans de mariage et 10 ans de rencontre, c'est la même journée.
6: Les billets étaient réservés depuis plusieurs mois, mais il y a 2 semaines, Romain va vérifier l'heure de son vol sur l'application.
7: Mon vol était annulé, j'avais reçu aucun mail de la part de Volotea.
6: Il regarde alors pour d'autres compagnies, mais c'est trop tard ou trop cher, pas le choix, il faut annuler les vacances.
7: Le but c'était de profiter d'un instant à deux, tout était prêt, tout était organisé. Depuis février, on était content de partir vers une destination qu'on ne connaissait pas vraiment. Et en quelques minutes, tout s'effondre.
6: Finalement, le couple partira en Belgique la semaine prochaine. La Belgique où Patrick va lui être obligé d'atterrir après être arrivé en Corse dimanche dernier.
8: On a reçu un mail comme quoi, en fin de compte, le vol retour était annulé.
6: Il a donc dû décaler son retour d'un jour et choisir une autre compagnie aérienne.
8: Ça me coûte en plus 70€. Et je suis obligé de passer par Charleroi. Et après, donc je prends un bus de Charleroi aéroport jusqu'à Lille pour revenir à Lille. 1h45. C'est un peu vache, quoi.
6: Contacté, Volotea regrette ses désagréments, assure avoir été obligé d'annuler ses vols à cause du niveau élevé des prix du carburant et promet qu'aucune autre annulation de vol n'interviendra d'ici la fin de l'année.
5: Reportage de Luc Anich. Après les mobilisations lycéennes de cette semaine, plusieurs enquêtes sont en cours à Lens. Les premiers éléments indiquent que le lycéen mutilé après l'explosion d'une grenade dans sa main n'a pas été visée par un tir. C'est lui qui a ramassé la grenade, selon le parquet de Béthune. Les investigations se poursuivent. Et à Dunkerque, une plainte a été déposée par une mineure, une adolescente de 14 ans. Elle dit avoir été heurtée par un véhicule de la police, un 4x4 filmé lundi, faisant des accélérations au milieu des manifestants. Une enquête pour mise en danger de la vie d'autrui est en cours d'instruction. Puis l'ex-chef du SAMU du Pas-de-Calais, reconnu coupable d'agression sexuelle. Il a été condamné par le tribunal judiciaire de Lille hier à 6 mois de prison avec sursis pour avoir embrassé de force une de ses collègues lors d'un congrès à Paris l'année dernière. La victime, après cette agression, s'était vue délivrer une incapacité de travail de 10 jours. Elle a souffert de stress post-traumatique. Alors pour son avocate, maître Lina Villiat, cette condamnation est une victoire.
9: C'est un soulagement, parce que l'affaire a été extrêmement coûteuse en angoisse, de par la posture même de celui qui était visé, pour les risques qui se sont révélés quant à la carrière de ma cliente. Et puis un soulagement de savoir que les personnes qui se situent maintenant dans une situation analogue peuvent trouver, dans la force qu'a eue ma cliente, la même force pour dénoncer plutôt que de subir. Il ne faut plus laisser faire, et surtout dans le milieu médical, il faut oser dire.
5: Mais l'ex-chef du SAMU, lui, continue de nier les faits. Pour lui, cette condamnation est incompréhensible. Son avocat, maître François Bizer.
10: Il est tombé du grenier à la cave, comme on dit. Il est déçu par la justice. Un peu de colère également, et puis de stupéfaction. On ne s'attendait pas à ça. C'est une peine qui est relativement lourde. Pour nous, il n'y avait pas matière à condamnation. C'est d'ailleurs pour ça que mon associé, maître Capopoulos, avait plaidé la relaxe dans le cadre des débats qui s'étaient tenus devant le tribunal correctionnel. Il n'y avait pas de témoignage, il n'y avait rien, il n'y avait pas de pièces particulièrement concordantes qui permettaient d'aboutir, selon moi, à une condamnation. On est assez étonnés.
5: Il annonce vouloir faire appel de cette décision de justice. Un stand de glace a été totalement détruit

0: par les flammes à Vimereux cette nuit. Le bungalow situé sur le sentier, le parcours impérial, a pris feu vers minuit. Il n'y a pas eu de victimes, mais il ne reste rien des 55 mètres carrés de la boutique. À Lille, une vingtaine de manifestants, des usagers du métro, étaient réunis hier devant le siège de la Mel pour demander un geste financier après la panne géante sur la ligne 1 en septembre. Pour le moment, la métropole pointe du doigt la responsabilité du constructeur Alstom. Et concernant le tramway, les rames de la métropole lilloise vont être prochainement changées. Les anciennes prendront le chemin de l'Ukraine. La Mel a décidé de les donner gratuitement à la ville de Mykolaïv. L'Ukraine se charge de payer l'acheminement.
1: Les supporters du Racing ont retrouvé leur équipe.
0: Une équipe lensoise solide, capable d'offrir un jeu d'une grande qualité. Hier, les Sang et Or se sont imposés 2-1 face à Lyon après avoir fini le match à 10 contre 11. Une victoire qui fait du bien après un début de saison très compliqué, une série de défaites et matchs nuls. Le départ du coach Dino Topmöller, Lens sort enfin la tête de l'eau. C'est l'occasion d'un nouveau départ pour l'équipe Simon Jarnier.
2: Ce succès lensois regorge d'images fortes, à commencer par ce but de l'inusable Florian Sotoka qui a électrifié la soirée d'un Racing retrouvé.
3: J'ai vu une très belle équipe de Lens qui a ressemblé un peu à l'état d'esprit qui nous convient, qui nous ressemble. On a retrouvé le vrai Racing Club de Lens. Ce soir, on a vraiment vu la patte du coach. On a passé des moments difficiles. Je suis tout content pour nous, mais surtout pour le club parce que c'est 3 points qui nous font du bien.
2: Autre symbole de cette deuxième victoire de la saison, un entrejeu lensois plus influent et impactant. À l'image du milieu de terrain, Michael Cuisance.
4: Ce qui a changé, je pense, c'est notre état d'esprit, notre volonté d'aller aussi les presser, de ne pas leur laisser d'espace. C'est nos valeurs, c'est notre identité. Aujourd'hui, j'ai un poste un peu plus hybride qui me permet aussi de me projeter, de faire pas mal d'appels vers l'avant, donc ça me convient mieux et tant qu'on gagne, moi ça me va.
2: Soulagé au coup de sifflet final, tombant dans les bras de ses joueurs, l'entraîneur lensois Yannick Cahuzac a tempéré sa joie devant la presse, conscient du chemin qu'il reste à parcourir.
5: C'est sûr que les victoires entraînent des bonnes dynamiques. Moi, ce qui m'importait le plus, c'était d'avoir du contenu, de pouvoir retranscrire ce qu'ils mettaient en place au quotidien, aux entraînements. Je les ai félicités, mais par contre, c'est vraiment pas une fin en soi. On a fait un bon match, mais on a encore beaucoup de travail, on a des échéances importantes qui arrivent. Faut savourer, faut récupérer et se remettre au travail.
2: Avec cette match encore à jouer jusqu'à la prochaine trêve en novembre, Lens a de quoi écrire une nouvelle page de sa saison.
0: Et Lens qui prend provisoirement avec cette victoire la 7e place du championnat en attendant les résultats à venir de cette 6e journée de Ligue 1, entre autres. Le LOSC qui joue cet après-midi, les Lillois reçoivent Le Havre, coup d'envoi de la rencontre à 17h15. En cyclisme, c'est le dernier monument de la saison. Le Tour de Lombardie, c'est aujourd'hui en Italie avec le coureur originaire d'Isberg, Antoine Lotte, de la Décathlon CMA-CGM. Il épaulera son leader, Paul Sexas, favori de la course, avec entre autres Remco Evenepoel et le Mexicain Isaac Del Toro. Départ de la course prévu à 11h. Et ce soir, le DJ Laurent Wolff est à Bourbourg dans le cadre du festival de danse Allure Folle. Laurent Wolff, c'est notamment ce titre, No Stress, devenu un succès planétaire. Donc son set commencera à 23h jusqu'à 1h du matin. L'entrée est à 10€. Ça vous donne envie de danser, Manu ?
1: Oui, bah j'adore ce titre. Ça me rappelle des souvenirs d'ailleurs. Ça date pas d'hier, ça commence à dater un petit peu quand même.
0: Ah hein. oui, tout à fait.
1: Vous parlez bien, son set commence. Ça s'appelle un set.
0: Hein. Un DJ set, c'est ça, exactement.
1: Merci Juliette. On passe à la météo tout de suite. Laurent Wolff, tu te calmes. La météo donc dans le Nord-Pas-de-Calais, dans les Hauts-de-France pour aujourd'hui. Avec des températures, et il fait frais ce matin, 7 degrés, voyez, à Comines. C'est un message que j'ai reçu de Bruno, qui nous dit bonjour à toute l'équipe, aux auditeurs, aux auditrices. À Comines, 7 degrés. À Brion, 10 degrés, en nous souhaitant un bon week-end également. Ça, c'est Rémi qui nous a écrit, et puis Hervé, qui nous dit qu'il nous écoute depuis 7 heures, et ça lui fait du bien, qu'il est content d'écouter sa petite radio régionale, ici Nord. Et ben, nous aussi, on est content d'être avec vous. Alors, samedi 10 octobre aujourd'hui, côté météo, ce matin ce sera du soleil, cet après-midi un peu nuage et cette fin d'après-midi sera un petit peu dérangée par quelques pluies par endroits, mais rien de bien méchant. Les températures maximales jusqu'à 17 degrés pour les maximales, 16-17. Voilà, pour la route, rien à signaler. 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
1: Ouais, on va reprendre un petit café. Allez, avec notre ami Joe Dassin. C'est ça que j'aime bien, et c'est l'ambiance week-end.

0: on a un copain, hein, enfin ça, c'est un chef hein, ici, voilà, qui adore Joe Dassin, donc on va le saluer, on va lui faire un petit coucou. C'est un fan de Joe Dassin. Voilà, ça. Antoine, si tu nous écoutes. 8h13, c'est samedi, on se réveille tranquillou.
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0: Hubert, il nous écrit, il dit « Coucou Méja, bon début de journée, une dizaine de degrés ce matin à Houdin, sous un ciel dégagé avec un peu de vent. Eh ben, merci pour cette info température, 13 degrés à 10 juin. Alors ça, je ne sais pas où c'est exactement. C'est Muriel qui nous a écrit également, puis David qui nous dit qu'à Denain, il fait 10 degrés. C'est assez dégagé hein, quand même ce matin. Je ne sais pas si à la maison, vous avez rallumé le chauffage, la chaudière.
3: Oh, pas encore, il est un peu tôt quand
0: ça
3: même.
0: Ça commence à être difficile de tenir hein, quand même.
3: Faut mettre un pull ou deux.
0: Bon, on va tâcher de faire encore quelques petites économies. Et puis, on va, nous, à travers la radio, à travers les ondes et la magie des ondes, voyager un petit peu. On va partir à la découverte de Nœuds Environnement, une association qui agit pour une agriculture respectueuse de la nature. On va parler de maraîchage biologique. Ce sera avec Pépé Lemat, Emmanuel Bordeaux, avant 8h30. Donc, restez bien à l'écoute. Et puis, dans un instant, vie numérique, vie privée.
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0: Originaire de Lille, Elias signe avec US Stories un carnet de voyage musical né d'un road trip en Californie. San Francisco évoque le souvenir d'un endroit où tout semble soudainement à sa place. Un titre contemplatif et nostalgique qui marque une nouvelle escale de ce voyage. Elias, San Francisco. Un coup de cœur ici nord. San Francisco.
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8: C'est l'heure de vie numérique, vie privée. Alors, vous en avez vu peut-être voler au-dessus de vos têtes pendant les manifestations lycéennes, les drones. Dans ce rendez-vous qui va suivre, Valentine Notes, on fait le point sur leur utilisation dans le cadre de la sécurité publique.
9: Et les services à les utiliser sont nombreux. Police, gendarmerie et militaires de l'armée se servent de drones équipés de caméras pour des opérations de secours et bien sûr de surveillance pour assurer la sécurité de rassemblements comme les manifestations lycéennes. En cas de prévention d'actes de terrorisme sur de grands événements, dans la lutte contre les rodéos urbains aussi, les agents des douanes peuvent également utiliser ces drones pour surveiller le passage des frontières. Mais leur utilisation est particulièrement encadrée. À chaque fois, c'est au préfet de donner son autorisation. Dans un secteur limité, un quartier, une avenue, un bâtiment, la surveillance de domicile privé d'ailleurs est interdite, sauf pour les pompiers, et sur une plage horaire définie, de 8h à midi par exemple, interdiction de filmer en continu comme avec un système de vidéosurveillance.
8: Ça veut dire que la police peut savoir si on participe à une manifestation ?
9: Non, les différents services de l'État ont l'interdiction formelle d'utiliser la reconnaissance faciale avec des drones équipés de caméras, ni après l'événement sur l'enregistrement de ces images, souligne la CNIL, la Commission nationale de l'informatique et des libertés. D'ailleurs, aucun agent n'a accès aux vidéos, sauf en cas d'enquête sur des violences ou de dégradation, évidemment. Les enregistrements sont même supprimés au bout de 7 jours. Et lorsque la police ou la gendarmerie les utilise, vous devez en être informé, soit par des affichages sur des barrières de sécurité, par exemple, qui délimitent le secteur sous surveillance, soit par des annonces sonores. Sachez aussi que le préfet précise toujours dans son arrêté si l'utilisation de drones est prévue. De plus en plus souvent, les préfectures le précisent même sur leurs réseaux sociaux.
8: Et puisqu'on parle de police, est-ce que vous êtes inscrit sur le fichier des antécédents judiciaires sans le savoir ? Ben, c'est possible, on vous explique pourquoi sur ici.fr dans Vie numérique, vie privée. Voici Marine.

0: Olivier nous dit qu'il a eu droit à un ciel étoilé cette nuit à Solti. Il nous souhaite un bon week-end, merci beaucoup. Olivier, nous avoir écrit sur la page Facebook d'ici Nord. Nelly également nous annonce un 9 degrés ce matin à Lille. On est parti. Oui, on est parti dans les bons plans de Pépé avec Pépé Le Mat et Emmanuel Bordeaux. Aujourd'hui, ils nous emmènent tous les deux à la découverte de Nœuds Environnement, une association qui agit pour l'agriculture plus respectueuse de la nature à travers notamment le maraîchage biologique. Reportage.
1: Ne les mine, Pépé, on n'est pas là pour faire du ski, mais on pourrait. Hein.
2: On pourrait faire du ski parce qu'il y a Terry qui a été aménagé depuis de nombreuses années. Et cette piste de ski est très importante pour des initiations, voyez-vous.
1: Exactement. Mais nous, on vient pour rencontrer l'association Nœuds Environnement.
2: Oui.
1: Et son lieu qui s'appelle la réserve. Alors, ils font plein de choses ici. Nous, on va quand même se concentrer évidemment sur le maraîchage bio. Allez, on se gare, on va aller dans les serres rencontrer Jacques. On rentre dans la serre, hein, Pépé.
2: Moi, j'ai vu du rouge là-bas, alors donc je rentre dans la serre et... Ah, ben c'est encore mieux. Jacques.
3: Bonjour.
2: On est à Nœuds Environnement et je retrouve quelqu'un qui a parcouru des années en arrière. L'environnement et surtout aussi le bon manger, le bio, le faire attention à toi, à l'eau et tout.
3: Oui, ben je crois que c'est d'actualité. C'est d'actualité, on parle énormément de PFAS. Et donc ici, nous au siège de Nœuds Environnement que j'ai créé en 1991, donc effectivement, c'est pas récent, c'est de pouvoir offrir une alimentation de qualité, notamment par le fait que nous nous sommes fait agréer agriculture biologique. Donc sans engrais, sans pesticides.
1: Et ça, évidemment, ça passe aussi par un chantier d'insertion ici. Hein.
3: Alors effectivement, l'ADN de Nœuds Environnement, c'est deux choses. Protection de l'environnement et insertion sociale et professionnelle. Donc ça, c'est quelque chose que je mène depuis le début. Je suis toujours aussi convaincu. Et maintenant, je dirais que le résultat est là. Il y a 30 salariés en environnement, 10 personnes en contrat à durée indéterminée et 20 personnes en contrat d'insertion.
1: Alors Jacques, concrètement, ici, donc on est dans les serres. Il y a des très belles tomates cerises qui ont attiré l'œil de Pépé, d'ailleurs. Vous faites sur combien d'hectares cette agriculture biologique et est-ce qu'on peut acheter vos produits? Parce que c'est ce qui va intéresser évidemment nos auditeurs.
3: Donc nous avons 1,5 hectare donc, de culture, dont 3 serres, 2 serres tunnel et 1 serre chapelle. Et ensuite, nous avons récupéré de l'autre côté du bâtiment 1,5 hectare. Alors nous, le gros de la production va à la banque alimentaire du Pas-de-Calais, mais les gens peuvent... Il y a 2 possibilités. La première, c'est venir le vendredi. Donc là, c'est de la culture en vrac, mais ce sont des légumes de saison. Ensuite, la deuxième possibilité, c'est la mise en place de paniers solidaires. Parce qu'effectivement, on s'est rendu compte que le pouvoir d'achat n'est pas toujours important. Donc pour les gens à faible revenu, il ne faut pas les oublier. Et ce n'est pas parce qu'ils ont des faibles revenus qu'ils doivent manger...
2: N'importe quoi. Et puis si je fais Jean-Pierre Coff, ils peuvent manger de la merde.
3: C'est ça, c'est ce que j'ai pensé, mais je me suis dit pour éviter un écart de langage. Parce que si on calcule, les gens ils mangent beaucoup de produits transformés et ensuite ils vont se retrouver malades. Ils vont se retrouver à la sécu et les journées d'hospitalisation,
2: ça coûtera
3: certainement beaucoup plus cher que de manger sain.
2: Tout
3: et c'est
2: fait.
3: Possible pour une grande partie, je pense.
2: Donc... Ah bah, je crois que je vais venir. Hein.
1: Merci Jacques, vous faites plein d'autres choses au sein de l'association.
2: On va revenir. Hein.
1: Juste l'adresse exacte ici c'est ouvert quand
3: Alors ici, l'adresse effectivement, donc c'est le 22 bis route nationale à Nœuds-les-Mines. Donc c'est le siège de l'association Environnement. Et vu qu'il y a beaucoup d'autres choses qui se font ici, on a baptisé ce lieu écolieu vivant de l'Artois. Mais pour l'accueil public, donc c'est le vendredi pour acheter les légumes en vrac et nous avons aussi les paniers solidaires qui sont effectivement commandés et remis également le vendredi et même le samedi matin, c'est vrai.
1: Nœuds Environnement. environnement, tapez ça dans un moteur de recherche, vous verrez tout ce qu'ils font. Et puis on a noté PP1 le vendredi pour les paniers de légumes et les légumes en vrac qu'on peut acheter 100% bio.
2: 100% bio et puis avec un prix défiant toute concurrence. Et quand on se plaque, la vie est chère, et ben ici c'est pas trop cher et c'est très bon.
1: Et puis il y a plein de choses, des ateliers. PP, demain on va tout près d'ici, je crois que c'est à moins d'un kilomètre, ça s'appelle l'atelier des saveurs.
2: C'est François Santerne et c'est un amoureux de la bonne cuisine. Alors écoutez bien parce que c'est une adresse à retenir.
0: Toutes les informations du maraîchage bio sur noeudenvironnement.fr.

0: Ah, ça, on trouvait que ça manquait un peu de guitare ce matin, donc on a mis un bon Dire Straits pour vous réveiller. J'espère que ça a été efficace. Ça y est, vous êtes réveillés? Très bien, petite pause et l'info qui arrive.
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0: Et le rappel de l'actualité dans le Nord et dans le Pas-de-Calais, Juliette Penn.
4: Une plainte a été déposée par une adolescente de 14 ans. Elle affirme avoir été heurtée par un véhicule de la police à Dunkerque lundi lors d'une manifestation lycéenne. Le véhicule des forces de l'ordre avait été filmé roulant à vive allure en direction de la foule. Deux frères nordistes ont été mis en examen et incarcérés à Paris hier. Ils sont soupçonnés d'avoir administré une plateforme en ligne qui proposait des contenus intimes volés à des milliers de femmes. Volotea a supprimé des centaines de vols partout en France, environ 700 à l'aéroport de Lille-Léquin. De nombreux nordistes ont dû réorganiser leurs vacances en dernière minute. C'est la résurrection pour le RC Lens en football après un début de saison difficile. Le Racing a fait tomber l'OL hier, victoire 2-1.
0: Et pendant que vous êtes en train de nous écrire sur la page Facebook d'ici Nord, on va faire un point sur l'actualité nationale, internationale avec Cyril Ardoredon. Voici le 90 secondes tout de suite.
5: Des professeurs remplaçants dans les 114 lycées en situation rouge dès mardi. C'est la promesse du gouvernement. Et ça paraît compliqué, dit ce matin le syndicat d'enseignants SE-UNSA qui parle de 5 jours pour réparer tout ce qui a été détricoté au cours des dernières années. Le ministère de l'Éducation a promis au total 3000 enseignants remplaçants. Et des mobilisations ce week-end un peu partout en France, à Besançon, Grenoble, Paris ou Brest, contre les pesticides. Une centaine d'organisations, dont Médecins du Monde, appellent à se mobiliser contre un projet de directive européenne qui vise à simplifier la réglementation sur ces produits chimiques. Mobilisation également dans le Tarn contre la controversée autoroute A69 entre Toulouse et Castres. Hier, le concessionnaire a annoncé que la voie serait mise en service la première semaine de novembre. Ce n'est pas très bon signe pour le gouvernement. Le projet de budget 2027 rejeté hier en commission à la quasi-unanimité pour la partie recettes. Peu de conséquences car le texte revient mardi dans l'hémicycle dans sa version initiale. L'exécutif cherche à faire 45 milliards d'euros d'économies. Le chef du SAMU du Pas-de-Calais condamné à 6 mois de prison avec sursis pour agression sexuelle. Les faits qui lui sont reprochés datent de 2025. Il est soupçonné d'avoir embrassé de force une collègue. Lui conteste les faits et va faire appel de la décision. Et puis elle dit être passée par toutes les émotions, des plus joyeuses aux plus difficiles. Première prise de parole ce matin pour l'astronaute française Sophie Anneau, de retour sur Terre après 8 mois passés à bord de la station spatiale internationale.
4: 8h31 et dans l'info d'ici, des stages de conduite pour les seniors, des stages totalement gratuits proposés par la mairie d'Escalbec dans les Flandres en partenariat avec l'APHAM, une auto-école adaptée. Le but, rappeler aux personnes âgées les bons réflexes à adopter sur la route et leur redonner confiance. Paola Guzzo, vous avez assisté à un cours pratique.
6: Lunettes sur le nez, Annick de Honte prend place derrière le volant de la voiture d'auto-école. À côté d'elle, le moniteur Marc Salomé.
7: L'objectif aujourd'hui, donc, c'est de revoir un petit peu votre attitude générale, remettre un petit peu sur rail pour faire quelques petites comparaisons avec ce qu'on demande aujourd'hui au permis de conduire.
8: Alors, sommes-nous bien installés ?
9: Ben, ça va, oui.
8: Bien. À vous de jouer.
6: Après le cours théorique la veille, place à la pratique avec au programme les trottoirs traversants et les ronds-points.
8: Troisième sortie, côté gauche.
6: L'octogénaire s'en sort très bien, mais elle est freinée quelques rues plus loin.
8: Priorité à
9: droite.
8: Voilà, c'est ça. Hein.
9: Quand j'ai cru qu'il y avait un panneau, j'ai pas fait attention.
8: Plus les personnes avancent dans l'âge, plus elles sont concentrées devant et voire uniquement devant. Donc ce champ visuel hein, qui rétrécit considérablement. Au lieu de regarder profondément dans la rue, on regarde plutôt sommairement et on s'en contente. alors que le danger vient de loin et parfois très vite.
6: Pourtant, l'escalbécoise conduit régulièrement, mais avec 60 ans de permis.
10: On attrape des tics, si on peut dire, on fait toujours à sa façon.
6: Elle fait très attention à son niveau sur la route, notamment parce qu'elle a perdu ses deux frères, puis l'un de ses fils dans un accident de voiture.
10: Il était à l'arrière dans la voiture et le chauffeur, sur une ligne droite, en allant vers Cassel, il a perdu le contrôle et on n'a jamais su pourquoi. Ils étaient à 5 dans la voiture et les deux à l'arrière ont été tués.
6: Installée derrière elle, Brigitte Barmedette, 72 ans, n'a pas conduit depuis 4 ans.
11: Je suis un peu stressée parce qu'elle est en ville et tout, je ne l'ai encore pas fait. Il y a des piétons de tous les côtés.
6: Ils sont trois à se relayer pendant la matinée et en sortent plus rassurés. Verdict du moniteur Marc Salomé.
7: S'il fallait passer le permis de conduire aujourd'hui, ça ne serait peut-être pas une réussite. Mais par contre, il suffirait quand même de peu de choses pour les remettre sur un bon niveau.
6: D'une dizaine d'heures de conduite, conseille le professionnel, pour limiter au maximum les risques d'accident, parce que s'ils sont en majorité causés par des hommes jeunes, le nombre de personnes âgées responsables augmente chaque année en France.
7: Il y a le chiffre de 3000 tués chaque année qui revient régulièrement, et particulièrement sur l'année 2025 où ce chiffre était plutôt en hausse. Donc il est plus qu'important d'essayer de baisser ce taux d'accident, d'informer cette population, et puis peut-être de modifier un petit peu leur comportement si ça a lieu d'être, hein, bien sûr.
6: L'an dernier, plus de 130 personnes sont mortes dans un accident sur une route du Nord ou du Pas-de-Calais.
4: Mais c'est 14 personnes de plus que l'année précédente.
0: Alors on vous retrouve à 9h. On parle de quoi dans le journal de 9h?
4: De ce dépôt de plainte, une adolescente affirme avoir été percutée par un véhicule de police qui a traversé une foule de manifestants lundi à Dunkerque. Des vidéos d'ailleurs de ce véhicule avaient été publiées sur les réseaux sociaux et une enquête est déjà en cours. On revient en détail sur cette affaire donc dans le journal de 9h.
0: À tout à l'heure. Il est 8h36, tiens, c'est la fête des louches à Comines ce week-end, samedi et dimanche. Il fait 10 degrés ce matin, j'avais reçu un message tout à l'heure sur la page Facebook d'Ici Nord. On nous avait annoncé la température aux alentours de 10 degrés sur Comines, alors qu'il fait 9 degrés par exemple, avec un ciel rempli d'étoiles. Du côté de Pommiers, c'est Nathalie qui nous a écrit également, à Wavrin, 10 degrés. Oui, donc ça tourne autour des 9-10. Voilà. Ça va monter jusqu'à 15-16, la température maximale sera de 16 degrés, par exemple, sur le secteur du Valenciennois ou encore sur la métropole lilloise. Et sachez que sur les routes de la région, il n'y a pas grand-chose à dire. C'est fluide ce matin, en même temps c'est l'ambiance week-end et ça fait du bien.
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0: Ça fait déjà une heure et demie qu'on est ensemble, hein. Juliette, ça va, vous lassez
4: oui,
0: pas?
4: Oui, oh non.
0: Si vous lassez, vous dites, hein, je sors. Hein. Sors.
4: Restons ensemble, restons ensemble.
0: Exactement, jusqu'à 10h, avec encore plein de rendez-vous. On fera du sport avec Nordine Atab, notre coach sportif, un petit peu avant 9h. Voici Julien Doré.

0: Ah, c'est pas cher, mais c'est rapide. Hein. 3 minutes 15, Paris-Séchelles. Hop, c'est fait.
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3: Il n'est jamais trop tard, ce sera la leçon du jour avec la jante nordiste.
4: Bonjour, je m'appelle Chloé Lecomte, je suis comédienne et j'ai 32 ans et j'habite à Lille.
3: Elle se voyait plutôt motion designeuse ou graphiste.
4: J'aime bien créer en fait.
3: Bref, des métiers de l'ombre pour celle qui est désormais passée à la lumière.
4: Par contre, j'ai toujours aimé le cinéma, mais c'est-à-dire que je pensais que j'étais... trop vieille.
5: La parole.
3: Et non, Chloé, si Jeanne Calment a joué dans un film à 114 ans et sorti ce fabuleux titre avec 121 bougies. Rien n'est trop tard, même sur un coup de tête.
4: En fait, mon premier test dans le cinéma, je finissais justement ma formation de motion designer à Lille. Et il y avait la série 10% qui était sortie en fait.
6: Donc chaque agent, en moyenne 80 comédiens. On les aide à trouver des rôles, on négocie leurs contrats, on les accompagne dans la gestion de leur carrière. En échange, on prend 10% de la rémunération. Donc Camille, tu te mets là, dans un premier temps, tu prends tous les appels, tu notes tout, et tu ne dis rien d'autre qu'elle est en rendez-vous à l'extérieur.
4: Et un de mes amis m'a dit, mais regarde cette série, c'est un métier dont on ne parle pas en fait, et je pense que tu pourrais aimer. Du coup, je regarde, et je me dis, putain, c'est vraiment stylé comme métier. Et du coup, je postule. Et en fait, j'ai une réponse, et on me propose un entretien. Donc c'était le lendemain, je sais plus, vers 15h. Et du coup, je prends le train en costard. J'y vais, du coup j'arrive à l'entretien. Il y avait que des filles vraiment parisiennes magnifiques, etc. Enfin voilà. Arrive mon tour, on me parle pendant 1h30. À la fin de l'entretien, elle m'a dit, Chloé, t'es disponible quand? Je dis, bah je suis disponible maintenant. Et j'avais mon sac à dos en fait, parce que j'étais arrivé en train. Donc elle m'a dit, mais tu viens d'où? J'ai dit, bah je viens de Lille, mais t'es en logement? Ah mais ça, je vais me débrouiller, pas de soucis. Et du coup j'ai posé mon sac et j'ai bossé direct. Le culot.
3: Et le culot paye, tout comme la motivation et peut-être la simplicité.
4: La simplicité du Nord, bien sûr. Qui est complètement différente de la vie parisienne. Mais après, Paris m'a beaucoup appris aussi. Hein. Mais c'est pas pareil que Lille. À Lille, tu marches dans la rue, t'as pas de potes, tu te fais plein de potes.
3: Alors aujourd'hui, c'est ici qu'elle souhaite réaliser son rêve, qui est...
4: C'est que mes projets réussissent.
3: La websérie qu'elle coécrit en ce moment, mais pas que.
4: Plein d'autres petits projets, comme écrire un livre, des choses comme ça. J'ai vraiment envie que ça puisse parler aux autres et que ça puisse avoir une réussite en fait sur ça. Moi, c'est à Lille que je souhaite profiter de la vie, m'amuser et expérimenter.
0: Est-ce que vous venez d'entendre, on s'appelle Les gens du Nord, c'était présenté par Martin Moulier.
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0: et Tiki Boom, c'était à Niagara. 8h48, on file sur les routes de la région avec un accident qui nous a été signalé sur la 21 de Aix-Noulette vers Douchy-les-Mines. On est au point kilométrique 18-250, donc on est dans le 62, au niveau de Montigny en Goëlle, et ça remonte visiblement l'accident jusqu'à Hénin-Beaumont. Donc à 21, Aix-Noulette vers Douchy-les-Mines, au point kilométrique 18-250 de Montigny en Goëlle à Hénin-Beaumont.
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0: Bon, on va parler sport. Alors, vous avez peut-être parfois du mal à tourner la tête pour regarder, par exemple, derrière vous, surtout quand on vieillit, hein, par exemple. Dans 2 minutes pour être en forme, notre coach sportif Nordi Natab va nous proposer de retrouver, justement, vous voyez, de la mobilité au niveau du cou et du haut du dos.
3: Notre cou est particulièrement sollicité au quotidien. Et pourtant, entre les heures passées devant les écrans et les positions prolongées, nous avons parfois tendance à moins le mobiliser. Et au final, certains mouvements comme tourner la tête pour regarder derrière soi peuvent devenir moins confortables. Premier exercice, des rotations de la tête vers la droite et vers la gauche. Vous êtes assis sur une chaise, le buste est bien droit. La tête est dans l'axe du buste. À partir de là, tranquillement, comme si vous vouliez amener le menton au niveau de l'épaule gauche, vous pivotez la tête sur le côté. Il faut vraiment effectuer le geste en douceur. Et ensuite, vous revenez en position initiale. Même chose de l'autre côté, je tourne la tête vers la droite, comme si je voulais ramener le menton au niveau de l'épaule droite. Et on revient en position. Et vous pouvez effectuer 2 séries de 5 rotations de chaque côté, lentement et sans à-coups. Et grâce à ça, vous allez mobiliser la partie cervicale de la colonne vertébrale et solliciter les muscles qui participent aux rotations de la tête.
0: Ouais, et pour améliorer notre capacité à regarder derrière nous, est-ce qu'il faut travailler la mobilité du dos ?
3: Absolument, car lorsque nous tournons la tête, notamment pour regarder derrière nous en voiture, nous utilisons également la mobilité du dos. On continue par un deuxième exercice, les rotations du haut du dos sur une chaise. Vous êtes assis sur une chaise, le buste bien droit, les bras croisés devant la poitrine. À partir de là, tranquillement, vous allez effectuer un mouvement de rotation du buste sur la gauche. Attention, il faudra également que les épaules et la tête pivotent et vous revenez en position. Même chose de l'autre côté, j'effectue un mouvement de rotation sur la droite et on revient en position. Et vous pouvez effectuer 2 séries de 10 répétitions. Avec ces 2 exercices, vous travaillez donc 2 zones complémentaires, les cervicales et le haut du dos. Et ces 2 exercices, effectuez-les régulièrement. Et vous verrez, ça va pouvoir vous permettre de conserver une bonne liberté de mouvement au quotidien. Allez, à vous de jouer !

0: Jean-Michel, vous nous avez écrit sur la page Facebook d'ici Nord, il fait 13,7 degrés à Boulogne-sur-Mer.
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1: Le brio. On trouvait que ça manquait de douceur dans cette émission. Donc voilà, on s'est fait plaisir avec cette chanson pour rejoindre José Ambre et l'horoscope en ch'ti avant de refaire un point sur l'actualité dans deux minutes. Bonjour José.
2: Bonjour Méja, bonjour Terre tous. Bélier, t'es n'at un point pour donner ton avis. Te dis tout ce que te passe haut et fort. Comme chaud, Terre tous, c'est tout de suite dans l'ambiance. C'est d'où que te veux aller. Taureau, t'atteins fort bien avec le ch'ti avec qui que te travaille. Je fais que sous ta terre pas, je vais rouler comme sur des roulettes. J'ai beau, t'as envie de te rapprocher de que cactaquer, et tu vas tout faire pour que ça se fasse vite et bien. Dis, quand t'as quelque chose d'inquiète, t'es là pour ailleurs. Hein. Cancer, comme une confiance elle est revenue avec tes gens, tu vas pouvoir parler de tout sans qu'il y ait d'un brôle. Moi, je suis bon mieux comme ça, malhôte. Léo, t'es vers recevoir une invitation qui va te brancher, alors t'as devoir pas attendre pour dire oui tout de suite. Toi, j'ai une affaire qui va être rondement menée, hein. Vierge, tu vas reprendre contact avec quelqu'un et je vais te faire grand plaisir. Tu vas te rendre compte que t'as pas oublié puis je vais te faire du bien. Balance, tu viens de sortir de la rue de Barin et je vais te permettre de repartir sur des bonnes bases. Après le pleuve et le biotemps, bah tout, il peut pas aller tout dimanche. Hein. Scorpion, tu vas te trouver invité dans le grand monde et je vais être l'occasion pour qui de te faire vivre sur ta plus beau jour. Pêche, c'est tout déjà de gagner. Hein. Sagittaire, tu vas te rendre compte que ce que tu es en train de faire, je vais dans le même sens que des gens qui viennent te débattre.

0: Une adolescente affirme avoir été heurtée par le véhicule de police qui a traversé une foule de manifestants lundi à Dunkerque.
1: Et des vidéos de ce 4x4 ont été publiées en début de semaine sur les réseaux sociaux. On voit le véhicule de police rouler rapidement au milieu de lycéens. Le parquet de Dunkerque a depuis ouvert une enquête pour mise en danger de la vie d'autrui. Une enquête disciplinaire a aussi été lancée et désormais une plainte a donc été déposée par une jeune fille, Louise Forbin.
2: Lundi dernier, cette adolescente de 14 ans manifeste avec d'autres jeunes quai Saint-Martin à Dunkerque lorsqu'un véhicule de police traverse la foule à vive allure. Selon les déclarations de la jeune fille, le 4x4 fait alors une manœuvre pour reculer et la heurte sans la faire tomber. Elle se rend en fin de journée au centre hospitalier de Dunkerque pour se faire examiner. Les médecins relèvent une contusion sans gravité au niveau de sa hanche. L'adolescente sort de l'hôpital juste après cet examen. La police s'est déplacée hier à son domicile pour recueillir sa plainte et celle de son représentant légal. Avant l'identification de cette plaignante, aucun blessé ou victime n'avait été porté à la connaissance du parquet. L'enquête se poursuit, écrit la procureure de Dunkerque dans un communiqué, notamment avec la recherche de témoins et l'exploitation des vidéoprotections de la ville.
1: Et un examen médico-légal de la victime va également avoir lieu. Dans le cadre d'une autre enquête, toujours concernant les mobilisations lycéennes à Lens, de premiers éléments indiquent que le lycéen qui a eu une main arrachée après l'explosion d'une grenade n'a pas été visé par un tir. C'est lui qui a ramassé la grenade, selon le parquet de Béthune. Le lycéen doit être entendu prochainement par les enquêteurs. Deux frères nordistes ont été mis en examen et incarcérés à Paris hier. Ils ont reconnu être les principaux administrateurs d'une plateforme en ligne NudeLeaksTeens, une plateforme où étaient proposés des contenus intimes volés à plus de 17 000 femmes dans le monde, dont des mineurs. La plateforme a été démantelée en début de semaine. À Vimereux, un incendie a détruit un bungalow cette nuit à un stand de glace situé sur le sentier du parcours impérial sur la côte. Le feu a pris vers minuit avant d'être maîtrisé par les pompiers. Il n'y a pas eu de blessés.
0: Les associations environnementales appellent à la mobilisation partout en France aujourd'hui.
1: Une cinquantaine de rassemblements est prévue comme à Valenciennes pour dénoncer Omnibus X, un projet européen qui prévoit de simplifier la réglementation autour des pesticides, en accordant notamment des autorisations illimitées. Des centaines de vols ont été annulés par la compagnie Volotea au départ et à l'arrivée de l'aéroport de Lille-Léquin. C'est 700 vols supprimés jusqu'au printemps, 200 annulations pour le seul mois d'octobre. En raison de la hausse des prix du carburant, justifie la compagnie aérienne en difficulté. Résultat, de nombreux nordistes ont dû réorganiser en dernière minute leurs vacances. Leur témoignage est à retrouver sur notre site ici.fr.
0: Allez, football, c'est la résurrection pour Lens hier soir.
1: Le Racing s'est imposé 2-1 face à Lyon en Ligue 1. Un succès qui fait du bien après une série de 4 matchs sans victoire pour Lens. Lens qui pointe à la 7e place du classement provisoire en attendant les matchs du jour. Le LOSC justement joue cet après-midi. Les Lillois accueillent le Havre, lanterne rouge du championnat. Les Dogues, eux, sont 4e mais restent sur une défaite. C'était à Nice juste avant la trêve internationale de 3 semaines. Cette longue pause a donc fait du bien aux Dogues pour digérer ce revers. Le coach de Lille, Davide Ancelotti.
3: Les moments difficiles, beaucoup de fois, sont des moments où il y a un avant et un après, non ? Et pour nous, c'est ça. Tu veux jamais perdre, tu veux toujours gagner. Mais c'est important pour aller un peu plus en profondeur dans l'analyse. Et c'est des cicatrices importantes pour continuer et pour grandir comme groupe, comme équipe. Les jours d'après, c'est un moment pour réfléchir, pour profiter de la défaite, pour aller un peu plus en profondeur, pour se mettre en question et chercher d'améliorer. Parce que les problèmes des joueurs sont mes problèmes aussi. Alors on a bien profité de cette trêve pour travailler sur les choses sur lesquelles on doit améliorer.
1: Lille-Le Havre, coup d'envoi à 17h15, une rencontre à vivre sur votre antenne ici Nord avec Mathis Caron aux commentaires. Avant cela, à 14h, les handballeuses de Saint-Amand sont en déplacement en Hongrie dans le cadre du 2e tour de qualification pour la Ligue européenne. Match retour face à Vac après une première victoire au match aller pour les Amandinoises. C'est la première fois qu'elles participent à une compétition européenne. Et en basket, les hommes du

0: BCM Gravelines Dunkerque seront à Nanterre aujourd'hui. Ils n'ont pas encore gagné de match en championnat de France cette saison. Chez les femmes, le SBVA sera face à Latte à 20h. La fête des louches à Comines, c'est ce week-end. 142e édition cette année. Le marché médiéval ouvre dès 14h, suivi du baptême du géant Arthur sur la grande place de Comines. Et en début de soirée, il y aura un premier jet des louches pour les enfants avant le traditionnel et officiel jet prévu demain à 17h30.
1: Et on passe à la météo pour ce samedi 10 octobre. Merci pour toutes les températures que vous nous avez envoyées, comme vous le faites chaque week-end sur la page Facebook d'ici Nord et sur l'application WhatsApp. Donc ça tournait aux alentours des 9-10 degrés hein, pour le démarrage de la journée. Ça c'est pour les minimales, les maximales ça va monter jusqu'à 16-17. Et donc comment on va se passer la journée? Très simplement, c'est-à-dire ce matin ce sera assez lumineux. D'ailleurs c'est assez lumineux également sur la côte d'Opale. Il n'y a pas de pluie à signaler pour l'instant. Ça devrait effectivement tomber plutôt en fin de journée avec donc des nuages entre les deux. À la mi-journée, ça va se charger un peu plus en nuages. Voilà un peu le programme de la journée, mais ce serait quand même un samedi sympathique. Voilà pour la météo. Alors pour la circulation, je vous ai annoncé tout à l'heure un accident qui est toujours d'actualité visiblement sur la 21, de Aix-Noulette vers Douchy-les-Mines. C'est au niveau de Montigny-en-Goële jusqu'à Hénin-Beaumont. Donc si vous êtes sur le secteur au point kilométrique 18-250, soyez extrêmement prudents. Il est 9h06. Juliette, on se retrouve à 10h.
0: Oui, à tout à l'heure.
1: Ah, tout à l'heure.
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1: Je suis Mylène Farmer. Voici Mylène Farmer avec Libertine et le jardinage qui va démarrer dans un instant. Le temps d'accueillir notre jardinier Marc Delreux qui sera notre invité et qui répondra à vos questions. 03 20 55 89 89. Hop, c'est parti, l'émission commence.

0: reconnu, surtout à travers sa voix si particulière d'Hylène Farmer avec Libertine, pour démarrer cette nouvelle heure.
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0: Et Marc Delru, notre jardinier, qui va nous accompagner pendant une heure, où on va parler effectivement de plantes vertes, de jardins, de fleurs, d'arbres, de taille, et pas seulement. Bonjour Marc.
3: Bonjour, bonjour à chacun.
0: Comment allez-vous Marc? Un petit peu fatigué, vous m'avez dit tout à l'heure, parce que c'est vrai que c'est la période là, en ce moment. Hein, on est
3: tous... C'est la période, hein, ce changement de temps, ces nuits un petit peu froides, il faut commencer à fermer les... Oh là là.
0: Ouais, non, mais c'est vrai que... Et même la nature le ressent également, hein, la nature est en train de s'éteindre un peu tout doucement, puisque on est en automne. Et donc, pour cet automne, il y a plein de choses à faire tout de même. On parlait hors antenne à l'instant de géranium, et on va faire un point tout de suite. Tiens.
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0: Ah, vous me disiez hors antenne, il y a quelques minutes, Marc, que effectivement les géraniums étaient à l'honneur en ce moment.
3: Ben, à l'honneur ou pas, il faut trouver une petite place et savoir comment on fait pour les garder pour l'hiver. Alors, c'est une très vieille plante. Il y en a beaucoup qui disent, oh là là, les géraniums à ras-le-bol. Mais non, elles ont vraiment leur place. Elles sont colorées. Et elles se conservent l'hiver. Alors, on s'en rapproche. Il faut les rentrer. Oui. Absolument, hein. On disait que, voilà, que pour le 10 octobre, sait-on jamais, pourraient arriver les premières gelées. Et donc, bon, alors, on en est peut-être encore loin, mais peut-être pas trop. Bon. ça pourrait venir très vite.
0: Donc, pensez à les rentrer. Ça, c'était le conseil de ce matin.
3: Ça, c'est vraiment le moment. Tout ce qui est frileux. Toutes les plantes qu'on a sorties pour l'été. Mmh. Qu'on a mis à l'ombre quand même, pas en plein soleil. Mais voilà, c'est vraiment, il faut qu'il soit rentré. Hein. Si on a oublié une petite plante là-bas derrière, qu'on a dit, tiens, on a oublié, on va la rentrer, hein, bon. Bien sûr.
0: 03 20 55 89 89, vous pouvez poser toutes les questions que vous souhaitez à Marc, ou discuter avec Marc de jardin. On parlait aussi, là encore, en antenne, donc on va partager nos conversations sur l'antenne, mais on parlait de compost. C'est le moment là de préparer du compost pour alimenter les jardins.
3: Alors, c'est vraiment le moment de le mettre sur le sol. Hein. Il y a plein de parcelles, ou même dans les massifs, hein, mais les parcelles du potager où il n'y a plus rien, parce qu'on dit, là c'est fini, là les haricots, ils vont peut-être plus fleurir maintenant, les tomates, oh là là, là ça commence, ça va pas le faire. Ben, on peut coucher tout ça et couvrir avec le compost, avec du fumier, avec les feuilles qu'on va éventuellement ramasser. Il y en a qui aiment bien que la pelouse ne soit pas couverte de feuilles. Et on peut, donc on, voilà, les feuilles, tout ça, on met sur le potager. Ça, c'est vraiment le bon moment pour couvrir ce sol. Il y a quelques parcelles que j'ai fait déjà depuis 3 semaines et en gratouillant hier, j'ai vu, oh là là, là, il y a de la vie là en dessous. Mais je suis un peu, j'ai ramené aussi des copeaux du Bourroya que j'avais trouvé et c'est vraiment le moment de le faire pour que ça passe vraiment un hiver, à moins qu'on ait envie de semer des engrais verts. Hein. Le seigle notamment, ça on pourrait encore le faire.
0: Bon, Marc Delru répond à vos questions, 03 20 55 89 89, vous pouvez nous appeler. On est là, on est présent jusqu'à 10h, voici Bédabar.
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0: chanson s'appelle Elle danse sur Ici Nord, c'était Benabar.
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0: Et on est dans l'émission Jardinage, parce que c'est le week-end, parce qu'on se détend, et puis on s'informe un petit peu des petites choses et des gestes à connaître pour bien faire dans le jardin. Marc Delru, notre jardinier, nous accompagne et répond à vos questions. Et on a Michel au téléphone. Bonjour Michel.
3: Bonjour messieurs.
0: Alors on est à Marle-les-Mines. Alors Michel, vous voulez parler jasmin avec nous, c'est ça?
3: Voilà. J'ai un jasmin qui est dans un pot et j'aimerais savoir si je dois le rentrer ou si je peux le laisser dehors pendant l'hiver.
4: Ah, alors là, oui, effectivement, le jasmin, c'est une plante qui a besoin de pas avoir froid du tout, du tout, du tout, du tout.
0: Ah, oui.
4: C'est la première année que vous l'avez?
3: Oui, oui, oui.
4: Alors oui, si vous avez un petit coin, parce qu'il doit être grand, c'est un grand pot, non?
3: Oui, oui, ça va, un grand pot. Il doit faire à peu près 2 mètres, le jasmin.
4: Ah bah oui, c'est déjà... Vous allez trouver la place dans la maison ou bien...
3: Dans un garage, c'est pas possible.
4: Ou dans le garage, d'accord.
3: C'est pas trop froid dans un garage, non? Ça va aller? Je vais mettre de la paille au pied, tout ça, non?
4: Voilà, voilà. Il est un peu lumineux quand même, le garage?
3: Oui. Bah, c'est une grande porte.
4: Oui, ça devrait le faire, tout à fait.
3: D'accord.
0: Bon, ben voilà.
4: Effectivement, s'il vient à faire trop froid, faudra. Mais déjà, à l'intérieur, déjà, il sera déjà bien, tout à fait. Oui, oui.
0: Bon, c'est vrai qu'on n'y pense pas souvent, mais il faut penser à la lumière aussi. Hein.
4: Oui, bien sûr.
0: On n'est pas en train d'élever des chicons.
4: c'est le moment aussi. Bien,
0: c'est vrai, c'est vrai. Merci Michel pour votre question.
3: Je vous en prie. Merci beaucoup. Bonne journée.
0: À bientôt. Au revoir. Et puis on est en pleine cueillette de courge, potiron, potimarron en ce moment, Marc.
4: Ah bah tout à fait, hein, tout à fait, oui, on a eu la fête de la courge là il y a 15 jours, et puis oui, tout à fait, c'est vraiment le moment de, en tout cas les rentrées, si on n'a pas encore fait, il est temps d'y penser. Hein, oui.
0: On parlait de bulbes également tout à l'heure en préparant cette émission, vous me disiez, vous m'avez confié qu'on était en pleine période pour la plantation de bulbes là en ce moment.
4: Alors là, il faut vraiment y aller, hein, tout ce qui est tulipes, narcisses, persenneiges. Ah oui, c'est maintenant qu'ils vont vraiment s'enraciner. Bah, avant, il a fait encore trop sec, là. Maintenant, ça commence à bien venir. Ça va s'enraciner pour vraiment un printemps florissant et joyeux, quoi, tout à fait. On en a bien besoin, hein, quand même, de ces fleurs. Hein.
0: Exactement. C'est samedi aujourd'hui, nous sommes le 10 octobre, émission Jardinage, jusqu'à 10h, au 03 20 55 89 89.
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0: avec Rock Baby. Et sinon, émission jardinage avec vos questions. C'est votre émission, hein, vous appelez, on papote, on discute ensemble au 03 20 55 89 89. Nicole est avec nous pour une question à Marc Delrue, notre jardinier. Nicole, bonjour.
1: Bonjour messieurs.
0: Ah,
1: j'ai
0: Nicole.
1: Un souci.
0: Ah, qu'est-ce qui se passe ?
1: Des lierres qui envahissent mes troènes.
0: Ouais.
1: Et comment m'en débarrasser ? Mon mari a essayé de les tirer, de passer une rasette, mais ça revient tout le temps.
2: Alors les lierres cette année nous ont surpris quand même. On pensait pas qu'ils résisteraient autant à la sécheresse. Hein. C'est impressionnant. Moi je suis impressionné de ce qu'ils ont poussé. Hein.
1: Oui.
2: Alors vous savez qu'on peut faire de la lessive avec les lierres. Hein.
1: Ah bon?
2: Ah oui. C'est plein de saponines.
1: Oui.
2: C'est plein de saponines. Alors, bah oui, en général, les plantes, si elles sont là, c'est qu'il y a une raison. Bon, alors, effectivement, ça envahit les lierres, les troènes, parce que les troènes sont à maturité. Ça peut être une très vieille haie que vous avez.
1: Oh, très vieille, oui. J'ai pris la maison il y a 18 ans, donc elle est d'avant.
2: Elle est d'avant, hein.
1: Ouais. Oui.
2: Le lierre a l'habitude de grimper sur les arbres qui ne grossissent plus. Tant que l'arbre est poussant, mais le lierre n'ose pas monter dessus. Il laisse tranquille. Et c'est qu'après qu'il vient, prendre la place qui lui est réservée. C'est impressionnant quand même. Hein.
1: Oui.
2: Et c'est effectivement très difficile. Ce que je vais conseiller à votre mari, c'est de mettre du carton au pied de la haie. Ça doit pas trop se voir. Mais le lierre ne supporte pas d'être couvert par du carton.
1: Hop.
2: Alors, dans un premier temps, vous allez dire, oh là là, ça va pas être trop propre, trop beau. Mais comme il y a plein de feuilles qui tombent de partout en ce moment, ben on met le carton, une grosse couche. Hein, on n'hésite pas à mettre plusieurs feuilles de carton et couvrir avec les feuilles que l'on ramasse autour, ou même éventuellement l'herbe de la pelouse si vous faites encore une tonte.
0: C'est-à-dire qu'en fait, le lierre va s'étouffer, en fait, c'est ça ?
2: Il va s'étouffer, effectivement. Et c'est vraiment très, très, très efficace.
0: Bon.
1: Eh ben, ma haie ne va pas, elle va pas mourir.
2: Ah non, du tout.
1: Non.
2: Ah non, le carton, il va vite prendre l'humidité. Bon, le lierre, lui, va effectivement souffrir énormément et il va même retourner au sol, hein, puisque tout ce qui est toutes ces feuilles-là, elles vont pourrir, elles vont se composter sous le carton et ça va nourrir même votre haie. Alors par contre, il faudra peut-être tailler deux fois l'année prochaine. Ça, c'est pas gênant.
0: Bon, okay.
1: Non, on fait quelques fois, deux fois.
0: Bon, il faut aller chercher du carton, voilà, Nicole.
1: Il y a toujours du carton à la maison.
2: On en trouve partout en ce moment, du carton.
1: Il y a des colis.
0: Bah oui, j'imagine. Merci, Nicole, pour votre question.
1: Messieurs.
0: Oui.
1: Et on a beaucoup de... Comment ? Michel.
0: Michel. Ah. C'est le mari, ça, Michel.
1: Ah, Michel, pourrais-tu me dire les fleurs qui sont en train de sécher là, qui sont moches ? Les hortensias.
2: Ah oui.
1: Un éclair de lucidité.
2: Ah,
1: qu'est-ce
2: oui.
1: qu'on doit faire ? Ils sont moches de chez moches.
2: Ils sont vraiment tristes. Il faut juste couper la fleur.
0: D'accord.
2: Sauf s'ils sont vraiment très très grands et qu'il faut couper les. Mais il faut couper que la fleur, hein, vraiment au sécateur, tranquillement. Oui, vous avez raison. Ils sont vraiment tristes. Hein,
1: ils ont souffert. Ah,
2: ouais. Ouais. Ils ont vraiment souffert. Hein.
0: Bon.
2: Il faut juste couper la fleur. Si, mais voilà, après, vous avez le droit de dire, ben celle-là, je la laisse. Hein, parce que, voilà, on fait un rapproprié, effectivement. Voilà.
0: Nicole, vous embrassez Michel pour nous. D'accord ?
1: Merci, Michel.
0: Salut, Nicole. Salut, Michel.
2: Bon courage.
0: Marc, ne partez pas, restez là. On a dans un instant la question de Brigitte. On va parler de serre. Il y a des questions également WhatsApp qui sont tombées sur mon écran. On va avoir l'occasion de les lire. Donc, je vous rappelle le numéro tout simplement de téléphone ou pour nous écrire sur WhatsApp ou pour nous appeler au standard 03 20 55 89 89. Lerita Mitsouko.

0: comme ça. C'était quoi le nom de ce groupe ah bah, de toute façon, on a Monsieur Je Sais Tout. Hein. Quand vous savez pas, vous appelez Monsieur Je Sais Tout.
1: Michel.
0: Ouais. Ah, c'était Eric Tabitsuko.
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0: C'est Brigitte maintenant qui est avec nous au téléphone. Bonjour Brigitte.
4: Bonjour messieurs.
0: Bonjour madame.
5: Bonjour Brigitte.
0: Alors Brigitte, on est avec Marc Delrue, on vous écoute, vous allez nous parler d'une serre de... Alors vous avez une serre d'un petit 10 mètres carrés quoi en gros, hein, c'est ça?
4: Oui voilà, c'est ça, tout à fait.
0: Et vous allez bientôt enlever vos pieds de tomates, alors expliquez-nous qu'est-ce que vous voulez faire au juste?
4: Justement, je sais pas quoi faire. Je sais pas s'il faut laisser, d'abord s'il faut bêcher, s'il faut laisser le terrain nu, le laisser tranquille, ou mettre un engrais vert, sachant qu'au mois de février, je vais y mettre des pommes de terre pour qu'elles poussent, pour les enlever au mois de mai pour remettre des tomates.
5: D'accord, donc j'ai vraiment prévu février. Vous n'avez pas le temps de faire un tour d'épinards ou de mâche que vous pourriez semer en ce moment?
4: Ben, en fait, monsieur Delrue, on n'aime pas la mâche.
5: Ah, c'est pas vrai, ça existe des gens qui n'aiment pas la mâche.
4: On adore la salade, mais pas trop la mâche.
5: Et pas trop la doucette. Bon, ben, alors effectivement, on peut encore trouver en jardinerie des plants de salade, effectivement, aussi. Hein, des grands-mères, oui, qui pourraient éventuellement être bien dans votre serre. Après,
4: parce que j'ai mis des chicorées dehors.
5: D'accord. Bon, donc, ben, ça c'est bien. Oui, oui, tout à fait. Ben, oui, on peut pas... Alors, il faut fumer, effectivement. Il faut apporter du compost sur votre sol,
0: ouais.
5: Essentiellement. Alors, le bêchage, ça, c'est vous qui le sentez. Moi, je suis pas pour. Il y en a qui aiment bien bêcher un petit peu. Bon, ça leur fait du bien. Et c'est vrai que la terre nous en veut pas trop. Un peu quand même, mais pas trop. Mais il faut fumer. Il faut vraiment, surtout si vous allez mettre des pommes de terre en février. C'est une très bonne idée.
0: Et ben voilà.
4: Est-ce que je peux mettre du compost ou du fumier de cheval ou pas du tout?
5: Voilà, c'est ça, vous faites un mélange de tout ça. Si vous mettez du fumier de cheval, essayez de trouver un peu de fumier de poule aussi.
4: D'accord.
5: Le fumier de cheval apprécie beaucoup d'être mélangé avec du fumier de poule. Hein. Il est bien meilleur. Hein. Il est pas trop... Et puis le fumier de poule est très intéressant parce qu'il est très riche en azote. Le fumier de cheval est très pailleux. Et du coup, ça D'accord. fait un bon équilibre. Tout à fait.
4: Est-ce que donc je ne mets pas d'engrais vert, je le fume et j'attends le mois de février?
5: Voilà, alors c'est le choix que vous faites. Soit l'engrais vert, effectivement, ça peut être encore éventuellement de la facélie.
4: Oui.
5: Hein, qui est une très bonne plante et qui va...
4: C'est pas trop invasif, la facélie?
5: Ah, ce n'est invasif que si on laisse les fleurs tourner à graines.
4: Ah,
5: mais,
4: d'accord.
5: Mais en hiver, vous n'aurez pas ce problème-là.
4: D'accord.
5: En même temps, c'est une invasion qui me fait plaisir. Moi, j'aime beaucoup ces fleurs bleues qui poussent un peu partout.
4: D'accord.
0: Ça va aller, Brigitte? C'est bon?
4: Ah bah écoutez, ça va être parfait.
0: Bon, génial.
4: Je vais faire ce que Monsieur Delrue a dit.
0: Eh ben voilà. Faites ce qu'il a dit. Je vous remercie. Allez. Je vous souhaite un bon week-end, Brigitte.
4: Pareillement, au revoir, messieurs.
5: Bon jardinage, Brigitte, merci.
0: 03 20 55 89 89. Yves Simon pour le retour du son, le retour de la musique. Ça fait longtemps que je n'avais pas écouté cette chanson. On parlait de fumer l'engrais. Écoutez les paroles de cette chanson, vous allez tout comprendre. Au pays des merveilles de Juliette.
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0: Juliette, Yves Simon sur Essinor. Raymond nous a écrit sur WhatsApp pour notre émission Jardinage au 03 20 55 89 89. C'est pour vous la question, Marc Delru. Bonjour, comment tailler et quand une azalée qui déborde sur la pelouse? C'est Raymond qui nous a écrit de Courrières. Qu'est-ce qu'on peut dire à Raymond, Marc?
1: Ah ben ça serait mieux d'attendre après la floraison quand même, hein. Ouais. Ça c'est vraiment, c'est ça, mais c'est vraiment que ce soit azalée ou toute plante, hein, on en a parlé des hortensias tout à l'heure. Le meilleur moment pour les tailler, c'est vraiment quand elles ont donné le plus beau pour nous, hein, la fleur. Ben on les taille après, effectivement. C'est vraiment après, effectivement, si l'allée est vraiment plutôt que d'abîmer la plante, autant enlever délicatement la au sécateur. Effectivement, on peut le faire à toute période. Mais là, il devrait fleurir quand même bientôt, l'azalée.
0: Marilyn nous dit « Bonjour Marc, Emmanuel et toute l'équipe. Jusqu'à quand est-il possible de tondre sans abîmer ou déranger la nature ?»
1: Ah, ah. Oui, il vaut mieux l'avoir par écrit, cette question-là, parce qu'à chaque fois, c'est très compliqué de savoir quand est-ce qu'on va tondre et jusqu'où quand. Tant que l'herbe, elle pousse, on peut la couper. C'est vraiment pas un problème. Le tout, si on ne veut vraiment pas abîmer la nature, c'est de mettre la lame le plus haut possible, entre 9 et 10 centimètres. Parce que dans l'herbe, au ras du sol, il y a pas que l'herbe, mais il y a aussi toute cette petite faune qui est là, qui vit, qui circule. Et c'est, alors vraiment, on peut tondre, par contre, effectivement, si on veut ramasser les feuilles, et là c'est le bon moment de le faire, on ramasse les feuilles sur la pelouse, du coup on coupe un peu d'herbe et on a un excellent début des démarrages de compost. Ça va chauffer très très vite, ça c'est bien de le faire. Il n'y a pas de souci, on peut tailler, on peut tondre toute l'année.
0: Voilà, 9-10 cm pour la. On le rappelle assez souvent d'ailleurs dans cette émission. Ouais. Il y a une autre question d'Anne-Laure, mais on la fera d'ici quelques minutes, il est 9h40.
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0: Monsieur Essineur au 03 20 55 89 89, Bernadette nous a appelé pour une question au téléphone. Bonjour Bernadette.
14: Bonjour.
1: Bonjour Bernadette.
0: Alors, vous avez des hortensias paniculées qui font plus de 2 mètres de haut. Et la question que vous posez, hein, vous m'arrêtez si je me trompe Bernadette, c'est est-ce que je peux les rabattre de moitié ou vaut-il mieux les tailler moins sévèrement, hein, c'est ça hein.
14: Et voilà, parce que cette année, en fait, ils ont fané, les fleurs, elles ont fané, ils n'ont pas vraiment fleuri. Et puis, il n'y a pas beaucoup de fleurs, et je me dis, si je les rabattais complètement, j'aurais peut-être une plus belle floraison en plus.
1: Alors, est-ce que vous avez l'habitude de les tailler, ou bien pas vraiment?
14: D'habitude, je taille juste les fleurs au bout des branches. Ouais, les fleurs fanées.
1: D'accord.
14: Mais du
1: d'accord.
14: coup, ils montent.
1: Ben oui, forcément. Alors, ben, faudrait pas hésiter à descendre, effectivement. Vous allez regarder à la base s'il y a des petits départs de pousses. C'est possible après le coup de flotte qu'on a eu que, voilà, il repart de la base, non? Enfin, vous l'avez peut-être pas en tête.
14: Ils sont assez fournis, de toute façon, de la base. Donc, même si je les taille, ça fera pas un trou, quoi. Ça fera déjà une belle petite touffe, hein.
1: Ouais. Faut vraiment pas hésiter à le faire. Ah oui. Oh oui, tout à fait. Ça peut que faire du bien de rajeunir un peu la plante, voyez-vous.
14: D'accord.
1: Surtout si ça fait un bout de temps que vous ne l'avez pas fait.
14: Ah oui, bah, je les ai jamais taillés, mais du coup, ils montent, c'est plus, puis ça fleurit plus beaucoup parce que faut que la force, ça prend du temps.
1: Exactement.
14: Oui.
1: Tout à fait. Vous avez bien compris.
14: D'accord. Je vais les rabattre. Ouais.
0: Je vais vous souhaiter un bon week-end, Bernadette.
14: J'ai une toute petite question de côté, c'est que j'ai eu un houx panaché qui a complètement grillé cet été. Alors, j'ai taillé un petit peu le bas, puis j'ai dit, je vais quand même laisser la tête, on verra bien, mais je ne sais pas s'il n'est pas mort, vous ne savez pas.
1: C'est costaud, hein, ou hein. C'est très, très, très costaud.
14: Ah bon?
1: Mais c'est vraiment dommage, parce que ceux qui ont passé l'été, ils sont plein de fruits. Il y a beaucoup d'arbres qui, à cause de cette canicule, beaucoup d'arbres qui ont réagi en disant « Oh là là, qu'est-ce qui se passe ? Il faut prévoir l'avenir. » Et donc, beaucoup d'arbres ont produit. Moi, j'ai un taxus qui doit être qui était là bien avant que j'arrive, qui est immense et qui est plein de fruits lui aussi, quoi. C'est vraiment beaucoup d'arbres. Et ça, c'est vraiment regrettable. N'hésitez pas. Le houx, moi, je me souviens avoir vraiment... ça repart très, très fort. Vous inquiétez pas pour lui.
0: Ah oui. Allez, je vous souhaite un bon week-end, Bernadette.
14: Oui, si. Au revoir.
0: Merci. Au revoir. 03 20 55 89 89. Une question d'Anne-Laure que j'avais dit qu'on évoquerait. On va le faire juste après. La chanson de David Hallyday avec Tu ne m'as pas laissé le temps. Émission week-end, jardinage jusqu'à 10h.

0: David, tu ne m'as pas laissé le temps, il nous en reste plus beaucoup de temps justement pour notre émission jardinage.
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0: Il est là, non? Non, il est encore là.
3: Michel.
0: Il était là. Il sera toujours là, à mon avis. Jusqu'à décembre, il va être là. Marie-Claire est avec nous. Marie-Claire, bonjour.
3: Bonjour Manuel, bonjour Monsieur Dandru.
0: Alors,
3: moi j'aurais voulu, je vous pose une question, j'ai un arbre crevette et oui. Il a beaucoup poussé, je me demande si je peux le couper maintenant ou s'il faut encore attendre.
4: Alors moi j'attendrai parce que on ne sait pas le temps qu'il va faire et vous savez bien que quand on taille, et ben les arbres, la première réaction qu'ils ont, c'est de repartir, de repousser. Et puis un arbre crevette, c'est vraiment un arbre qui, ben il y a de l'eau, il fait bon, il va repousser. Et surtout, oui. Ben on l'aime bien parce qu'il a une couleur un peu rosée au printemps. Hein.
3: Mm-hmm. Oui,
4: vous
3: oui.
4: Allez pouvoir le faire beaucoup plus tard. Quoi. Faites-le même au mois de mars, voyez-vous, première quinzaine de mars.
3: Oui, si vous savez attendre. J'avais regardé, j'avais vu février, c'est pour ça. Ça me semblait tard, février, mais bon.
4: Voilà. Oui, février éventuellement, mais oui, parce qu'il va repartir tout de suite et après, s'il fait froid sur les pousses, ben vous profiterez moins bien de ce feuillage un peu original, ouais. J'allais dire. Ouais. Oui, tout à fait.
3: Et j'ai une autre question à vous poser. Mon arbre, ça fait 5 ans que je l'ai et là, c'est la première année en bas du tronc, il y a 2 grandes pousses. Mais alors des grandes pousses d'au moins 60-70 centimètres.
4: Ouais, là, je vais vous conseiller de les enlever.
3: Oui.
4: Oh oui.
3: Et je les enlève quand maintenant ou en même temps que je coupe?
4: Vous pouvez le faire maintenant, ça. Oui, parce que ça va. Alors, parce que ça peut venir de sous la greffe et effectivement, ça pourrait mettre, voilà, ça pourrait le défavoriser quand même. Oui, tout à fait.
3: Bon, okay. Enlever,
4: tout à fait. Oui, oui.
3: Oui, ah bon. Ouais, parce que c'est la première année que j'ai vu ça.
4: Éventuellement, ouais. Vous pouvez essayer d'en faire des boutures si vous avez de la place.
3: Oui.
4: Bah, vous les coupez puis vous les mettez en terre et puis on attend.
3: Ok, je la mets en terre comme ça, je
4: ne fais
3: rien d'autre.
4: Voilà, mettez 20-30 cm en terre et peut-être que ça va repousser et que vous aurez des petits bébés après, bien sûr.
3: Ok.
0: Merci Marie-Claire de nous avoir appelé.
3: Je vous remercie, bonne journée à vous, bon week-end.
0: Bon week-end, au revoir. Allez, on clôture cette émission avec les questions WhatsApp. Anne-Laure qui nous dit, j'ai encore des pieds de tomates dans une serre avec des tomates pas tout à fait mûres, faut-il les cueillir, les faire mûrir entourés de papier journal ou les laisser sur les pieds, Marc?
4: Alors, moi je les cueillerai effectivement, parce que peut-être que la serre elle servira peut-être à autre chose, comme nous l'a proposé tout à l'heure. Les tomates, effectivement, emballées dans du papier journal, voilà, on met ça au chaud quand même, hein, sur la petite fenêtre dans la cuisine, au chaud, et puis effectivement, il faut les surveiller. Hein, éventuellement, si on veut que ça... que ça avance plus vite le mûrissement, on mettra une pomme à côté,
0: oui,
4: parce que ça dégage un peu, voilà. Et bon. Puis ou alors on fait la confiture de tomates vertes, hein, ce qui est aussi bon. Alors j'aime pas trop, faut pas mettre trop de sucre, mais du coup la confiture c'est sucré.
0: Lionel nous dit bonjour à toute l'équipe. Je voudrais savoir si on apporte de la fiente de pigeon au potager, est-ce qu'il y a des conséquences, est-ce que c'est néfaste ou au contraire c'est intéressant?
4: Oui, c'est très intéressant, mais il faut pas le mettre tout seul, parce que là aussi, c'est très très riche, comme les poules. Hein.
0: Ouais.
4: Faut vraiment le mélanger avec soit le fumier de cheval, soit les feuilles, en ce moment, hein, dans le compost. Faut y aller, j'allais dire, faut y aller mollo. Hein, bon. C'est très costaud, hein, ouais. La fiente de pigeon. C'est très intéressant, bien sûr.
0: J'ai aussi Bertrand qui m'avait écrit sur WhatsApp en me disant qu'il avait plusieurs taupes qui envahissent sa pelouse. Alors, c'est un sujet qui revient assez souvent.
4: Oui.
0: On a du mal à se positionner par rapport à un sujet comme ça, parce que comment se débarrasser des taupes? Est-ce qu'il faut s'en débarrasser vraiment, ou est-ce qu'il faut les laisser faire?
4: Pour moi, faut pas s'en débarrasser. Faut simplement essayer de que ça nous soit le moins désagréable possible. Alors, si c'est sur la pelouse, en plus, c'est pas trop gênant. Il suffit de prendre un râteau et à chaque fois qu'on voit qui a une taupe qui a fait le ménage chez elle, parce que c'est un peu ça qui se passe, et du coup ça permet bien de, s'il y a trop d'eau, ça permet d'évacuation des eaux, ben il faut étaler la terre qui est arrivée en surface. Mmh. Okay. Hein, l'étaler avec un râteau, éventuellement la ramasser pour nos plantes d'intérieur ou toute autre plante en repotage. Hein. Bon. C'est une très bonne terre qui est bien tamisée. La taupe fait un travail extraordinaire.
0: Alors, vous aviez une petite dernière annonce à nous faire, Marc ?
4: Tout à fait. Alors, ce week-end, on a la chance, et aussi, il y a 39 jardins de Jardin Passion. J'en ai déjà parlé, j'en parle régulièrement pour y être adhérent. Il y a donc 39 jardins sur la région de Nord-Pas-de-Calais et le bord de la Belgique, peut-être même dans l'Amiénois, qui ouvrent leurs jardins. Vous allez sur le site internet jardinpassion.fr et vous aurez la liste. Il y a peut-être un jardin près de chez vous et des jardiniers passionnés, qui sont prêts à faire visiter leur jardin déjà et voir les beautés, peut-être aussi les difficultés qu'ils ont eues et partager. Mmh. Et notamment, bien sûr, il y a Hortensia Artois à Villers-aux-Bois, hein, on a parlé beaucoup d'Hortensia aujourd'hui, et Hortensia Artois, lui, André, il vaut vraiment le détour, à Villers-aux-Bois, près d'Arras.
0: Bon, bah ça c'est bien dit, merci beaucoup pour ces infos. Voilà. Petit message pour terminer, message que j'ai reçu sur WhatsApp, qui fait référence d'ailleurs à Dame Michel, qu'on a entendu tout à l'heure, qui nous disait qu'il y avait des fleurs moches. Et donc, voilà, c'était Michel. Et donc, ce message qui nous dit, je voudrais préciser qu'il n'existe pas de fleurs moches et que la beauté est dans la nature. C'est beau, ça, pour terminer une émission.
4: Oh, ça, c'est beau, ça. C'est magnifique. Oui. Faut me l'envoyer, ça, si vous
0: je vais vous l'envoyer. Bon week-end, Marc Delru, merci.
4: Oui, et puis bonne semaine à chacun.
0: À bientôt, au revoir.
4: Au revoir, merci.
0: M. Pokora pour rejoindre 10h avec quand même, et puis juste après, le grand agenda qui va démarrer. Avec Michael Passion, pilote de l'émission 10h midi.

0: record avec quand même. Et ben voilà, je vais vous retrouver cet après-midi à partir de 14h. On passera un petit bout d'après-midi ensemble. C'est le grand agenda qui va démarrer avec Mickaël Pachen qui est déjà là dans le studio. Salut Mickaël.
1: Michel.
2: Michel.
1: C'est le moment.
0: Ça va très bien. Ça a marqué tout le monde, hein, effectivement.
3: Bah oui.
0: Ouais, ça fait du bien. Hein. On se détend le week-end.
3: C'est pourtant pas la Saint-Michel aujourd'hui.
0: Pas du tout. C'est la Saint-Gislain aujourd'hui.
3: Ouais, rien à voir.
0: Et Michel, vous, Mickaël Pachen, pardon. Oui.

0: Place du Commerce pour dénoncer Omnibus X, un projet européen qui prévoit de prolonger l'autorisation d'usage de nombreux pesticides, ce qui représente un recul, un danger pour la santé publique selon les manifestants. À Vimereux, le stand de glace La Charlotte sur la digue Nord a été totalement ravagé par les flammes. Hier soir, un incendie s'est déclenché vers minuit. Le temps que les pompiers arrivent sur place, le bâtiment était pratiquement détruit. Il n'y avait personne à l'intérieur, donc pas de blessés. Selon le maire de la commune, la thèse d'un court-circuit est privilégiée. L'enquête se poursuit concernant le jeune du lycée Béal de Lens qui a eu la main arrachée par une grenade en début de semaine lors d'une mobilisation devant son établissement. C'est lui qui a ramassé la grenade à terre et non le CRS qui a tiré sur sa main, d'après le parquet de Béthune. L'adolescent est toujours hospitalisé, sa mère a porté plainte. En sport, 6e journée de Ligue 1 et enfin le sursaut pour les footballeurs lensois. Ils se sont imposés hier face à Lyon, victoire 2-1. Le Racing remonte provisoirement à la 7e place du championnat et cet après-midi, le LOSC reçoit le Havre, match à 17h15 à vivre sur votre antenne ici Nord. Dernier monument de la saison en cyclisme, le Tour de Lombardie, c'est aujourd'hui en Italie. Le peloton prend le départ dans une heure arrivée prévue vers 16h parmi les favoris. Remco Evenepoel, Isaac Del Toro et le français de la Décathlon CMA-CGM Paul Sexas. Il sera épaulé par son coéquipier, le nordiste Antoine Lott. L'association Le Relais en Cambrésie donne un rendez-vous sur son site de Saint-Amand-Hilaire-les-Cambrais aujourd'hui pour une grande braderie. De nombreux articles de seconde main sont proposés à petit prix à partir d'€1,50. Des vêtements, des chaussures, de la maroquinerie, mais aussi des livres, des jouets, de la vaisselle. C'est aujourd'hui et jusqu'à 18h. La météo avec vous, Mickaël. Il y a du grand soleil ce matin.
1: Oui, c'est pas mal. Le temps est à la fête. Alors, il y a du grand soleil, ça ne veut pas dire qu'il fait chaud et que les palmiers vont pousser au bord des routes. Parce que ce matin, on avait quoi, 9-10 degrés, grosso modo. Je connais des gens qui ont rallumé le chauffage. Ça va grimper un petit peu pour cet après-midi, avec quelques rares averses qui seront possibles sur le sud de la région. C'est plus rare, mais c'est pas impossible au nord aussi. Les températures comprises entre 14 et 15 degrés pour cet après-midi, avec un vent relativement modéré. Pas trop de soucis sur la route. On annonçait ce matin des difficultés sur l'A21, notamment d'Aix-Noulette vers Douchy-les-Mines. C'était à hauteur de Montigny-en-Gouëlle. C'est terminé. Il n'y a plus d'accident à cet endroit. Vous circulez donc de manière tout à fait classique. Merci Juliette. On se retrouve tout à l'heure à 11h. À tout à l'heure.
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1: Eh ben pour le coup, comme on a rallumé le chauffage, on va écouter Fuel Sentimental d'Alain Souchon. On va commencer avec ça ce matin. Bonjour tout le monde, le grand agenda du week-end, vous allez pouvoir nous appeler bien sûr. Et puis on va parler du Tourcoing Jazz Festival d'ici quelques instants, parce que c'est l'un des gros événements du week-end et des prochains jours.

0: Sandrine Souchon avec un petit peu de Laurent Voulzy dedans. C'était full sentimental.
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0: Qu'allez-vous donc faire ce week-end? N'hésitez pas à venir partager vos projets avec nous. Vous participez à des événements, vous en êtes peut-être l'organisatrice ou l'organisateur. C'est le moment de faire savoir ça sur l'antenne d'ici Nord. Vous pouvez nous appeler au standard 03 20 55 89 89. Il y a aussi le WhatsApp sur lequel vous pouvez nous envoyer des messages au même numéro 03 20 55 89 89. Et on va passer en revue tout ça ensemble jusqu'à midi, évidemment, dans votre grand agenda du week-end. Sur ici, dans un instant, je vous l'ai dit, on parlera du Tourcoing Jazz Festival qui s'ouvre aujourd'hui. On aura des places à vous offrir pour l'ouverture du festival pour aller voir Yael Naïm. Ça sera d'ici quelques secondes, après Barry White.

0: Ah bah la soul, la funk, la disco, le jazz, on n'est pas très très loin. On est dans le même univers avec l'un des dignes représentants de ces catégories. Barry White sur Ici Nord à 10h14, les amis. On va accueillir notre invité.
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0: Très bel événement qui démarre ce week-end. Ça fait 40 ans que Tourcoing swing à chaque automne. Le Tourcoing Jazz Festival, le doyen des festivals de jazz des Hauts-de-France. Et pour son anniversaire, il a sorti le grand jeu. Ça va s'ouvrir ce soir déjà avec Yael Naïm. Il y aura Thomas Dutronc, il y a Kenny Garrett. C'est Lassou qui refermera le festival cette année. Patrick Drehan est avec nous, directeur artistique du Tourcoing Jazz Festival. Bonjour Patrick.
3: Bonjour Michael.
0: Et d'abord, quelle affiche pour ces 40 ans, c'est le moins qu'on puisse dire. On n'a cité que 4 noms, là, il y aura beaucoup, beaucoup d'autres choses. Quand vous regardez l'affiche de 2026, qu'est-ce qui vous rend le plus fier ?
3: Il y a beaucoup de choses, en fait. Chaque édition est toujours la meilleure et on trouve d'autres motifs de satisfaction. Il y a beaucoup de très beaux concerts. On a voulu que ce soit une édition symbolique, anniversaire, parce que en fait, dans ce type de métier-là, on aime commémorer les moments les plus importants. Donc, 40e anniversaire, c'est un signe de longévité, c'est un signe de pérennité aussi.
0: Et justement, vous arrivez à faire quelque chose qui est compliqué, c'est à chaque fois d'avoir une programmation qui parle à la fois au grand public et à la fois aux puristes de jazz. Comment on réussit ce tour de force ?
3: Je crois que au fil du temps, nous avons noué avec les artistes des relations extrêmement privilégiées, parce que la plupart du temps, nous les avons eus à leur début, et que les artistes sont très reconnaissants de ceux qui les ont fait débuter ou de ceux qui ont accompagné leur carrière. Donc, nous avons des relations extrêmement fortes avec beaucoup d'artistes, et maintenant, au point où nous en sommes arrivés, ils sont plus demandeurs pour venir que l'inverse, comme c'était à nos débuts, quand cette équipe-là est arrivée il y a 27 ans.
0: Mmh. Alors, vous organisez aussi, j'ai vu ça, des concerts avec dégustation de vin et de fromage. C'est quand même, c'est le No Jazz Quartet, en fait. Le jazz, il se marie mieux avec un maroilles ou avec un comté?
3: Alors, je pense qu'il se marie avec les deux. C'est simplement le vin qui change. Il faut trouver le vin qui va avec le fromage qu'on met sur le plateau. Donc, il y a plusieurs fromages, donc il y a plusieurs vins qu'il faudra déguster avec modération et qui montreront la qualité. Les deux invités, à part moi qui suis le troisième, Franck Tortillier est un ancien directeur de l'Orchestre National de Jazz, mais est aussi vigneron. Et Hugo Rouzet qui est le responsable du département de jazz du conservatoire de Tourcoing, est aussi un spécialiste et un amateur de très bons vins. Et donc, nous sommes là en très bonne compagnie pour à la fois trouver le vin qu'il faut et à la fois trouver le fromage qui l'accompagne. Bon,
0: très bien. Il y a aussi les concerts gratuits à 12h30 au Magic Mirror. Ça, c'est une façon peut-être d'aller tester, entre guillemets, votre amour de cette musique avant peut-être de prendre des places pour d'autres concerts. Puis vous accompagnez des talents d'ici aussi. Il y a des groupes lillois, il y a des musiciens qui sont passés par le conservatoire de Tourcoing. C'est devenu une mission aussi importante que les têtes d'affiche, ça, de faire découvrir des talents de la région ?
3: C'est indispensable. Ce qui est indispensable, c'est de leur offrir une vraie scène. C'est-à-dire pas un café, pas dans la rue, pas dans des lieux inusités. Ce qui est vraiment important, c'est qu'ils aient une vraie scène et un vrai public. Or, il se trouve que les concerts de midi et demi sous le Magic Mirrors offrent à la fois un lieu désacralisé et à la fois un public extrêmement nombreux. Et amateur de découvertes, très curieux. Et c'est ce qui est important. Ça prouve qu'il y a de très bonnes écoles de musique sur notre territoire et qu'il faut vraiment les faire découvrir.
0: Bon, et ben très bien. C'est jusqu'au 17 octobre. Il y a des têtes d'affiche, dont Yael Naïm que vous pourrez aller voir.
3: On va voir ce soir. Ben oui, ce soir. Partie, une des très grandes saxophonistes de ce temps. Sophie à Lourdes, c'est une très belle soirée féminine.
0: Voilà, il y aura Thomas Dutronc qui côtoie Kenny Garrett,
3: oui,
0: aussi,
3: Thomas, ouais.
0: Et c'est la sous sur l'affiche. On a des places à vous offrir pour aller voir Yael Naïm, puisque vous nous faites l'amitié de nous proposer d'en offrir, c'est ce que nous faisons avec plaisir. Deux places à
3: absolument,
0: gagner si,
3: oui.
0: Si vous nous appelez...
3: Et
0: ben voilà, au standard, appelez-nous maintenant 03 20 55 89 89. Il y a un mot de passe, allez, c'est le mot jazz, on va faire simple. Hein. 03 20 55 89 89, vous pouvez nous appeler au standard maintenant. Pardon ?
3: Je l'aurais deviné.
0: Et ben voilà, comme quoi, on est dans le thème. Merci Patrick Drey en tout cas, bon anniversaire pour ces 40 ans,
3: merci.
0: C'est quand même pas tous les jours qu'on fête 40 ans. C'est un bel âge et on vous souhaite encore 40 ans de succès.
3: Merci beaucoup, Michael.
0: Très belle
3: merci,
0: journée.
3: Bonne journée.
0: Au revoir.
3: Au revoir.
0: Bonnie Tyler, tout de suite. It's a Heartache. Et puis, dans un instant, on va voir ce que vous faites ce week-end. Vous avez plein d'idées pour nous, j'espère.

0: Alors cette voix si particulière, c'est plus qu'une signature vocale dans la carrière de la regrettée Bonnie Tyler. C'était It's a Hard Age à 10h23. Allez, le grand agenda du week-end, c'est vous qui le faites, vous le savez, en nous communiquant à chaque émission les événements que vous organisez. Jacques est avec nous. Bonjour Jacques.
1: Oui, bonjour.
0: Vous êtes à Fachetteménil, vous, c'est ça?
1: C'est ça.
0: Très
1: Alors,
0: bien.
1: Je rassure mes proches, si vous entendez siffler, c'est pas mon pacemaker qui s'affole, je suis au salon du Poulard à l'école de police de Roubaix, c'est le portique de sécurité.
0: Ok, très bien.
1: C'est pas de ça dont je voulais vous parler.
0: Bon, non, parce que vous organisez une bourse aux vêtements et aux livres, ça se passe au centre social des Cinq-Bonniers, c'est ça?
1: Oui. Avenue de Roubaix, à Fachetteménil, oui, tout à fait.
0: Et ça a commencé là, déjà, depuis
1: Ça a commencé, oui, tout à fait. Donc aujourd'hui, jusqu'à 17h30, et demain, de 9h30 à 13h.
0: Voilà.
1: Donc avec donc des vêtements d'hiver, il y a un peu tout, bourse aux vêtements, et puis des livres, voilà.
0: Le principe de la bourse aux vêtements et aux livres, ça veut dire quoi?
1: Ce sont des gens qui souhaitent vendre à bas prix, bien sûr, puisque c'est le... Comme je dis toujours, c'est des articles tout mimi à prix tout rikiki.
0: Et, voilà. Et on peut encore venir avec des livres et des vêtements à vendre?
1: Non. Les dépôts se sont faits dans la semaine. Voilà, donc, et ça a été préparé parce que tout ça fonctionne grâce aux bénévoles du centre social. Et donc, aujourd'hui et demain, c'est la journée des ventes. Et puis, la semaine prochaine, les heureux vendeurs récupéreront ce qui a été vendu.
0: Voilà. Eh ben, très bien. Ben voilà, vous avez jusqu'à 17h30 aujourd'hui. Et puis demain, de 9h30 à 13h.
1: Voilà.
0: Pour en profiter. L'accès est gratuit?
1: Comment?
0: L'accès est gratuit?
1: Oui, bien sûr. Le sourire est compris dans le prix d'entrée.
0: Ah bah formidable, alors c'est encore mieux.
1: Tout à fait.
0: Eh ben merci Jacques d'être passé nous voir.
1: Merci, bonne journée.
0: Très
1: à
0: bon
1: tout
0: week-end,
1: monde.
0: Bonne journée. 03 20 55 89 89, faites-nous vos propositions pour ce week-end, on va vous suivre.
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est de près de chez nous, puisqu'il est de Belgique, hein, l'ami Pierre de Mars. C'était, je pense, à vous sur Ici Nord. Votre grand agenda, c'est vous qui l'alimentez. Vous le savez, chaque jour, chaque week-end, dans cette émission, en nous proposant vos idées de sortie, tout ce que vous organisez. Ça nous intéresse. 03 20 55 89 89.

0: Cézanne Pain, c'était France Gall à l'instant sur Ici Nord, 10h33.
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2: On va saluer tous les copains qui habitent à Comines aujourd'hui parce qu'ils sont à la fête, hein, vous le savez, ce week-end. Levez les yeux, tendez les bras, parce qu'il va pleuvoir des louches. La fête des louches qui revient avec un thème cette année, c'est Arthur, enfant des louches. Et Arthur, c'est le nouveau jeune de la ville. Il est baptisé cet après-midi à 16h30 sur la Grand Place. Et puis ce soir à 19h, il y aura le cortège des allumoirs suivi du jet de louches pour les enfants. Mais le grand moment, c'est demain dimanche, hein, 15h, grand cortège historique qui part de Comines. Côté belge, pour traverser la frontière, il y a un pont entre les deux jusqu'à la Grand Place. Et puis à 17h30, des louches qui s'envolent des fenêtres de l'hôtel de ville. Et celui qui en attrape une, évidemment, ben on dit que ça porte bonheur. Il y a aussi le marché médiéval, une fête foraine. Voilà, tout est gratuit, que vous veniez d'Aloin, de Tourcoing, de Belgique, de France. Profitez de la fête des louches et coucou à nos amis de Comines qu'on embrasse.
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0: Le groupe Keane sur Ici Nord, il y avait une particularité dans ce groupe et c'était sur le premier album, je crois qu'ils ont rectifié le tir après, il n'y avait pas de guitariste. Il n'y a pas de guitariste dans le groupe. C'est, toute la mélodie se fait au piano. En fait, ce qui est assez rare pour un groupe pop-rock, on peut le dire, même si après, les choses ont un peu changé. À l'époque, sur leur premier album, le grand succès, c'était Everybody's Changing, qu'on écoute ce matin sur Ici Nord.

0: Maskin avec Everybody's Changing sur Ici Nord. On a Natacha qui est en ligne avec nous. Bonjour Natacha.
1: Bonjour Michel.
0: Vous organisez-vous la 6e édition de la fête des allumoirs, évidemment. Tiens, on vient d'en parler.
1: Oui, tout à fait.
0: Très bien. Racontez-nous comment ça va se passer. C'est quoi cette tradition alors ?
1: Alors, ça fait 6 ans qu'on l'a lancée. Donc, c'est la fête des allumoirs dans la ville de Saint-Gain-en-Wet. Ça commence ce soir à partir de 16h30, avenue de la Liberté dans les parcs du Jardin du Théâtre. Mmh. Donc, au programme, on a un spectacle de rapaces qui débute dès 16h30. On aura des grimeuses sur place, des percussionnistes lumineux, des bulles de savon, des échassières, jongleurs lumineux, un spectacle de feu. On a aussi une présence de 20aine de food trucks pour régaler tout le monde, en sucré et en salé. Et on clôture cette soirée avec un magnifique feu d'artifice à 21h.
0: Alors, vous voyez, j'ai cru que vous veniez de Comines parce qu'on venait de parler du cortège des allumoirs, mais c'est pas la même chose, en fait.
1: Non, alors nous, on fait un petit cortège dans le parc avec tous les allumoirs des enfants. On fait un petit tour dans le parc. On suit les percussionnistes après pour démarrer le feu d'artifice.
0: Bon, très bien. C'est aujourd'hui à partir de 16h30, on l'a dit, donc on peut participer à plein de choses autour de ça. C'est gratuit ?
1: Oui, tout à fait, c'est gratuit, c'est ouvert à tous.
0: Bon, très bien. Et c'est jusqu'à quelle heure à peu près si ça commence à 16h30 ?
1: Le feu d'artifice est tiré à 21h, donc après la soirée se termine tranquillement après le feu d'artifice.
0: Bon, vous êtes confiant pour la météo ?
1: Oui, on a eu de la chance avec la pluie d'hier, on a eu un peu peur, mais aujourd'hui on a un grand soleil. Jusqu'à maintenant, on touche du bois, on a eu du soleil tous les ans.
0: Ça devrait aller. Alors, je l'ai dit tout à l'heure, il y aura peut-être 2-3 averses possibles. Mais bon, voilà, on verra. C'est surtout sur la Picardie. C'est quoi ? On va laisser la pluie au Picard aujourd'hui.
1: Oui, on va les laisser chez les Picards, oui.
0: Voilà, c'est ça. Et nous, on va garder un peu de soleil pour le reste.
1: C'est ça.
0: Merci Natacha. Merci beaucoup d'être passé nous en parler.
1: Merci à vous. Belle journée.
0: Belle journée à Saint-Gain-en-Wep. 0320 55 89 89. Vous venez à l'antenne. Vous parlez des événements que vous organisez ce week-end. Vous êtes les bienvenus dans le grand agenda.
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1: Christophe Maé, c'était La Lune, il vient bientôt en concert dans la région. Écoutez bien, ici Nord, la semaine prochaine, puisqu'on en parlera dans nos différents rendez-vous.
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1: Parce que la priorité de ce week-end, c'est ce que vous faites là ce week-end et que vous nous proposez dans ce grand agenda du week-end. Anne de Pradel est avec nous. Bonjour Anne.
4: Bonjour Baptiste.
1: Non, Michael. Mais
4: Michael, pardon.
1: Vous pouvez m'appeler Michel, Robert, Philippe, comme vous voulez en fait. Il n'y a pas de souci.
4: Bon, on va peut-être s'arrêter à Michael quand même.
1: Très bien. Anne, alors vous, c'est Johnny, surtout le prénom qui est à l'honneur, parce que vous organisez une pièce de théâtre, vous, aujourd'hui.
4: Oui, alors, nous sommes la troupe Aramis.
1: Oui.
4: Et on joue à 14h30 à la fête de l'Endive.
1: Ok.
4: À Marcoing, au 18 rue de la Gare.
1: Et le spectacle s'appelle « Dans l'ombre de Johnny », c'est ça?
4: Voilà, tout à fait.
1: Et ça raconte quoi?
4: Alors justement, notre pièce est sérieuse sur le fond, mais drôle sur la forme.
1: D'accord.
4: Et elle raconte les tribulations d'une famille d'agriculteurs dont le fils est fan de Johnny.
1: Ok.
4: Et comme c'est un peu comme Johnny, finalement, cette famille d'agriculteurs, elle doit s'adapter au goût des consommateurs, au changement de société, etc., etc. Donc, s'ils veulent durer, voilà ce qu'ils doivent faire. Donc, ça se déroule entre 1960 et 2017.
1: Ok,
4: voilà
1: d'accord.
4: Voilà pourquoi c'est assez long. Ça dure à peu près une heure et demie. Donc, si les gens ont envie de sortir, il fait beau, je pense que c'est le bon jour pour sortir.
1: Ouais.
4: Il faut qu'ils viennent à la fête de l'Endive, à
1: ouais.
4: Marcoing.
1: Ah, parfait. Cet après-midi.
4: Dès 11h, là. Ça
1: ah, dès 11h ce matin. Dans un
4: voilà.
1: Quart d'heure. Ok, très bien. Et puis, tant qu'à faire, on va voir la pièce à 14h30 après.
4: Voilà.
1: Et c'est gratuit?
4: Oui, tout est gratuit. La fête de l'Endive est gratuite, la pièce est gratuite. Il y a plein d'animations pour petits et grands. Il y a des châteaux gonflables, il y a un marché du terroir, il y a même un graffeur, il y a des groupes de musique, il y a de la bière, il y a du canicross. Enfin, il y a plein de choses.
1: Ah bah super, et puis dites, une pièce de théâtre sur la vie des agriculteurs à la salle de l'Endive, vous l'avez fait exprès, en fait, c'est ça?
4: Bah oui.
1: Bah bravo. Bravo Anne.
4: Ça vient tomber.
1: Bah bravo Anne, et rendez-vous donc dès 11h pour la fête de l'Endive et dès 14h30 pour cette pièce de théâtre dans l'ombre de Johnny. Merci Anne d'être passée
4: voilà.
1: Nous en parler.
4: Ben merci beaucoup.
1: À bientôt.
4: Bonne journée, au revoir.
1: Salut. On va à Combette. Retrouvez Stéphane. Bonjour Stéphane.
5: Bonjour Mickaël, vous allez bien?
1: Mais bien et vous?
5: Très très bien, il fait super beau sur la côte.
1: Bon, alors vous organisez une marche, mais c'est pas aujourd'hui, c'est le 18 octobre, et c'est pour Octobre Rose à Condette.
5: Oui, tout à fait, donc depuis plusieurs années, notre association anime Condette organise une marche dans le cadre d'Octobre Rose, au profit pardon, de l'association S'investir pour la vie,
1: oui.
5: Une association condettoise.
1: Alors Stéphane, on n'a pas de bol, parce que la ligne n'est pas trop bonne, donc je ne sais pas, lever le bras ou ouvrir la fenêtre, mais on manque de réseau.
5: Ne dites surtout pas qu'on est avec le réseau parce que ça va être mal perçu. Ça va mieux?
1: Oui, ça va mieux. Ça va mieux.
5: Bon. Donc je disais une marche pour donc octobre pour l'association S'investir pour la vie. L'association
1: Bétoise. Non, c'est vraiment compliqué là. Stéphane, vous savez ce qu'on va faire? Je vais vous repasser le standard. On va essayer de voir si on peut améliorer un peu la liaison, mais on comprend malheureusement pas ce que vous nous dites. On va vous reprendre d'ici quelques instants, Stéphane, si vous voulez bien. Pendant ce temps-là, vous pouvez aussi nous appeler à 03 20 55 89 89 si vous désirez passer dans l'émission pour nous parler des événements que vous organisez. Billie Jean, Michael Jackson, chanson qui est née de manière compliquée. Pourquoi? Parce qu'il restait un titre à mettre sur l'album de Michael Jackson, Thriller, et alors il se posait la question. Quincy Jones ne voulait pas de cette chanson parce qu'il disait l'intro, elle est mille fois trop longue, ça n'ira pas. Et en fait, cette intro, c'est ce que tout le monde retient de titre de Michael Jackson. C'était un immense succès. C'est Billie Jean qu'on va écouter maintenant, et j'espère qu'on trouvera notre ami Stéphane d'ici quelques instants pour cette fête à Combette.

0: Michael Jackson, Billie Jean, et dans la foulée, la naissance du Moonwalk, aussi avec cette chanson-là, on s'en rappelle. Je crois qu'on a retrouvé Stéphane, hein, Condette, et que la ligne est meilleure. Stéphane, vous êtes là?
1: Oui, je suis là.
0: Ah, formidable, on vous entend beaucoup mieux là, parfait. Oui. Donc voilà. On revient sur cet événement qui aura lieu le 18 octobre, pour Octobre Rose, évidemment.
1: Voilà, c'est ça, donc une marche au profit de l'association S'investir pour la vie, une association condétoise. Donc deux parcours, un parcours un peu plus dynamique, un peu plus long de 10 km, en passant par la forêt d'Écho, la plage, les dunes, etc. Donc un multi-circuit. Et un autre circuit un peu plus tranquille de 6 km.
0: Bon, donc
1: la participation, elle est de 6 euros minimum pour la marche, la plus petite marche, et de 8 euros pour la plus grande marche. On vous accueille à partir de 9h30, 9h45 autour d'un café, de quelques petites viennoiseries pour vous mettre en forme. Et on part pour 2 heures de marche. Et les chiens sont acceptés, bien évidemment, pour se balader avec leur maître. On met une touche de couleur rose, bien évidemment, pour marquer l'événement. Voilà.
0: Bon. Et rappelez-nous le nom de l'association pour qui vous vous battez, du coup, Stéphane.
1: Alors, l'association, c'est S'investir pour la vie.
0: S'investir pour la vie. Très bien. N'hésitez pas, il faut s'inscrire. On a les liens, j'imagine, sur Internet.
1: Oui, c'est sur l'association Anime Condette de Condette, ou sinon les personnes viennent directement sur place donner leur participation.
0: Parfait. Voilà. Merci Stéphane, et merci pour ce que vous faites.
1: Merci beaucoup.
0: Bon week-end à vous, à bientôt.
1: Bon week-end, au revoir.
0: On va rebreuvre en Chicourt.
2: Oui.
0: Bonjour Anne-Marie.
2: Bonjour
0: Anne-Marie.
2: Bonjour, bonjour Michael.
0: Bonjour à vous. Alors vous, vous organisez une vente de jouets, en fait.
2: C'est ça. Alors en fait, on fait notre bourse jouets annuelle à Rebreuvre-en-Chicourt, salle de l'évolution. Mm-hmm. C'est notre association Les Ch'tis Haïtiens qui l'organisons. Ouais. Donc on est les seuls vendeurs. Parce qu'on a récolté tout le long de l'année des jouets qu'on remet en état, qu'on lave, qu'on vérifie si tout est OK. Mm-hmm. Et on les revend. Donc là, on a déjà pas mal de monde. Mais voilà, je voulais faire encore un petit peu de pub pour essayer d'en avoir encore plus, parce que c'est pour les bénéfices seront reversés pour deux écoles en Haïti.
0: Et donc on peut venir vous rejoindre aujourd'hui jusqu'à quelle heure à la salle de l'évolution, hein, c'est ça,
2: à Rangicourt? Oui, tout à fait. C'est jusqu'à 17h non-stop. Il y a une petite restauration qui a lieu le midi avec des croque-monsieur. Voilà, tout est à prix vraiment très abordable, surtout les jouets. Les jouets, c'est vraiment un gros déstockage. Donc n'hésitez pas à venir nous voir.
0: Eh ben Noël, ça se prépare déjà ce week-end. Hein,
2: voilà, tout à fait. Alors là, c'est vraiment Noël à Rebreuve, là, je vous assure. Hein, c'est super. Alors,
0: ce week-end, on va à la salle de l'évolution. Et puis, dans quelques jours, on décongèle Maria Carré. Et on lance officiellement la période de Noël. Merci, voilà. Merci Anne-Marie.
2: Eh ben écoutez, merci à vous de m'avoir passé à l'antenne aussi rapidement, et puis merci à toute l'équipe d'ICI Nord, et puis voilà, ça fait plusieurs années que j'appelle, souvent je retombe sur Amen, mais toute l'équipe est super. Donc merci beaucoup de votre dynamisme et de nous laisser faire notre petit agenda gracieusement.
0: Avec plaisir, voilà. Notre Ahmed qui a pris sa retraite, hein, vous le savez, oui, on l'embrasse. Et comme je sais qu'il écoute toujours, et qu'il est peut-être d'ailleurs caché quelque part dans les bureaux, prêt à bondir de sa boîte pour nous faire une surprise. Merci Anne-Marie, bon week-end.
2: De rien, merci à vous et venez nombreux. Au revoir.
0: À bientôt. Voici Rose avec la liste sur ICI Nord.

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1: Rose, c'était la liste sur Ici Nord.
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1: Belle matinée, 11h sur Ici Nord. Les infos avec Juliette Penn. Juliette, un incendie s'est déclenché dans la glacerie La Charlotte à Vimereux.
3: Commerce emblématique de la commune située sur la digue nord. La Charlotte est totalement partie en fumée hier soir. Les pompiers ont été appelés vers minuit. Mais à leur arrivée, le bâtiment était déjà très touché. Il n'y a pas eu de blessés. Les vidéos captées par les caméras de surveillance seront prochainement examinées, a indiqué le maire de la commune. La piste d'un court-circuit est privilégié à ce stade.

0: Mobilisation contre les pesticides à Valenciennes aujourd'hui, comme dans une cinquantaine d'autres villes en France. Les manifestants se réunissent pour dénoncer un projet européen qui prévoit de renouveler et prolonger l'utilisation de nombreux pesticides. C'est au tour du LOSC de faire sa reprise en Ligue 1. Après la trêve internationale, les footballeurs lillois reçoivent le Havre, dernière équipe du championnat. Coup d'envoi de la rencontre à 17h15 à suivre sur ICI Nord. Et hier, Lens a mis à mal l'OL, qui était jusqu'alors invaincu cette saison. Le Racing s'est imposé 2-1 face aux Lyonnais grâce à un but de Florian Sotoka et un autre du défenseur Mathieu Udol. En basket, championnat de France, deux matchs à suivre. Aujourd'hui, les hommes de Gravelines, du BCM Gravelines Dunkerque-Dimbord, ils sont en déplacement à Nanterre. Match à 18h, deux heures plus tard, à 20h, les femmes de l'USBVA vont tenter de se relancer face à Lattes Montpellier après deux défaites consécutives. La météo, Mickaël, un peu de soleil encore en cette fin de matinée.
1: Oui, le soleil est généreux en ce moment, hein, toujours, donc tout va bien. Les températures, on ne dépasse pas de 10 à 13 degrés pour aujourd'hui. Ça va grimper jusqu'à 14-15 cet après-midi. Allez, mais pour ce matin, c'est encore un petit peu frais. Les nuages seront plus nombreux cet après-midi, mais le soleil restera présent. Il y aura peut-être quelques rares averses possibles sur le sud de la région. Plus rares, mais pas impossibles au nord aussi. Et voilà, on ne dépassera pas les 15 degrés pour aujourd'hui. Donc prenez de quoi vous couvrir un petit peu.
0: Oui.
1: Ça va faire du bien. Et on ne sait jamais, un petit parapluie, dans le panier du vélo ou dans le coffre de la voiture, ça peut être utile. Il y a un véhicule en panne qu'on vient de nous signaler sur la 25 de Dunkerque vers Lille. C'est du côté de Winnesdale. Voilà, si vous êtes dans ce coin-là, évitez autant que possible le secteur. À tout à l'heure, Juliette.
0: À tout à l'heure.
1: Ça sera à midi, bien sûr.
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1: Le groupe Queen avec Radio Gaga, c'est un peu nous ça.

0: C'est le fils de Brian May qui a entendu un jour une expression à la radio, qui a donné l'idée à son père de créer une chanson qui s'appelle Radio Gaga. Voilà, comme quoi la radio peut donner naissance, et c'est souvent le cas, à de grands succès.
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0: Du succès, on vous le souhaite aussi pour tous les événements que vous organisez ce week-end, et vous avez peut-être envie de profiter de l'antenne d'Ici Nord pour expliquer qu'on peut aller vous rejoindre aujourd'hui pour un événement que vous organisez. C'est avec plaisir que jusqu'à midi, tous les week-ends, nous vous ouvrons l'antenne, vous le savez, dans le grand agenda du week-end. Il suffit pour ça de nous appeler 03 20 55 89 89, et vous pouvez aussi passer par WhatsApp si vous le souhaitez pour nous communiquer tous vos événements. On en parle d'ici midi sur Ici Nord.

0: Charles Doré avec Hypersensible.
1: Il y avait encore une petite phrase derrière, pardon Charles.
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0: Et c'est jusqu'à la dernière seconde, hein, c'est normal. Stéphanie est en ligne avec nous. Bonjour Stéphanie.
4: Bonjour.
0: Bonjour, vous êtes dans quel coin vous Stéphanie, dites-moi.
4: Donc je suis directrice d'une fondation de recherche qui s'appelle Digeste Science, okay. Qui s'occupe des personnes souffrant de maladies digestives.
0: Ok, et vous organisez ce qu'on appelle un testathlon, c'est demain auprès du M à Armentières. C'est quoi un testathlon ?
4: Alors le testathlon, c'est un nom que l'on a inventé il y a une vingtaine d'années, qui était une contraction entre intestin et triathlon.
0: Ok.
4: À la base.
0: Très bien. Et le but du jeu, alors qu'est-ce qu'on y fait, dites-moi.
4: Alors le but du jeu, là, le slogan de cette année, c'est bougeons nos fesses pour notre côlon.
0: Okay. L'objectif,
4: c'est de mobiliser un maximum de personnes pour soutenir la recherche et la prévention pour les maladies digestives.
0: Ah bah très utile donc, vous l'avez compris. On peut encore s'inscrire pour ce testathlon ?
4: Alors, on peut s'inscrire demain sur place à partir de 7h à la base des prix du M d'Armentières.
0: Ok, très bien. Et donc, les épreuves, elles ont lieu dans le courant de la matinée, quoi ?
4: De 8h à 11h, et donc on peut s'inscrire jusqu'à 15 minutes avant les épreuves.
0: Et c'est comme un triathlon classique ?
4: Non, alors on a différentes épreuves, on a des randonnées VTT 25 et 50 km,
0: oui,
4: un
0: même.
4: Run and bike,
0: ouais.
4: On a des randonnées pédestres avec un guide nature pour découvrir la faune et la flore de la base des prés du M à 5 et 10 km, et enfin on a des courses à pied chronométrées 5 et 10 km, donc il y en a pour tout le monde, que l'on soit un peu souffrant, beaucoup souffrant, bien portant, on vient soutenir, que l'on soit sportif ou moins sportif.
0: Ça c'est chouette, ça concerne tout le monde. Parfait Stéphanie, merci beaucoup. Donc rendez-vous auprès du M à Armentières demain dès 7h pour l'inscription et le retrait des dossards. Merci.
4: Exactement.
0: Stéphanie.
4: Merci à vous.
0: Bonne journée.
4: Bonne journée, au revoir.
0: Véronique est là, bonjour Véronique.
5: Bonjour.
0: Alors vous organisez le forum de l'handicap des déficients visuels, c'est aujourd'hui apparemment à Roncq, c'est ça ?
5: Oui, c'est au centre Paul Canteville, à l'association des chiens guides, au 295 rue de Lille, à Roncq.
0: Ça c'est génial, parce que les chiens guides, voilà, c'est extraordinaire, et ça coûte très très cher de former un chien guide, hein, je crois Véronique.
5: Oui, le chien guide coûte 25 000 euros, mais pour les personnes non-voyantes ou malvoyantes, c'est gratuit. Et surtout, ce forum est dans le but d'informer des nouveaux services, parce que nous avons créé un centre de rééducation fonctionnelle et un centre d'insertion professionnelle pour les personnes non-voyantes et malvoyantes.
0: Génial, ça veut dire qu'il y aura des spécialistes pour répondre à des questions éventuelles ?
5: Exactement, nous avons 20 partenaires qui effectuent et animent des conférences régulièrement. Et cet après-midi, nous avons le docteur Ami Marie, qui est docteur ophtalmo, qui va animer une conférence sur le glaucome et sur les autres maladies.
0: Très bien, c'est un univers évidemment qu'on ne connaît pas toujours, et c'est bien de s'informer et de rencontrer de véritables professionnels qui peuvent répondre aux interrogations qu'on peut avoir.
5: Tout à fait.
0: Voilà, faut pas croire tout ce qu'on lit sur Internet, hein, il vaut mieux aller voir les spécialistes directement, parce que c'est un peu le réflexe qu'on a parfois, hein, quand on a un petit truc, on va voir sur Internet et on a l'impression que c'est dramatique, vaut mieux aller voir les vrais spécialistes.
5: Les associations et les entreprises qui nous entourent aujourd'hui, ils sont installés, ils tiennent instant. Donc ils prennent leur temps pour justement écouter, échanger et conseiller. Et en plus, ils animent des conférences qui permettent de répondre à toutes les questions.
0: Parfait.
5: Des aidants, des personnes concernées et pour le public qui souhaite peut-être être bénévole dans une des structures ou venir nous rejoindre au chien guide.
0: Rappelez-nous, il faut se rendre exactement, dites-moi à Roncq.
5: Alors, à l'association des chiens guides au 295 rue de Lille, à Roncq, c'est au niveau de un petit peu avant le centre. Et il y a des personnes qui sont à l'extérieur pour guider parce qu'il y a un parking assuré. Et l'entrée est libre et gratuite, bien sûr.
0: Parfait, merci Véronique.
5: Merci à vous et grand, grand merci pour tout ce que vous faites pour nous.
0: Avec plaisir, c'est bien la moindre des choses. Merci à vous et bonne journée. Vous n'hésitez pas à nous appeler, hein. Il reste du temps et il reste de la place. 03 20 55 89 89.
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0: Nick Kershaw de Riddle sur Ici Nord.
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0: Tous les événements que vous organisez ce week-end ou dans les jours qui viennent d'ailleurs, et certains au profit d'Octobre Rose et de la Ligue contre le cancer. C'est le cas de l'organisation de Christian qui est en ligne avec nous. Bonjour Christian.
3: Oui, bonjour Michael.
0: Bonjour à vous. Vous donnez rendez-vous à Tumery, vous, pour la Tumersienne, demain.
3: La Tumersienne, oui, voilà. Donc, nous sommes l'association Le Souffle de Tumery, un club de randonneurs. Et nous organisons depuis la sixième année, donc cette année, c'est la sixième année, la Tumersienne, qui est une aventureuse, comme on appelle ici sur le Pével, sur la Pével. Qui est une profite de la Ligue contre le cancer. Donc, on propose trois randonnées de 5, de 8 et de 11 kilomètres. Hein, voilà. Donc, on a un départ, les inscriptions, donc, à partir de 8h30. On fait un départ groupé à 9h30 afin d'effectuer quand même, pour rester bien dans le thème, notre ruban rose.
0: Oui.
3: Et voilà, donc la participation est de 4 euros.
0: Voilà, hein. C'est au profit de la Ligue contre le cancer, donc il suffit de se présenter demain à 8h30. On a une heure pour s'inscrire avant de partir, quoi.
3: Voilà, on s'inscrit, donc à l'accueil, vous êtes accueillis, très très bien accueillis, avec des surprises, une collation, les petits gâteaux, les boissons. Comme au retour également.
0: Après l'effort, le réconfort.
3: Et voilà, donc pendant cette manifestation au retour, vous avez des animations.
0: Oui.
3: Hein, on a les animations, on a donc les Girls Company de Libercourt. On a un groupe également donc de musique qui se situe sur le parcours en même temps.
0: Oui. Oui.
3: On a des stands, on a quand même une dizaine de stands, notamment... comment je vais vous dire, donc qui a un rapport vraiment avec la cause, c'est-à-dire dans le milieu médical.
0: Ok, hein. Donc on pourra poser des questions et rencontrer des spécialistes.
3: Voilà, donc notamment il y a la Ligue, hein, qui est bien évidemment présente.
0: Okay.
3: Il y a l'association Rose la Vie, hein, qui est une jeune association aussi d'accompagnement et de soutien aux personnes qui ont malheureusement eu ce souci de santé.
0: Bien sûr.
3: On a des kinés. On a
0: Christian,
3: des personnes qui...
0: Oui. Nous n'aurons pas le temps de trop rentrer dans les détails, mais ce qu'il faut retenir, c'est vraiment de se présenter demain à une adresse particulière.
3: Oui, alors c'est la rue la salle Pierre Legrain à Tumery, rue Jean Moulin.
0: Bon, eh ben parfait. Demain 8h30 pour les inscriptions, 9h30 pour démarrer avec le reste du groupe.
3: Voilà.
0: Merci pour ce que vous faites, Christian. Je vous souhaite un bon week-end.
3: Voilà, bon week-end à vous. Merci à vous.
0: À bientôt. Au revoir. Franck est avec nous. Bonjour, Franck.
4: Oui, bonjour. bonjour et bonjour aux auditeurs.
0: Bienvenue à vous. Vous avez une association qui s'appelle Yassa et compagnie et vous organisez un événement à Divion.
4: Oui, tout à fait. Donc, dans le cadre du Festival Nomade qui existe maintenant depuis 18 ans, nous organisons la Nuit du Ska, cette fois-ci avec deux groupes, ce soir, Salle Carpentier, à 20h, à Divion. Donc,
0: oui.
4: On a le groupe Skanking Patrol et The Liquidators, qui sont des groupes régionaux hein, de style Ska. Bon, c'est une musique très festive, hein, c'est grosse ambiance. Ça
0: C'est reggae qui bouge, quoi, hein.
4: C'est ça. Il va y avoir du pogo, ça va bien remuer. On avait déjà eu la chance d'avoir les Liquidators il y a quelques années, 9 ou 10 ans, sous le chapiteau, ils avaient mis le bouillon. Et je pense qu'ils sont toujours dans la même démarche. Donc, on attend pas mal de monde ce soir et pour une belle fête à Divion, bon. À 20h, salle Carpentier. Alors, c'est gratuit, comme d'habitude, avec le Festival de Mars, hein, c'est entrée gratuite. Et aussi, il y aura sur place en invité les Restos du Cœur qui donc à cette occasion vont faire une collecte.
0: Très bien.
4: Alors merci aux participants de venir s'ils peuvent avec des denrées non périssables, pâtes, conserves, produits d'hygiène. Ça
0: c'est chouette. On joue à l'utile et à l'agréable.
4: Oui, voilà. Puis on essaye aussi de mettre un petit rayon de soleil dans cette ambiance un peu morose. On en a besoin. Donc venez vous détendre, venez faire la fête.
0: Parfait.
4: Vous n'allez pas être déçus. Voilà.
0: Parfait.
4: C'est l'habitude du Festival Nomade.
0: Et alors on ne sait jamais, si vous faites du pogo, prenez un casque.
4: Oui.
0: Attention, oui, crâne qui se percute.
4: Surtout que le mien est chauve.
0: Ah bon, écoutez, vous n'avez même pas la protection capillaire. Donc
4: c'est ça.
0: Méfiez-vous. Merci Franck d'être passé nous voir.
4: De rien, merci pour l'ouverture et merci de votre accueil. Bonne journée.
0: Avec plaisir, à très bientôt. Voici Liane Folly, continuez, hein, 03 20 55 89 89. Encore une demi-heure de grand agenda du week-end sur Ici Nord.

0: Liane Folly avec Au fur et à mesure à 11h32. Perrine est avec nous. Bonjour Perrine.
1: Oui, bonjour Mickaël.
0: Bienvenue. Vous organisez une marche demain au profit de l'association Rêve. Ça se passe à Willems, c'est ça?
1: C'est ça, tout à fait, à la base de loisirs de Willems.
0: D'accord.
1: Sur la boucle des Bonniers.
0: Alors, qu'est-ce qui va se passer exactement? Il y a des parcours hein, différents, de différentes durées, je crois.
1: Voilà, c'est ça. Donc, il y a trois parcours au choix, 5, 7 ou 10 kilomètres. Vous avancez à votre rythme. Vous courez, vous marchez, peu importe. Donc on vous attend demain en famille, entre amis, avec votre club, peu importe. Mais voilà, c'est pour donner du sens à votre balade du dimanche matin.
0: Ouais.
1: Et donc notre association Rêve a pour mission d'exaucer le rêve d'enfants et d'adolescents très gravement malades.
0: Mmh.
1: Donc cette année, la marche se concentre sur les rêves de trois enfants. On a Iliana, Gabrielle et Maïlan, donc trois enfants de la région.
0: Mmh.
1: Qui rêvent de rencontrer des princesses, d'aller en Corse ou encore d'aller aux eaux de la Flèche. Donc, on vous propose cette balade. La participation financière est libre.
0: Okay.
1: Toute l'équipe vous attend donc sur la base de loisirs de Willems demain. Les départs se font entre 9h et 11h, départ libre. Voilà, les inscriptions
0: bien.
1: Se font sur place. Oui.
0: Non, bien, je disais bien. Voilà, le départ c'est entre 9h et 11h, hein, c'est ça. Hein.
1: Voilà, départ entre 9h et 11h, quand vous le souhaitez. Ils sont prévus un beau soleil demain. Donc voilà, une belle occasion de profiter de la douceur automnale et de faire un geste solidaire en même temps.
0: C'est toujours agréable.
1: Voilà, tout à fait. La participation financière est libre. Et toute l'équipe de Rêve et du Lions Club Libéric, donc vous attend demain matin, base de loisirs de Willems. Pour une belle boucle sur le Val-de-Marne.
0: Bien, 5, 7 et 10 kilomètres.
1: Oui.
0: Préparez de bonnes chaussures.
1: Exactement. A priori, pas de kawaii, il fait beau.
0: Parfait, Perrine. Merci d'être passée nous voir.
1: Merci à vous. Merci pour votre soutien. Et puis, bon week-end à tous.
0: À très bientôt. Merci à vous. 11h34.
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0: Et alors si vous avez envie de soleil sans quitter le Nord, c'est vrai qu'on a un beau soleil en ce moment, mais vous pouvez prendre la direction de la place du théâtre à Lille, où l'Italie s'est installée pour quelques jours. Il y a le village Passione Italiana de retour pour la troisième édition. Et le principe est simple. Il y a des commerçants, des producteurs qui viennent tout droit d'Italie, uniquement pour des produits italiens. Et puis, sur les stands, il y a de quoi remplir le panier. Charcuterie fine, fromage affiné, huile d'olive, pâte, produits à la truffe et un petit verre de limoncello pour finir. Voilà, avec modération, parce que l'abus d'alcool est dangereux pour la santé. Et il y en a pour tout le monde. Il y a des pâtisseries siciliennes. C'est ouvert tous les jours, de 9h30 à 19h30 et l'entrée est libre. Vous avez aujourd'hui, demain, dimanche et même lundi, puisque le village va fermer ses portes le 12 octobre.
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0: John Lennon, c'était Imagine sur Ici Nord.
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0: On accueille Pascal. Bonjour Pascal.
3: Oui, bonjour.
0: Bienvenue sur Ici Nord. Alors, on va parler de la fête de la science avec vous.
3: Absolument, oui. Comme tu viens de le dire, effectivement, dans le cadre de la fête de la science, c'est la semaine actuelle, on organise au musée du pesage un événement donc en lien avec le thème de la fête de la science qui est les saveurs savantes.
0: Ok.
3: Et donc, on a déposé le projet qui consiste à accueillir donc pendant le week-end des artisans locaux qui vont présenter leurs produits gastronomiques, leurs préparations, et tout ça en les pesant avec les instruments de mesure et de pesage du musée.
0: Ah oui, génial. Ah oui, du coup, on réunit les deux passions, là, la science et la gourmandise.
3: Exactement.
0: Très bien, c'est tout le week-end ?
3: Pardon ?
0: C'est tout le week-end ?
3: C'est tout le week-end, c'est aujourd'hui et demain, donc de 10h à 17h, et c'est totalement gratuit.
0: Ok.
3: Et donc, il y a quelques particularités. On accueille un apiculteur, on accueille un boulanger, quelqu'un qui fait des produits laitiers. On a également une maraîchère qui fait du piccalilli et des pickles.
0: Ah oui.
3: Ce qui est très original pour la région.
0: C'est très belge le pickles, ça, quand même.
3: C'est plutôt anglais, quoi. Mais bon, après, chacun. En tout cas, celui-là, il est fabriqué à Gonem, dans la banlieue de Béthune. Voilà.
0: Parce que si vous allez dans une friterie belge et que vous mangez et que vous demandez du pickles, ils sauront quoi vous servir. Hein. Rassurez-vous.
3: Je ne suis pas un spécialiste.
0: Très bien, Pascal, c'est bien de rencontrer tous ces artisans et puis effectivement de pouvoir visiter le musée du pesage de Béthune en même temps et de peser les aliments et peser les produits. Puis alors j'imagine qu'il faut venir avec un petit sac pour acheter quelques produits. C'est un peu l'idée.
3: Bien sûr, c'est également une occasion de rencontrer les artisans et qui font déguster leurs produits et de repartir effectivement avec leur spécialité. C'est vraiment très sympa. Sympathique.
0: Rendez-vous au musée du pesage de Béthune durant tout le week-end. Vous venez de la part de Pépé Le Mat, il paraît qu'on embrasse, hein, évidemment.
3: Absolument, je vous confirme actuellement, elle est dans le musée, elle accueille les visiteurs.
0: Voilà. C'est génial, embrassez-la pour nous surtout.
3: Merci Pascal. Beaucoup.
0: Merci beaucoup et bon week-end.
3: Merci, bonne journée à vous. Au revoir.
0: Au revoir. Virginie.
4: Oui, bonjour.
0: Là aussi, Virginie, bonjour.
4: Bonjour.
0: Alors vous aussi, vous organisez un salon de producteurs locaux, c'est à Rivière, à côté d'Arras, hein.
4: Oui, tout à fait. On organise un salon jusque ce soir, donc toute la journée, dans la salle des fêtes de Rivière. Donc on organise ça avec la municipalité de Rivière, puisqu'on a vraiment envie de redynamiser notre village. Donc on met en avant le local, le savoir-faire et la qualité. Donc
0: qu'est-ce qu'il y aura comme bon produit à découvrir ?
4: Alors, du fromage, notre bière de Rivière, puisqu'on a une brasserie sur Rivière.
0: Ouais.
4: Voilà, et puis plein d'objets de céramique, des bougies, vraiment de l'artisanat de qualité.
0: Ok, c'est jusqu'à 17h, si j'ai bien compris.
4: 17h, c'est ça.
0: Et ça se passe exactement à quel endroit, à Rivière ?
4: Donc, à la salle polyvalente de Rivière, rue de Grosville, c'est tout à côté de la mairie.
0: Ok, et pour ceux qui auraient du mal à situer, c'est juste à côté d'Arras, en fait, Rivière.
4: On est à 10 minutes d'Arras, dans un beau village verdoyant.
0: Eh bien, super, là aussi, prenez de quoi emporter des choses, parce qu'à mon avis, vous allez trouver des choses sympas. Merci beaucoup, Virginie.
4: Merci beaucoup.
0: C'est un bon week-end.
4: Bonne journée, au revoir.
0: Au revoir. Continuez, 03 20 55 89 89. On continue notre balade dans le grand agenda dans un instant, juste après Marine.
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0: Notre marine régionale devenue nationale et internationale, c'était Escroc sur Ici Nord.
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0: Caroline Legrand, j'aurais voulu te dire à 11h51.
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0: Et on fait ça tous les week-ends et ça sera encore le cas demain, je vous le précise, avec Louise qui sera là pour animer l'émission entre 10h et midi demain. On retrouve Cathy. Bonjour Cathy.
3: Bonjour Mickaël, merci de nous donner l'occasion de parler sur le salon.
0: Ah oui, vous organisez le salon du bien-être et de la parentalité, paraît-il.
3: Alors oui, c'est le salon du bien-être NAITRE, bien sûr, demain de 10h à 18h à la salle polyvalente de Landa.
0: Oui.
3: L'entrée est gratuite, pardon. Et c'est une journée qui est dédiée aux futurs parents, aux grands-parents, enfin toutes les personnes qui souhaitent venir découvrir les accompagnements autour de la parentalité et du bien-être des familles. On aura des ateliers, du pilates maman-bébé, on aura des conférences aussi, toujours dédiées à la parentalité. Et puis des exposants avec des massages, tout ce qui est autour du bien-être également, voilà.
0: Bon, génial. Donc on y va, si on est par exemple futur parent, qu'on se pose plein de questions.
3: Exactement.
0: Ou même grands-parents.
3: Oui, oui, oui. On a des conférences où vous pouvez vous inscrire sur Eloasso. Et puis, tout est reversé à des associations comme la Landasienne, le Téléthon et l'association Mes Petits Pas.
0: Voilà. Bon, eh ben très bien. Vous savez ce qu'il vous reste à faire, c'est 10h à 18h. Et c'est l'association...
3: À la salle polyvalente de Landa.
0: Voilà.
3: Et c'est Parenthèse Équilibre.
0: Voilà, c'est Parenthèse Équilibre, l'association, je voulais le dire, qui organise cet événement. Merci beaucoup, Cathy,
3: d'être passée. De rien, Michael.
0: À bientôt.
3: À bientôt.
0: Marie-Pierre Hébert, bonjour.
4: Oui, bonjour Mickaël, bonjour les auditeurs.
0: Bonjour à vous. Vous organisez une exposition à Vieux-Berquin, vous?
4: Voilà, tout à fait, à la médiathèque de Vieux-Berquin. Donc c'est pour découvrir la Flandre, enfin les Flandres, la Flandre intérieure et la Flandre maritime, à travers sa gastronomie, sa culture, ses transports, ses jeux, depuis le Moyen-Âge jusqu'à nos jours.
0: Ah bien.
4: Ainsi que les peintres, enfin c'est vraiment très, très diversifié.
0: Ça veut dire qu'on va en apprendre beaucoup sur l'histoire aussi?
4: Ah, sur l'histoire, oui, oui, oui. On a les géants, on a le carnaval, on a les jeux flamands tels que la boule ou le tir à l'arc sur perche.
0: D'accord.
4: Et on a quelques manifestations, comme cet après-midi, de 14h30 à 15h30, il y a de la dentelle.
0: Mm-hmm.
4: Ce sera suivi de danse folklorique et ensuite un exposé sur les vitraux, la façon dont on les... dont ça se construit, quoi.
0: D'accord. Et il y a des jeux flamands aussi qui sont organisés, je crois.
4: Et il y a des jeux flamands aussi, oui. Il y a le jeu de la grenouille, il y a... Je ne les ai pas tous en tête. Il doit y avoir le billard, enfin, voilà.
0: C'est quoi votre jeu préféré à vous, Marie-Pierre?
4: La grenouille.
0: La grenouille?
4: Oui.
0: Ça fait longtemps que vous y jouez?
4: Oh non, j'y joue comme ça occasionnellement.
0: Ah oui, de temps en temps.
4: Ah oui, non, je ne suis pas une férue à ce point-là.
0: Et alors, en termes de gastronomie, alors qu'est-ce qu'on va retrouver, par exemple?
4: La gastronomie, donc on a mis tous les plats flamands, hein, le waterzooi, les gaufres, justement demain dimanche, il y aura une dégustation de tout ça, pas de waterzooi bien sûr, mais de gaufres et de biscuits,
0: D'accord.
4: De fromage
0: aussi,
4: que
0: oui,
4: Mondeca nous a prêté, donc voilà.
0: Ben, ce sont toutes nos traditions que vous allez valoriser à l'occasion de cette exposition.
4: Voilà,
0: ça commence à quelle heure?
4: Ben là, ça a commencé depuis 11h.
0: Bien. Et
4: jusqu'à ce soir, 18h. Et demain, pareil, de 10h à 18h.
0: Et ben, on sait où il faut aller pour déguster de belles choses et redécouvrir tout un pan de notre patrimoine.
4: Voilà, absolument. Il ne faut pas hésiter.
0: Merci beaucoup d'être passé nous voir.
4: Je vous en prie, à vous.
0: À très bientôt.
4: Au revoir.
0: Les amis, voilà pour ce qui est des événements organisés pour ce week-end. Alors demain, vous pourrez à nouveau prendre la parole sur Ici Nord. Ça sera avec Louise qui vous accueillera dès 10h.

0: Chanson de Sting qui raconte l'histoire de Quentin Crisp, qui était un dandy anglais un petit peu excentrique, qui était devenu une figure gay en Angleterre à une époque où c'était quand même assez risqué. Donc du coup, il quitte Londres pour aller s'installer à Manhattan et il rencontre Sting sur place et Crisp lui raconte un petit peu, avec beaucoup d'humour, sa peur d'être expulsé des États-Unis pour pas être renvoyé. Plaisante-t-il, faudrait commettre un crime glamour. Voilà, c'est ce qu'il avait déclaré à l'époque. Sting en a fait une chanson, ce qui est loin d'être un crime. Pour le coup, c'est fini pour le grand agenda du week-end qui revient demain.
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0: Merci d'être avec nous sur Ici Nord, il est midi. Le journal de Juliette Penn. Rebonjour Julie.
2: Rebonjour.
0: Juliette, je ne sais pas pourquoi je vous appelle Julie. Des nordistes ont dû dire adieu à leurs vacances.
2: Ou du moins les réorganiser juste avant leur départ après l'annulation par Volotea de centaines de vols partout en France. 700 à l'aéroport de Lille-Léquin dans les mois à venir. 200 vols rien que pour le mois d'octobre. Certains voyageurs disent avoir été prévenus à la dernière minute, Luc Anic.
3: Romain et son mari devaient décoller lundi prochain, direction la Grèce, avec comme objectif d'être sur place le 14 octobre. Une date pas laissée au hasard.
4: 3 ans de mariage et 10 ans de rencontre, c'est la même journée.
3: Les billets étaient réservés depuis plusieurs mois, mais il y a 2 semaines, Romain va vérifier l'heure de son vol sur l'application.
4: Mon vol était annulé, j'avais reçu aucun mail de la part de Volotea.
3: Il regarde alors pour d'autres compagnies, mais c'est trop tard ou trop cher, pas le choix, il faut annuler les vacances.
4: Le but c'était de profiter d'un instant à deux, tout était prêt, tout était organisé. Depuis février, on était content de partir vers une destination qu'on ne connaissait pas vraiment et en quelques minutes, tout s'effondre.
3: Finalement, le couple partira en Belgique la semaine prochaine. La Belgique où Patrick va lui être obligé d'atterrir après être arrivé en Corse dimanche dernier.
5: On a reçu un mail comme quoi, en fin de compte, le vol retour était annulé.
3: Il a donc dû décaler son retour d'un jour et choisir une autre compagnie aérienne.
5: Ça me coûte en plus 70 euros et je suis obligé de passer par Charleroi. Et après, donc, je prends un bus de Charleroi aéroport jusque Lille pour revenir à Lille. 1h45, c'est un peu vache quoi.
3: Contacté, Volotea regrette

0: adolescente de 14 ans dit avoir été heurtée par un véhicule des forces de l'ordre lundi. Un 4x4 qui a été filmé roulant à vive allure au milieu des lycéens. Une enquête est en cours. L'adolescente sera prochainement examinée par un médecin légiste. La métropole lilloise s'engage à plus de transparence envers les usagers du métro, ce dont se félicite l'association Mobilil après cette rassemblée hier devant le siège de la MEL. La qualité des services de transport sera désormais mesurée chaque mois et les résultats seront connus de tous.
1: En football, reprise de Ligue 1 pour le LOSC.
0: Après 3 semaines de trêve internationale, les footballeurs lillois sont de retour au stade Pierre Mauroy cet après-midi. Ils seront face au Havre, lanterne rouge du championnat. Un adversaire abordable pour les Lillois qui pointent à la 4e place, mais qui reste sur une défaite. C'est donc l'occasion pour les Lillois de repartir du bon pied, même si rien n'est joué à l'avance pour le coach des Dogs, Davide Ancelotti.
2: Les classements, je ne les regarde pas beaucoup parce qu'il y a beaucoup d'équipes qui sont proches. Aujourd'hui, on vient de commencer. Dans ce moment-là, on analyse, on respecte bien sûr une équipe qui est capable de faire mal offensivement, qui est costaud défensivement, qui a fait un match nul contre Lyon, qui allait jouer un match ouvert contre Toulouse. Et nous, on le respecte beaucoup, et en sachant que c'est un match très très important pour nous, pour réagir après les matchs difficiles de Nice.
0: Lille-Le Havre, coup d'envoi 17h15, un match à vivre sur votre antenne ici Nord avec aux commentaires Mathis Caron et Franck Lefebvre. Est toujours en Ligue 1 hier, Lens a battu Lyon, victoire de but à 1. La météo avec vous, Mickaël.
1: Oui, ce matin, vous l'avez remarqué, le soleil était bien présent. Dans cet après-midi, les nuages seront plus nombreux, mais le soleil restera présent quand même. Alors, il pourrait y avoir quelques rares averses possibles sur le sud de la région, mais c'est surtout vers la Picardie que ça va se produire. Elles seront plus rares, mais pas impossibles sur le nord. Les températures qu'il faut attendre pour aujourd'hui, entre 14 et 15 degrés, pas beaucoup plus, avec un vent modéré. Donc, un petit parapluie de côté quand même, on sait jamais. On peut éventuellement en avoir besoin sur les routes. Tout va relativement bien sur les routes de la région. On va dire que c'est un trafic et une circulation habituelle pour un samedi à cette heure-ci. Pas de difficultés particulières, mais vous savez que vous pouvez toujours nous appeler au 03 20 55 89 89 pour nous dire où ça coince. Voici Willy Rovelli sur Ici Nord.
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5: Bonjour, merci d'avoir choisi votre radio ici. C'est Willy vient déjeuner chez vous, numéro 1095.
6: Oh là là, ça filoche.
5: Bonjour la tribu.
6: Bonjour.
5: Alors, qui est là aujourd'hui? Ben, Nicolas Malabeuf est là, notre enfant de la télé. Bonjour mon bon Nicolas.
6: Bonjour Willy, bonjour tout le monde.
5: Et Fabien Imo, notre geek. Bonjour mon Fabinou.
7: Bonjour Willy, bonjour à tous.
5: Et bienvenue à tous. Alors, avant de démarrer, un grand merci au public de Lyon.
6: À Dessines-Charpieu.
5: Tout à fait. À côté de Lyon, effectivement. Oui. Merci beaucoup pour votre accueil.
7: Un carton, un triomphe.
5: Encore un standing ovation, encore, mais ça n'arrête pas, hein. Merci infiniment. Prochaine date, c'est quand?
7: Eh bien, c'est à Besanne dans la Marne, le vendredi 23 octobre.
5: Voilà.
7: Puis ensuite, vous serez à la Comédie de Toulouse,
5: voilà,
7: le 30 octobre.
5: Toutes les dates sur le site willy-rovelli.com. Venez nombreux, ça me fait plaisir. Et puis, ça nous permet de passer
7: voir
5: un petit peu plus de temps ensemble. Voilà. En attendant, mes amis, c'est reparti pour 90 minutes utiles avec votre grand talk show, pas comme les autres. Je vous promets de bonnes vibrations d'ici 13h30 avec nos invités, nos chroniques, notre musique et nos cadeaux. Alors notez bien les dossiers du jour. Dans un instant, on va bien évidemment revenir sur la colère des lycéens. Alors au-delà des quelques crétins qui cassent tout et qui ne méritent pas qu'on s'y attarde, comment parler, que dire à des jeunes qui ne voient qu'un avenir sombre? On en parle dans une minute. Et à 12h30, à la veille de l'ouverture du salon de l'auto à Paris, pour une grande majorité de Français, la voiture est devenue un véritable luxe. Entre l'essence, l'assurance, les réparations, la voiture mange 1/5 du budget.
7: Oh là, en oh compte, là, non, mais...
5: une grande... Bah oui, alors on va pas en parler à Fabien qui a 18 voitures. Une grande entreprise.
7: Diesel en plus.
5: Ah bah toute diesel évidemment, parce qu'en plus il aime la planète évidemment.
7: Ah bah oui.
5: Une grande enquête a été menée à ce sujet, on en parle tous ensemble dans 20 minutes. Et bien sûr, vous le savez, la grande nouveauté de cette saison, dorénavant entre 13h et 13h30, le samedi, c'est Youpi la vie. C'est vous qui avez les clés de l'émission. Pendant 30 minutes, vous nous appelez, on discute de ce que vous voulez, si vous voulez réagir donc sur les thèmes du jour, la révolte des lycéens. Voilà, appelez-nous, dites-nous ce que vous en pensez, si vous êtes lycéen, étudiant, parent d'étudiant, prof. La voiture, tiens, est-ce que c'est devenu un produit de bourgeois pour vous? Ou si vous voulez juste nous faire un petit coucou, bah, c'est possible aussi. Notez bien donc le numéro de téléphone 0810 055.

0: 0810 055 056. L'antenne est à vous. Et quand vous passez à l'antenne, vous repartez avec quoi, mon
1: Nicolas ? 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
0: Voilà, donc appelez-nous 0810 055 056.
2: Et sur ce même numéro, vous pouvez également nous envoyer gratuitement des messages via WhatsApp.
0: Oh là là, mais c'est dingue, hein.
2: C'est bien fait.
0: C'est pas un truc bien foutu. Est-ce qu'on a tout dit ?
2: On a tout dit.
0: Alors démarrons, allez. Démarrons.
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0: Allez, ouvrons notre premier dossier. Bonjour, Marvin Ndiaye.
5: Bonjour, vous allez bien ?
0: Ça va très bien. Attends, attends, attends, écoute, Sheila, vas-y, vas-y. Marvin, ça fait du bien de chanter un peu du Sheila, non ? Alors,
5: clairement.
0: Eh ben voilà, vous avez 29 ans, mon cher Marvin. Vous êtes dirigeant d'entreprise et ça marche plutôt bien pour vous puisque vous étiez promis plus jeune d'être millionnaire avant 30 ans et hop, à 23 ans, ça a été le cas. Bon. Alors, pour qu'on vous connaisse un petit peu mieux, la première boîte là que vous avez montée elle, et qui vous a permis de réussir, vous faisiez quoi ?
5: Je faisais de la livraison de repas à domicile. En fait, j'ai commencé à cuisiner donc chez ma maman. Et puis, depuis mon aiguille, grâce aux réseaux sociaux, j'ai de plus en plus en fait partagé les plats que je faisais jusqu'à les diffuser en fait partout.
0: Voilà.
5: Donc, en fait, c'est vraiment de la livraison de repas où j'avais une usine de production et je pourrais une centaine de salariés à 25 ans, ce qui m'a permis de valoriser la boîte assez rapidement et de devenir millionnaire.
0: Voilà. Mon cher Marvin, je voulais vous avoir, parce que comme vous êtes jeune, vous sortez à peine du lycée. quand vous voyez là tous ces jeunes là qui sont dans la rue en ce moment et qui ne croient plus en l'école, vous qui avez réussi, qu'est-ce que vous pourriez j'avais envie d'entendre un autre son de cloche. Ouais. Vous êtes jeune, quand vous voyez tous ces jeunes dehors qui ne croient plus trop à l'école pour la réussite, qu'est-ce que vous aimeriez leur dire là ?
5: Alors, je pense qu'il y a deux catégories de personnes aujourd'hui qui sont dehors en train de faire des revendications. On a du coup les jeunes, les lycéens, qui je pense qu'effectivement ont raison sur énormément de choses et sur le fait que l'école aujourd'hui n'est pas forcément dans les meilleures dispositions pour pouvoir du coup assumer leur avenir professionnel. Et il y a les casseurs qui sont en train, eux, d'étouffer tout le bruit aujourd'hui et malheureusement, en fait, de casser en fait les revendications. Parce qu'aujourd'hui, ce qu'on entend, ce qu'on voit, c'est des forces de l'ordre face à des lycéens, c'est des pompiers en train d'éteindre les feux, mais pas vraiment du coup le bon message au niveau des lycéens. Et je pense qu'effectivement, l'école a évidemment des lacunes, mais comme en fait n'importe qui, comme vous, comme moi, je pense qu'elle fait de son mieux pour essayer aujourd'hui de préparer les élèves. Aujourd'hui, évidemment que ça fait partie des priorités du gouvernement, mais je pense pas qu'ils obtiendront ce qu'ils veulent de cette manière-là, malgré le fait que ce soit un bon premier mouvement. Il faudrait justement qu'on aille plus dans l'amélioration dans la communication. Et je pense que l'école restera quelque chose de toujours très bien, mais effectivement, derrière, elle doit, comme nous tous, évoluer. Parce que le système est un peu, on va dire, âgé.
0: Un peu âgé. Mais vous, Marvin, vous en recrutez souvent des jeunes dans vos boîtes. Vous les recrutez comment ? Est-ce que vous faites, la différence entre un jeune qui est très diplômé d'un autre ? Est-ce que le diplôme, ça compte encore, par exemple, quand vous recrutez des gens ?
5: Alors, je pense que le diplôme, ça compte encore, pour une raison très simple. C'est que avoir un diplôme à l'école, ça te demande une certaine éthique, une certaine régularité. Le fait de savoir passer en certaines difficultés. Alors, je dis pas, moi, par exemple, je suis un profil où j'ai fait un CAP cuisine. L'école, on va dire, de manière générale, n'était pas adaptée à moi. Par contre, mon CAP, je l'ai réussi, j'ai fini mon diplôme, j'ai fini mon bac, j'ai fini tout ce que je devais finir. Parce que l'école apprend cette rigueur, cette discipline qui doit se traduire dans nos entreprises de manière professionnelle. Effectivement, elle formate les gens, on va dire, à être des ouvriers pour une catégorie, mais non, elle ne fait pas que ça. Elle professionnalise. Elle institutionnalise, et ça, c'est important quand on a une entreprise.
0: Il y a Fabien Imbault qui veut dire quelque chose.
2: La motivation aussi, ça compte également. Parce qu'on peut avoir les plus grands diplômes du monde, si on n'est pas motivé, ça compte aussi.
5: Oui, c'est sûr aussi. La motivation est de toute façon ineffective dans tout ce qu'on fait. On passe du sport, qu'on mange, ou même qu'on passe une entreprise.
0: Mais vous, là, vous trouvez, par exemple, que l'école d'aujourd'hui, elle forme... Vous qui êtes entrepreneur, par exemple. Il y a plein de jeunes qui ont des rêves, qui ont envie de réussir. Est-ce que vous trouvez que l'école forme à la réussite, justement, à ces jeunes entrepreneurs ?
5: Alors, l'école, non. L'école forme en partie à la réussite. Elle ne forme pas forcément. Donc, en gros, mais par exemple, en fait, il manque énormément de matières. Aujourd'hui, il manque des matières sur la connaissance de la fiscalité, comment bien gérer son budget, comment l'IA, comment lire une fiche de paye. Enfin, en fait, il manque énormément de choses aux jeunes pour pouvoir vraiment avoir les bons outils pour aller travailler. C'est dans ce cadre-là que moi j'ai créé mon cabinet qui est Ultra pour vraiment redonner un maximum de compétences, de connaissances et d'entourage. C'est pour ça que je pense que beaucoup de jeunes me suivent également sur les réseaux sociaux. C'est pour tous ces conseils gratuits qu'on met à disposition que je pense que l'école ou d'autres systèmes beaucoup plus institutionnels devraient pouvoir mettre en place gratuitement pour les élèves et pour en fait leur permettre de démarrer la vie de la meilleure manière en fait.
0: Voilà. Donc là ce midi, Marvin, voilà, s'il y a des jeunes ou des parents qui ont des jeunes en ce moment au lycée ou qui font des études, qu'est-ce que vous pourriez leur dire pour les encourager? Déjà, moi je trouve qu'effectivement leurs revendications sont tout à fait saines et justifiées, légitimes. Je parle pas des gens qui cassent, on est d'accord, hein. Mais voilà, êtes un jeune entrepreneur, qu'est-ce que vous aimeriez leur dire?
5: L'école n'est pas votre ennemi. L'école est votre amie, mais par contre, elle ne vous donne pas toutes les cartes. Elle vous donne une base, et c'est à vous après, dans votre vie, dans tout ce que vous allez entreprendre, dans tout ce que vous allez faire, à aller faire l'effort supplémentaire pour aller vous former et chercher la compétence, la connaissance. Et si je peux même dire un petit truc, c'est suivez-moi sur Instagram, ça vous donnera déjà un petit peu plus aussi à avoir un maximum d'informations.
0: Voilà. Donc l'Insta, c'est quoi?
5: Marvin Ndiaye.
0: Voilà, tout simplement. Donc Marvin Ndiaye, donc N-D-I-A-Y-E. Voilà, on veut vous retrouver.
5: Exactement.
0: Eh ben, merci infiniment, mon cher Marvin, donc dirigeant d'entreprise.
5: Merci à vous pour l'invitation.
0: Eh ben, avec beaucoup de plaisir. Quand il était jeune, Marvin, il dit moi, je veux réussir. Et puis il avait pas la cuillère en or dans la bouche, comme on dit. Hein. Il s'est dit je vais me bouger. Et je deviendrai millionnaire avant 30 ans. Bim, 23 ans millionnaire. Et voilà. Ben non, mais voilà. Mais c'est vrai que l'école.
2: Il s'est donné les moyens aussi.
0: Voilà.
2: Il s'est donné les moyens.
0: Voilà.
2: Il faut être motivé.
0: Voilà. Faut pas toujours compter que sur les institutions XY. Faut se bouger un peu.
2: Je vais réussir.
0: Faut t'accrocher. Merci beaucoup, Marvin. Passez une belle journée. Et dans un instant, c'est vous que je veux entendre, mes amis. C'est la libre antenne du week-end. Si vous voulez réagir là-dessus, ce que vous venez d'entendre, là-bas, allez-y. 0810 055 056 à partir de 13h. On vous donne l'antenne. Rien qu'à vous. Dans un instant, on parle de quoi avec toi, mon Fabinou?
2: L'ActuWeb, on va revenir sur les manifs des étudiants, justement. Le numéro de téléphone de Sébastien Lecornu qui circule sur Internet. Et Céline Dion qui enflamme toujours les réseaux sociaux.
0: Alors. C'est fabuleux. Tiens, en attendant, on va écouter Renan Luce avec La Lettre.
2: Il revient, Renan Luce.
0: C'est vrai, oui, quelle drôle d'idée.

0: passe avec la lettre? On n'écrit plus maintenant, c'est fini ça.
1: Les
0: vous recevez encore des lettres, on reçoit plus à part des factures.
2: À part les impôts.
0: Voilà, tu reçois que des factures.
3: Et puis on écrit. Et les cartes postales.
0: Ah,
2: oui. Ah oui, j'ai reçu une lettre cette semaine pour me dire que j'avais perdu un point sur mon permis.
0: Ah, mais qu'est-ce que t'as foutu?
2: Bah, excès de vite, j'en ai
0: marre. Il n'en
2: peut plus rien faire.
0: Oui, bah, on peut rien dire. Plus fumer dans sa bagnole, c'est vite fermé. Avec les gamins pas attachés, bon sang.
2: Ça, c'est la bonne.
3: Quelle époque,
0: t'imagines, la vieille émission de Réac. Dans un instant, mes amis, on va vous présenter un invité pas banal, parce que cette saison encore, on aime vous présenter des invités pas banaux. Mais d'abord, donc, notre Fabien Aymo, qui n'a plus de temps. Combien de points?
2: Il m'en reste 11.
0: Ah, 11.
2: Ça va. J'en ai récupéré entre temps, puis j'ai des combines. Bon, vous m'appelez.
0: Faites attention sur la route, mes amis.
2: Bien sûr.
0: N'écoutez pas toutes les conneries qu'on raconte.
2: Non, soyez prudents. Ouais. C'est parti pour toute l'actu web de la semaine. On démarre avec les manifs de nos lycéens français. Ça fait un peu plus d'une semaine qu'ils manifestent pour obtenir plus de moyens dans l'éducation. Et en marge de tous ces mouvements, on a vu quand même cette semaine des vidéos drôles et touchantes. À Mâcon, par exemple, on a vu un policier faire un AK devant des lycéens abusés. On a vu un jeune manif.
0: Les AK, c'est quoi? C'est une commune danse?
2: C'est une danse, voilà, une comme danse, les rugby.
3: En Nouvelle-Zélande, voilà. Les All Blacks.
2: On a vu un jeune manifestant faire un bras de fer amical avec un gendarme sur un capot de voiture. À Niort, un groupe de jeunes a aidé une personne âgée en béquille à traverser une rue. Ils ont fait un câlin.
0: Bravo, c'est
2: mignon.
0: C'est très bien. Ça.
2: Et en Corse, des lycéens ont chanté des chants traditionnels devant leur établissement.
0: Ah oui.
4: Dans un aspect du bel abri, en
2: Corse.
4: On ne sait qu'on
2: Mais voilà, de belles images qui ont beaucoup été partagées sur les réseaux sociaux cette semaine. Comme quoi, il n'y a pas que des casseurs, il y a aussi des lycéens qui ont du cœur. Toujours dans l'actu web de la semaine, le prix du carburant. Face aux factures d'essence qui s'envolent, un entrepreneur en bâtiment dans les Alpes-Maritimes a trouvé la solution ultime pour livrer ses marchandises sur ses chantiers. Il utilise un âne. Sa philosophie, je cite, les carottes c'est toujours moins cher que le plein de diesel. Résultat, ce patron se déplace à Dodane. C'est peut-être notre
0: moyen de transport. C'est super intelligent les ânes, il paraît.
3: Ah bon?
0: Tiens, on dit tout le temps à quelqu'un espèce d'âne, genre, mais en fait non, ils sont très très intelligents.
3: Comme les cochons qui sont très propres.
0: Exactement. Voilà.
2: Et bien voilà, en tout cas.
0: Bienvenue aux animaux de l'île.
2: Voilà l'âne, donc c'est très bien, bonne idée. Passons tout ça. L'âne énergie.
0: À l'âne énergie.
2: Ça passe. Hein.
0: Non.
2: Changer de temps.
0: Non.
2: Si vous avez...
0: Je vais t'enlever un deuxième point.
2: Allez-y. Si vous avez des revendications, concernant toujours le carburant, vous pouvez carrément envoyer un message directement à notre Premier ministre, Sébastien Lecornu, car son numéro de téléphone circule en ce moment sur Internet. Sébastien Lecornu a été victime d'un piratage. En fait, le site Internet Le Slip Français a été victime d'une cyberattaque. Les pirates ont récupéré les données de plus d'un million de clients. Et notre Premier ministre en fait partie, il commande ses petits slips en ligne. Bref, son numéro a fuité, c'est quand même dommage pour une marque de slip d'avoir des fuites, c'est vraiment une très mauvaise pub. Rien à voir avec les fuites, mais Céline Dion, parce que ça fait quand même longtemps qu'on n'a pas parlé de Céline Dion, elle nous manque. On prend des nouvelles de Céline. Céline qui a connu une mauvaise soirée mercredi soir lors de son 11e concert. Ça fait le tour des réseaux sociaux. Céline Dion a chuté sur scène à cause de ses talons. Écoutez sa réaction.
5: J'ai glissé, c'est...
2: Ça arrive à tout le monde. Et après sa chute, Céline Dion a oublié les paroles de sa chanson Pour que tu m'aimes encore. Écoutez, heureusement que son public était là. Ouais. Là, ça va. Et tout le monde chante.
0: C'est trop beau.
3: C'est mignon.
2: Heureusement que vous êtes là. Bon, au moins, c'est sûr que ce n'est pas du playback. Ça fait taire les rumeurs. Céline Dion va-t-elle tenir jusqu'au 17 octobre? C'est la question que les internautes se posent. Affaire à suivre. Et pour la chute de cette chronique, je laisse ça à Céline qui fait des chutes beaucoup mieux que moi.
0: Merci. Cher Fabien, moi je trouve ça trop mignon.
2: Mais
0: voilà.
2: C'est mignon.
0: Puis elle a rien, c'est l'essentiel.
2: Heureusement.
0: Merci beaucoup, mon cher Fabien.
2: Oui.
0: Voilà.
3: La transition est toute trouvée.
0: Oui, parce que. Tu vas voir, écoutez ça.
2: On bosse,
0: Écoutez ça déjà.
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0: Puisqu'il est 12h22 sur votre radio ici. Merci infiniment d'être avec nous. Merci de votre fidélité. Notez bien 0810 055 056. Appelez-nous à partir de 13h le samedi. C'est
2: youpi la vie.
0: Vous avez les clés de la radio pendant 30 minutes. Mais d'abord, place à la personne pas banale du samedi. Bonjour Simon Royer.
8: Bonjour Willy, bonjour tout le monde.
0: Bienvenue ici mon cher Simon. Alors, vous avez 24 ans, vous êtes du Morbihan, de Saint-Nolf, c'est ça?
8: Exactement, voilà. Petite commune du Morbihan, 3500 habitants, 3000... pas loin de Vannes, c'est mieux résumé comme ça.
0: Exactement, 3500, je les ai comptés tout à l'heure. Et depuis le 12, depuis le 12 septembre dernier, mon cher Simon, on peut vous voir plusieurs fois par semaine où ?
8: On peut nous voir tous, les 14 musiciens, avec Céline Dion, tout simplement.
0: Oh, et voilà, ah oui. Parce que vous êtes l'un des musiciens de Céline Dion.
8: Exactement, quelle belle transition.
0: Eh, t'as vu ça, vous êtes violoniste, c'est ça, dans les concerts
8: exactement,
0: de Céline Dion.
8: Voilà. Du violon avec ses visions.
0: Voilà. Alors dans quelques secondes, on va voir comment un petit gars de Saint-Nolf en est arrivé donc à jouer chaque soir du violon sur scène avec Céline Dion. Parce que c'est quand même un parcours fou, parce que le tout premier morceau que vous avez joué quand vous aviez quoi, 5-6 ans, le tout premier morceau
8: au piano, exactement. Voilà. Le premier morceau que j'ai joué au piano, c'était My Heart Will Go On. Wow. Et vous savez, il y a des moments à l'école, peut-être, où il y a un professeur de musique qui vous laisse un peu un temps libre à un moment pour ouais. jouer de la musique.
0: Ouais.
8: Et j'avais envie de jouer ce My Heart Will Go On pour mon amoureuse à l'époque.
0: Ah. Et alors, est-ce que ça l'a fait ou pas, Simon? On s'en fout du reste.
8: Ça l'a pas fait à l'époque, mais j'ai pris ma revanche en arrivant sur scène avec Céline.
0: Voilà.
8: Ça a marché finalement.
0: Donc tu te rends compte, le premier morceau, il a 5 ans, et donc Simon, il joue ça au piano. Il a 5 ans et 20 ans après, donc il va jouer avec elle. Avant que vous vous retrouviez sur scène avec Céline Dion, vous avez aussi beaucoup joué de musique dans la rue, c'est ça ?
8: Exactement. Ouais. Moi, je n'ai pas vraiment eu de job étudiant pendant mes études. Et mon job étudiant, en fait, c'était de jouer dans la rue. Tout simplement, je prenais mon violon, j'allais dans la rue, je posais mon boîtier devant. Et je laissais les passants écouter si ça les intéressait. Visiblement, ça a intéressé les bonnes personnes au bon moment.
0: En tout cas,
8: j'ai beaucoup de chance de m'être retrouvé là avec un parcours comme ça. Et ça, c'est sûr, je suis reconnaissant.
0: C'était facile de jouer dans la rue comme ça, devant des gens. Et pourquoi vouloir jouer dans la rue ? Est-ce que c'était simple ?
8: Non, c'est pas simple du tout. Il faut déjà se motiver par soi-même. Il n'y a personne qui vous attend. Donc, il faut trouver un endroit. Il faut avoir le droit d'y jouer. Il faut créer un répertoire. Il faut que les gens aiment ce répertoire. Il faut que nous-mêmes, on l'apprécie aussi parce qu'on y passe des centaines d'heures. Et donc, en fait, le tout crée quand même un gros bloc dans sa, je dirais, une charge mentale assez folle, puisqu'on crée tout nous-mêmes. Mais je crois que c'est vraiment très instructif parce que moi, je connais plein de monde qui avait mon âge et qui n'ont pas du tout été se confronter à un public. Et du coup, forcément, on se fait pas voir. Donc, il faut aussi la créer, sa chance.
0: Exactement.
8: Moi, je suis un grand partisan de ça.
0: Bravo.
2: Et donc, vous avez été repéré comment après ?
0: Attends, on y arrive. Deux minutes. Deux minutes, Nicolas. Parce que donc, effectivement, avant de se faire repérer par l'équipe de Céline Dion, parce qu'en plus d'être un bon musicien, Simon, il est beau. C'est ça qui est chiant, Simon. Dans deux secondes, on vous raccroche au nez. On en a marre des gens comme vous. Parce que Simon, il se fait repérer dans la rue avec son violon, d'abord pour être mannequin, c'est ça, hein ?
8: Ah oui. Exactement, c'est une agence de mannequins qui me repère. Et c'est comme ça que je commence aussi sur les réseaux sociaux. Il y a un peu toute ma vie qui s'est enclenchée grâce à ça.
0: Voilà.
8: Donc c'est pour ça que j'insiste auprès de vos auditeurs. Si vous faites de la musique, vous êtes un peu jeune et que vous n'avez pas de carrière encore, il faut la créer soi-même.
0: Bravo, bravo mon Simon. Donc il est beau, il met ses photos, il met ses musiques donc, sur ses réseaux sociaux. Et là un jour, vous avez un coup de fil. Allô,
2: c'est Céline.
0: Céline Dion. Et l'autre il dit c'est ça, où moi, c'est la reine d'Angleterre. Donc ça s'est passé comment alors?
8: Non mais en fait la première étape c'est qu'on veut me mettre sur le clip de Danson. En tant que juste acteur, donc même pas en tant que musicien. Donc je me retrouve comme ça à rencontrer les équipes de Céline Dion. Et puis de fil en aiguille, je sais que chaque étape est improbable. Mais déjà à cette étape-là, j'ai du mal à réaliser que je suis sur son clip. Ensuite on me met en contact avec son équipe de direction musicale et c'est là que je me retrouve finalement à passer une petite audition et à être inclus dans le quatuor de madame.
0: Franchement, bravo. Il paraît qu'on vous a dit Céline adore ce que tu fais. C'est pas mal, non? Comme,
8: oui, exactement. Comme exactement.
2: Compliment.
8: En audition, on me dit ça. On me dit Céline adore ce que tu fais et elle veut t'offrir cette place. Et moi, quand je lis cette phrase-là,
2: incroyable.
8: Je tombe un petit peu. Je sais pas comment vous expliquer ça. C'est complètement surréaliste.
0: Et alors, Simon, elle est comment en vrai, Céline? Allez, vas-y, tu peux balancer, Simon.
8: Et Céline, elle est en vrai comme elle est devant le Royal Monceau, comme elle est. Je sais pas comment vous dire, et c'est un truc super rassurant ça, parce que on arrive en répète, on se rend compte qu'elle est comme ça, qu'elle est nature, même en privé, et en fait on se dit mais c'est comme si, en fait c'est ça qu'elle attend, c'est qu'on soit nature nous aussi.
0: Elle sent bon ou pas? Moi j'aime bien les odeurs d'elle.
8: Vous entendez en plus parler de mercredi et de la soirée soi-disant catastrophique. Excusez-moi, mais la catastrophe, personne ne l'a vue dans les 40 000 personnes.
0: Non, non plus. Mais bien sûr que non.
8: Ça arrive à tout le monde de trébucher. Et comme vous le disiez, ça prouve enfin que c'est pas du blé.
2: Mais c'est vrai.
0: Et donc chaque soir, donc votre rôle, mon cher Simon, c'est donc vous êtes second violon, c'est ça, hein?
8: Second violon dans le quatuor, dans les contextes où on est plutôt en arrière-scène. Et puis j'ai un petit solo quand même.
2: Et oui, pendant que Céline se change, on voit Simon tout seul. Met les points. Et il y a pas mal de vidéos d'ailleurs qui circulent sur votre prestation sur les réseaux sociaux.
0: Mais il assure.
2: Je l'ai vu, moi.
0: Simon, il assure. Bon, Simon.
2: Vous a pas vu.
0: Simon, maintenant que la France entière, il y en a beaucoup qui vous connaissent, hein, puisque chaque soir la salle est pleine, mais est-ce maintenant que vous êtes passé devant tout le monde que j'ai permis que vous soyez connu? Est-ce que je peux avoir une place gratos? Oh. Simon,
8: écoutez, j'aimerais vous offrir ça,
0: Simon,
8: mais c'est déjà tout distribué à ma famille.
0: On se connaît.
8: Évidemment. Papa, Simon, maman, on déjà eu les places, je suis vraiment navré.
0: Heureusement que je t'ai pas posé la question au début. Sinon, je te jure, le mec, il est beau, il joue bien, mais il est un peu radin. Bravo, mon Simon. Hey, bravo, bravo, Simon, bravo.
8: Bravo, bravo. Voilà. Merci à vous.
0: Hey,
8: merci,
0: c'est vachement beaucoup bien, tu vois, comme on parle beaucoup des jeunes et tout. Bah, il faut créer aussi ses chances, voilà, c'est pas mal aussi.
2: Et donc, nouvelle date, c'est ce soir.
8: Il faut créer ses chances aussi. Il faut un monde où on peut les créer, ses chances.
0: Voilà, ça, c'est bravo, mon Simon. Simon Royer, donc ce merci jeune beaucoup du Morbihan qui joue du violon chaque soir dans les concerts de Céline Dion. Et donc, ce soir. Rendez-vous ce soir. Merci, mon Simon. Merci bravo beaucoup. Hein. Passez un bon week-end et continuez votre rêve. Allez, vous aimez être ici.
2: Ah oui.
0: Vous aimez la pub.
2: J'adore ça.
0: Ça arrive. Allez. Et juste après, ce sont les infos pratiques près de chez vous avec le Ici Express.
2: Tchou-tchou.
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13: C'est l'heure de notre rendez-vous Info Région avec la fête de la science. C'est jusqu'au 12 octobre, donc jusqu'à lundi. Et le thème des Hauts-de-France est dédié aux saveurs savantes. Il met aussi à l'honneur la gastronomie, l'alimentation et le goût. Donc ce week-end du 10 et 11 octobre concentre plusieurs temps forts. À Lille, le gymnase qui accueille un grand parcours scientifique. Des chercheurs y partagent leur expérience. Cet événement lillois est accessible à tous et l'entrée est libre. À Béthune, le musée du Pesage participe pour la première fois à une animation qui lie métrologie et producteurs locaux. Cette dynamique s'étend à travers tout le territoire régional. Donc plus de 150 événements sont organisés dans plus de 60 communes. 11 villages des sciences complètent cette riche programmation. Et pour en savoir plus, eh bien je vous invite à consulter le site fêtedelascience.fr.
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0: Allez, partons gaiement vers la deuxième demi-heure de votre talk show du samedi. Alors ici, c'est comme le talk show de Léa Salamé qu'à l'époque.
2: Mais pas pareil.
0: Sinon, c'est la même chose. Dans un instant, est-ce que la voiture est devenue un produit de luxe? Oui, pour beaucoup d'entre vous. Oui, on en parle dans un instant. Votre tribu est là, Nicolas Malabeuf. Toi, tu n'as toujours pas de voiture.
3: Non, je conduisais quand j'étais à Nantes, mais après, je suis monté à Paris et c'est plus un handicap qu'autre chose quand je suis à Paris.
0: Oui, vaut mieux que tu...
3: Oui, et pour le bien des autres, sur la route.
0: Et Fabien Emo, voilà, ses deux voitures diesel.
14: Non mais tu rigoles, ça fait pratiquement 20 ans que j'ai le permis. Et c'est la première fois de ma vie que je ne fais pas le plein.
0: Ah non mais tu te rends
14: parce que ça tourne trop vite. Enfin, je vais pas mettre 150
0: hier à Paris pour ma petite Vespa 2,83 le litre. Bon, on va en parler dans un instant, mes amis. Et bien sûr, on en parle tous ensemble. Vous faites partie de cette tribu. On fait l'émission ensemble. Ici, c'est chez vous. C'est votre émission. Hein. Donc, vous pouvez réagir d'abord sur le groupe Facebook. Tiens.
14: Pour nous retrouver, vous tapez sur Facebook Youpi la vie avec Willy Rovelli. Vous tombez sur nous. Nous sommes plus de 8000 youpistes. Ça monte, mais continuez à vous inscrire. C'est gratuit.
2: gratuit.
15: Oui, oui.
2: Et justement, Sylvain a réagi. Oui, la voiture, c'est un produit de luxe, mais malheureusement indispensable, surtout quand on habite à la campagne comme moi.
0: Oui, exactement.
2: Mais voilà, donc comment fait-on?
0: Exactement.
2: Donc continuez à réagir. Le groupe Facebook, c'est gratuit. Youpi la vie avec Willy Rovelli.
0: Voilà, et dans 30 minutes, on vous donne les clés de cette émission, puisque le samedi, c'est Youpi la vie. 0810 055 056. Appelez-nous pour réagir sur les thèmes du jour.
2: Bien sûr.
0: La voiture, le mouvement des lycéens, nous faire un petit coucou. Dites-nous ce que vous faites pour ce week-end. Est-ce que vous avez une bonne nouvelle ces derniers jours? Mettre quelqu'un en avant. Faites ce que vous voulez. Hein. Une demeure, rien que pour vous. Et lorsque vous passez à l'antenne.
2: Et si on vous offrait 2000 euros de vacances?
0: Pas mal. Hein.
2: Ben, votre bien. 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Appelez-nous.
0: Ah, c'est Bellambra qui c'est pas nous.
2: Un peu.
0: Mais d'abord, si vous n'avez pas suivi l'actu, pas de panique. L'actu vous suit. Il est temps pour moi de mettre
2: les points sur les i.
16: Voilà. Oui, Revelli.
17: Mets les points sur les i.
0: Et on commence avec le blocage des lycéens. Sébastien Lecornu a annoncé une suspension des cours pour un temps de démocratie interne. Traduction, j'essaie de noyer le poisson, arrêtez de me casser le cou, il est bouteille. Lors d'une manifestation, un lycéen perd une main en récupérant une grenade lancée par un CRS. Bah oui, mais pile au moment où les lycéens reprennent la main sur le gouvernement, faut pas la laisser filer aussi. Bah oui, mais ils sont malins. Attention, les producteurs alertent qu'à cause de la canicule de cet été, les fruits et légumes seront plus petits, plus moches et plus chers. Plus petits, plus moches, plus chers. On dirait moi, dis donc. La guerre au Moyen-Orient a fait bondir le prix de l'eau en bouteille de 2,3% pour les eaux plates nature. À ce rythme-là, ça coûtera bientôt moins cher de boire du samplon 95. Après, je préférerais toujours le samplon 95 à de la Contrex. Hein. Ça, c'est dégueulasse. Ça fait pisser, mais c'est dégueulasse. Voilà, en tout cas, une bonne raison de se remettre à picoler, hein, mon bébinou. Cédric Jubilard, surpris en plein acte sexuel au parloir de sa prison où il rencontrait une nouvelle visiteuse. L'assassin à la tête de gland s'est fait pomper le sien. Nouvel épisode de l'amour est dans le prétoire. Le château de Versailles ferme ses portes au public en raison d'une panne d'électricité. Bah oui, bah force de dire c'est pas Versailles ici, bah ça a plus c'est Versailles du tout. Mercredi soir, Céline Dion chute sur scène en plein concert après son tube Dansons, tombons.

0: pire que la version originale. Hein.
1: Non.
0: Chanson toujours, Hugo Frey, 97 ans, victime d'une tentative de cambriolage à son domicile de Marly-le-Roi. Il a remis à ses voleurs tout ce qu'il avait sur lui, son dentier et sa prothèse de hanche. Les voleurs d'Hugo Frey qui sont partis une fois l'alarme déclenchée. À 97 ans, c'est pas une alarme Vérissure, hein, c'est Vérissour. À Marseille, un enfant de 9 ans interpellé au volant d'une voiture avec son père à ses côtés. Visiblement, à Marseille, il y a la bonne mère, mais pas le bon père. Enfin, la question du jour. Le gouvernement promet une baisse du prix de l'essence ces prochains jours. Est-ce que c'est un peu de douceur dans ce monde de pétrole brut?
1: Pétrole brut,
0: c'est pas mal. Hein. Vous avez 2 heures. Alors, heureusement, dans 83 jours, c'est fini 2026.
2: Bravo.
0: Voilà, mes amis.
3: Et alors, le cambriolage d'Hugo Frey, en fait, c'est la belle-mère d'Hugo Frey qui a mis en fuite les voleurs.
0: La belle-mère. Mais oui. Elle a quel âge? Elle a 208 ans, la belle-mère.
3: Non, parce que la femme d'Hugo Frey a 52 ans, donc forcément.
4: Et ils sont rentrés par où? Parce que la fenêtre était restée ouverte.
3: Et oui.
4: C'est normal, il aime bien être au frais.
3: Oh là là, mais quel talent!
4: Mais quel talent, ça fuse.
0: Arrêtez cette musique, arrêtez tout. Et savourons cette vanne de Fabien et Maud. Donc vas-y, tu peux nous la redire.
4: Voilà. Les cambrioleurs sont entrés par la fenêtre.
0: Oui.
4: Car...
0: Dis-la doucement.
4: Oh non.
0: Car, vas-y.
3: Oh non, c'est
0: car... Si.
4: Car
0: si,
4: Hugues
0: veut qu'on la savoure.
4: Aime bien être au frais.
0: Voilà mes amis, si vous êtes consternés, rassurez-vous, on va maintenant faire en sorte que ça reparte. Voilà.
4: Allez, un coup de mou.
0: Ah bah. Dans un instant, quand je vous dirai à vous, vous me ferez pas là-bas, et ça ira beaucoup mieux. Tiens, vas-y, il y a la vanne Hugo Frey.
4: Hugo Frey, il est aussi un coup de mou.
0: Il a un coup de mou, Hugo Frey.
5: Ah bah, son âge, oui.
0: À vous.
5: Et voilà.
4: Ça va mieux.
0: Et la seule radio au monde.
3: C'est nous.
0: Où on vous dit faites pas là-bas, papa, et ça va beaucoup mieux. Et voilà. C'est la magie de votre radio ici. Dans un instant, on parle de la bagnole, mes amis. Est-ce un produit de luxe?
4: Oui.
0: On en parle juste après Pilion et Happy Children.

0: pendant ce morceau, Nicolas nous disait, c'est marrant, ça ressemble à...
1: Ah oui, le générique du, top 50, j'ai trouvé. Et j'ai découvert que c'était le même gars, en fait.
0: C'est le même bonhomme, en fait. C'est pas la même chanson, même si, bon, c'est pas fou. C'était Happy Children. Soyons heureux, mes amis.
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0: Allez, dans un instant avec toi, on va parler de quoi, mon cher Nicolas?
1: Eh bien, je vous emmène au lycée, ça fait longtemps pour vous que vous êtes allé.
4: Oui. Toujours sympa, toujours le mot. C'était plaisir.
1: Il y a une bonne ambiance dans cette équipe, en tout cas.
0: Mais d'abord, ouvrons notre nouveau dossier.

0: Pides. Bonjour Christophe Dondois.
1: Bonjour Willy.
0: Bienvenue ici mon cher Christophe, vous êtes le cofondateur de Léocar. Alors c'est quoi Léocar ? Déjà.
1: Léocar, c'est tout simplement une assurance avec son mobile. On peut assurer tous les biens de la famille et
0: Très bien.
1: On peut adapter. Donc c'est avoir la bonne garantie au bon moment et
0: parfait.
1: Au bon prix.
0: Eh ben parfait, je vais venir chez vous car je paye trop cher partout. Alors, vous avez mené une grande enquête il y a quelques jours auprès de 1000 automobilistes. Et alors, c'est un fait. Pour conduire, 78% des Français rognent sur d'autres dépenses. Ça veut dire qu'on se sacrifie pour sa voiture, Christophe ?
1: Oui, tous les ans on mène cette étude pour comprendre un peu la relation à l'automobile. Donc comme vous l'avez dit, 78% rognent sur d'autres dépenses, ce qui est toujours choquant, on peut le dire, hein, dans ces 78%, il y a quand même 13% qui nous disent réduire leur alimentation pour faire rouler la voiture. Donc on arrive quand même à des enjeux importants.
0: Les autres postes de sacrifice là pour continuer là-dessus, c'est lesquels par exemple ?
1: Là, il y a les loisirs, sur lesquels aussi on renie. Ouais. Et puis, d'aller chercher un peu, quand on réussit à faire un petit peu d'épargne tous les mois, eh bien, plus 25% disent qu'ils sont allés creuser dans leur épargne pour réussir à traiter quelques réparations.
0: Non, mais c'est dingue, quoi. Donc, on lorgne aussi sur les restos, les vacances, les vêtements. Là, je le disais tout à l'heure là en intro, la voiture absorbe 1/5 du budget.
1: Oui, on le voit finalement globalement. D'abord, peut-être aussi il y a un point intéressant, c'est que 56%, un Français sur deux, dit ne pas pouvoir racheter le véhicule avec lequel il roule. Ça veut quand même dire que par rapport au pouvoir d'achat et par rapport au coût d'un nouveau véhicule, donc ça c'est aussi un autre bien. Et puis au moment peut-être où les hommes politiques préparent finalement une vision de notre société. Face à ces 74% qui la considèrent comme un luxe, il y en a quand même plus d'un sur deux. 53% disent « j'en ai besoin tous les jours pour aller au travail ».
0: Et donc là, on a
1: une problématique peut-être d'inadéquation entre « si j'ai un problème, je peux plus me racheter une voiture ». Un sur deux dit « j'en ai besoin pour aller au travail ». 25% sont obligés de renier sur leur quotidien. Donc là, on a un véritable enjeu d'équilibre. Et que la voiture qui était jusque-là censée être une volonté, je dirais, politique d'accès à tous, devient en effet un luxe. En tout cas, c'est la vraie perception des Français aujourd'hui.
0: Donc on l'a dit, donc ça absorbe 1/5 du budget, entre effectivement l'essence, les réparations, tout ça. Sauf que là, dans votre enquête, on voit que les Français repoussent au maximum les réparations. On attend vraiment le dernier moment. Le voyant rouge, il est allumé, tant pis, quoi. J'attends un peu, c'est
1: exactement.
0: Ça.
1: Exactement. Hein ouais. Depuis le Covid, le parc automobile français, il a en moyenne 12 ans. 11,8 années. Donc il vieillit, il était à 10,5, 11 et tout. Donc à la fois, on voit qu'on garde sa voiture plus longtemps, donc le parc français vieillit. Et en effet, comme vous l'avez dit, il y en a 48% qui déclarent rouler avec en effet un voyant rouge allumé, ce qui est un enjeu aussi, bien évidemment,
0: de sécurité,
1: sécurité, bien évidemment. Et puis aussi la problématique de coût, plus on attend, plus il y a des conséquences. On sait que les pièces détachées coûtent plus cher. Que la maintenance est plus importante. Donc il y a des enjeux autour de ce coût par rapport à ça. Et on voit aussi même que face à ça, avec l'essence, comme vous l'avez dit, qui augmente, la problématique du carburant, l'assurance, etc. Là, il y en a 37%, ça c'est aussi quand même alarmant peut-être, 37% qui disent si dans 12 mois, je suis toujours confronté à cette même prix d'assurance, l'enjeu du carburant, etc. Et puis là, je vais être obligé de réfléchir à me séparer de mon véhicule.
0: Sauf qu'il y a des endroits, on n'a pas le choix. On n'a pas d'auditeurs qui nous écoutent en milieu rural, à la campagne. On n'a pas le choix. 63% constatent une hausse de l'assurance. Alors, mon cher Christophe, vous qui êtes dans l'assurance, justement. Écoute-moi, mon Christophe. Écoute-moi, mon cri-crounet. Écoute-moi, mon cri-cri d'amour. Écoute-moi. Ça fait 30 ans que je conduis. Parce que j'ai l'air jeune, mais non. Bon. Ça fait 30 ans. J'ai pas eu rien. Dieu merci, je touche du bois. Jamais rien eu. Jamais, jamais, jamais, jamais. 30 ans que je paye une assurance. Bon, tant mieux, je veux dire. Pourquoi chaque année mon assurance augmente quand même alors que je me tiens bien? Est-ce qu'il faut que je renverse des gens pour que ça baisse?
2: Faites un effort.
1: Le modèle français a une vertu, une force, hein, je pense que beaucoup de pays, d'ailleurs même dans le monde, nous envient, c'est qu'il est solidaire, il est mutualisé. Ah. Et donc c'est toujours très bizarre. En effet, comme vous, Willy est un excellent conducteur, sans sinistre, hein, je n'en doute pas. Et de constater que année après année, et de plus en plus, hein, à une époque, on prenait peut-être 2-3%. Là, on est plutôt à 6-7% par an. Donc, première chose, il est solidaire. Ça veut dire que malheureusement, Willy, vous payez aussi pour ceux qui conduisent moins bien.
2: Moins bien.
0: Putain, conduisez bien, les gars, voilà, merde. Soyez sympas.
1: Voilà, c'est ça. Donc, il y a forcément d'autres qui ont des sinistres et vous qui en avez pas. Et donc, l'objectif, c'est de compenser et d'avoir un modèle qui permet non pas de payer pour certains plus de 50%. Et peut-être pour vous moins 5, mais faire que tout le monde soit à peu près dans quelque chose de commun. Ça, c'est un premier point. Le deuxième point, on le constate tous, que ce soit l'aspect climatique, la chaleur, etc. On a des coûts qui sont liés à l'environnement, qui à la fois sont de plus en plus intenses et donc coûtent de plus en plus cher et de plus en plus fréquemment. Donc malheureusement, ça aussi, il faut bien réparer votre voiture, vous avez pris de la grêle, votre pare-brise a explosé, etc. Ouais, voilà, tout ça, c'est aussi ces éléments supplémentaires. Bon. Et troisième point, on l'a vu pour la réparation, bah là aussi, quand on répare une voiture sinistrée, elle coûte plus cher, donc c'est un impact sur le collectif.
0: Puisqu'on parle d'assurance, on rappelle, Christophe, qu'on peut changer d'assurance quand on veut. Hein, on fait des comparatifs.
1: C'est pas tout à fait ça.
0: Ah, pardon,
1: en France,
0: je retire ce que j'ai dit. Ne dites pas n'importe quoi, Christophe. J'ai jamais dit ça.
1: Vous n'êtes pas loin, oui. Depuis le 1er janvier 2015, donc ça s'appelle la loi Hamon. En effet, après un an d'assurance, vous avez raison, vous pouvez changer comme vous voulez. Et au moment où vous faites la demande, eh bien, un mois plus tard, c'est une obligation, vous avez basculé de votre ancien vers le nouveau et au mieux vers les hawkers, bien évidemment.
0: Bon, bah merci beaucoup, mon cher Christophe. Donc, la voiture, un luxe pour 74% des Français dans votre enquête. Christophe Dandois, le cofondateur de Léocar, la Néo Assurance. Qu'est-ce que vous en pensez? Est-ce que vous aussi, vous trouvez que la voiture est un luxe? Appelez-nous, 0810 055 056. Merci, Christophe. Passez un bon week-end.
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0: Allez, dans un instant, donc le samedi, c'est
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0: Mais d'abord, quand il y en a mal, il y a Malabœuf. Nicolas Malabœuf, notre enfant de la télé. Alors,
5: nous sommes en pleine révolte lycéenne. Aujourd'hui, j'ai décidé de me replonger dans les archives de notre histoire. Le lycée moderne est fondé en France en 1802 par Napoléon Bonaparte, dans l'objectif de former, je cite, l'élite de la nation. Bon, ça n'a peut-être pas toujours marché. Et en 1882, un premier mouvement avait eu lieu sous Jules Ferry, au lycée parisien Louis-le-Grand. 300 lycéens avaient dressé des barricades dans les dortoirs contre le renvoi d'un camarade. Matelas éventré, projectiles lancés, la maréchaussée avait dû intervenir.
0: La maréchaussée.
5: Cinq lycéens avaient été mis au cachot, puis l'armée même déployée. C'était allé très très loin cette histoire. Et alors, de notre histoire un peu plus récente, une révolte des jeunes avait eu lieu à l'automne 1990. Les lycéens étaient carrément dans la rue et ça gueulait.
6: On n'est pas content. On n'est pas content parce qu'ils se foutent de nous, c'est tout.
7: On manque de budget, on ne peut pas s'en sortir. Nos locaux sont dégueulasses, on manque de profs. Et il faut remédier à tout ça.
8: Qu'on n'est pas des gugus, que ce qu'on dit, c'est pas en l'air et que quand on veut quelque chose, c'est pour l'obtenir.
5: Et voilà, les revendications étaient assez similaires à aujourd'hui. Locaux vétustes, classes surchargées. Les manifs avaient duré quand même un mois à l'époque et un plan d'urgence de 4,5 milliards de francs avait été annoncé par Lionel Jospin. Maintenant, l'année 1998, alors on était champion du monde, mais il y avait eu un autre mouvement lycéen et là encore, il y avait des similitudes dans les revendications.
9: On est en option bio, on n'a pas de prof depuis 15 jours, quoi. Ouais. Et c'est quoi F9 au bac. Il pleut dans les salles, on reçoit des caillasses sur la tronche. On a le marteau piqueur, on a tout, quoi.
0: Ça, c'était carrément. Quand, ça, quelle année?
5: C'était en 1998. Tu vois, donc, c'était il n'y a pas si longtemps et c'est toujours les mêmes revendications.
0: Les mêmes lycéens. Redoubler. C'est les mêmes.
5: Et alors, depuis l'année dernière, on n'a plus le droit de fumer aux abords des lycées. Bon, voilà. Et on ne peut plus rien faire. Avant, on pouvait. Et ça clopait, archive, il y a tout pile 50 ans.
10: Allez. Est-ce que vous fumez?
11: Non. Parce que ça coûte trop cher pour moi.
12: Bah, j'ai commencé de fumer pour faire comme les autres.
11: Oh bah, oui.
12: Et ensuite, par habitude et maintenant par plaisir.
13: Quand j'ai commencé, je ne me suis pas rendu compte. Et puis.
2: À quel âge?
10: Bah, 11 ans et demi.
5: 11 ans et demi.
2: Tu fumais combien de cigarettes à peu près par jour?
10: Bah, je fumais une cigarette de temps en temps, comme ça, pour faire comme les autres.
2: Et maintenant, combien à peu près?
10: Bah, ça dépend, des fois ça monte au paquet.
13: Je fume des cigarettes, mais surtout plus la pipe que les cigarettes.
5: Ouais, et alors, en 75, la loi René Haby impose la mixité dans tous les établissements scolaires. Les filles et les garçons font classe ensemble de la maternelle au lycée, mais tout le monde n'est pas d'accord.
14: Souhaiteriez-vous faire vos études dans un lycée mixte?
15: C'est-à-dire que sentimentalement, oui, mais ma raison s'y refuserait plutôt.
16: Non, je ne suis pas particulièrement partisan parce que il n'y a pas une bonne ambiance dans la classe, étant donné qu'il y a des filles et des garçons d'abord. Et en général, le professeur est pour les filles.
17: J'ai été habitué à suivre des études dans un lycée qui n'était pas mixte, mais je crois que la présence de jeunes filles attribuerait un nouvel élément qui serait néfaste aux études.
5: Néfaste, oh là là, carrément. Qu'est-ce qu'il parlait bien. Allons à la sortie d'un lycée, on est en 1972, petit inventaire des expressions et du vocabulaire des jeunes, et ça a bien changé.
18: Quelles sont les phrases que tu emploies quand tu trouves que quelque chose est vraiment très bien?
19: Vachement.
18: Qu'est-ce que vous en pensez?
20: Est-ce que vous employez
18: des expressions à rallonge comme c'est super extra, c'est super dingue?
21: Est-ce qu'on entend un disque par exemple?
18: C'est le pied.
21: Oui, on est dans une certaine euphorie alors.
18: C'est le pied. Quand quelque chose vous plaît pas, est-ce que vous avez des mots pour dénigrer?
22: C'est moche.
18: C'est moche.
22: C'est
18: bidon.
22: C'est
18: bidon.
22: C'est bidon.
18: C'est bidon. Bidon, oui.
5: C'était gentil, ouais, c'était gentil. Hein. Et le petit potin, eh bien, au lycée Carnot est née une amitié, celle entre Jean-Louis Aubert et Louis Bertignac, sans quoi jamais nous n'aurions eu le groupe Téléphone.
0: Oui, mes amis, merci mon Nicolas. Continuons à rêver d'un autre monde. Tiens, laisse cette chanson, mon bon Yann. Ah, il y a Christophe aujourd'hui à la technique.
5: Bravo Christophe.
0: Ouais. C'est la régie. Je l'adore, Christophe. Ah, oui. Tu sais que je l'aime beaucoup. Yann, notre nouveau rêve. Voilà, on l'applaudit aussi.
5: Et Dylan au standard. Dylan, on l'adore.
0: Voilà. Voilà, vous connaissez tout le petit personnel. C'est important de connaître aussi les petites mains. Plaisante, heureusement que vous êtes là, mes amis. Mes amis, est-ce que vous connaissez la grande tétée?
5: Ah non.
0: Ah bah non. Eh ben, bougez pas, parce que vous allez connaître ça juste après ça.
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0: Allez, de retour ici, c'est Willy vient déjeuner chez vous. On passe à table tous ensemble le samedi et le dimanche en direct entre midi et 13h30. Mais vite, ce sont les 5 dernières minutes avant le journal. Oui, je me dépêche. Hein. Place à la bonne initiative du jour. Bonjour Élise Lefranc.
24: Oui, bonjour.
0: Et bienvenue ici Élise. Vous êtes sage-femme et présidente de l'association La Grande Tétée. Cette Grande Tétée aura lieu demain dimanche dans 30 villes de France. Alors de quoi s'agit-il?
24: La Grande Tétée, c'est un rassemblement de mères qui allaitent, qui sont fières d'allaiter parce qu'elles n'ont pas forcément eu un parcours facile. Ouais. Notre slogan, c'est « Nourrir la fierté ». Voilà, elles veulent,
0: voilà.
24: Elles veulent montrer qu'elles sont fières d'être arrivées jusque-là parce qu'en France, c'est pas facile d'allaiter.
0: Parce que l'idée, voilà, donc en fait, dans 30 villes, donc à la même heure, donc des mamans se feront photographier, entre autres, en train d'allaiter leur enfant, un moment festif, et aussi revendicatif, parce que il y a encore des mythes, des idées reçues sur l'allaitement?
24: Oh là là, mais tellement, on projette plein de choses sur l'allaitement qui n'ont rien à voir avec.
0: Ouais, comme quoi, par exemple?
24: Voilà, que ce soit, bah, la sexualisation du corps de la femme, bah oui. Encore alors là, que là, on est là pour nourrir son bébé. Oui. On peut aussi trouver ça vulgaire ou trouver ça pas forcément très joli, alors qu'en fait, les bébés, ils ont juste besoin d'allaiter partout. Donc, les mères sont parfois en difficulté en France de pouvoir allaiter dans l'espace public. Ouais. Donc, ça fait partie des revendications. Et puis aussi surtout nous ce qu'on voulait c'est un combat pour, c'est-à-dire que les mères soient fières, qu'elles puissent se rassembler aussi et trouver de l'information sur l'allaitement, parce que c'est pas forcément facile d'en trouver. On est vraiment dans une culture du biberon, alors qu'en fait les mères veulent allaiter en France, hein, 76% des mères initient un allaitement, déjà dès la sortie maternité, elles sont à 52% parce que c'est un savoir-faire qui s'est perdu.
0: Voilà. Et puis il y a aussi des mamans qui se posent aussi des questions. Donc vous allez par exemple y répondre. Par exemple sur la taille de la poitrine, est-ce que la taille influence la production de lait, par exemple? C'est des choses qu'on vous demande.
24: Il y a plein de questions comme ça. Alors qu'en fait ça n'a rien à voir. Ou est-ce qu'il faut préparer les seins? Des vieux trucs, quoi. On est vraiment plus dans l'ignorance que dans la connaissance. Alors, il y a des gens qui s'y connaissent, hein. Il y a des consultantes en lactation, il y a des conseillères en allaitement, il y a des associations, il y a une myriade d'initiatives partout en France autour de l'allaitement. Et la grande tétée, c'est aussi localement l'occasion de fédérer dans sa ville les gens qui font de l'allaitement en leur disant viens, on organise une grande tétée ensemble, comme ça on se connaît et ça crée des graines de réseau. Et donc, ça permet que, après, dans le parcours d'une mère dans une ville, ce sera plus facile parce que les gens se connaissent. Ah, moi, je sais pas faire ça, mais elle sait faire ça. Et ça, je peux te l'adresser, on s'est rencontrés, voilà.
0: Et pardon Élise pour cette question un petit peu naïve, mais pour le bébé, c'est mieux d'être allaité? Enfin, je veux dire, c'est pour le bébé, pour la maman.
24: Ça n'a rien à voir. C'est-à-dire que les préparations pour nourrissons, c'est un produit ultra transformé. Aujourd'hui, on sait que ça fait partie des déterminants commerciaux de la santé, au même titre que l'alcool, le tabac ou le dérivé du pétrole. Oui. C'est-à-dire qu'en fait, on ne devrait pas pouvoir nourrir exclusivement un bébé avec ça, c'est un substitut. Alors, on n'a pas mieux comme substitut, hein, mais c'est vraiment rien à voir. C'est-à-dire que l'allaitement, le lait maternel, c'est au-delà de nourrir. C'est les bons acides gras pour le cerveau du bébé. Et chaque lait est spécifique de l'espèce, là, il est spécifique de l'espèce humaine, et donc il va développer du cerveau. Et puis, au-delà de ça, c'est un aspect immunitaire. Est là pour protéger le bébé de l'environnement dans lequel sont la dyade, la mère et l'enfant. Et on sait qu'après un an, la mère, elle va transmettre les anticorps mémoire de toutes les maladies qu'elle a croisées au cours de sa vie. Les rhinos, les gastro, les grippes, les Covid, tous ces virus qui mutent, là, elle s'est immunisée. Elle a fabriqué un anticorps mémoire qui s'est mis dans son thymus. Et ça va passer dans son lait et elle est directement greffée dans le thymus du bébé. Et probablement que c'est sur plusieurs générations. Donc l'OMS recommande 2 ans d'allaitement maternel pour pouvoir bénéficier de ces anticorps mémoire.
0: Et vous, en tant que sage-femme, vous conseillez, c'est ça, vous, aux jeunes mamans, vous leur dites?
24: Alors, moi, je suis experte en allaitement, je ne fais que ça.
0: D'accord. Donc, aux jeunes mamans, vous leur dites, allez-y, quoi. C'est ça.
24: Aux jeunes mamans, et même parfois une maman qui va hésiter.
0: Ouais.
24: Je vais lui dire que chaque goutte compte. Si elle veut allaiter 1 heure, c'est toujours mieux que pas du tout. Si elle veut allaiter 1 jour, c'est toujours mieux que pas du tout. Si elle veut allaiter partiellement, et de temps en temps, il y a du biberon, il y a du lait actif, il vaut mieux que exclusivement du lait actif. Si vous voulez, c'est comme, on peut pas manger McDo tous les jours. On n'est pas en bonne santé.
0: Alors, sauf Nicolas. Nicolas, lui, il peut y aller manger tous les
1: jours. Deux fois par semaine.
0: Il ressemble déjà à un Big Mac, il a le droit d'y aller, lui. Mais sinon, non.
24: C'est ça, si vous voulez. Et l'allaitement, c'est un vrai sujet. Hier, dans le taxi, j'ai croisé un papa qui m'a dit « Ah ouais, l'allaitement, c'est un vrai sujet.
0: »
24: On voit bien qu'on veut le faire, mais en fait, les femmes en France sont livrées à elles-mêmes. Alors, il y a un petit peu... plus j'avance moi, en connaissance en allaitement, plus je me dis mais on ne sait rien, je ne savais rien, ne savais pas grand chose.
0: Élise, donc la grande tétée, c'est demain. Comment on peut retrouver les lieux, etc.? Parce qu'il y aura des ateliers aussi animés par des pros, etc. Où est-ce qu'on peut trouver tout ça?
24: Alors l'idée, c'est que la photo Il y a dans 30 villes. Est-ce que je peux vous mettre en cité 30 villes ou pas?
0: Non, non, non, non, non, parce qu'on n'a plus que 5 secondes.
5: En tout cas,
0: où est-ce qu'on peut vous trouver?
5: C'est lagrandetété.com.
0: Voilà, lagrandetété.com. Eh bien, écoutez, c'était très simple. T'as vu, on a appris plein de choses. Bravo, Élise. Élise Lefranc, donc présidente de l'association La Grande Tétée. Demain, donc, dans. C'est la 20e édition de La Grande Tétée dans 30 villes de France, dis donc. Et t'as vu, on apprend. Chaque seconde, on apprend des trucs dans cette émission. Allez, dans un instant, le samedi,
1: c'est Youpi la vie.
0: Et vous, là, 0810 055 056, on vous attend. Oui, appelez.
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0: Oui, ça nous arrange.
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0: Allez, merci d'avoir choisi votre radio ici, il est tout pile 13h. Tout de suite, le journal avec Benjamin Mathieu. Bonjour Benjamin.
7: Bonjour Willy, bonjour à tous. Elle est devenue le symbole des luttes écologistes en France. L'autoroute A69 entre Toulouse et Castres dans le sud-ouest, les travaux avaient un temps été suspendus par la justice avant de reprendre. Cette autoroute qui va officiellement ouvrir aux automobilistes la première semaine de novembre. Les opposants à ce projet manifestent une dernière fois aujourd'hui dans le Tarn, à Combounet dans le Sort. C'est près de Castres, Clotilde Jupon. Bonjour.
8: Bonjour à tous.
7: Vous êtes sur place pour ici Occitanie où un millier de militants s'apprêtent à manifester contre ce projet pour une fête un peu en forme de défaite.
8: Oui, les anti-A69 finalisent les dernières pancartes malgré la défaite parce que oui, cette autoroute va ouvrir, mais jusqu'au bout les manifestants s'y opposent, alors ils prennent des forces ce midi dans la bonne humeur avec ce repas géant organisé en ce moment en plein champ à plusieurs centaines de mètres de l'autoroute. Ils n'ont pas eu le droit de s'installer plus près et cet après-midi la manifestation sera très encadrée le long du tracé, mais pas plus proche que 200 mètres du bitume tout neuf. Pour faire le tour des étangs et de la réserve naturelle juste à côté, 800 policiers et gendarmes sont déjà prépositionnés. Ça fait un pour deux manifestants. Pour l'instant, tous ne sont pas encore arrivés. Certains sont ralentis au barrage filtrant où tout est fouillé, vérifié. Interdiction d'avoir un casque ou un masque. Le matériel de protection est saisi. Personne n'est vraiment surpris ici. Les jeunes des villages alentours dénoncent un droit à manifester bafoué depuis le début. Ils appellent au boycott d'une autoroute écocidaire et trop chère, mais le répètent, ils ne comptent pas aller à l'affrontement. D'ailleurs, aucun débordement n'est signalé par la préfecture aujourd'hui.
7: Dans le Tarn, Clotilde Jupon pour ici Occitanie. Une autre mobilisation sur des questions de santé publique dans toute la France cette fois, avec une cinquantaine de manifestations ce week-end, et ce mot d'ordre pesticides, avis non merci. Il dénonce le projet d'une directive de la Commission européenne qui entend simplifier les réglementations entourant les pesticides. C'est la journée mondiale de la santé mentale aujourd'hui entre les malades et les aidants. Eh bien, ça concerne 13 millions de Français et évidemment les jeunes comme les lycéens qui manifestent en ce moment. Dans la Loire, ceux-ci ont mené même une enquête sur leurs conditions d'études et certains résultats sont inquiétants. Un élève sur deux dit notamment n'avoir pas pu aller à l'infirmerie par manque de personnel. Certains souffrent même de phobie scolaire, mais aussi d'idées suicidaires, Aurélie Jacquard.
9: Oui, trois quarts des interrogés ont déjà ressenti de l'anxiété à cause du lycée.

0: D'avoir dans son dossier de montrer qu'on fait du sport, qu'on est dans des associations. Le problème, c'est qu'avec les journées qui font 8h, 18h et des devoirs à la maison le soir, eh ben, on n'a pas le temps. Et ceux qui en font, ça leur rajoute un stress encore plus important. Et en fait, pour la santé mentale des jeunes, c'est vraiment pas préconisé.
1: Et selon leur sondage, 64% des lycéens ont renoncé à une activité à cause de leur charge de travail.
2: Le reportage ici, Saint-Étienne-Loire d'Aurélie Jacquan. Les lycéens qui vont de nouveau manifester mardi prochain. Et puis ce matin, les forces de l'ordre ont évacué des manifestants d'un bâtiment de l'université de Nantes, occupé depuis 3 jours. En solidarité avec le mouvement lycéen, la présidente de l'université parle de locaux saccagés. On passe à ce retour digne d'un film à grand spectacle, le retour de notre astronaute, la française Sophie Adenau, qui parle d'une prise de conscience de la fragilité de la planète lors de son séjour dans l'espace. Elle est un petit peu fatiguée et on la comprend.
3: Quand on m'a extrait de la capsule, en fait, ce qui était difficile, c'est non pas la rentrée atmosphérique ou l'arrivée, mais c'est à partir du moment où, en fait, la capsule était dans l'eau et avec beaucoup de vagues. On a eu beaucoup de vagues pendant 25 minutes avant d'être trouillée sur le bateau. Ça tanguait beaucoup. Donc, un peu challenging. Je pense que j'ai dû perdre à peu près 3 litres de flotte, de transpiration et tout. Ils ont, dans ma combi, c'était compliqué. Mais à part ça, émotionnellement super contente, le sentiment de mission accomplie, non seulement dans la réussite de tous les objectifs, mais aussi dans la joie et la bonne humeur avec des équipes avec qui j'ai travaillé, et tout en étant très très professionnelle. Donc ça, c'est très positif. Après, je ne vous cacherai pas que probablement je vais avoir besoin d'un peu de temps pour digérer tout ce qui s'est passé, parce que les émotions sont fortes.
2: Et on lui souhaite un bon repos. Il y a des photos et des vidéos à retrouver sur notre site internet ici.fr. C'est Youpi la vie désormais, oui. Car le samedi,
4: c'est Youpi la vie. Voilà, tout simplement.
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4: Merci mon cher Bernard.
2: Je vous en prie, c'est simple comme un coup de fil.
4: À tout à l'heure à la cantine, bien évidemment. Merci d'être avec nous. Et partons gaiement vers la troisième demi-heure de votre talk show du samedi en direct avec votre tribu. Nicolas Malabeuf.
7: Rebonjour tout le monde.
4: Rebonjour toi-même. Et Fabien Hémot, notre geek.
8: Toujours là.
4: Toujours et surtout toujours avec vous. Puisque le samedi, donc, c'est Youpi la vie. Voilà, c'est vous maintenant qui avez les clés de cette émission. Ah oui. Jusqu'à 13h30, nous on ne fait plus rien. Déjà qu'on n'a pas.
8: Oui, on ne faisait pas grand chose avant. Ouais.
4: Mais alors là, on fait moins que rien. Donc c'est vous qui avez les clés de l'émission. Notez bien le numéro 0810 055 056. L'idée que vous appeliez, on prend plein d'auditeurs et on discute de ce que vous voulez. Vous pouvez parler des thèmes du jour. On a évoqué les lycéens en colère. Si vous êtes lycéen, parent, prof, bah, venez nous appeler. Peut-être policier, voilà. Bah, venez nous appeler. Venez nous dire un petit peu ce que vous pensez de tout ça. Ensuite, on a parlé de la voiture. Est-ce que la voiture aujourd'hui est devenue un produit de luxe?
8: Oui.
4: Fabien Hémot qui a 2 voitures diesel. N'en peut plus. Est-ce que vous êtes comme lui? Et puis venez nous raconter aussi vos youpi du moment, c'est-à-dire la bonne initiative, la bonne nouvelle que vous avez eue ces jours derniers, le moment de joie. Si vous voulez faire un petit coucou, il n'y a pas de problème. 0810 055 056 et vous repartez.
8: Eh bien, on vous gâte et pas qu'un peu. On vous offre un séjour Bellambra Club d'une valeur de 2000 euros. Vous partez où vous voulez et vous
4: quand
8: le
4: vous voulez
8: demain.
4: 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Le tirage, effectivement, c'est demain à 13h25.
8: Et surtout, il y a le groupe Facebook qui est gratuit. Vous pouvez vous inscrire, on est plus de 8000. Pour nous retrouver, vous tapez Youpi la vie avec Willy Rovelli. Voilà, on partage que des bonnes ondes. Et nous avons reçu un message de Kevin il y a 3 minutes. Bonjour la tribu, on est 2 potes à se rendre à Saint-Étienne depuis Nantes pour voir un match de foot. On vous écoute pour passer le temps. Donc si vous pouviez rester à l'antenne jusqu'à 17h, ça nous arrangerait.
4: Pas de problème.
8: Et bien, on reste.
4: Allez, on
8: Nantes,
4: reste.
8: Saint-Étienne, il y a de la route en plus.
4: Alors à la régie, ils disent non, ils n'ont pas envie. C'est des feignants, mais nous on est là.
8: On les salue. Merci, continuez à nous laisser des messages. Le groupe Facebook, c'est Youpi la vie avec Willy Rovelli.
4: Voilà, allez, on prend le premier appel dans un petit instant. 0810 055 056. Appelez, hein, nous laissez pas dans la dèche, mes amis, les patrons écoutent. Donc ils peuvent rappeler à 13h20 en disant qu'est-ce que c'est que cette idée à la con. Alors faites attention, je compte sur vous. 0810 055 056. Voici Bonnet M avec Sony, à tout de suite.

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0: ben oui.
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0: Il est 13h10, mes amis, nous sommes en direct. Merci beaucoup de votre fidélité. Merci d'être avec nous. Il y en a plein qui nous découvrent.
3: Mais
0: c'est
3: oui.
0: Ça qui est génial. Oui, cette émission, elle existe depuis 6 ans. Alors, on a été pendant
3: 4
0: ans. Non, mais c'est bien.
3: C'est normal.
0: On a été pendant 4 ans quotidienne, tous les jours de midi à 13h. Et depuis 3 ans maintenant, donc de midi à
3: 13h30.
0: Voilà, 13h30, le samedi et le dimanche. Donc, merci beaucoup de nous rejoindre. Vous le savez maintenant, jusqu'à 13h30, le samedi,
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0: Et on démarre avec Jérémy. Ça va, mon Jérémy ?
6: Eh bien, la question la plus importante, c'est comment allez-vous dans les studios ? Est-ce que tout le monde va bien ?
0: Tout le monde va très bien. Il fait juste 600 degrés dans le studio.
3: C'est
0: là.
3: Un sauna.
0: C'est un sauna.
3: Je coule. Voilà, je goûte.
0: Un peu voilà, mais on est bien. En tout cas, on est bien. On est en serviette de bain, nu. Et effectivement, il fait chaud. Mais on est très bien. Moi, j'aime bien ces moments d'intimité. Ça va, toi, Jérémy ? Toi, comment tu vas, toi ?
6: Écoute, ça va très bien, Willy. Merci beaucoup. Je suis content de vous avoir au téléphone. On s'était eu il y a un petit moment et je suis vraiment content de repasser
0: avec plaisir,
6: à l'antenne avec vous. Voilà.
0: Tu nous appelles d'où, Jérémy ?
6: Je vous appelle de Del. C'est juste à côté de Belfort, en Franche-Comté.
0: Oh, bah Belfort, bien sûr. On aime bien, nous, Belfort. Jérémy, je crois que
6: vous voulez, d'ailleurs.
0: Avec plaisir. Tu payes le transport, Jérémy ?
6: Écoute, on s'arrangera. Voilà. On contactera ici Belfort-Montbéliard.
0: Très bien, on embrasse ici Belfort, Montbéliard. Tu voulais nous donner des petits conseils sur la voiture?
6: Oui, tout à fait. Ben,
0: alors,
6: écoute, oui, c'est vrai qu'aujourd'hui, quand on passe à la caisse, ça nous coûte toujours un bras, hein, c'est le cas de le dire, surtout pour les révisions des voitures. Et moi, je pense qu'on devrait être un petit peu plus souple sur notre conduite sur la route, anticiper un petit peu les freinages, tout ça. Et je pense qu'on prolonge un petit peu la durée de vie des pièces de la voiture, notamment les freins. Quand il faut passer par la caisse, ça coûte assez cher. Et je pense que si les gens étaient moins bruts sur leur conduite, un petit peu plus souples, pense qu'on ferait quelques
3: pas. Un trait danger, deux traits sécurité.
6: Exactement.
3: Ah, c'est vrai.
6: Exactement. Et puis, on fait aussi quelques économies de carburant en conduisant.
0: Bien sûr.
6: Plus léger.
0: Il faut avoir une conduite souple. Voilà, tranquille. Il n'y a pas besoin de s'énerver. Moi, quand le feu est rouge au loin, je décélère. Longtemps avant. Et des fois, il y a des cons qui me dépassent en disant connard. Et en fait, je les retrouve au feu après. Tu vois, donc en fait, tu vois les gens. Voilà, tu vois. Bien, mon Jérémy. Donc toi, tu fais attention. Quelle est la marque de ta voiture, Jérémy?
6: J'ai deux marques françaises, Peugeot et Renault.
0: Ah, Peugeot, il est très français. Pourquoi alors? Pourquoi français?
6: J'ai testé l'étranger aussi. Et du coup, je suis revenu. En habitant à côté de l'usine Peugeot de Sochaux, non, pour une question de praticité aussi. Enfin voilà.
0: Bon. Donc en ce moment ça douille. Dès que tu passes à la pompe, ça douille.
6: Oui, j'ai rendez-vous le 3 novembre pour la révision. Je pense que je vais essayer.
0: Tu vas douiller, mon Jérémy. Je te préviens déjà. Tu vas finir à poil comme nous.
3: Oui. Justement sur le.
6: Du coup, je me dis peut-être que si jamais je peux partir loin d'ici.
0: Tu voudrais partir en vacances.
3: Avec le cadeau.
7: Sur le groupe Facebook, Maud a posté il y a 5 ans, j'ai acheté une voiture bicarburant, un plein de GPL, me coûte en ce moment 40 euros.
0: Ah. Très bien.
7: Plus de 500 km. Voilà.
0: Jérémy, merci. Donc voilà le conseil de Jérémy. On conduit
3: souple.
0: Souple. Soyez souple mes amis. Soyons souples, Jérémy. Merci beaucoup d'être passé nous voir. Tu es marié, Jérémy? J'ai envie de savoir. Tu es marié?
6: J'ai une femme, Cindy, et mon fils, Tiziano, que j'embrasse les deux. Voilà.
0: Pourquoi tu veux pas les. Tu les embrasses à la radio, mais pas en vrai? Tu les aimes plus? Tu ne veux plus les toucher?
6: Non, pas du tout. Non, je les aime.
0: Tu les embrasses pour nous aussi, d'accord? Et puis tu repars évidemment avec
3: ta. Et ce sera peut-être toi le grand gagnant du séjour de 2000 euros.
0: Merci Jérémy d'être passé nous voir. Tu reviens quand tu veux. Hein. Tu es ici chez toi, ne l'oublie jamais. Ciao Belle, ciao Jingle, parce qu'on aime les jingles dans cette maison.
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0: J'adore, c'est mon moment préféré. On peut faire des heures. On parle tranquille. On est entre potes, on est entre amis. Alors Nicolas, je voulais te poser une question. Hier soir, on a joué donc à Lyon.
3: Tout à fait.
0: Après, donc on a dîné avant le spectacle parce que après, on aime bien. D'habitude, on dîne après. Ouais. On dîne après les spectacles, comme ça, on critique un peu les gens qui nous ont reçus. La base. Là, on a dîné avant. Et alors Nico, il a repris un hamburger.
7: Oui.
0: À chaque fois que nous sommes en déplacement,
7: il prend un hamburger.
0: Alors
7: hamburger.
0: Pourquoi?
3: C'est ma passion.
0: C'est ta passion, hamburger.
3: Et je n'en fais jamais maison. J'en prends quand je vais au restaurant.
7: Ah, mais comme vous allez tout le temps au restaurant.
0: Oui. Bah, c'est fou ça.
3: Mais alors vous mangez pas beaucoup.
0: Ah, je mange rien. Hein. Moi je suis léger. T'as vu cette ligne?
3: Mais oui, bah,
0: ce corps. Pourquoi ce corps? Voilà. Enzo, ça va Enzo? Est-ce que tu aimes Enzo? Alors déjà bonjour Enzo d'abord. Bonjour Enzo.
1: Oui, bonjour Willy. Bonjour les amis.
0: Bonjour Enzo. Tu nous appelles d'où Enzo toi?
1: Seine-et-Marne.
0: Est-ce que tu aimes les hamburgers Enzo ou pas?
1: Ah bah ouais mais. Pas tous les jours, quoi.
0: Pas tous les jours.
7: Tous les jours, tu vois, Nicolas.
3: J'en prends pas tous les jours.
0: Si, t'en prends tous les jours. toi, Enzo, tu préfères quoi, les hamburgers? Il y a quoi? Il y a plusieurs sortes, non? Il y a
7: oui, hamburger bœuf, hamburger poulet.
3: Et cheeseburger, moi, c'est avec le fromage.
7: Ah, là, le fromage, bah, oui.
0: Toi, Enzo, c'est quoi ton hamburger préféré?
1: Cheeseburger, c'est pas mal, ouais.
3: On est copains de burger.
0: Ouais, ouais, c'est bien, c'est bien. Donc, qu'est-ce que tu fais dans la vie, mon petit Enzo?
1: Alors, moi, je suis en troisième année, là, de BTS.
0: Ah.
1: Et voilà. Et puis, je vous appelais parce que je voulais vous faire part des joies de la crise du logement.
0: Mais
1: de façon interposée, en fait, ce qui s'est passé, c'est que je me suis retrouvé enfermé. Vous voyez les petites despadiennes où on fait pipi à Paris?
0: Oui.
1: Voilà, j'étais avec mon papa parce que c'était le 6, le moment où il y a eu la manif étudiante, là.
0: Ouais.
1: Et ça chauffait tellement qu'on avait tellement eu peur qu'on s'est réfugié là-dedans.
0: Oh,
1: et on est resté, une demi-heure enfermé là-dedans.
3: Dans les toilettes publiques.
1: Bon. Voilà, dans les toilettes publiques, bon, avec l'odeur et tout ce qu'il fallait,
0: j'ai
1: oublié la vie, quoi.
0: Hey, mais tu sais qu'il faut pas rester trop longtemps parce qu'entre deux clients, il y a le nettoyage automatique, là. Vous avez pas été nettoyé?
1: On était debout, on n'a pas été aspiré, c'est bon.
0: Ah, d'accord. Non, mais il nettoie même
7: tout l'intérieur.
0: Tout l'habitacle. Ouais, ouais, donc t'aurais pu te faire.
1: On n'est pas ressorti bleu comme des schtroumpfs.
0: D'accord.
1: Mais pendant une demi-heure, c'est vrai qu'on entendait des trucs à droite, à gauche, des cris, etc. Et on a un peu flippé, quoi.
3: C'est ce qu'on appelle un youpipi à vie.
0: Oui, alors attends, Enzo, parce que Nicolas a une vanne et je voudrais là aussi qu'on prenne le temps de l'écouter. Vas-y, tu peux nous rappeler ta vanne, Nicolas.
3: C'est ce qu'on appelle un youpipi la vie.
0: Voilà.
1: Voilà, youpipi la vie, mais un long youpipi.
3: Ah oui, là, bien long. Bon,
0: un youpopo. C'est un youpopo la vie. Et alors donc, oui, vas-y, parce qu'au-delà de ça, non, mais c'est vrai, là on rigole parce que voilà, on est entre nous, mais effectivement, t'as dû avoir peur sur le moment.
1: Bah, c'était assez flippant. Bon, on a évité de pas trop parler parce que comme il cassait tout, je me suis dit si fracasse la Vespasienne, on va faire des roulés boulés sur la chaussée. Et puis c'est une expérience à vivre. C'était assez rigolo. Au bout de trois quarts d'heure, ça s'est calmé.
0: Ouais.
1: Ils étaient tous partis. Bon, il y avait encore un peu de fumée partout. On est partis.
0: Bon.
1: Voilà, tout ça.
0: Mais alors, toi,
1: juste pour aller au cinéma, quoi.
0: Ah ouais. Mais toi, qui es encore étudiant, alors tu penses quoi là des manifs, des revendications des jeunes là? Je ne parle pas des gens qui cassent, d'accord, mais vraiment des revendications.
1: Bon, c'est vrai que c'est légitime ce qu'ils disent. Mmh. Il y a vraiment des lycées insalubres, c'était là, mais voilà. Après, la façon dont ça dégénère, c'est pas trop en leur faveur maintenant, quoi.
3: Ça
1: les dessert plutôt qu'autre chose, quoi. Ça gâche un peu tout. Mmh. Surtout que j'ai vu qu'il y avait des lycées qui reprenaient, donc. Mais là, c'est reparti pour mardi prochain, je crois.
0: Bah ouais, exactement. Mmh. Bon, bah Enzo, dis donc, ton papa va bien?
1: Oui, ça va, on s'en est sorti.
0: C'était pour aller voir quoi?
7: Ouais, quel film?
1: Ah, on a été, qu'est-ce qu'on voulait voir? Je crois que c'était le De Gaulle, là. De Gaulle,
3: ah,
1: là.
0: Oui, très
3: les
0: bien.
3: Les deux films de De Gaulle.
0: Très bien, très bien. Très bon film. Vous avez aimé au moins ou ça vous a fait chier d'y aller?
1: Ouais, c'est très bien, il est très bien. Il est absolument génial, ce film.
0: Bon, bah, évidemment, on en a parlé, effectivement,
3: il y a deux opus.
1: Ouais. Et on a rigolé, on a dit youpi dans le truc, on a pensé à vous, on dit tiens, youpi la vie, on va en parler.
0: Eh ben voilà, t'as vu, dès qu'on dit.
1: Il y avait de la place. Il y avait encore de la place pour Willy dedans.
0: Oui, largement. Oh, oui, c'est grand.
7: C'est grand.
0: On peut venir à plusieurs là-dedans.
7: C'est un palace pour Willy.
0: On peut faire une soirée. Ça peut être des habitations, effectivement. Il y a la crise du logement à Paris. Voilà, effectivement. Enzo, merci beaucoup d'être passé nous voir. Hein. Bonne continuation. Voilà. Tu veux faire quoi quand tu seras grand, du coup? Parce que toutes ces études-là.
1: Je suis dans la communication, donc je cherche un stage en alternance au mois de mars pour la communication. Et, voilà.
0: Bon, bonne chance pour la suite.
1: Je vous fais des gros bisous.
0: Bah, nous aussi, on t'embrasse très fort, Enzo. Merci de ta fidélité.
1: Continuez longtemps votre émission.
0: Bah, oui, on en a besoin parce qu'on a des crédits sur le dos. Donc, il faut qu'on continue longtemps.
7: Des crédits des gamins.
0: Au moins encore pendant 19 ans de crédit, donc il faut que je continue 19 ans.
1: Ah, bah, vous lancez un Willyton.
0: Voilà, ça, c'est pas bête. Ouvrons une cagnotte.
1: Un Youpiton.
3: Pas mal.
0: Pour aider à payer mes factures. C'est une excellente idée, Enzo. Bravo.
7: Tu serais capable de dit créer
0: moi,
7: le Wooliton.
0: Ah oui, alors moi je le fais, alors aucun problème. Tu repars avec quoi, Enzo?
3: Avec
0: déjà
3: ta sélection, voilà, pour le séjour dans une Vestavienne.
1: Ah, génial. Super, dans une Vestavienne, avec Poulomier, une semaine cette fois.
0: Voilà. Une semaine, ah oui, dans une Vestavienne. Merci Enzo, t'embrasses fort, et tu embrasses ton papa aussi si tu as envie, si tu n'as pas envie, tu n'es pas obligé. Merci beaucoup. Tiens, jingle, hop là, zou.
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0: Qui est là? Bon. Qui est là maintenant?
7: Au suivant.
0: Moi, j'aime bien, moi, j'aime bien. Il y a Marie-Chantal. Ça va, Marie-Chantal?
5: Oui. Oui. Bien, et toi, oui.
0: Bah, bien sûr. Mais ça va très bien, Marie-Chantal. Tu nous appelles d'où?
5: De l'Ardèche.
0: De l'Ardèche, oui, mais où exactement? Nous, on veut savoir où, nous. Hein.
7: Commune.
0: Annonay. Ah, bah, c'est connu, Annonay. Annonay dans l'Ardèche. Très bien.
5: Qu'est-ce la fête que... des montgolfières.
0: Ah oui, il y a des montgolfières. T'es déjà monté dans une montgolfière?
5: Oui, ah, c'est super. Je te le conseille, tu devrais en faire. C'est super bien. Ouais, c'est...
0: Mais moi, tu sais, mon problème, c'est que j'ai le vertige. Alors, j'ai essayé.
5: Ah, mais moi aussi.
0: Ah, mais alors, oui, alors
5: ça fait pas peur. Je crois qu'on est terrasse. Il faut pas regarder surtout le bas.
0: Ah,
5: devant.
0: Bon.
5: Ah oui. Ouais, c'est super, super. Je voudrais bien en refaire.
0: D'accord.
5: J'espère.
0: Très bien. Donc, une montgolfière. Il y a donc une fête annuelle, c'est ça, sur la montgolfière à Annonay?
5: Oui, au mois de juin.
0: Au mois de juin. Comment elle s'appelle? La fête de la montgolfière.
5: Oui, la fête de la montgolfière. Ah,
3: bah, tout simplement.
0: Ils ne se sont pas cassés la tête. Hein. C'est une fête avec des montgolfières. Ils se sont dit, tiens, on va l'appeler.
7: Au moins, c'est clair.
0: La fête de la montgolfière. Ils sont pas bêtes, hein, dans l'Ardèche. Tu nous
5: ah
0: appeler...
5: oui, ça se voit. On est bien.
0: Tu veux nous appeler pourquoi, ma chère Marie-Chantal?
5: Eh bien, c'est pour t'inviter demain avec Nicolas, parce que j'ai préparé des lasagnes.
0: Ah, des lasagnes. Je viens qu'avec Nicolas, Fabien ne vient pas, hein. C'est ça, on est d'accord. Hein.
5: Ok, deux, trois,
7: hein,
5: il y a toujours une...
7: Merci, je sens que le courant passe bien avec Marie-Chantal.
0: Attends, alors le problème, Marie-Chantal, c'est que là, on va rentrer dans des polémiques. Marie-Chantal, le problème, ouais, c'est que tu sais que j'ai été élevée par une mère calabraise.
5: Oui.
0: Par Mamma Rovelli, qui fait certainement les meilleures lasagnes de la planète,
3: de la galaxie.
0: De la galaxie. Alors là, alors...
5: moi je l'ai fait au saumon et au poireau.
3: Saumon, ah, poireau, ah, c'est original.
0: Oui, c'est original, d'accord. Donc alors attends, alors,
7: avec une petite béchamel.
0: Oui.
5: Oui, une béchamel, des lasagnes, oui, poireau et saumon.
0: D'accord.
5: Et de suite jusqu'à la fin. Après la fin, je mets du gruyère. Une bonne couche de gruyère.
0: D'accord. Donc c'est lasagne au saumon. Dis-moi, la béchamel, c'est du Elévire ou tu l'as fait toi-même?
5: Du lait. Fait maison.
0: C'est dur à faire une béchamel.
7: Béchamel, ouais, ça, c'est difficile.
0: Comment on fait une béchamel?
5: Oh non, c'est facile.
0: Comment on fait? Comment
5: du
0: on fait?
5: Du beurre, de la farine et du lait.
7: Tout
5: et
7: simplement.
5: On touille.
7: Et tu touilles.
0: Ah, il n'y a que ça.
5: On touille.
0: Il n'y a pas genre, faut pas y aller mollo, c'est pas genre mollo,
3: le dosage,
7: c'est
5: non, du beurre, on fait fondre du beurre, après on ajoute la farine, une ou deux cuillères de farine, ça dépend le volume de béchamel qu'on veut.
0: D'accord.
5: Après je vide petit à petit le lait.
0: Voilà.
5: Si la veux épaisse ou liquide, mais comme pour les lasagnes, je mets un peu liquide.
0: D'accord.
5: Et après, je fais ma couche de béchamel, oui, lasagne,
0: poireau,
5: c'est pas
0: mal,
5: saumon.
0: C'est pas mal,
7: ouais, c'est bon,
0: c'est pas mal, c'est pas mal. Donc saumon,
5: puis
0: poireau.
5: 45 oui, minutes au four, c'est oh là là.
0: 45
5: un
0: minutes.
5: Bon plat.
0: Au micro-ondes, ça passe pas. Il faut un four, un vrai four. Hein.
5: Ah, j'aime pas le micro-ondes.
7: Pour le croquant.
3: Et est-ce que tu m'en veux si je rajoute du ketchup par-dessus?
7: Oh, Nicolas.
5: On peut, mais.
0: Non, Marie-Chantal, pas dans le désastre culinaire de Nicolas. C'est un désastre.
5: Les gens font comme ils veulent à côté. Hein.
0: Non. En plus, vraiment, tu veux manger avec Nicolas parce qu'il mange assez salement.
3: Non, mais la réputation que vous me faites depuis 3 ans, c'est terrible.
5: Ah là là. C'est très bon pour la santé.
0: Ah oui, voilà. C'est bon pour quoi, le poireau?
5: Si on a des problèmes intestinaux.
0: Je
3: vais venir.
5: C'est des fibres, c'est plein de fibres.
0: Ah oui, ouais. Ça fait aller. C'est ça, ça fait aller si on a besoin.
7: C'est bien résumé.
0: Voilà, c'est bien.
7: Voilà.
0: Écoute, Marie-Chantal, c'est noté. Donc c'est demain, hein, c'est ça, hein, demain.
3: En Ardèche.
0: Écoute, nous on finit l'émission à 13h30, tout le temps d'arriver.
7: À 17h.
0: Oui, voilà, on déjeune à 17-18h. D'accord.
5: 18h, ok.
0: Allez, on déjeune à 18h.
5: On est déjà dans le ventre.
0: Bah écoute, c'est très bien. Mais on déjeune à 18h demain.
5: On regardera une part.
0: Et bah c'est adorable. Merci beaucoup hein, d'être passé nous voir, Marie-Chantal. T'as vu les gens comme ils sont
7: cool.
0: Te disent d'où. Juste venez manger demain. Je fais des lasagnes. Bah très bien, c'est noté. En attendant, tu repars avec.
3: Et on t'inscrit dans la sélection pour le séjour Bel Embras de 2000 euros.
0: Voilà. Ok, Marie-Chantal, tu es contente?
5: Et merci. Eh ben, je vous embrasse tous les deux. Oui, Nicolas, merci, super.
0: Fabien, toujours pas. Toujours pas, hein. Fabien, t'as toujours pas envie d'embrasser Fabien qui est là.
7: Je veux pas m'embrasser.
0: Hein. Non.
5: Et Fabien aussi, je
0: voilà.
5: Quatre à la fois.
0: Ah, voilà. Non, mais j'ai bien compris. Elle t'aime pas,
7: j'ai bien compris.
3: Elle a ses têtes.
7: Je vais faire mes lasagnes moi-même et puis c'est tout, de toute façon.
0: Merci Marie-Chantal, on t'entend pourtant, t'es un beau poireau, toi, mon gars.
7: Comment vous savez que j'ai.
0: Ah, c'est la réputation que tu as. Au revoir Marie-Chantal, jingle, zou, vite, passons un jingle, vite. Parce que là,
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0: Qui est là pour terminer? Qui est là? Céline. Oh, Céline. Elle se marre déjà, Céline. Ça va, Céline?
8: Ça va. Vous aussi, vous pouvez venir manger à la maison demain.
0: Hein. Allez, qu'est-ce c'est que quoi tu veux nous faire quoi demain?
8: Nuggets maison.
7: Ah, bah alors là,
3: je pars maintenant.
7: Nuggets frites.
0: Nuggets frites, alors t'es sûr que Nico y vient. Alors attends, nuggets maison, comment tu les fais les nuggets?
8: Eh ben, des blancs de poulet, okay, qu'on va couper finement, de l'œuf, de la chapelure, et de la farine.
3: Ah, et tu habites où pour que je vienne?
0: Oui.
3: Tu vis où?
0: Céline.
8: Comment? À la Clé des Mijoux, dans le Doubs.
0: Dans le Doubs. D'accord, dans le Doubs. Voilà. Très bien. Donc demain, les frites, c'est des vraies frites que tu fais, des patates?
8: Oui, on épluche les patates.
7: Bah oui, les vraies frites.
0: Ouais. Il faut les mouiller avant, il faut pas les mettre
7: pour enlever l'amidon. Mais après, voilà, et ensuite on les sèche dans une serviette.
0: Ouais.
7: Et ensuite, est-ce que tu fais deux cuissons?
8: Non, on en fait qu'une.
7: Cuisson.
0: Elle en fait zéro, elle en fait pas.
3: Crue.
0: Patate crue.
7: Il y a le croquant.
0: Elle en a marre, Céline, ne se fait plus chier maintenant.
8: Je voulais intervenir sur le prix d'essence. Et moi, le prix d'essence, du coup, ça me fait faire je saute le pas, je vais acheter une voiture électrique.
0: Ça y est, t'as fait les comparaisons.
8: J'ai mon fils qui m'a fait les comparaisons.
0: Ouais.
8: Voilà. Et alors, ça il me pousse depuis un petit moment, là.
0: Ouais. Et là, donc, par exemple, sur quelle voiture tu as jeté ton dévolu?
8: Une Twingo.
0: Twingo électrique.
8: On va acheter français.
0: Ah, évidemment, bravo, vive la France. Et alors, dis-moi, c'est cher, non, une voiture électrique, non?
8: Non, mais il commence en avoir des bonnes occasions.
0: Une Twingo d'occasion que tu achètes.
8: Oui.
0: Donc, par exemple, pour faire le comparatif, pour qu'on comprenne bien, là, quand tu fais un plein actuellement, ça te coûte combien?
8: 100 euros.
0: 100 euros, oh là là. Donc je note, hein, 100 euros. Bon, et avec la Twingo électrique, quand tu feras le plein, enfin le, voilà, la recharge.
8: Je pense que je vais diminuer fortement parce qu'en plus, on a des panneaux solaires.
7: Ah, c'est pas mal.
8: Chez certains supermarchés, c'est gratuit.
0: Ah bon?
8: Oui, il y a 30 minutes gratuits, ils font des offres.
0: D'accord. C'est pas mal. Il y a Christophe à la technique qui me dit 3 euros la recharge à la maison.
8: Oui, voilà.
0: Euros à la maison contre 100 euros. Ça alors, dis donc, c'est pas mal, hein.
8: Et puis, il y a moins d'entretien.
0: C'est-à-dire qu'une fois que c'est foutu, on la jette.
8: Voilà. Non.
7: Très écologique.
8: Non, mais il n'y a pas de vidange, voilà.
0: Ah, il n'y a pas de vidange.
7: Ah, bah non, il n'y a pas de vidange.
0: Mais voilà. Alors après, tu fais beaucoup de kilomètres?
8: Oui, on fait beaucoup de kilomètres.
0: Dis donc, mais donc tu es sûr qu'à la longue, c'est bien? Oui.
3: T'as fait ton calcul.
0: Ouais, t'as fait tes calculs.
8: Oui. Qui ne tente pas,
0: Qui ne tente pas, ne tente pas. Voilà.
3: C'est bien connu.
0: C'est bien connu, selon la dalle. Qui ne tente pas, ne tente pas.
7: Voilà.
0: Bah, évidemment.
7: C'est tout résumé.
0: Hein. Qui va à la chasse, va à la chasse. Hein, de toute façon, voilà, c'est bien connu. Hein. Voilà.
7: Tu le fais avec toi, qui va à la
0: cruche à l'eau, t'en vas à la cruche à l'eau. Enfin, c'est comme ça, Céline. Bon.
8: Je dis vive la jeunesse, faut croire en nos jeunes.
0: Bien sûr.
7: Tu as raison.
0: Voilà, et ça sera le mot de la fin, Céline. Bravo. Vive la jeunesse. Croyons aux jeunes. tu repars. Merci, Céline, d'être passée nous voir. On t'embrasse très fort.
3: On te rappelle peut-être demain pour le tirage, pour le voyage.
0: Voilà, mes amis, c'est fini.
7: C'est pas possible.
0: Ça a passé vite encore. Et merci infiniment, vous avez été adorables.
3: Ça passe trop vite,
0: vous êtes trop, trop mignons. On a de la chance de faire cette émission avec vous chaque week-end, le samedi et le dimanche, entre midi et 13h30. Dans un instant, caramel, bonbons et chocolat, il y a Ségolène à l'Uni.
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18: Allez, toujours être informé de ce qui se passe près de chez vous, bah c'est toujours le principe aussi de notre rendez-vous du week-end sur ICI Nord. Alors on va parler emploi avec la semaine de l'intégration des primo-arrivants et forums locaux. Avis à ceux qui donc cherchent un emploi ou une formation dans le Nord. 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France Travail et l'émission locale organisent en fait des ateliers de détection de compétences et des job dating sans CV. L'objectif est simple, mettre en relation en fait directe les entreprises locales en tension et les candidats motivés. Rendez-vous sur événement, sur l'espace en fait événement du site francetravail.fr pour repérer les sessions près de chez vous et vous inscrire surtout dès ce week-end. 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
20: Bonjour à tous et bienvenue dans Ça tourne, la seule émission de cinéma à la radio qui vous dévoile les secrets de fabrication de nos films français. Et aujourd'hui, c'est Elise Moon qui vient nous dévoiler les coulisses de tournage du sixième épisode déjà de Duc au but. Au cinéma depuis mercredi, il joue aussi dedans, Elise Moon, avec sa partenaire Émilie Caen. Émilie Caen, vous l'avez vu dans Qu'est-ce qu'on a fait au bon Dieu ? Elle joue Ségolène, et oui. Et elle est également notre invitée, puisque dans Duc au but, c'est la compagne d'Elise Moon. Ils sont donc tous les deux très en forme et ils nous rejoignent dans quelques instants. Le temps d'abord de vous dévoiler mon film coup de cœur de la semaine.
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20: À voir en ce moment au cinéma, le retour de Tom Cruise. Ah, d'accord. Ah non, on n'y est pas du tout. C'est le retour de Tom Cruise, non pas dans le corps affûté d'Ethan Hunt, mais de Digger Rockwell. Tom Cruise est méconnaissable dans ce film Digger du réalisateur mexicain Alejandro Iñárritu, qu'on connaît pour The Revenant avec Leonardo DiCaprio. Sa transformation physique, Tom Cruise, en milliardaire vieux et ventripotent, prenait initialement 6 heures de maquillage, de prothèses, de coiffure, je vous laisse imaginer, mais Tom Cruise a exigé que ça n'en prenne qu'une seule d'heure. Et le résultat est saisissant.
22: Que Monsieur Rockwell est le genre d'homme qui n'hésiterait pas à faire rôtir vivants nos enfants s'il pensait pouvoir tirer 3 sous de leur âme.
20: Digger Rockwell est l'homme le plus riche, le plus puissant de la planète. Il a une obsession, le rendement de ses forages pétroliers sur les glaciers du Groenland. Sauf qu'à force de forer, le méthane qui se dégage dans l'atmosphère fissure la glace et provoque le détachement d'un énorme iceberg qui va percuter l'Europe du Nord. Résultat, un tsunami monstrueux qui va déplacer et tuer des millions de personnes.
23: Nos estimations tablent sur des centaines de milliers de victimes. C'est Digger qui nous a collés dans ce pétrin. C'est Digger qui nous en sortira.
20: Conscient des dégâts, Digger va tout faire pour se déresponsabiliser des catastrophes qu'il a engendrées et contre lesquelles il ne compte absolument rien faire. Sa seule préoccupation est de sauver la vie de son chat de 38 ans, décati et à moitié mort.
24: Vous le saviez bien avant nous tous. 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
20: Toute ressemblance avec la réalité n'est pas fortuite, bien sûr. On pense à Trump, on pense à Elon Musk. La satire sur le monde actuel est vraiment terrible. Le film est aussi cruel que drôle et dérangeant. Très étrange dans sa forme, Digger est pourtant absolument passionnant, notamment au moment d'un retournement de situation inattendu, que je ne vous dévoilerai pas, mais qui va encore plus loin dans le propos que le déjà génial Don't Look Up, avec DiCaprio, encore lui. Digger de Iñárritu avec Tom Cruise, qui va certainement finir aux Oscars, c'est en ce moment au cinéma. Et c'est à voir.
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20: Elise Lindsay Moon et l'actrice Emily Kan sont nos invités pour un épisode spécial sur les coulisses de tournage du film Du Cobu et les fantômes de Saint-Potage. Et je vous assure que ça va pas être triste. C'est dans un instant, juste après le nouveau Vianney pour votre musique d'or et d'étain sur votre radio ici.

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2: On a déjà le sens du rythme, je vois que... Non mais là... On est en train de gigoter tous les deux avec Émilie. Bonjour,
3: entraînant.
2: Je m'appelle Elise Moon.
3: Bonjour.
2: Et je vous présente Émilie Kahn, ma comédienne préférée. C'est vrai que je t'ai dirigée sur 4 films.
3: Ouais.
2: Et c'est 4 de trop. Je te le dis tout de suite.
3: Dis-tu.
2: Voilà.
0: Génial. Non, mais si vous, je peux carrément sortir du studio. Vous n'avez pas besoin de moi. C'est génial.
2: Asseyez-vous à ma place. Moi, je vous pose des questions. Il n'y a pas de problème.
3: On a plein de trucs à se raconter.
2: Alors, Elise Moon, bonjour. Vous êtes là pour la sortie de votre film, Du Conduit, le fantôme de Saint-Potage, le 6e opus. Vous êtes accompagné d'Émilie Kahn.
3: Qu'est-ce que ça fait de réaliser comme ça une suite ?
2: Écoutez, moi, on peut penser que les suites, ça peut ressembler à des arnaques, mais à chaque fois, j'essaye de renouveler un peu le genre.
3: D'accord.
2: Vous avez pu remarquer que Du Cobu 3, c'était musical. Du Cobu Passe au Vert, c'est écologie. Du Cobu Président, c'est la politique. Et là, j'ai voulu un peu sortir de l'école et faire un film d'aventure avec des effets spéciaux. D'ailleurs, je vous en parlerai si vous voulez.
3: Oui. D'accord.
2: Donc, taisez-vous aussi.
0: Est-ce que vous pouvez lancer la bande-annonce juste à un moment donné ?
2: Oui, bien sûr. Alors,
3: j'ai plein d'autres questions.
2: Ça sort le 7 octobre et je vais demander à Romain d'envoyer la bande-annonce. Merci.
3: Romain.
4: Pour Halloween.
5: Halloween ? Qui c'est cet imbécile encore ?
4: Les fantômes sont de sortie.
6: Un esprit maléfique s'est emparé du corps de mon Gustave.
4: Et ils vont faire n'importe quoi.
7: Ça vous dirait d'aller polissonner avec moi ?
8: Mais c'est injuste, monsieur.
9: Mais vous vous prenez pour qui ? Merlin l'Enchanteur ? Mais on ne vous paye pas pour ça, enfin !
7: Calmez-vous, madame la directrice.
9: Madame ?
6: Nous avons affaire à un démon.
10: Je connais la personne qui peut nous aider.
9: On est en terrain hostile.
6: Rendez-moi mon Gustave !
0: Extrait du film Du Cobu et le fantôme de Saint-Potage en salle depuis mercredi. Avec nous, Elise Moon et la comédienne Émilie Kahn. Et ici, dans sa tour. Mais oui, mais je sais, mais il faut le répéter en radio, les infos. Vous savez,
2: c'est ça ici.
3: C'est ça
2: ici, c'est ça.
0: Et vous savez, ici, dans sa tour, on raconte les secrets de tournage de nos films tournés en France ou à l'étranger, parfois pour des raisons fiscales. Du Cobu réalisé en Belgique.
2: On a tourné ça en Belgique.
0: Oui, oui, voilà, c'est ça.
2: C'est pour des raisons.
0: C'est pour ça que je le dis, oui.
2: Tax Shelter. Non mais c'est vrai, vous vouliez faire une blague,
3: mais
2: c'est
3: non, pas du tout, pas du tout. J'étais très renseignée.
2: Oui, mais on t'a demandé l'heure, toi.
3: Non mais je t'explique parce que tu n'as pas l'air de comprendre.
2: Non mais elle dit, j'ai cru que c'était une blague
3: mais
2: pour des raisons fiscales.
3: Non, je veux pas de blague, moi. C'était une info.
2: Ah oui, oui. Donc les producteurs du film UGC bénéficient des Tax Shelter, mais comme plein de tournages français en Belgique.
0: Bien sûr.
2: Donc vous ne demandez pas ce que ça veut dire. Hein. Je ne maîtrise pas du tout le sujet.
0: Oui, puis ça nous intéresse pas.
3: On va inviter les producteurs pour parler.
0: Ouais. Voilà. Donc vous avez tourné à l'été 2025 en Belgique. Est-ce que vos souvenirs sont encore frais, Émilie, Élie ?
2: Alors c'était il y a un an.
0: Bah oui.
2: J'ai du mal à me souvenir de cette personne qui est en
3: train de... Oui.
2: Qui est
3: bien que tu te sois présenté à moi tout à l'heure.
2: Tout à fait. Oui, bien sûr, c'est encore frais. Vous savez, le monde.
0: Super. Alors attendez, on lance un tapis musical. Elise Moon.
3: Attention, il va se barrer.
0: Elise Moon.
3: Je le connais, il est impulsif. Ouais.
0: Fermez les yeux, Elise Moon. En vous remémorant les différents lieux de tournage, quel est le premier décor ou paysage qui vous revient en tête sans réfléchir ?
2: J'ai envie de dire, malheureusement, c'est l'école, parce qu'on a beaucoup tourné. Oui, parce qu'on a beaucoup tourné dans cette école durant les 4 tournages, les 4 films. Bien que pour ce tournage, on a tourné juste une semaine dans l'école et un mois dans la maison hantée. Donc oui, en général, quand je pense à Du Cobu, je vois le décor de l'école, la classe.
0: Oui, voilà, c'est ça. Ouais. Et alors, quels sont vos souvenirs justement de ce tournage ? Parce qu'on parlait aussi du fait de tourner en Belgique. Vous avez tourné avec beaucoup d'enfants.
2: Un tournage.
0: Et les restrictions sont moins compliquées en Belgique pour tourner avec les enfants
2: aussi.
0: Oui.
2: Non, mais c'était un tournage très technique. C'est pas ma grande. C'est pas ma partie favorite. Je suis pas un grand fan. Et toi, Émilie, tu pourras le confirmer. Enfin. Ce qui m'intéresse, c'est la direction d'acteur.
3: Ah oui, ça, c'est le garde-fou de
2: voilà.
3: Film. Ouais,
2: Donc, il y avait un gars, Morgan, spécialiste des effets spéciaux.
0: Ah oui.
2: On a d'abord, avant le tournage, ce qu'on n'avait jamais fait avant, on a fait des dessins. Merde, comment on appelle ça ?
0: Storyboard.
2: Storyboard, oh là là, vous rendez compte. On a fait des storyboards de certaines séquences à effets spéciaux.
0: Oui.
2: Parce qu'il fallait que la caméra soit... enfin, qu'on détermine où on posait notre caméra, quel angle on devait choisir, etc. voyez, même j'ai même du mal à vous parler de ça parce que je, quand on faisait ces réunions, j'avoue que je décrochais un peu. D'accord. C'est pas du tout mon truc.
3: Ce qui veut dire, c'est que ça nécessite d'être, de savoir en amont ce qu'on veut faire quand il y a des effets spéciaux. On peut pas improviser sur le moment.
0: Bien sûr. Parce qu'il y a eu beaucoup, justement, d'effets spéciaux de fond vert, de fond bleu. On va y revenir. Ouais. J'aimerais rester sur les souvenirs sensoriels de tournage. Émilie Caen,
3: ferme les yeux.
0: S'il vous plaît, en vous replongeant dans vos souvenirs de ce tournage, quelle odeur vous revient?
3: L'odeur de la nuit, un peu fraîche. Voilà.
0: C'est-à-dire, ah oui, parce que vous avez tourné de nuit.
3: Oui, on a tourné de nuit dans cette maison qui est donc une, qui devient une maison hantée. Et j'ai, pour moi, le souvenir, c'est ça. C'est l'odeur de dehors, de la nature, et aussi à l'intérieur, l'odeur de cette maison avec.
0: C'était une vraie vieille maison que vous avez retapée, qui sentait l'ancien, quoi.
2: Qui sentait l'ancien. C'est marrant. Enfin, vous m'avez pas posé la question, mais peut-être vous allez me la poser.
0: Sur l'odeur? Oui, parce que vous, c'est l'odeur de la fumée.
2: Oui, c'est ça. Comment vous savez ça?
0: Je suis dans votre tête, Elise et Moon.
2: Ah, c'est dingue.
0: Je sais. Alors, parlez-nous justement de la fumée qui est très présente aussi dans ce film.
2: Oui, il y a de la fumée. D'abord pour sculpter la lumière. Et comment vous savez ça? Je l'ai dit déjà? Bon, peu importe.
0: Peut-être, vous savez, on a nos sources ici.
2: Oui, je comprends.
0: Ici.
2: Oui.
0: Alors, racontez-nous, comment on fait de la fumée, justement, pour un film?
2: C'est un peu comme pour les spectacles, de théâtre, vous savez, pour de théâtre. Dans mon spectacle, il y a beaucoup de fumée, ça sculpte la lumière. Et c'est la même chose pour les tournages de cinéma. Mm. Sur un plateau, c'est la même chose. Donc, ils ont des petites machines qui produisent de la fumée. Et alors, de temps en temps, il y en avait un peu trop.
0: Et vous ne voyez plus les comédiens?
2: Oui, on ne voyait plus les comédiens. Mais il en fallait, parce qu'on devait créer une ambiance un peu de film d'horreur.
0: Eh ben oui.
2: Devant la maison hantée, il y a un cimetière. Il y a les enfants qui arrivent comme ça, un peu comme dans Ghostbusters, avec leurs armes.
3: Il y a beaucoup de références.
0: C'est ça qui est ultra référence.
2: À l'exorciste, à Ghostbusters.
0: Je précise quand même que ça ne fait pas peur. Enfin, que les enfants n'auront pas peur, devant le film.
2: Malheureusement,
3: ça fait un peu peur.
2: Je pose la question à chaque fois dans les avant-premières. Alors, les enfants, vous avez eu peur?
0: Alors?
2: Il n'y en a aucun.
3: Oui, mais parce qu'ils ont quoi, 6-7 ans, minimum?
2: Ouais. Mais il y a même des très jeunes, maintenant, des 5 ans. Et ils ont peur de moi, de Maman Latouche.
0: C'est ce que j'allais vous dire. C'est exactement ce que j'allais vous dire.
3: Dans tous les films, faites peur.
0: Ouais, c'est clair.
2: Elise,
0: c'est vous-même grimée, du coup,
2: tout à fait.
0: En vieille femme. Oui. Elise et Moon, quelle est la phrase que vous avez le plus prononcée sur ce tournage, à part Action coupée?
2: En tant que personnage,
0: comme vous voulez.
2: Que Gustave Latouche, pas en tant que réalisateur. C'est silence.
3: C'est ce que j'allais dire.
2: Silence!
3: C'est ce que j'allais
2: dire. Je m'éloigne un peu.
3: Ça, c'est dans tous les Ducobus.
2: Dans tous les Ducobus, et j'ai souvent des problèmes.
0: Vous perdez votre voix?
2: Ouais, parfois.
0: Sur les tournages?
2: Oui, parce qu'il faut hurler. C'est silence! Au coin! Bon, là, je le fais avec la gorge, pas avec le ventre, mais ça demande beaucoup d'efforts vocaux.
0: Ouais.
2: Vocal.
0: Émilie Caen, quel accessoire vous a marqué sur ce tournage?
3: Alors, je sais pas si je peux spolier, mais à un moment, je me transforme.
2: Oui.
3: Voilà. Je peux?
2: Oui,
3: à un moment, je me transforme en râteau.
2: Mademoiselle
0: Râteau. Ghislaine Râteau, c'est votre personnage.
3: Voilà. Ouais. Mais sinon, tout le costume, en fait, les petits mocassins, la jupe culotte, le petit sac.
2: Et
3: les lunettes.
2: Avec ses petites. Parce qu'il faut savoir qu'Emilie est toute fine, elle n'arrête pas de bouffer.
0: Non, c'est pas vrai.
2: Tout le temps.
0: C'est
2: incroyable. Ouais. Mais elle mange. Non, mais ça va, vous êtes fine.
3: Mais oui, mais je fais attention à ce que je mange.
2: Non, mais elle mange tout le temps.
3: Ouais,
2: elle a des graines, elle a des petites.
3: Non, des graines, vous savez, un peu comme des graines.
2: Comme des vieilles actrices, vous savez, les divas qui demandent.
3: Non, mais oui, c'est des longues journées sur un tournage et j'aime manger.
2: Elle est obligée de manger tout le temps.
3: J'aime manger. Trop de chance.
2: Elle mange des graines d'amandes.
3: Non, mais ça fait rien dans ce cas-là.
2: Non, mais elle demande. Qu'est-ce que tu demandes? Des sandwichs, tu demandes de la verveine. C'est marrant, hein.
3: Non, du thym, parce qu'on est la nuit et qu'il ne fallait pas tomber malade.
0: Vous coûtez cher à la production, quoi. C'est ce qu'il est en train de dire. Vous, Elise Moon, donc, à part les graines, l'accessoire qui vous a marqué, c'est le scotch. Le scotch qui est c'est un accessoire qu'on retrouve en masse sur un tournage. Du scotch noir, hein, c'est ça, pour
2: oui,
0: faire les marquages
2: noir,
0: au sol.
2: Orange pour faire les marquages au sol.
0: Vous nous expliquez à quoi ça sert les marquages au sol?
2: Bah alors, il faut être précis quand on est acteur. Il faut être, il faut maîtriser la technique. C'est le cas d'Émilie, c'est le cas de Loïc. Il y a des acteurs qui sont très précis. Les enfants le sont un peu moins, mais c'est normal, c'est pas vraiment leur métier. Mais bref, à terre, on met des sparadraps orange, jaune, rouge. Enfin, c'est pas forcément des sparadraps noirs. Il y a des boudins aussi.
0: Des boudins.
2: Des boudins.
0: D'accord.
2: On met des boudins à
3: pour
2: terre.
3: Pour qu'on puisse s'arrêter sans regarder par terre.
0: D'accord.
2: Exactement.
0: C'est des boudins en tissu.
2: Si jamais la caméra est là, vous devez vous avancer, mais vous devez pas évidemment foncer dans la caméra et vous sentez avec vos pieds des boudins.
0: Ah, voilà. Ça peut être dangereux aussi. On peut tomber, non?
2: Oui, on peut tomber, mais non, mais ça n'arrive pas.
0: Bon, voilà. Mais, c'est pour marquer l'emplacement
2: voilà,
0: du coup des comédiens.
2: Voilà, pour marquer l'emplacement. Ouais.
0: Alors, d'ailleurs, c'est un tournage avec beaucoup, beaucoup de techniques, car il y a énormément d'effets spéciaux sur du coup Cobu et le fantôme de Saint-Potage. Et on en parle donc ce samedi dans Ça tourne avec Elise Moon et Émilie Caen, alias Ghislaine Ratteau dans le film. Vous avez beaucoup tourné aussi sans accessoires ou sans décor, parce qu'il y a des fonds bleus, des fonds verts, pour pouvoir incruster donc des effets spéciaux. Mmh. Déjà, ce que vous pouvez nous expliquer, est-ce qu'il y a une différence entre les fonds bleus et les fonds verts? C'est quoi?
2: J'en sais rien.
0: D'accord, ok.
2: Voilà.
0: Eh ben, super.
2: Je pense que les fonds verts, vous pouvez détourner la personne sans que ça bave. Et le fond bleu, je vous avoue que je sais pas du tout. Vous voyez, non mais franchement, parlez-moi artistique, mais technique, alors je suis complètement nulle.
0: Oui, vous nous avez confié que ce côté technique ne vous apportait aucun plaisir.
2: Non. Non, le résultat est formidable.
0: Ouais.
2: Vraiment, les effets spéciaux, ça fait pas de cheap.
0: Ouais, c'est vrai.
2: Pas du tout. Mais si vous me demandez comment ça fonctionne, comment on fait...
0: Bon, en tout cas, comment vous l'avez vécu? Parce que, visiblement, il faut parfois jouer face à des balles de tennis.
2: Oui.
0: Ouais, alors, c'est rigolo.
3: Ça,
0: quoi.
3: On a ça dans les autres films aussi.
2: Ouais, dans les autres films aussi.
0: Ouais.
2: Bien, par exemple, on imagine qu'il y a une séquence où les fantômes s'envolent. Enfin, la famille, les parents, et le fantôme principal, Anatole.
0: Oui.
2: Et donc, ils s'envolent comme ça, et ils passent par la fenêtre, et on leur dit au revoir. Donc évidemment, ce sont des balles de tennis.
0: Ah bon ?
2: Donc il faut que tout le monde suive la balle de tennis. S'il y en a un qui ne la suit pas, ça fiche la prise en l'air. Voilà.
0: Pour que vos regards suivent cette balle.
2: Pour que les regards suivent.
0: Comment elle se déplace, la balle de tennis?
2: C'est un technicien, c'est ce fameux Morgan tient. Alors c'est marrant parce qu'au montage, comme on n'a pas les effets spéciaux, je voyais tout le temps Morgan avec sa perche et avec sa balle de tennis. C'était ridicule. Je me marrais avec le monteur parce que je disais bon tiens, on va le laisser ça.
0: Ah oui, bah oui.
2: C'est marrant.
0: Ah oui, au montage, ça doit être drôle, effectivement. Du Cobu et le fantôme de Saint-Potage 2 et avec Elise Moon, c'est actuellement au cinéma et aujourd'hui dans Ça tourne avec Elise Moon et l'actrice Émilie Caen. Et on se retrouve juste après ça.

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3: Et oui, ça tourne ce week-end avec Elie Semoun et la comédienne Émilie Caen, la Ségolène d'ailleurs des films dans Qu'est-ce qu'on a fait au bon Dieu.
4: Tout à fait.
3: Oui, je me suis identifiée à vous, bien sûr. Ah. Ils sont avec nous. Oui, je m'appelle Ségolène.
5: Vous êtes une Ségolène, vous aussi. Bah oui, bien sûr.
3: Bah oui, c'est pour ça. Ils sont avec nous aujourd'hui pour une autre saga, celle de l'adaptation de la BD de l'élève Ducobu, le sixième volet, Ducobu et le fantôme de Saint-Potage, depuis mercredi sur vos écrans. Et c'est donc l'heure de l'instant promo. Elie Semoun, déjà 6 films, l'univers de Ducobu. C'est un univers idéal, inépuisable au cinéma.
5: Ça dépend. Tout peut être inépuisable si on a des bonnes idées. Les petites annonces, par exemple, c'est inépuisable.
3: C'est vrai.
5: On peut en faire plein. Oui, je pourrais faire encore un autre film. À chaque fois, j'ai besoin de me renouveler pour, par respect pour le public, qui est jeune mais qui est intelligent quand même. Donc on va dire que oui, on pourrait tout à fait faire une suite. Moi, j'y pense pas une seule seconde, mais...
3: Ah bon ça...
5: Ah non, pas du tout. Non, non, non. Là, je suis en train d'écrire un film qui n'a aucun rapport, qui est vraiment un film qui s'adresse plus aux adultes. Mais non, là, je pense à...
3: À autre
5: rien
3: chose.
5: Du tout.
3: D'accord.
5: Ouais. Bon, c'est pas à rien du tout. Je veux dire à rien
3: ça
5: du
3: se,
5: tout.
3: Ça pour, se voit.
5: Oui, dans mon œil, il n'y a rien.
3: Il y a rien, c'est le néant.
5: Ouais, c'est le néant. Non, mais je veux dire, concernant une éventuelle suite de Ducobu, j'y pense pas du tout.
3: Bah, parce que sur les 6 qui sont sortis, c'est donc le 4e que vous réalisez.
5: Ouais.
3: On sent que ça vous tire à cœur. Pourquoi? Est-ce que vous vous y retrouvez dans cette figure du cancre? Est-ce qu'il vous...
5: Pas dans le cancre, parce que moi, je fais Gustave Latouche.
3: Oui.
5: Mais oui, mais bon. J'aime ce personnage vraiment. C'est vrai, Émilie, quand on tourne ensemble, on explose de rire parce qu'il est tellement inélégant avec elle.
3: Oui,
5: il manque tellement de tact. Ils sont tellement nuls tous les deux.
3: C'est vous parlez de Latouche, de votre personnage.
5: De Latouche et de Rato.
3: Oui, oui, oui.
5: C'est un couple de.
6: Pousser les situations vraiment.
5: C'est vraiment des losers.
3: Vous êtes horrible. Hein.
5: Horrible avec elle.
3: Ouais.
5: Non mais je suis pas du tout 2026.
3: Non,
5: mais le mec n'est pas formaté du tout 2026. Il n'est pas politiquement correct, clairement. Mais c'est ça qui est drôle, justement. Il est lâche, il est veule, il est amoureux de sa mère plus que de sa femme. C'est un personnage qui est vraiment drôle, quoi.
3: Non, oui,
5: vraiment, je l'aime beaucoup.
3: Émilie Caen, il est comment Elie Semoun en tant que réalisateur sur un plateau de tournage? Comment vous le décririez?
4: Elie, c'est un enfant. Il faut le savoir.
3: Ah, c'est un grand.
4: Il adore jouer. Bah, en fait, c'est un super partenaire parce qu'il adore jouer. Donc moi, je joue avec Elie Semoun. Après, il a un regard quand il est pas dans la scène et qu'il fait que nous regarder et qu'il se déplace un peu. Ce que je disais tout à l'heure, c'est-à-dire qu'il fait attention à ce qu'on soit toujours sincère. Que comme les situations sont très poussées, les personnages sont des codes de jeu assez poussés. C'est lui le garant, en fait, de ramener de la sincérité, de l'authenticité, de l'incarnation. Et voilà, donc c'est très joyeux.
3: Et en plus,
5: si on n'est pas sincère, ça marche pas. Moi, ça me fait saigner les oreilles. Toi aussi, Émilie. Quand quelqu'un joue faux, parle faux, ou alors quand il déborde quand il est plus dans la situation ni dans le personnage.
4: Oui, qu'on en fait trop, parce qu'on a tendance à vouloir en faire trop. On s'amuse, l'ambiance s'y prête, les gens rigolent. Donc, nous, en tant qu'acteurs, au bout d'un moment, on est poussé, on a envie d'en faire trop. Et c'est bien d'avoir quelqu'un qui me dit non, mais reviens à la situation.
3: Redescends. Elie Semoun, avec quoi avez-vous envie que les spectateurs repartent après avoir vu votre film?
5: Vous voulez dire. Pas une boîte de pop-corn vide, salée, avec des pop-corn par terre.
3: Vous prenez des pop-corn en allant au cinéma?
5: Oh, j'adore ça.
3: C'est vrai?
5: Non, mais là, on fait beaucoup d'avant-premières dans toute la France. Et j'avoue, je leur pique des bonbons, je leur demande si je peux
4: un
5: avoir
4: enfant.
5: Un...
4: Voilà, un enfant.
5: Voilà, un enfant.
3: Donc alors?
5: Non, mais j'aimerais qu'ils repartent avec de la magie dans les yeux. Et avec l'idée qu'ils ont vu... ils sont rentrés dans un monde dans lequel ils sont jamais rentrés. Mmh. Voilà. C'est le film d'aventure par excellence. Ben,
3: c'est parfait. La suite de Ça tourne, c'est demain, même heure, même fréquence, à 13h30. Nous recevrons un armurier de cinéma. Il y en a très peu en France. Il s'appelle Adrien Garcia. Il fabrique et fournit des armes de fiction et nous les présente demain, toujours en compagnie d'Élie Semoun et d'Émilie Camp, à l'occasion de la sortie du film Duc Aubu et Le fantôme de Saint-Potage. Très bel après-midi à tous et merci d'avoir choisi
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1: Merci d'avoir choisi votre radio ici. Il est tout pile 14h. Bon week-end à tous. Les infos avec Benjamin Mathieu.
2: Une évacuation dans le calme, mais des dégâts très importants. La présidente de l'université de Nantes, Karine Bernot, se dit écœurée. La police a fait évacuer ce matin un bâtiment occupé depuis 3 jours en soutien au mouvement lycéen. Le campus du théâtre va rester fermé jusqu'à mardi en raison des dégradations. Un nouveau week-end pour dénoncer les effets des pesticides sur la santé et l'environnement. 100 organisations, associations et ONG écologistes appellent aujourd'hui et demain à des rassemblements partout en France avec ce mot d'ordre: pesticides à vie non merci. Ils dénoncent le projet de directive Omnibus 10 porté par la Commission européenne qui entend simplifier les réglementations entourant les pesticides. L'Oise 69 entre Toulouse et Castres sera finalement ouverte la première semaine de novembre. Des opposants à cette autoroute manifestent aujourd'hui à proximité du tracé. Le militant écologiste Thomas Braille appelle notamment à un boycott national de cette autoroute. Dernière journée de compétition en individuel aujourd'hui aux Mondiaux de judo. C'est en Azerbaïdjan. Hier, la délégation tricolore en difficulté à Bakou a un peu retrouvé le sourire avec la médaille d'argent de Kayla Issoufi. Romain Dico, double médaillé olympique et mondial, s'est qualifié pour la finale des plus de 78 kilos. Très attendu aussi, le cycliste Paul Sexas va-t-il décrocher une victoire de prestige pour clôturer la saison vélo? Réponse aujourd'hui, le Français est aligné sur le Tour de Lombardie en Italie. Dernier monument de la saison qui a débuté ce matin par une mini-grève des coureurs. Au moment du départ, ils sont restés immobiles pour alerter sur les conditions de course.
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2: Votre météo cet après-midi, la perturbation qui perd progressivement de l'activité. On conserve quelques pluies en Aquitaine, Massif central, dans les Alpes du Nord et le Jura. Le soleil brille près de la Méditerranée. Quelques rares averses sur le relief corse qui persistent très localement également sur la façade est. Le ciel est variable avec des passages plus chargés sur le nord du pays, donnant également quelques averses. Les maximales entre 15 et 19 degrés sur la moitié nord, 18 à 21 dans le sud et jusque 27 en Méditerranée.
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0: Grace Jones qui nous fait voyager à travers ce tango, Libertango justement, à l'instant un classique intemporel qui vous accompagne sur Ici Nord. Bonjour à tous, Emmanuel Dubois avec vous, donc jusqu'à 16h, donc on va tranquillement passer cet après-midi ensemble, que vous soyez sur les routes, je sais pas moi, entre Valenciennes, Dunkerque, ou tranquillement installé à la maison, ne touchez à rien. Dans un instant, un grand rendez-vous musical vous attend, Johnny Hallyday avec une chanson écrite par Jean-Jacques Goldman. Ce sera Laura. Bon après-midi.
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1: Allez, toujours être informé de ce qui se passe près de chez vous, c'est toujours le principe aussi de notre rendez-vous du week-end sur Ici Nord. Alors on va parler emploi avec la semaine de l'intégration des primo-arrivants et forums locaux. Avis à ceux qui donc cherchent un emploi ou une formation dans le Nord. La semaine prochaine s'ouvre plusieurs rendez-vous de recrutement. France Travail et l'émission locale organisent en fait des ateliers de détection de compétences et des job dating sans CV. L'objectif est simple, mettre en relation en fait direct les entreprises locales en tension et les candidats motivés. Rendez-vous sur événement, sur l'espace en fait événement du site francetravail.fr pour repérer les sessions près de chez vous et vous inscrire surtout dès ce week-end. Des infos comme ça, on vous en donne tous les week-ends, le samedi et le dimanche sur Ici Nord.
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0: La voix envoûtante, celle de Seal sur Isidore avec Kiss from a Rose, morceau qui était planétaire en 1995, grâce à d'ailleurs à la bande originale de Batman Forever. Alors vous êtes bien à l'écoute d'Isidore ce samedi après-midi. Les minutes défilent, je sais, ça passe vite, mais on profite tout de même d'un bon petit moment. D'ailleurs, il y a Moran qui va débarquer avec son hymne plein de tendresse dans un instant. Toutes les nanas, tout de suite.
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0: De manifestants dans le Tarn opposés à l'ouverture en novembre prochain de la controversée A69 entre Toulouse et Castres. Les opposants écologistes n'ont pas obtenu l'arrêt des travaux, mais ils en appellent au boycott de l'infrastructure autoroutière. Une cinquantaine de rassemblements partout en France également contre les pesticides ce week-end, notamment à Paris, Lyon, Grenoble, Marseille ou Nice. Des manifestants opposés au projet de règlement européen Omnibus 10 qui prévoit d'assouplir la réglementation sur les pesticides. C'est dévasté, c'est écœurant, la réaction de Karine Bernot, présidente de Nantes Université, qui annonce la fermeture de son campus jusque mardi prochain. La police a fait évacuer ce matin un bâtiment occupé depuis 3 jours en soutien au mouvement lycéen. Le campus du théâtre a été retrouvé tagué, des ordinateurs cassés, des bureaux renversés et des déchets jonchant le sol. Une grande récolte citoyenne ce week-end pour soigner nos forêts. Après un été d'incendie et de sécheresse, une association lance dans une douzaine de départements lance donc cette récolte en aidant le jet des chênes, un oiseau à faire reverdir nos forêts grâce à une récolte de glands. L'idée est d'aider cet oiseau à reconstituer des réserves pour l'hiver. Une partie va pousser au printemps et ainsi favoriser le reboisement. Les frères lunettes, comme on les appelle en Chine, ont un vu un peu flou ce midi en Chine. Favoris du tournoi de ping-pong en double, Alexis et Félix se sont inclinés en finale du grand smash de Chine. C'était à Pékin. Et puis Romane Dico, elle, est en finale en judo pour les plus de 78 kilos. La finale est à suivre cet après-midi à Bakou.
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0: petit rythme reggae sympa cet après-midi. Big Mountain avec Baby I Love You. Ouais, vous restez avec nous sur Ici Nord. Trois chansons françaises vont s'enchaîner à la suite rien que pour vous. On est allé chercher pour vous du Bernard Lavillier, Amel Bent avec Pourquoi tu restes, et puis le Karine Reininger de Laurent Voulzy. Merci d'être avec nous.
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1: C'est l'heure de notre rendez-vous Info Région avec la fête de la science. C'est jusqu'au 12 octobre, donc jusqu'à lundi. Et le thème des Hauts-de-France est dédié aux saveurs savantes. Il met aussi à l'honneur la gastronomie, l'alimentation et le goût. Donc ce week-end du 10 et 11 octobre concentre plusieurs temps forts. À Lille, le gymnase qui accueille un grand parcours scientifique. Des chercheurs y partagent leur expérience. Cet événement lillois est accessible à tous et l'entrée est libre. À Béthune, le musée du Pesin participe pour la première fois à une animation qui lie métrologie et producteurs locaux. Cette dynamique s'étend à travers tout le territoire régional. Donc plus de 150 événements sont organisés dans plus de 60 communes. 11 villages des sciences complètent cette riche programmation. Et pour en savoir plus, eh bien je vous invite à consulter le site fetedelascience.fr.
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0: l'atmosphère mystérieuse d'Arthur Sims avec It's Only Mystery, bande originale le culte, hein, bien sûr, du film Subway de Luc Besson, sorti en 85. Dans un instant, on va se retrouver avec Des Branches, le titre de France Gall, et puis on va tout doucement, tranquillement, rejoindre les 16 heures.
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0: Originaire de Lille, Elias signe avec US Stories un carnet de voyage musical né d'un road trip en Californie. Golden Gate, we just feed up by the foggy weather. San Francisco évoque le souvenir d'un endroit où tout semble soudainement à sa place. Un titre contemplatif et nostalgique qui marque une nouvelle escale de ce voyage. Elias, San Francisco. Un coup de cœur ici Nord. San Francisco.
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2: 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Claire redoutait les obsèques de sa maman. Grâce à sa conseillère PFG, un geste symbolique a tout changé. Elle nous raconte dans un instant.
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0: Un grand classique, hein, Jimmy Cliff, qui nous offrait cette lumière. We all are one sur Elsinore. Voilà. J'ai passé un bon petit moment avec vous. C'est Mickaël Pachène qui va vous accompagner à partir de 16h jusqu'à 19h. Il va faire la route avec vous au 03 20 55 89 89. Et j'aurai le plaisir de vous retrouver demain matin pour le réveil matin du week-end sur Elsinore. Il est précisément 16h. Voici l'info.
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0: Non, macadam, l'État doit assumer de s'être trompé. Voici quelques slogans des opposants à l'A69 entre Toulouse et Castres qui défilent dans le Tarn en ce moment. Un millier de manifestants, de militants écologistes toujours opposés à l'ouverture de cette autoroute qui ouvre donc début novembre. Sous surveillance policière, il n'y a pas eu de débordement. Elle est passée par toutes les émotions. L'astronaute Sophie Adenau, même en larmes lors de sa première conférence de presse. C'était ce matin après son retour sur Terre à Cologne, en Allemagne. Cristiano Ronaldo, provisoirement suspendu de la sélection portugaise, annonce la fédération de son pays. La superstar a quitté un rassemblement de l'équipe après un conflit avec son sélectionneur, c'était le 30 septembre dernier, à 41 ans. Une sanction qui s'apparente à une fin d'aventure en sélection pour le footballeur. En cyclisme, Paul Sexas va-t-il décrocher une victoire de prestige pour clôturer la saison vélo? Réponse aujourd'hui, le Français qui est aligné sur le Tour de Lombardie en Italie, le dernier monument de la saison. Il reste un peu moins de 50 km avant l'arrivée sur les magnifiques routes autour du lac de Côme. Au championnat du monde de judo, Roman Dicko peut glaner un second sacre mondial des plus de 78 kilos ce samedi. C'est à Bakou, en Azerbaïdjan. Elle est en finale, mais en cas de défaite, l'équipe de France repartirait de ces mondiaux sans titre, ce qui n'est pas arrivé depuis 23 ans. Et puis ce soir, c'est le jour de la nuit. Afin de sensibiliser à la pollution lumineuse et la protection de la biodiversité nocturne, des communes vont éteindre leur éclairage public. Ça sera le cas notamment à Grenoble en Isère ou Royan en Charente-Maritime.
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2: Côté météo, pour cette soirée, vous l'avez remarqué, peut-être les nuages commencent à apparaître un petit peu partout. Alors on annonçait peut-être un petit peu de pluie sur le sud du Nord-Pas-de-Calais, mais il pourrait y en avoir un tout petit peu aussi ce soir sur la partie nord. Donc prenez toujours le parapluie, on ne sait jamais, ça c'est pour cet après-midi et ce soir. Et alors demain, plein soleil, un peu le même type de temps qu'aujourd'hui, avec des températures qui, le matin, seront aux alentours de 10-11 degrés. Et pour l'après-midi, 14-15 degrés, surtout... un peu plus chaleureux du côté de la côte pour demain. Voilà pour ce qui est de la météo. Sur les routes, aucun souci en particulier à l'heure qu'il est. Vous circulez bien, mais vous n'hésitez pas à nous appeler au 03 20 55 89 89 si vous constatez des problèmes.
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2: Bienvenue tout le monde, merci d'être avec nous sur Ici Nord cette fin d'après-midi. Il y a match ce soir, vous le savez, on vivra ça à partir de 17h. Nous irons évidemment au LOSC rejoindre Mathis Caron tout à l'heure pour vivre le match en direct. Mais avant ça, un peu de musique, téléphone, New York avec toi. Bon retour chez vous.

0: John Lennon, à l'instant, à 16h11, sur les finances, c'était Instant Karma. Je vous propose de valoriser les gens du Nord. Ce qu'on fait souvent sur l'antenne d'ici Nord, vous le savez, et comme on va parler foot tout à l'heure, vous allez voir que la chronique du jour a un rapport avec le sport, mais on est plutôt dans les Jeux Olympiques.
1: Il paraît que le cheval est la plus belle conquête de l'homme. Notre invité, lui, préfère le voir comme son plus bel allié.
2: Eh bien, je m'appelle Karim Lagouag, je suis né en 1975, donc j'ai 51 ans, je suis né à Roubaix. J'adore les chevaux, sous le capot aussi, mais surtout dans les écuries.
1: Une aventure qui a commencé tôt.
3: Le cheval, ça m'a pris très tôt. Le cheval, je trouvais trop beau.
1: Mais une aventure pas originale.
2: C'est pas hyper original dans le sens où j'ai un oncle qui pratique le concours complet d'équitation, qui lui était déjà à très bon niveau. Il m'a accueilli pendant toutes les vacances avec mes frères et sœurs, tous à cheval quand on était jeunes. Donc voilà, c'est comme ça que ça a débuté.
1: Ça fait 30, 40 ans que ça dure, mais alors, c'est quoi la différence entre un bon et un mauvais cavalier ?
4: On leur a expliqué aux gens parce qu'ils savent pas faire la différence, la vraie.
2: Écoutez, c'est un peu comme avec les personnes. Après, on n'a pas les mêmes attitudes, bien évidemment, parce qu'on ne s'adresse pas à une personne, mais à un cheval. Il a ses propres codes. Il faut essayer de devenir un petit peu un cheval. Et le cheval, lui, fait son possible pour essayer de devenir un petit peu humain. Et c'est un peu comme dans le film Murmurer à l'oreille des chevaux.
5: J'ai lu un article dans lequel on parlait de ce que vous faites pour les propriétaires qui ont des chevaux à problème.
6: Ah, j'aime plutôt les chevaux qui ont des propriétaires à problème.
1: Les propriétaires à problème, n'en déplaise à Robert Redford, tous les cavaliers peuvent l'être un jour ou l'autre. Encore faut-il s'en rendre compte.
2: Je me rappelle très bien, notamment aux Jeux de Paris, où j'avais mon cheval d'âge, et ça faisait 3 jours qu'on était sur les aires de détente. Et lorsque la compétition a commencé, c'était sur les mêmes aires, et le cheval s'était bien regardé partout. Je me suis dit, mais qu'est-ce qu'il regarde? Et quand j'ai vu qu'il n'y avait rien autour, je me suis dit, mince, c'est moi qui suis plus en fait présent sur mon cheval. Je suis déjà parti dans ma compétition de l'autre côté en train de dérouler ma reprise de dressage ou que sais-je. Et lui me signale que je suis pas comme d'habitude.
1: Et savoir sentir ce changement, cet effet miroir à cheval, c'est là la marque des grands dont Karim fait partie. Alors certes, lui n'habite plus dans le Nord, mais son frère si.
2: Dès qu'on va faire des compétitions au Touquet, etc., il me rejoint. Je fais des stages aussi à Valenciennes, à côté de Lille, etc.
1: Et c'est toujours un plaisir que de venir.
2: Depuis pas mal d'années maintenant, je travaille avec des sponsors notamment. La seule fois où il m'est arrivé un truc incroyable, il y a un monsieur qui vient me voir à Roubaix et il me dit, j'aurais un service à vous demander, monsieur, s'il vous plaît. Alors, je pensais qu'il allait me demander une photo ou une dédicace, mais pas du tout. Il m'a dit, est-ce que vous m'autoriseriez à vous sponsoriser? J'ai dit, ah bah, on est bien dans le Nord, je vous reconnais bien là, ça arrive pas ailleurs, ça. Moi, c'est ici, à Nogent-le-Rotrou, que j'habite et que je vis. Mais je n'oublie bien évidemment pas le Nord de la France. Je me fais toujours plaisir quand je vais là-bas, à la frontière belge de là où je suis né, pour aller manger des Bicky Burgers.
0: Ah, les Bicky Burgers! Ceux qui vont de temps en temps en Belgique savent de quoi il s'agit. Donc voilà. Ah, oui, les gens disent que c'est pas très bon pour la santé, mais bon, allez, de temps en temps, on peut se faire plaisir. Les gens du Nord que vous trouvez aussi sur ici.fr. N'hésitez pas à surfer sur le site pour découvrir les chroniques de l'antenne. Voici les Q, Robert Smith avec sa belle coiffure et son maquillage. Boys Don't Cry sur ici Nord.

0: Francis Cabrel, c'est écrit, c'est peut-être sa liste de courses, je ne sais pas, par exemple, parce que je sais que vous êtes nombreux, évidemment, à faire vos courses cet après-midi en écoutant la radio. Puis d'autres sont peut-être sur le chemin du stade, d'ailleurs, pour aller voir le match tout à l'heure, Lille qui reçoit le Havre. Et puis, pour ceux qui sont dans aucune de ces deux catégories, mais qui aiment le foot quand même, on suivra la rencontre à partir de 17h avec Mathis Caron, l'équipe des sports, est évidemment au taquet pour vous faire vivre le match en direct et en intégralité à partir de 17h sur Ici Nord.
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0: Brass in Pocket, vous avez reconnu les Pretenders, évidemment sur Essinor. Pas grand-chose à vous dire sur la situation sur les routes, si ce n'est qu'on vit une situation habituelle pour un samedi à cette heure-ci. Alors peut-être 2-3 soucis à signaler. Sur la M628 quand même, vous avez un petit ralentissement de 6-7 minutes dans la direction de Villeneuve-d'Ascq et plutôt à partir de l'avenue de Roubaix. Donc si vous êtes sur cet axe-là, soyez prudents, 7-8 minutes de ralentissement quand même à cet endroit. Sinon pour le reste, ce sont les ralentissements habituels, comme je le disais, les retours de course pour certains ou ceux qui vont peut-être partir au stade. Mais oui, c'est logique, hein, parce qu'on est à Villeneuve-d'Ascq, c'est peut-être pour ça que ça coince par endroit. Donc soyez extrêmement prudents si vous passez dans le secteur. Et puis appelez-nous au standard 03 20 55 89 89 pour nous signaler quels sont les ralentissements que vous rencontrez sur votre trajet aujourd'hui.
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0: Faire l'inforoute sur Essinor et lancer Maxime Le Forestier qui chante Passer ma route. C'est logique ou pas? Apparemment.

0: La seule artiste qu'on reconnaît quand elle est déguisée, parce qu'elle a toujours cette coupe de cheveux particulière, voilà, devant les yeux, vous savez, c'est Sia, bien entendu, ce qui lui permet, quand elle n'a pas sa perruque, d'aller faire ses courses normalement, comme tout le monde. L'idée.
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0: Et c'est l'heure de l'humour en tube. Comment ne pas devenir envieux quand on regarde les photos des autres sur Instagram? C'est simple. Dans l'humour en tube, Fred Ballard va nous en apprendre davantage. Elle va surtout nous apprendre à pouffer plutôt que de rager.
3: Elle s'est prise en photo au pied d'un jet privé sur le tarmac d'un aéroport. Elle a un sac Vuitton, des chaussures à 3000 et elle écrit « Merci, la vie ».
4: Alors c'est vrai que certaines mises en scène de photos nous rappellent que notre vie à nous est beaucoup plus moisie que celle des autres. On n'a pas tous les jours envie de dire merci la vie, mais la vraie vie sur les réseaux sociaux n'est pas toujours aussi étincelante que sur la photo.
3: La vie, c'est la vie qui a pis tout ça, oui. Jean-Jacques Lavie, 78 ans. Il est dans l'avion mskin, il n'arrive même plus à bouger.
4: Il y a parfois un prix à payer pour une photo en Louboutin au pied d'un jet privé. Donc finalement, une photo avec notre Jean-Mich torse-poil qui fait griller des saucisses au camping, c'est la vie aussi, mais avec des fous rires. Donc les selfies de filles sexy de dos en maillot, on zappe direct.
5: Elles se mettent de dos comme ça.
6: Vous voyez cette photo de connasse ou pas? Elle est partout sur Instagram, on est d'accord?
5: J'ai craqué, je vais vous dire la vérité, je l'ai faite.
6: Ouais.
5: Mmh. Instagram, il a bloqué mon compte.
6: Parce que moi, quand je fais comme ça, tu sais, quand je me mets en trois quarts comme ça, j'ai un bourrelet ici. Tu connais ou pas le bourrelet dorsal? Même tu peux ranger des trucs, tu mets des CD, des stylos.
4: Alors oui, si c'est pour faire du rangement à la maison et se taper des barres de rire, pourquoi ne pas tenter le selfie dodu de trois quarts d'eau, hein, idée poilante d'Inès Reg, validée par Gad Elmaleh, parce que les réseaux sociaux, c'est beaucoup mieux quand c'est rigolo.
0: Oui, bien sûr. Merci Fred Ballard. 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

0: Denis Medeiros avec une histoire de petit poisson, évidemment, et que vous avez reconnu, c'était toi, mon toi. Dans quelques instants, la suite, hein, la musique continue jusqu'au match, bien entendu. On s'informera sur le coup de 17h, et puis ensuite, on prendra la direction du stade de Pierre-Mauroy, et vous êtes nombreux autour. Hein. On y reviendra tout à l'heure, juste après les infos, mais c'est vrai qu'il y a du monde à Villeneuve-d'Ascq aujourd'hui pour cette rencontre qui oppose Lille au Havre. C'est le 4e du classement face au 18e. Le match à 17h sur Essilor.
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0: Les amis, on n'est pas très très loin du match. Ça sera dans quelques instants. Vous le savez, nous allons suivre la rencontre qui oppose Lille au Havre. Ça sera dans quelques instants. On ira au stade Pierre-Mauroy pour rejoindre Mathis Caron.
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0: Il est 17h sur Ici Nord. Léa Audouard pour l'info. Bonsoir Léa.
2: Bonsoir.
0: C'est une partie du patrimoine vimerosien qui est partie en fumée cette nuit.
2: Ah oui, vous le connaissez sans doute. Si vous êtes vimerosien ou vimerosienne, le bungalow La Charlotte, célèbre glacier installé sur la digue nord de Vimereux, a pris feu au beau milieu de la nuit. Les images sont impressionnantes. Il ne reste plus rien du stand de 55 mètres carrés, totalement calciné. Ce matin, c'est le choc et l'émotion pour les deux propriétaires, deux soixantenaires qui s'investissent depuis des années pour faire vivre leur commerce. Pour le moment, c'est la piste du court-circuit causée par la marée qui est envisagée. On entendra le témoignage du maire de Vimereux qui était présent sur les lieux cette nuit dans le journal de 18h. Une cycliste de 61 ans gravement blessée à Robergue dans le Pas-de-Calais, cette soixantenaire a été renversée par une voiture ce matin vers 11h sur la route départementale 206. Deux personnes étaient à bord du véhicule. La cycliste a été héliportée au CHU de Lille dans un état grave. Une petite centaine de manifestants et manifestantes se sont rassemblés ce matin sur la place du commerce de Valenciennes pour dire non à Omnibus X, un projet de réglementation européenne qui pourrait assouplir les règles qui encadrent les pesticides. Les organisations mobilisées comme Cancer Colère espèrent peser sur les négociations avant le vote du Parlement européen prévu en décembre prochain. En football, finit la trêve pour les joueurs du LOSC. Il est temps de retrouver la Ligue 1. Les Dogs sont de retour au stade Pierre-Mauroy pour y affronter Le Havre, lanterne rouge du championnat pour la 6e journée. Adversaire abordable sur le papier pour nos Lillois au pied du podium et qui reste sur une défaite. Ce match, c'est donc l'occasion de repartir du bon pied. On va retrouver Mathis Caron en direct du stade dans quelques minutes. Mais avant ça, un mot de handball et nos Amandinoises qui poursuivent leur aventure européenne. Victoire au match aller la semaine dernière. Victoire au match retour cet après-midi face aux Hongroises de Vats. Score final 27 à 26 pour Saint-Amand en Hongrie donc. La prochaine étape, le troisième tour de qualification de la Ligue européenne prévu le mois prochain. Et enfin en basket, Gravelines est en déplacement à Nanterre ce soir pour la troisième journée d'élite. Les joueurs du BCM en quête d'une victoire, d'une première victoire en championnat de France. Début de la rencontre dans une heure. Et puis chez les femmes, les basketteuses de l'ESBVA seront à Montpellier ce soir. Coup d'envoi du match à 20h. Un petit mot de météo avec vous, Mickaël.
0: Mais oui, demain dimanche, on va voir quel temps il fera. Soleil, comme aujourd'hui. Voilà, avec quelques nuages pour faire joli dans le ciel. ce soir, quand même, un petit mot, il y a de la grisaille. Hein.
2: On le voit,
0: notamment sur l'île. Bon, on avait annoncé que les nuages seraient plus nombreux en soirée. Il pourrait même y avoir ici et là une petite averse. Je vois notamment les images du stade Pierre-Mauroy. Je constate que le ciel au-dessus du stade est aussi un peu gris. On demandera confirmation à Mathis Caron tout à l'heure. Sinon, pour demain, soleil, quelques nuages et aux alentours de 15 degrés pour l'après-midi. Un petit tour sur les routes aussi pour vous signaler que c'est une circulation à peu près normale pour un samedi à cette heure-ci. C'est évidemment surtout autour du stade Pierre-Mauroy que c'est un peu compliqué dans les deux sens. Il y a pas mal de gens qui veulent aller voir le match visiblement, mais c'est surtout dans le sens qui part de l'avenue de Roubaix vers Villeneuve-d'Ascq que vous ralentissez pas mal, encore 8 minutes à peu près de ralentissement. Je vous demande pas un pronostic pour le match de ce soir, Léa.
2: Oh, je peux, hein.
0: Allez-y.
2: Moi, j'ai dit 2-0 pour Lille, alors.
0: Alors, moi, je suis peut-être un peu ambitieux, mais quand j'ai vu la compo du match, je me suis dit, ça sera 4-0.
2: Ah oui.
0: Ouais.
2: On va voir ça.
0: On va voir. On verra qui gagne. Allez, merci Léa.
2: Merci à
0: tout à l'heure.
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0: Le quatrième du classement, le LOSC, reçoit aujourd'hui Le Havre. Objectif, reprendre le rythme avant la rencontre face à Arsenal. Mardi, évidemment, reprendre le rythme, pourquoi ? Parce qu'on est resté sur une défaite du LOSC, vous le savez, avant la trêve internationale. On va voir si le rythme sera là. Mathis Caron, qu'on retrouve au stade, évidemment. Bonsoir Mathis.
3: Bonsoir Mickaël, bonsoir à tous.
0: Alors on a l'impression que les joueurs du LOSC doivent une victoire à leurs supporters un peu là ce soir après ce petit accrochage face à Nice avant la trêve.
3: Ah oui, c'est vrai qu'ils avaient super bien débuté la saison, les Lillois, surtout sur le plan comptable. Dans le contenu c'était un peu plus nuancé, mais ils étaient invaincus jusqu'à ce match sur la Côte d'Azur, vous l'avez dit, c'était juste avant la trêve. Et en effet, les Lillois s'étaient inclinés face à l'équipe qui était alors la lanterne rouge du championnat, 2-1. Et puis dans la manière, dans l'attitude, il y a eu quelques petits soucis, on peut dire. Olivier Létang, le président du LOSC, avait d'ailleurs retenu ses joueurs à la fin du match pour passer un petit coup de gueule, parce qu'après on sait que lorsqu'on part à la trêve, eh ben, on peut se changer les idées et peut-être oublier ce qui avait manqué aux Lillois pendant ce match. Donc aujourd'hui, on peut le dire, les Lillois doivent quelque chose à leurs supporters et le stade commence à se remplir justement pour ces retrouvailles entre le LOSC et ses supporters.
0: On parlait de la météo il y a quelques instants, un petit peu de grisaille au-dessus du stade ce soir, Mathis ?
3: Oui, un petit peu de grisaille, il fait pas très chaud non plus, mais pas de pluie pour l'instant et le stade est ouvert pour ce match face au Havre.
0: Bon, très bien. Quand est-ce qu'on passe à la compo d'équipe ? Dans quelques instants, vous voulez le faire tout de suite, dites-moi.
3: On va la faire tout de suite, mais d'abord je vais accueillir Franck Lefebvre qui est avec nous, notre consultant pour ce match, coach du LOSC Vimy. Bonsoir coach.
4: Bonsoir à tous.
3: Et on va analyser donc ces compositions d'équipe ensemble. On va d'abord commencer bien sûr par celle qui nous intéresse, celle du LOSC. Beaucoup de surprises de la part de Davide Ancelotti, le coach lillois. Il faut dire

0: surprise, il n'a pas encore beaucoup joué cette saison. Et puis la grosse surprise, c'est également Moritz Kjaergaard, première fois pour lui titulaire dans cette saison. Il est arrivé cet été aussi, hein, le milieu danois. Il était entré plusieurs fois en cours de jeu et ça s'était très bien passé. On voulait le voir plus. Aujourd'hui, il est titulaire. Vous la comprenez, Franck, cette composition d'équipe par rapport à ce qui s'est passé ces dernières semaines, la trêve internationale?
1: Alors, je pense en effet qu'il y a deux paramètres à intégrer dans cette réflexion. Le premier, c'est qu'il a sans doute un peu à l'image de Lens hier, où Yannick Cahuzac a aligné essentiellement les joueurs qui avaient fait le travail à l'entraînement pendant ces trois semaines. C'est-à-dire que c'est plus facile d'aligner une équipe avec des joueurs avec lesquels on a travaillé ces dernières semaines. Donc, je pense que ça, c'est le premier paramètre. Et le second, je pense qu'il y a une logique aussi de rotation, déjà en prévision du match d'Arsenal, même si aujourd'hui la tête doit être au match du Havre. Mais quand on voit par exemple une absence de Benjamin André, qui lui n'est pas international et qui n'a pas fait l'objet de déplacement, de sélection, etc., je pense que c'est pour le préserver en partie pour mardi.
0: Parce qu'on le disait, il a travaillé avec certains joueurs, ceux qui n'étaient pas internationaux. Et sur le terrain, là, il n'y en a quasiment pas justement des internationaux. C'est que des joueurs qui sont restés dans le Nord pendant cette trêve, à part peut-être Moukao qui était sélectionné avec la République démocratique du Congo. Le reste, c'est que des joueurs qui ont pu travailler pendant trois semaines.
1: Exactement. Après, il y a un positionnement que j'ai hâte de découvrir aussi lorsque le match démarrera, celui de Moritz Kjaergaard, oui. qui est annoncé en tout cas sur le côté gauche, qui pour moi est plus un joueur d'intérieur. Et donc on verra comment il se positionne. Et
0: c'est vrai qu'il y a un doute là-dessus, parce que Gaëtan Perrin peut aussi jouer dans l'axe, il peut jouer sur le côté, donc on va voir. Mais Moritz Kjaergaard, c'est un profil plutôt, d'habitude il joue un peu plus bas, plutôt un profil de 8. D'ailleurs, numériquement, il remplaçait plutôt Ayoub Boadi.
1: Exactement.
0: Mais il a un profil plus offensif que le Marocain qui est parti du côté de Manchester City. Il a déjà livré deux passes décisives lors des deux derniers matchs, donc face à Troyes et face à Nice. Donc ça a du sens aussi de le voir au poste de numéro 10. On verra s'il occupera ce poste pendant ce match. Il a aussi une grosse frappe de balle. L'autre chose dont je voulais parler avec vous, Franck, c'est cette titularisation de Tanguy Nyanzou. Vous le connaissez un peu, ce joueur?
1: Alors les informations que j'ai prises à son sujet, c'était un joueur à gros potentiel qui a été sujet à beaucoup de blessures. Mais là, je pense que un peu à la façon dont a procédé le LOSC avec d'autres joueurs comme ça à potentiel qui étaient sujets à blessures, je crois qu'ils font confiance à leur cellule médicale qui m'a l'air d'être assez performante et que c'est le genre de joueur que lorsqu'on a retapé ces joueurs, qu'on les a remis sur le devant de la scène, ça devient peut-être des bons joueurs aussi bankable pour la suite.
0: Et vous avez raison de le dire, c'est vrai que ça se voit surtout cette saison. Il y a très peu de blessés côté LOSC et généralement ils ne le restent pas très longtemps, ils sont relancés dans de bonnes conditions. Donc c'est vrai qu'aujourd'hui ça pourrait être l'occasion pour lui de se montrer pour la première fois, je le disais, parce qu'il est arrivé cet été en direction de Séville, en provenance de Séville, pardon. Et c'est vrai que c'est un joueur aussi qui était, vous l'avez dit, très très prometteur, formé au PSG, un titi parisien. Il est parti très tôt au Bayern Munich et c'est là, vous l'avez dit aussi, que les blessures ont commencé pour lui, beaucoup de pépins physiques. Mais c'était à l'époque, au début des années 2020, l'un des joueurs considérés comme les plus prometteurs à son poste. Ensuite, il s'est exilé du côté de l'Espagne, donc au FC Séville. Là encore, il a été suivi par les blessures et c'est un transfert donc qui peut être assez surprenant pour le LOSC, mais c'est un recrutement qui, peut-être qu'on va le voir, est assez malin parce que c'est pas cher. Il arrivait gratuit donc en direction de l'Espagne et on a hâte de voir ce qu'il vaut aujourd'hui. Ce sera donc son premier match. On peut noter aussi que Franck, Nathan N'Goy n'est pas dans le groupe aujourd'hui.
1: Oui, alors bon, il a été très très sollicité avec l'équipe nationale belge, donc ceci explique peut-être cela, parce que en effet il est vraiment hors groupe lui, donc je pense par contre qu'il sera du déplacement en Angleterre. Mais là bon, manifestement il est préservé et il est mis au repos par rapport à, on va pas dire la sursollicitation, mais en tout cas il fait partie des joueurs belges qui ont beaucoup joué ces derniers temps.
0: En tout cas, on espère que c'est pas lié à une blessure. On va évidemment interroger David Ancelotti après le match sur ce choix. On espère en tout cas que c'est juste dans le but, comme vous l'avez dit, de le préserver pour le match de mardi soir en Ligue des Champions, je le rappelle, face à Arsenal. Ce sera un match à suivre sur l'antenne d'ici Nord, bien sûr. Michael, vous êtes toujours avec nous, est-ce que vous voulez la composition du Havre?
2: Oui, s'il vous plaît, oui, ça nous intéressera, même si on les connaît un peu moins, forcément.
0: On les connaît un peu moins, c'est vrai. On rappelle que c'est le dernier de Ligue 1, hein, le Havre, un club qui est remonté en première division il y a 4 ans. C'est la quatrième saison d'affilée pour le club en Ligue 1. C'est un club qui a toujours réussi à se maintenir un peu dans les derniers instants depuis qu'ils sont remontés dans l'élite. Ils ont fait une 14e place, c'est leur meilleur résultat depuis qu'ils sont remontés, donc c'était la saison dernière. Sinon, ils ont assez de mal. Il y a eu beaucoup de problèmes au niveau du recrutement parce qu'ils ont eu beaucoup de restrictions liées à la DNCG et leur compte. Mais bon, pour cette composition d'équipe, on ne sait pas encore si c'est vraiment un 3-4-3 ou un 4-3-3. Je pense qu'ils vont jouer

0: 4. Donc ce sera Gauthier Gallon qui sera dans les cages du hack, Djibril Ouziad côté droit, Ayou Mousseko et Ahmed Touba dans la charnière centrale, Mohamed Ndiaye qui va jouer son premier match cette saison dans le couloir gauche, au milieu de terrain Amir Richardson prêté par la Fiorentina, Simon Ebonog dans l'axe de ce milieu de terrain, à droite Rasoul Ndiaye qui sera capitaine, l'ancien socialien, pour ce match, et une attaque composée de Ali Samata côté gauche, Josh Maja dans l'axe et Sota Nakamura sur le côté droit. Franck, sur le papier, Michael le disait, on ne connaît pas beaucoup de joueurs, c'est pas une équipe qui fait très peur et qui sont, en tout cas elle semble abordable pour le LOSC.
1: Ah oui, complètement. Maintenant il faut rendre quand même hommage à ce que produit le Havre avec le peu de moyens dont il dispose. C'est une équipe qui a une valeur marchande bien inférieure à celle du LOSC, mais qui effet pose des problèmes à un certain nombre d'adversaires depuis le début de la saison, puisqu'ils ont obtenu quand même un match nul à Lyon qui était un bon résultat. Ils n'ont perdu que d'un but contre Monaco. Donc même si les noms sont moins ronflants, et en tout cas nous on a moins connaissance de ces joueurs-là, c'est une équipe qui peut poser des problèmes dans un match piège par excellence.
2: Allez, les gars, j'ai une stat, ça vous intéresse?
0: Bien sûr, dites-nous, Michael.
2: Au 21e siècle, le LOSC n'a concédé que 4 buts en 10 matchs de Ligue 1 face au Havre. Donc c'est plutôt une statistique à l'avantage des Lillois. Hein.
1: Alors c'est un angle de vue, mais le dernier match à domicile, c'est un partout, et le précédent l'année précédente, c'est une défaite face au Havre 2-1. Donc c'est 4 points sur 6 pour le Havre.
0: Ça. Sur les deux derniers déplacements du Havre ici, ça s'était pas super bien passé pour le LOSC, mais en effet historiquement c'est plutôt un club qui réussit aux Lillois. Moi je me rappelle aussi d'un 3-0 en Normandie avec ce triplé de Jonathan David qui nous manque beaucoup, bien sûr, l'attaquant canadien, et on avait aussi 3 passes décisives de la part d'Oussama Essaraoui qui est sur le banc aujourd'hui. Donc c'est aussi des bons souvenirs, ces confrontations entre le LOSC et le Havre. Le coup d'envoi va être donné dans 2 minutes.
2: Non, j'avais juste une petite remarque et une question, ça m'intéresserait d'avoir votre avis là-dessus, parce que Olivier Giroud est titulaire, on sait que c'est sa dernière saison. En fait, il l'a dit déjà dans des interviews. Est-ce qu'on est particulièrement motivé quand on sait que c'est une dernière saison, qu'on est titulaire et que ça va peut-être pas arriver si souvent que ça cette saison-là? Est-ce qu'on pourrait voir un Giroud surmotivé ce soir, à votre avis?
0: Moi, je pense que oui, parce que quand on voit ses dernières prises de parole, la mentalité qu'il a à 40 ans, déjà pour jouer jusqu'à 40 ans dans ce football de haut niveau, il faut déjà une certaine mentalité, et il l'a dit dans les interviews récentes, il est là pour bousculer un peu la hiérarchie, parce que certes Ayaze Weda a pris sa place au poste de numéro 9 sur les derniers matchs, mais même à son âge et pour sa dernière saison, il a encore envie d'aller le chercher et d'être titulaire, de se faire cette place au poste de numéro 9. Pour vous, il en est capable, Franck?
1: Oui, je pense que dans un coin de la tête de Olivier Giroud, il y a quand même aussi le match de mardi, et je pense que de sa présence mardi dépend aussi la qualité de sa prestation ce soir. Donc je pense que de toute façon il est, comme vous le dites, exemplaire, et qu'il se fera fort de donner le meilleur de lui-même aujourd'hui pour pouvoir prétendre à une place dans le groupe mardi prochain.
0: C'est ça, on voit des joueurs de 40 ans qui ne sont plus forcément motivés, qui vont rejoindre des championnats peut-être de moins bonne qualité pour se faire un peu une retraite dorée. Là Giroud, il a fait le choix de revenir en Ligue, peut-être avec un salaire moins important que celui qu'il avait en MLS par exemple aux États-Unis. Donc ça, c'est aussi une preuve de sa motivation. Il est toujours animé par l'envie de mettre des buts, de jouer à haut niveau. Et le coup d'envoi qui va être donné dans quelques secondes, messieurs, je le rappelle, c'est la 6e journée de Ligue 1. Le Havre est dernier de Ligue 1. Le LOSC est 4e, n'a perdu qu'une fois. C'était face à Nice juste avant la trêve. Et c'est parti au stade Pierre-Mauroy. C'est le Havre qui a donné le coup d'envoi de ce match. Et Franck, on le voit sur les premières images là qu'on peut observer. Ça joue à 4 côté Havre au niveau de la défense.
1: Tout à fait. C'est ce que je regardais attentivement, et on voit bien en effet dès le coup d'envoi que la défense était positionnée à 4 avec un double pivot de numéro 6.
0: On le précise parce que Didier Digard, l'entraîneur normand, a plutôt l'habitude de jouer à 3 défenseurs, donc il teste des choses aujourd'hui, ça va être intéressant. Pour l'instant le ballon est toujours Havre, on est dans la partie de terrain du LOSC, et Josh Maja qui progresse avec ce ballon. Attention, c'est récupéré, on repart à l'attaque côté Lillois avec cette faute peut-être sur Giroud. Non, le ballon est repris par les Havre, et le ballon qui circule maintenant tout près du rond central entre les défenseurs centraux normands. C'est Ayou Mousseko, le japonais, qui a ce ballon. Il est récupéré sur cette passe, intercepté par Gaëtan Perrin, et là il y a peut-être un contrat à aller jouer. Gaëtan Perrin qui va rejouer en arrière. Il y a peut-être eu une faute sur l'ailier français. Non, rien pour monsieur l'arbitre, et c'est Berki Ozur qui va remettre le ballon en jeu avec Nabil Bentaleb, l'Algérien, tout près du rond central. Nianzou qui touche son premier ballon arrivé cet été, on le disait, un joueur qui n'a pas encore joué avec le LOSC. Ça va être intéressant de voir ce qu'il vaut et surtout de voir si physiquement il tient la route. Lui qui a eu des dernières saisons assez compliquées, il n'a pas beaucoup joué, seulement 62 matchs en 4 ans. On va voir si le LOSC, les médecins du LOSC ont réussi à le remettre sur pied. C'est lui justement qui touche à nouveau ce ballon. Alexandro maintenant, les Lillois qui mettent déjà le pied sur le ballon. On pense qu'aujourd'hui c'est eux qui vont avoir la possession. Bien sûr, attention, ce long ballon là vers Dylan Bakwa. C'est récupéré in extremis par la défense havraise, dégagé dans l'axe. Bakwa qui va à nouveau s'emparer de ce ballon. Il est tout près du poteau de corner, sur le côté droit. Il peut centrer, pourquoi pas pied gauche. Le ballon maintenant pour Gaëtan Perrin qui repique dans l'axe. Thiago Santos sur le côté droit. Et c'est perdu. Le ballon qui est dans les pieds de Normand avec Ali Samata sur son côté gauche, l'attaquant originaire de Tanzanie. Et le ballon qui est finalement récupéré par les Lillois, Ben Taleb. On est dans le camp des Havrais, plein axe. Moritz Kegaard qui va toucher son premier ballon. Le Danois lui aussi titularisé pour la première fois. Ben Taleb à nouveau, le ballon sur le côté droit avec la combinaison entre Dylan Bakwa et Thiago Santos. Thiago Santos qui est en position de centrer, le premier centre de la partie est de Thiago Santos. Au second poteau, il n'y avait personne malheureusement, ça va sortir et Gauthier Gallon, le gardien normand, va pouvoir dégager ce ballon tranquillement. Il y a un gardien qu'on connaît bien sur le banc, Franck, c'est Arnaud Baudard, qui est sur le banc à Vray, qui a joué au LOSC la saison dernière. Il est parti cet été et il est arrivé en joker médical du côté de la Normandie.
1: Oui, j'ai suivi cet épisode et surtout sa déception aussi, parce que a priori ça n'avait pas l'air d'être quelque chose d'écrit forcément, l'arrivée du Paraguayen Gilles. Et c'est comme ça qu'il a pris, selon ses propres expressions, un peu ses jambes à son cou pour essayer de trouver un
0: attention là, le bon ballon de Ben Taleb pour Dylan Bakwa. Giroud dans la surface, il peut frapper, ça retombe dans les pieds de Dylan Bakwa, peut-être la frappe du gauche. Non, il y a eu un hors-jeu sur cette action. Le jeu va s'arrêter, mais c'était allé très vite là, cette récupération de Ben Taleb. Le petit ballon piqué au-dessus de la défense pour trouver Dylan Bakwa qui était bien parti. C'était Moukao, mais qui a été sifflé hors jeu. Ça ne donnera rien. Oui, donc Arnaud Baudard qui est arrivé du côté du Havre, le gardien belge qui a joué donc une saison au LOSC. Ça s'était pas très bien passé pour lui. Et attention là, Josh Maja, l'attaquant du Havre, qui peut combiner avec Nakamura sur le côté droit. On est dans le camp du LOSC. Le ballon qui est toujours Havre avec Simon Ebonog, le milieu français qui va toucher le ballon. On retourne dans le rond central avec Ahmed Touba, l'international algérien, défenseur central du HAC. Et on repart sur le côté gauche avec Mohamed Ndiaye qui va jouer son premier match aujourd'hui de la saison avec le club normand. Il y a eu une faute justement sur le latéral gauche, mais le jeu reprend et Djibril Ouziad touche un de ses premiers ballons de la partie, le latéral droit du HAC qui va tenter de lancer en profondeur Samata et ça passe tout près du poteau de corner. On va peut-être assister à un centre de la part de Nakamura. Non, on continue à combiner avec Ebonog qui est stoppé. Il y a peut-être une faute aux abords de la surface de réparation. Pourquoi pas un coup franc intéressant pour le HAC? Non, l'arbitre estime qu'il n'y a rien et ce sont les Lillois qui vont pouvoir remettre ce ballon en jeu. Ça fait donc toujours 0-0 après 4 minutes de jeu. Le match qui commence assez tranquillement, Franck, pour l'instant.
1: Oui, je pense que Lille prépare bien ses actions, fait tourner le ballon en utilisant bien la largeur pour étirer un petit peu le bloc havrais. Et là, vous voyez,
0: attention, Bakwa là qui est bien lancé en profondeur. Bakwa qui va se retrouver tout seul face à Gauthier Gallon. La frappe de Bakwa et le but. Super. But de Dylan Bakwa, parfaitement lancé en profondeur dans son couloir droit. Il est tout seul face à Gauthier Gallon. Il n'a plus qu'à mettre ce petit plat du pied gauche. Et ça fait déjà 1-0 pour le LOSC face au Havre après seulement 5 minutes de jeu. Ça allait très très vite, Franck, sur cette action.
1: Oui, c'est une excellente entrée en matière. Et à la différence des phases de préparation relativement hautes du LOSC, on a assisté à une phase où ils avaient un peu aspiré l'adversaire et un ballon par-dessus la défense avec je pensais un hors-jeu, mais apparemment non.
0: Pour l'instant le but est validé. Pour l'instant le but est validé. Ça fait bien 1-0 après seulement 5 minutes de jeu. Superbe action et cette conclusion de la part de Dylan Bakwa. Il a choisi la bonne option. Il a vraiment glissé ce ballon à ras de terre.
1: Oui, très, très très bien joué de sa part. Il n'a pas choisi la frappe en force, mais plutôt le ballon placé. Et il a gagné son duel en restant lucide aussi après cette course, parce qu'il part de loin quand même sur ce ballon joué par-dessus très finement. Voilà. Le LOSC qui préparait ses actions plutôt haut et au final. le but est déclenché par une passe depuis son tiers défensif.
0: Et ça fait du bien d'ouvrir le score très tôt dans ce match. On aurait pu s'attendre pourquoi pas à De Havré qui allait mettre le bus, faire un bloc très bas, mais là ça va forcément changer la physionomie de cette rencontre. On va sans doute voir des Normands un peu plus entreprenants pour essayer d'égaliser, et ça va laisser de l'espace pour le LOSC qui pourra pourquoi pas inscrire de nouveaux buts et se mettre en confiance dans cette partie. Ça fait donc 6 minutes de jeu et déjà 1-0 pour le LOSC face au Havre.
2: Et d'après les images que j'ai sous les yeux, il n'y a pas hors-jeu hein, les gars, donc le but est validé et c'est très bien comme ça. On se retrouve dans un instant, on fait une toute petite pause et on revient d'ici une minute trente.
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2: Le LOSC reçoit le Havre, vous le savez, après 5 minutes de jeu, c'est déjà 1-0. But que vous avez vécu en direct il y a quelques instants, but de Bakwa. Ça combinait bien aussi à droite depuis le début du match, hein, Matisse notamment. Puis là, il est parti comme une fusée sur cette longue balle, il a été la mettre au fond.
0: Ouais, et puis comme un symbole, c'est Tanguy Nianzou qui livre cette passe décisive à Dylan Bakwa. Attention, le centre Havre, la sortie de but, ça ne donnera rien. Oui, c'est Tanguy Nianzou donc qui livre cette première passe décisive à Dylan Bakwa sur ce but. Donc on le disait, un long ballon qui vient de la défense de la charnière centrale pour aller trouver l'ailier droit qui était parti en profondeur, plus rapide que tout le monde et qui n'avait plus qu'à tromper Gauthier Gallon sur cette action. Dylan Bakwa, Franck, il le confirme hein, depuis son arrivée, c'est une bonne pioche. Hein.
1: Ah, c'est complètement. En tout cas, là, il a fait preuve de sang-froid et de lucidité parce que quand au bout de 5 minutes, il y a une occasion qui se présente comme ça et être capable de tuer, comme on dit, de tueur de sang-froid, il a réglé la mire. Et il permet au LOSC de mener 1-0 sur un jeu direct, en effet, alors qu'on était sur des phases de préparation. Voilà.
0: Attention là, le pressing havré sur Berkiehauser qui dégage comme il peut ce ballon. Mais Sota Nakamura va peut-être s'en emparer tout près du poteau de corner. Non, ce sera une sortie de but. Berkiehauser va pouvoir dégager la balle un peu plus tranquillement. Et on le disait en off pendant la pub, Franck, le LOSC joue plutôt en fait en 4-3-3.
1: C'est intéressant leur positionnement parce que là, tel que c'est à l'instant, on a bien Nabil Bentaleb qui joue à la même hauteur que Maurice qui regarde. Avec un numéro 10 un peu plus avancé.
0: Attention à Nianzou, la perte de balle dans la surface de réparation. Et Nakamura qui a le ballon dans les pieds. Il s'approche du poteau de corner. Pourquoi pas un centre, ça aurait pu être dangereux hein, cette perte de balle. Richardson qui va toucher un de ses premiers ballons de la partie. Le milieu marocain prêté par la Fiorentina. On recule hein, côté Havre. On va repasser côté gauche avec Mohamed Ndiaye peut-être. Eh non, on revient en arrière, c'est Ahmed Touba qui va hériter de ce ballon dans le rond central. Oui, on le disait, finalement, Moritz Kegaard ne joue pas si haut que ça.
1: Non, moi, il est la plupart du temps à la hauteur de Nabil Bentaleb. Et de temps en temps, c'est même Nabil Bentaleb qui est presque en sentinelle avec deux numéros 8. On pourrait dire ça, c'est les deux jouer avec deux numéros 10. Mais là, on les voit se positionner à la même hauteur avec, par contre, un joueur plus avancé derrière Olivier Giroud.
0: Et Moukao qui a un placement un peu hybride pour l'instant. Voilà. C'est un peu l'électron libre de ce milieu de terrain. On le voit très haut. Tout à l'heure, il était aux avant-postes pour tenter de faire une passe pour Olivier Giroud. Donc son rôle est un peu difficile à identifier pour l'instant, mais on imagine que ce sera un peu plus clair au fil de la rencontre. Le ballon qui est lillois avec Alexandro qui a commis cette première erreur hein, avec cette perte de balle dans la surface de réparation il y a quelques instants. Heureusement, ça n'a rien donné pour ses attaquants havrais. Et attention, nouvelle perte de balle là au milieu de terrain. C'est Bentaleb cette fois-ci qui manque sa passe, mais c'est récupéré très vite par les Lillois. Giroud maintenant, on est tout près de la ligne médiane sur le côté droit. On se bagarre là pour récupérer ce ballon et finalement ce sont les Normands qui s'en emparent et on retourne en arrière avec Gauthier Gallon, le gardien du HAC qui est titulaire aujourd'hui puisqu'on a eu cette longue blessure de Mpassi, le gardien qui est d'habitude titulaire côté Havre. Il s'est blessé en tout début de saison et c'est d'ailleurs pour ça que Arnaud Baudard est arrivé en joker médical il y a quelques semaines, l'ancien gardien du LOSC. et le ballon qui est lillois avec cette touche de Thiago Santos. On est dans le camp nordiste. Mianzou qui s'empare de ce ballon, on le rappelle, un passeur décisif sur ce premier but. On espère en tout cas que les Lillois vont vite aller chercher le but du break, s'emballer. Il faut se mettre en confiance de toute façon avant ce match face à Arsenal. Attention là, le ballon qui est mal donné à Alexandro, il va pouvoir dégager ce ballon mais comme il peut, et ce sera une touche havraise.
1: Voilà, en tout cas, vous avez vu qu'un peu à la façon de ce que faisait Boidy, qui regarde, est venu chercher le ballon entre les deux axiaux pour essayer de sortir proprement de la défense. Et là, on retrouve en effet un positionnement où qui regarde était aux côtés de Bentaleb avec Mouko un peu plus haut qui joue derrière l'attaquant.
0: Et là, cette faute de Gaëtan Perrin, plein axe, ça pouvait donner un coup franc intéressant pour les Havrais, mais ils l'ont joué rapidement. Allez, on part côté gauche avec Mohamed Ndiaye qui va pouvoir centrer au premier poteau. Attention à la frappe, Josh Maja qui va frapper. Heureusement, elle est complètement ratée, cette frappe complètement écrasée, et Berkehauser a pu s'en emparer. Franck, là, il s'est complètement manqué.
1: Il s'est vraiment raté sur une occasion. Quand on va voir les X goals sur cette XG sur cette action là, je pense qu'ils vont être assez importants.
0: Ah, c'était une balle de but, clairement. Il était clairement seul au point de pénalty, l'attaquant nigérien, bien servi sur ce centre de Mohamed Ndiaye, le centre au premier poteau qui tombe dans les pieds de Josh Maja, et malheureusement il a l'air presque surpris d'avoir ce ballon dans de telles conditions, et il écrase complètement sa frappe. Berkehauser était vigilant en plus, donc ça ne donne rien, il a pu s'en emparer, le gardien turc, mais là il peut s'en vouloir, Josh Maja, lui qui avait marqué 3 buts en match amical contre Boulogne-sur-Mer pendant cette trêve internationale. Il avait également marqué contre Toulouse juste avant cette pause, et là il s'est complètement raté sur cette première action côté normand.
1: Alors première vraie action en effet, mais il y avait eu une situation juste avant aussi. Je pense que Lille doit faire attention, ils ont bien démarré le match, mais ce premier quart d'heure qui s'avère souvent décisif, faut bien le passer et ne pas perdre l'avantage de ce but justement qu'ils ont eu le bonheur d'inscrire très rapidement.
0: Ouais, et puis c'est quelque chose qu'on voit beaucoup depuis le début de saison, LOSC qui gagne ses matchs mais qui ne les domine pas, qui a du mal à tuer un peu son adversaire pour se mettre à l'abri dès le départ. Je ne sais pas si vous vous rappelez du match contre 3, le LOSC avait inscrit un but très tôt et ensuite le rythme était complètement redescendu. Finalement Ethan Mbappé avait pu inscrire le but du break en toute fin de rencontre, mais c'était assez compliqué. Donc il faut se mettre à l'abri très vite. En tout cas pour l'instant ça fait toujours 1-0 pour le LOSC face au Havre après 13 minutes de jeu.
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2: Et ça commence tellement bien pour le LOSC dans cette rencontre avec ce but rapide, Mathis. Le LOSC est sur orbite là au début.
0: Ouais, mais il y a quand même quelques situations havraises qui commencent un peu à nous inquiéter ici au stade Pierre-Mauroy, à l'image de ce nouveau centre havrais dans la surface de réparation. Ali Samata peut s'en emparer comme il peut pour le transmettre jusqu'à Josh Maja qui vient déjà de manquer une assez grosse action. Et là encore, il est déséquilibré, il a du mal à armer sa frappe. Le danger se rapproche, Franck, là sur
1: ce. Tout à fait, on vient d'avoir quelques avertissements. Et je pense que ça manque un petit peu de sérénité derrière, alors que justement l'entame est excellente et qui devrait monter le curseur de la confiance. Mais là, pour le moment, ils se font quelques frayeurs.
0: Et pour l'instant, ce sont les Lillois qui ont la balle avec Dylan Bakwa qui va peut-être obtenir une touche ou un corner. Non, et il va perdre ce ballon tout près justement de ce poteau de corner havré dans son couloir droit. Dylan Bakwa, buteur aujourd'hui après seulement 5 minutes de jeu. Et donc ce ballon qui est havré avec Djibril Ouziad, une petite pépite du centre de formation havré, 17 ans et déjà titulaire. Sur son côté droit, le ballon qui est récupéré finalement par la défense lilloise et Romain Perrault qui va obtenir une touche tout près de son poteau de corner dans le couloir gauche. Le latéral gauche français qui va prendre son temps pour remettre ce ballon en jeu, parce que c'est vrai que ça fait quelques minutes que c'est un peu plus brouillon le jeu du LOSC. Il faut remettre ce ballon à terre, prendre son temps. Et là on voit Olivier Giraud qui se bat pour obtenir ce ballon sur cette touche. Et finalement les Lillois vont perdre le ballon. Ce sera une touche havraise. On est à une dizaine de mètres du poteau de corner sur le couloir droit. C'est Ouziad qui remet ce ballon en jeu. Et on revient en arrière avec Ahmed Touba, l'Algérien, défenseur du HAC. Attention ce long ballon là pour essayer de trouver Josh Maja. La bonne intervention d'Alexandro dans l'axe, mais ce sont toujours les Normands qui ont la balle avec Touba dans le rond central. On repasse côté gauche avec Ndiaye, lui qui avait livré un très beau centre tout à l'heure pour Josh Maja qui a manqué cette balle de légalisation. L'attaquant normand passé par Bordeaux notamment, il avait inscrit 17 buts en Ligue 2 il y a quelques années. Allez, le long ballon là pour trouver Nakamura sur le côté droit, l'ailier du HAC. Il va pouvoir peut-être centrer, il est face à Romain Perrault. Allez, il faut récupérer ce ballon à l'image de la Gaëtan Perrin qui se bat. Il va réussir à l'obtenir, mais c'est perdu directement après. Richardson qui a pu redonner ce ballon à son capitaine Rasoul Ndiaye, passé par Sochaux. Richardson qui progresse avec le ballon. Il y a trop d'espace là, il peut frapper Richardson. C'est dévié par Alexandro. Et ensuite, Berkehauser peut s'emparer de ce ballon. Il avait trop d'espace là, Richardson.
1: Clairement, sur cette frappe, clairement. Hein. Là, je pense qu'il faut ce qu'on appelle défendre en avançant. C'est-à-dire que là, il ne peut pas faire sur cette prise de balle, pouvoir faire les 4-5 mètres et aller à la frappe. Il y a un Lillois qui doit sortir dessus. Et je pense qu'on subit là pour le moment, on subit un petit peu trop. Là, c'est, ils reprennent le contrôle du ballon, mais on a eu une phase de possession à Vraise.
0: Oui, c'est ça. Le LOSC avait la possession du ballon juste avant l'ouverture du score. Et depuis, on sent que ça a un peu chamboulé les plans.
2: Peut-être. Alors, Mathis, j'ai des chiffres, hein, effectivement. 60% de possession pour le Havre.
0: Ah oui, carrément, ouais. 60%. Bah, c'est vrai que sur les dernières minutes, c'est ce qu'on voit. Ça traduit bien la réalité du terrain avec un LOSC qui a du mal, Franck, à dégager ce ballon.
1: Oui, et cette possession n'est pas stérile en plus de la part des Havrais, parce que le LOSC a marqué sur sa première réelle occasion, ce qui est très bien. Mais depuis, le Havre s'est procuré 3 tirs. Hein, donc pour le moment, la balance tir, elle est profitable au Havre, mais c'est Lille qui a conclu.
0: Et attention là, avec ce contact entre Richardson et Thiago Santos. Thiago Santos semble s'être fait mal, on rappelle qu'il revient décroisé, c'était il n'y a pas si longtemps que ça. Et pour l'instant il reste au sol, le latéral portugais. On voit les médecins du LOSC entrer sur la pelouse. On espère que c'est pas trop grave parce qu'il réalise un bon retour hein, depuis sa blessure. Le latéral gauche portugais, il est toujours au sol. Et je profite de cette pause, Franck, pour, on l'a dit un peu en avant-match, le Havre est certes dernier de Ligue 1, mais on n'a pas l'impression que ce classement traduit déjà ce qu'on voit sur le terrain et ce qu'on voit depuis le début de saison.
1: Non, tout à fait. Mais bon, pour préparer le match, moi j'ai fait un peu la lecture aussi de vos confrères de Paris-Normandie, par exemple. Et les gens disent que dans les contenus, le Havre propose des choses intéressantes. Le match nul contre Lyon, c'est 1-1. La défaite contre Monaco, c'est juste 1-0. Le Havre n'a pas pris de déculotté, si j'oserais dire, jusqu'à maintenant. Et semble-t-il, propose des contenus très intéressants, notamment le dernier match contre Toulouse.
0: J'allais y venir, 3-2 pour Toulouse,
1: voilà, mais où ils se sont inclinés 3-2, mais en étant très intéressant, encore une fois, dans le jeu.
0: Ouais, le Havre a encaissé 8 buts, et ça fait partie presque des meilleures défenses de Ligue 1 cette saison. Quand on voit par exemple que Auxerre, qui est 11e, a encaissé 12 buts, ou que Lens, qui a gagné hier, bien sûr, face à Lyon, a encaissé 10 buts, bah on voit que c'est une équipe qui peut-être ne mérite pas, quand on voit le contenu de leur match, d'être lanterne rouge de Ligue 1.
1: Non, et là je pense qu'on peut s'inquiéter, parce que je vois des joueurs réclamer le changement. Donc je crains que
0: Thiago Santos soit, là, il se tord de douleur,
1: que ce soit sérieux.
0: Il a mis sa tête sous son maillot, il est toujours au sol et ça a l'air assez sérieux. On lui touche le genou là, les médecins du LOSC. Mais c'est là qu'il s'était blessé, je le rappelle, c'était il y a quasiment un an. Thiago Santos qui a vécu une deuxième saison LOSC très compliquée. Lui qui, lorsqu'il était arrivé, avait brillé. On se rappelle notamment de son match face au Real Madrid en Ligue des Champions. C'est un joueur qui avait beaucoup compté lors de sa première saison au LOSC. Il y avait eu donc cette rupture des ligaments croisés, un retour qui avait été difficile en fin de saison dernière. Et Franck, vous le voyez là, la civière qui entre sur le terrain.
1: Tout à fait. Et bon, je ne sais pas si c'est tout de suite les premiers tests qu'ils ont opérés sur lui, mais ce qu'on appelle le fameux test du tiroir pour voir justement si c'est pas une rupture des ligaments croisés antérieurs. Enfin, on les voyait manipuler le genou, et j'espère vraiment pour le joueur que c'est pas ça dont il s'agit, sachant que j'ai déjà eu par le passé moi des joueurs qui ont eu cette blessure deux fois, la seconde fois, bien souvent, ils savent directement de quoi il s'agit, malheureusement.
0: Oui, c'est sûr, moi je me suis fait les croiser deux fois, et c'est vrai que la sensation, on la connaît une fois qu'on se les fait. Donc c'est peut-être aussi pour ça qu'on voit Thiago Santos, je crois qu'il est en pleurs là, sous son
2: maillot. Il est en pleurs, effectivement. On voit les images qui nous parviennent en studio. Il cache ses yeux sous son maillot parce que je pense qu'il est en pleurs, et on voit clairement qu'il souffre.
0: Il sait qu'il s'est passé quelque chose, qu'il va peut-être être un nouveau tournant dans sa carrière. Et bon, ce match, il y a eu ce but qui fait plaisir, mais cette blessure de Thiago Santos, si elle est grave, c'est déjà peut-être le fait le plus marquant de ce match, parce qu'il réalisait un début de saison assez extraordinaire. Déjà deux buts, certes défensivement c'était moins intéressant, alors qu'on voit Goffi se rapprocher du terrain. Il va donc remplacer Thiago Santos, qui va sortir a priori sur Sibir.
1: Un jeune produit de la formation lilloise qu'on a eu le plaisir de rencontrer, nous, en National 2, et qui a fait déjà des apparitions. On revoit les images là, et il y a une rotation en effet du genou. Mais
0: ouais. Et je ne sais pas si Amir Richardson a écopé d'un carton jaune sur cette action. C'est lui qui est allé au contact avec Thiago Santos sur cette action. Thiago Santos, ouais, qui est donc installé sur la civière et qui va sortir du terrain. Ouais, c'est les images qu'on n'aime pas voir. Alors que ouais, Goffi va donc faire son entrée sur le terrain. Il a beaucoup joué avec la réserve du LOSC. La réserve, oui, du LOSC que vous affrontez la semaine prochaine avec
1: lui. Oui, qu'on appréhende un petit peu d'affronter vu leur magnifique début de saison. Et lui, je pense qu'il avait fait partie des joueurs qu'on avait affronté justement l'année dernière. Et peu de temps après, je me rappelle qu'il avait joué avec les professionnels en 32e de finale de Coupe de France. Il avait été aligné avec les pros, donc il doit avoir quelques rencontres à son compteur officiel.
0: Joueur de 18 ans seulement. Et en effet, il a déjà joué quelques rencontres avec le LOSC, mais il a plus souvent été sur le banc lorsqu'il était dans le groupe. On l'a pas encore beaucoup vu. Ça va être intéressant de voir ce qu'il vaut. C'est plutôt un défenseur axial, on va dire. Là, il va donc être aligné au poste de latéral droit, sauf s'il y a des changements. Donc, ouais, on voit Thiago Santos sortir sur civière. Il se tient la tête. Ouais, il y a de fortes chances que ce soit les ligaments croisés. Ouais, vous le disiez, Franck.
1: C'est terrible pour. C'est vraiment la hantise de tout joueur, les ligaments croisé de temps en temps. Presque une fracture, c'est préférable, parce qu'une fracture, on peut revenir plus vite que des croisés. Et là, c'est vraiment
0: Et on a déjà un joueur qui a été aussi victime d'une rupture des ligaments croisés au LOSC il n'y a pas si longtemps que ça. C'était Hamza Igaman qui s'était blessé avec le Maroc, l'attaquant lillois, et qui devrait faire son retour dans quelques semaines maintenant. Et donc le jeu qui va reprendre, mais ça fait toujours donc 1-0 pour le LOSC après 22 minutes de jeu face au Havre.
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2: Toujours 1-0, effectivement, et puis ce gros coup dur pour le LOSC, vous venez de le vivre avec nous, avec la blessure de Thiago Santos, sans doute sérieuse, il vient de sortir remplacé par Goffi, Baptiste Caron.
0: Oui, c'est du poste pour poste, puisque Goffi est bien dans le couloir droit, là où Thiago Santos opérait il y a encore quelques minutes avant cette blessure. Ce contact avec Richardson, il n'a pas écopé d'un carton jaune, hein, le milieu marocain sur cette action, toujours pas d'ailleurs de carton dans cette partie, et le ballon qui est toujours lillois avec Ben Taleb. Ce bon ballon pour Dylan Bakwa dans le couloir droit. On va revenir en arrière avec Moukao pour Goffi qui va toucher son premier ballon dans cette partie et qui va le donner directement à son gardien Berkeozer, qui n'a pas encore eu vraiment à s'employer cet après-midi, même si on le disait juste avant cette blessure de Thiago Santos, on avait des Havrais qui étaient de plus en plus intéressants. Alors peut-être que cet arrêt de jeu, ça va un peu couper le rythme et donner un peu d'air à ces Lillois, Franck.
1: Bah en tout cas, c'est à eux de gérer un petit peu le tempo de la partie et d'essayer de calmer les ardeurs des Havrais qui s'étaient bien repris après avoir encaissé ce but en remettant le pied sur le ballon et en se procurant des situations intéressantes. Mais là de nouveau on voit les Havrais qui ne paniquent pas. Ils ont pris un but au bout de 5 minutes. Je serais tenté de dire qu'il en reste 85 à 90 pour revenir au score.
0: Ouais, après c'est
1: et donc tranquillement, ils sont en train aussi eux de poser le jeu et de faire tourner le ballon intelligemment.
0: On peut imaginer aussi que psychologiquement pour les Dogs, voir son partenaire quitter le stade comme ça sur civière, ça peut jouer aussi un peu dans les têtes. Hein.
1: C'est sûr que les joueurs peuvent être affectés. Après, je vous dirais que là.
0: Attention, le long ballon pour Josh Maja, heureusement.
1: La dure loi du sport fait aussi que the show must go on, parce qu'il faut absolument qu'on switch et qu'on reste focus sur le match.
0: Ouais. Et j'en profite aussi pour dire que Loun Serdanovic, le latéral droit qui a été recruté cet été par le LOSC, n'est pas dans le groupe. C'est aussi pour ça que Kofi a remplacé Thiago Santos. Serdanovic, qu'on n'a pas encore vu, hein, avec le LOSC, mais c'est donc lui qui pourrait être aligné a priori si Santos reste blessé mardi soir face à Arsenal, le latéral droit suisse qui pourrait donc vivre une première assez spéciale face au club londonien, ou pourquoi pas peut-être Maxime Goffi qui pourrait poursuivre dans ce couloir droit s'il réalise une belle performance aujourd'hui. Et ce sont toujours les Havrais qui ont la balle avec ce long ballon là pour aller chercher Ali Samata sur le côté gauche. Il va manquer son contrôle, ce sera une touche remise en jeu par Goffi directement pour Nianzou qui va pouvoir rendre son ballon à Berkeozer. On va tenter, hein, j'imagine, de poser le jeu maintenant côté lillois, d'avoir une phase de possession un peu plus longue que sur les dernières minutes, parce que pour l'instant, on le disait, hein, on a du mal à enchaîner plusieurs passes côté lillois.
1: Oui, il faut reprendre ses esprits et donc mettre le pied sur le ballon, mettre du mouvement, ce qu'est en train de faire qui regarde, qui offre des solutions à ses deux axiaux. voilà, provoquer beaucoup de mouvements. Je vois qu'on utilise bien la largeur du côté de Perrault également pour étirer un petit peu le bloc adverse, mais ça y est, le ballon est perdu.
0: Ouais, le ballon est déjà perdu, il est dans les pieds de Simon Ebonog qui va progresser avec cette balle et qui va pouvoir le donner à Ouziad, le centre d'Ouziad pour trouver la tête de Josh Maja. C'est dégagé par un défenseur lillois, mais ça retombe dans les pieds de Djibril Ouziad, joueur de 17 ans, formé au HAC, qui est très actif sur son côté droit depuis le début de la partie. Et Franck, hein, c'est à nouveau une phase de possession pour les Havrais.
1: Exactement, je vous dis, ils essayent de vraiment de construire, de préparer leurs actions. Ils ne jouent pas justement direct, mais ils préparent bien en cherchant des joueurs dans les interlignes et en créant pas mal de mouvements.
0: Et j'en précise aussi pour... parce que là il y a une touche qui va être jouée par le LOSC, le jeu est à l'arrêt. J'en profite aussi pour dire que sur le banc à Vray, il y a un joueur qu'on connaît assez bien puisqu'il est passé chez le club voisin, un certain Ryan Fofana, et il avait marqué d'ailleurs dans le derby l'année dernière à Bollaert face au LOSC. On espère pour les Lillois qu'il ne va pas réitérer aujourd'hui, mais c'est un joueur intéressant qui est donc prêté par le Racing et qui pourrait faire son entrée en jeu lors de ce match, l'attaquant donc prêté par les 100 et or. Le ballon qui est toujours à Vray, qui circule entre les deux défenseurs centraux Ahmed Touba et Ayumu Seko, le japonais. Deux japonais alignés dans ce 11 à Vray. On a un japonais également du côté du LOSC sur le banc, c'est Ayase Ueda bien sûr. On peut imaginer donc que les audiences au Japon vont être assez élevées pour ce match parce qu'ils suivent beaucoup le football. Hein. À chaque rencontre maintenant du LOSC, on a des journalistes japonais qui sont là à la fin des rencontres pour faire des interviews d'Ayase Ueda. C'est une star au pays du soleil levant, l'attaquant du LOSC qui n'est pas titulaire aujourd'hui et qui a fait, Franck, une grosse trêve internationale à l'attaquant.
1: Ah oui, puisqu'il a scoré sur chacune de ces rencontres. Mais s'il y a
0: attention là, le dégagement manqué par Berkehauser. Heureusement, la tête havraise est mal négociée et ça retombe sur Romain Perrault. Mais vraiment là, on a du mal à se débarrasser de ce ballon côté lillois, à plutôt le garder, je veux dire. Nanzou maintenant en défense centrale qui va aller chercher Goffi là sur le côté droit. Goffi qui est bien pressé par Samata, Nianzou, Alexandro. On a du mal à trouver les milieux de terrain qui regardent, qui touchent pas beaucoup de ballons.
1: Il y a un bon décalage de fait. Ouais,
0: bon décalage là pour trouver Moukao.
1: Voilà, on peut trouver
0: et Dylan Bakwa maintenant, qui a de l'espace peut-être pour accélérer. Il va trouver Giroud aux abords de la surface de réparation, qui combine avec Bakwa, la frappe peut-être. Et non, il va être stoppé là, Bakwa. Il n'y a pas de faute a priori. Quoique, en tout cas, il se tord de douleur là, Dylan Bakwa. Il est tombé aux abords de la surface de réparation. Contact entre un joueur havrais et le buteur du jour, Dylan Bakwa. On va revoir l'action, Franck.
1: Alors c'est une intervention musclée en plus, ouais, puisqu'il encercle à 3.
0: C'est ça, il est pris par 3 défenseurs.
1: Mais l'arbitre est juste à côté.
0: Ça se siffle.
1: On va dire qu'il joue le ballon, mais en tout cas de façon relativement rugueuse. Et c'est surtout la deuxième et la troisième lame qui arrivent derrière, qui peuvent nous amener à penser que faute était envisageable.
0: C'est ça, il y a déjà un premier contact avec une poussette derrière l'attaquant français qui était parti vers le but. Et ensuite, il est pris par deux autres joueurs et il y a des contacts. Donc ça peut donner une faute et un coup franc intéressant pour le LOSC, parce que là, on est vraiment à quelques centimètres
1: de l'entrée de la surface
0: de réparation. Mais bon, la mauvaise nouvelle, c'est quand même que Dylan Bakwa est au sol et que les médecins ont fait leur entrée. Et là, on voit
1: ça va commencer à faire beaucoup.
0: Il hoche la tête. Ça, ouais, peut-être que c'est grave aussi. On espère que pour lui,
1: je pense moins là. Par contre, ça démontre bien aussi l'engagement, ouais, dont fait preuve le Havre. Bon, alors sans être non plus violent, mais en tout cas, ils mettent une certaine dose d'agressivité. On en voit quand même aussi un joueur à l'échauffement.
0: Ouais, c'est Benjamin André qui s'échauffe. C'est peut-être pas bon signe, mais bon, on va voir, on va suivre en tout cas la suite de cette phase de jeu avec
1: là,
0: Dylan Bakwa.
1: Apparemment une torsion de la cheville.
0: Ah. Torsion de la cheville pour Dylan Bakwa.
1: Je pense que oui, on est plus sur une torsion de la cheville.
0: Et ce sera un gros coup dur, hein, Franck, parce que à ce poste, il y a déjà un autre joueur qui est blessé en ce moment, c'est Ethan Mbappé.
1: Exactement.
0: Qui a été blessé à la cheville face à l'Estonie, alors qu'il joue avec l'équipe de France Espoir. Et là, il n'y a plus grand monde, hein, dans le couloir.
1: Et là, je pense qu'il va pouvoir reprendre sa place.
0: Aussi. En tout cas, il se remet debout.
1: Voilà. Dans ce genre de blessure, quand on est chaud, ça va. Le problème, c'est peut-être à la mi-temps, justement, les 15 minutes de pause peuvent poser un peu souci. Et puis l'après-match de temps en temps. Mais là, je pense qu'il va, devoir sortir, en tout cas déjà une minute avec le nouveau règlement.
0: Et ça peut être dangereux. Voilà. On l'avait vu.
1: Donc, ça veut dire qu'on va évoluer à 10. On va justement comment ça organise. On voit Muko qui commence à prendre un peu la largeur.
0: Et il n'y avait pas de faute, hein, le ballon qui va être dégagé par Gauthier Gallon.
1: Et on va être sur un 4-4-1 là, le temps qu'on récupère Dylan Ba, quoi.
0: C'est ça. Donc le ballon qui est toujours à vrai avec
1: on
0: Ahmed
1: voit bien les deux lignes de 4 là pour essayer d'être compact et d'attendre le retour du Lillois.
0: Et on arrive à la demi-heure de jeu ici au stade Pierre Mauroy. Ça fait toujours 1-0 entre le LOSC et le Havre. Et le rythme qui est bien redescendu depuis quelques minutes.
2: Allez, une petite pause et on vous retrouve dans un instant. À tout de suite.
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2: On a dépassé la demi-heure de jeu dans cette première mi-temps qui oppose Lille au Havre. Les amis, on parlait de la possession tout à l'heure. Alors je vous disais, il y a quoi, un petit quart d'heure que le Havre avait 60% de possession. On avait l'impression que ça allait augmenter. En fait, non, on est à 50-50 à l'heure où je vous parle après une demi-heure.
0: D'accord, c'est intéressant, mais c'est vrai que on a un peu du mal à lire ces stats parce que le jeu a tellement été acheté depuis quelques minutes avec cette première blessure de Thiago Santos, puis celle de Dylan Bakwa. D'ailleurs, ça a l'air d'aller, hein, Franck.
1: Oui, tout à fait.
0: L'impression qu'il court bien, Dylan Bakwa.
1: On l'a vu entrer sur le terrain en faisant une course bien déliée, mais je pense que c'était plus une
0: et pendant cette pause, on a insisté à un corner à vrai, le premier dans cette partie. Ça n'a rien donné, mais attention sur cette action Ali Samata, le centre peut-être pour Maja, ça va retomber dans les pieds de Gaëtan Perrin qui est bien pressé là par les milieux à vrai. Moritz qui garde peut-être la perte de balle, non, il arrive à s'en sortir. Ah non, le ballon qui est perdu par les Lillois, mais ce sera quand même une touche lilloise. C'est Romain Perrault qui va s'en charger dans le couloir gauche. Allez, il faut remettre un peu de rythme dans cette rencontre, aller se mettre à l'abri, parce que même si le LOSC a ouvert le score et avait bien entamé cette rencontre avec ce but de Dylan Bakwa après seulement 5 minutes de jeu, et bien depuis, on l'a répété, ce sont plutôt les Havrais qui mettent le rythme dans cette rencontre, qui ont le tempo. Et ce sont eux à nouveau qui ont la balle, parce que le ballon a déjà été perdu par les Lillois. Et c'est Ahmed Touba qui s'en est emparé dans le rond central. Simon Ebonog maintenant, le milieu français, qui va aller trouver Sota Nakamura sur le côté droit. Ndiaye qui est monté aux avant-postes, le capitaine Avré, le centre Ndiaye, pourquoi pas la frappe de Samata. Attention, il y a peut-être une faute dans la surface de réparation. Pour l'instant, l'arbitre ne siffle rien, mais le ballon, il est toujours Avré, avec Richardson qui va tenter de dribbler Gaëtan Perrin. Gaëtan Perrin qui s'impose au duel, au physique, mais le ballon qui est toujours Avré. On est tout près du poteau de corner lillois sur le côté droit. Ndiaye, Romain Perrault arrive à récupérer ce ballon, et c'est Giroud maintenant qui s'en empare. Il va essayer de progresser avec ce ballon, mais il est repris. Ce sera une touche havraise tout près de la ligne médiane sur le côté droit. On s'est fait peur, la Franck, encore sur cette action.
1: Ben l'agressivité et l'engagement est clairement havraise en ce début de match. Et dès que les Lillois ont le ballon, ils sont tout de suite encerclés et on sent une pression très importante. Et ensuite, lorsque le Havre est en possession du ballon, et procède aussi très bien.
0: Physiquement, je sens qu'il y a, sur ce début de match, presque une différence flagrante entre les
1: deux équipes. Exactement, en termes d'engagement, c'est assez marquant. On voit des joueurs très engagés physiquement et d'autres qui subissent un peu. Et là, on a eu une action qui a failli provoquer un pénalty avec un joueur qui sort en retard et qui arrive en retard et qui pourrait
0: J'ai
1: faire une
0: un
1: faute
0: peu peur
1: dangereuse.
0: Sur ce contact, moi aussi, mais pour l'instant, heureusement, ça n'a rien donné. Et le ballon qui est donc toujours à vrai, alors on l'a dit, on a passé la demi-heure de jeu dans ce match. Et c'est vrai que depuis cette ouverture du score lilloise, on a, je crois, pas encore vu vraiment de nouvelles actions côté lillois. Le ballon qui est clairement à vrai, et il est encore depuis quelques
1: minutes. Avec des joueurs à vrai qui sont très mobiles et qui posent des problèmes. Tout à l'heure, j'ai vu ce qu'on appelle le langage corporel de la part de Muko qui levait un peu les bras au ciel, parce que de temps en temps, il se demande qui doit prendre qui. Et donc, on voit des à vrai mobiles. Et des Lillois un petit peu désemparés qui sont sonnés. C'est bizarre, c'est eux qui mènent au score, mais c'est eux qui sont sonnés.
0: Et c'est vrai que là, si on oublie le score et le fait que ça fait 1-0, on pourrait presque croire que c'est le Hack qui mène, ou en tout cas que ça fait encore 0-0, parce que Ils sont clairement dominés là, les Lillois, depuis quelques minutes. Il va falloir inverser la tendance très vite. Et on peut déjà imaginer que la mi-temps va faire du bien hein, aux hommes de David et Ancelotti. On peut d'ailleurs parler un peu du banc lillois hein, parce qu'il y a des joueurs qui pourraient faire des entrées intéressantes. On peut bien sûr parler du capitaine emblématique du LOSC, Benjamin André. C'est logique pour vous de le voir d'ailleurs sur le banc aujourd'hui
1: Je pense dans une logique de rotation, oui. Par contre, je pense que dans ce genre de match, il serait précieux. Et qu'en effet, ça peut faire partie des joueurs qui vont pouvoir impulser une sorte de révolte, même si encore une fois, le LOSC est devant. Mais d'essayer de réveiller un petit peu ses partenaires, qui me semblent un peu atones.
0: Je vous pose la question aussi, parce qu'il y a beaucoup de débats autour de Benjamin André depuis quelques semaines sur le fait qu'il a pas encore, il affiche pas encore les performances qu'on connaissait de sa part depuis quelques saisons. Il est assez âgé, il faut le rappeler. Attention, le pressing de la De Giroud, là sur Gauthier Gallon, le gardien du HAC, et Gaëtan Perrand qui poursuit ce pressing sur les défenseurs havrais, mais ils arrivent à s'en sortir, les Normands, sur cette action. Et attention, là, il y a des bons appels hein, sur le front de l'attaque. Nakamura qui a du champ sur le côté droit. NDI maintenant pour Josh Maja dans l'axe. Il y a peut-être une faute là sur Maja, l'attaquant havrais.
1: Il
0: y a une faute. Ce sera un coup franc pour les Normands. Et il est plutôt bien placé.
1: Et vous voyez, donc on est parti d'une situation de pressing d'Olivier Giroud dans la surface. Ils ne se sont pas démobilisés, n'ont pas balancé. Et en fait, en deux touches de balle, enfin en deux passes, ils ont réussi à faire une transition rapide. Et en faisant du petit jeu combiné au milieu, proposer des choses intéressantes et obtenir un coup franc qui peut s'avérer intéressant.
0: Le coup franc est assez intéressant. Il est pas totalement plein axe, un tout petit peu excentré sur le côté droit. On est à, on va dire, à une petite dizaine de mètres de l'entrée de la surface de réparation. Donc très difficile à jouer directement un coup franc pareil, mais pourquoi pas aller chercher une tête havraise sur un centre. Je crois que c'est le petit Djibril Ouziad hein, qui va se charger de ce coup de pied arrêté, le latéral droit havrais. Et il y a du monde dans cette surface de réparation.
1: Derrière le mur aussi, attention à ça.
0: Deux joueurs hein, dans le mur lillois. J'arrive à reconnaître Gaëtan Perrin et c'est Moukao qui est à côté de lui dans ce mur. Et donc c'est Djibril Ouziad qui va pouvoir frapper.
1: Ils sont alignés très haut.
0: Ouais.
1: Donc,
0: c'est frappé pour le second poteau. Attention, la tête peut-être à Vrez. Non, ça ne donnera rien. Ce sera une sortie de but. Berkeauser qui va pouvoir dégager ce ballon. Et heureusement, parce qu'il aurait pu être assez dangereux hein, ce coup franc. Berkeauser qui va remettre ce ballon à la main pour Alexandro.
1: Il faudrait qu'il reprenne un peu le contrôle du jeu pour dicter le tempo de cette partie, parce que là en fait ils sont relativement vite agressés et ils n'arrivent pas à enchaîner les passes. Et pour le coup là c'est Berkeauser qui allonge.
0: Et attention là, pourquoi pas Dylan Bakwa qui a du champ sur le côté droit après ce long dégagement de la part de Berkeauser. Mais il y a un joueur havrais qui est resté au sol, donc l'action a dû s'arrêter malheureusement. Et là, on voit les stats de la possession, Franck, sur nos écrans juste devant nous. On est quasiment à 60-40 en faveur du HAC.
1: Les chiffres ne mentent pas. Ouais. Ça illustre bien ce qu'on voit, à savoir une équipe havraise qui possède le ballon, qui procède en passe courte, qui ne joue pas long, mais qui avance dangereusement à proximité de la surface lilloise. Et à jouer avec le feu, à trop jouer avec le feu, on peut se brûler. Attention.
0: Tant qu'on est sur les stats aussi, Franck, on va parler aussi des tirs. Un seul tir pour le LOSC, donc ce tir qui a amené au but de Dylan Bakwa. Et trois déjà du côté du HAC.
1: Exactement.
0: Et on voit aussi des joueurs lillois qui commencent à s'agacer sur les contacts où des fautes sont sifflées, des fautes mineures hein, qui sont sifflées. À l'image de là, Dylan Bakwa qui fait une petite poussette sur un milieu du HAC. La faute est sifflée et on voit vraiment excéder hein, l'ailier français. Il faut pas sortir de ce match côté lillois. Même David et Ancelotti, là on le voit s'énerver vraiment sur le banc. Et le ballon qui est donc havrais après cette faute de Dylan Bakwa, mais il est récupéré par la défense des Dogs. Nianzou, attention à la perte de balle de Nianzou. Alexandro dégage ce ballon comme il peut, loin devant. Ce sera une touche pour les
1: pression à partir du moment où Bentaleb a été servi. Il n'a même pas eu l'occasion de se retourner. Tout de suite une pression havraise. C'était, semble-t-il, une marque de fabrique aussi de justement cette pression dans le tiers adverse. Et il l'exerce très bien.
0: Ouais, et attention là, il progresse avec le ballon. Samata, l'attaquant havrais, la frappe de Samata. Ça passe juste au-dessus des buts de Berkeauser. Ah, il était quasiment tout seul là sur cette action. Il n'y avait personne à cet endroit de la surface. Il a pu armer sa frappe comme il voulait en bout de course. Et vraiment, il allait plus vite que tout le monde hein, sur cette action.
1: Oui, il est parti de l'extérieur vers l'intérieur et là quand même réussi à frapper. Je pense qu'il aurait pu décaler un partenaire peut-être qui aurait pu arriver lancé et être mieux placé encore, mais les Lillois doivent être vigilants.
0: Nouvel avertissement sur les buts de Berkeauser avec cette frappe donc de Samata en bout de course. Il était parti, vous l'avez dit, du côté gauche pour entrer plein axe et frapper lorsqu'il est entré dans la surface de réparation. Heureusement, pour l'instant, ça fait donc toujours 1-0 pour le LOSC face au Havre. Il reste 5 minutes de temps réglementaire dans cette première mi-temps.
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2: Toujours 1-0 dans la rencontre qui oppose Lille au Havre. On retrouve Baptiste Caron et Franck Lefebvre. Les amis, on parlait de la possession tout à l'heure pour le Havre. C'est aussi le cas sur les duels gagnés. Hein. Le Havre a gagné plus de duels et on a l'impression que le ballon circule mieux aussi au sein des Normands.
0: Tout à fait, c'est clair que les Lillois perdent très vite la balle. On a du mal même à passer par les milieux lillois. Ben Taleb, qui d'habitude est un peu le chef d'orchestre de cette équipe, a vraiment du mal à être trouvé par ses partenaires. Lui qui a l'habitude d'être bien servi pour ensuite être un peu la lampe de rancement des attaques lilloises. Aujourd'hui, il ne touche pas beaucoup de ballons. On voit aussi un Moritz Kjærgaard qui a presque du mal à se placer sur le terrain. Il est toujours dépassé dans l'entrejeu. C'est très difficile, mais attention là, pourquoi pas avec cette récupération de Moukao qui va obtenir une touche dans le camp havré. On n'est pas très loin de la ligne médiane, mais ça peut donner quelque chose, pourquoi pas, et permettre aux Lillois d'amorcer une attaque, eux qui ont du mal à trouver un peu les buts de Gauthier Gallon sur ce début de partie. Et c'est déjà perdu ce ballon. Attention, Gaëtan Perrin qui se bat pour essayer de le récupérer, mais non, les Havrais s'en sortent à nouveau. Franck, on sent encore une fois que dans l'engagement il y a une supériorité qui est plutôt du côté des Normands.
1: Fait. Je vous dis, en préparant ce match, j'avais lu que l'un des aspects, l'un des principes de Digard était cette ligne haute de pression, et qu'il s'agissait pour l'adversaire d'essayer de casser cette ligne haute de pression. Pour le moment, le LOSC n'y arrive pas et ils doivent procéder par des longs ballons. J'étais assez surpris tout à l'heure de voir Berkehauser jouer un 6 mètres long aussi, alors qu'ils ont une tradition de sortie de balle depuis l'arrière. Pour le moment, je pense que l'agressivité saine.
0: Attention, Perrin, la bonne passe pour Kjærgaard, peut-être dans la surface de réparation. C'est dégagé in extremis par Gallon. Le ballon qui revient dans les pieds de Perrin, qui peut centrer, et ça ne donnera rien. C'est directement dans les pieds d'un défenseur havré. Ça ne donne rien, cette action, malheureusement. Kjærgaard qui avait fait un bon appel dans cette surface de réparation au point de pénalty. Et le ballon qui est récupéré par les Lillois sur cette faute havraise. Ben Taleb dans le rond central, voilà, pour trouver là. Giroud qui va tenter de décaler Romain Perrault qui était parti sur le couloir gauche, mais la défense havraise avait bien suivi. Et on repart à l'attaque côté Hack avec Nakamura qui a du champ dans son couloir droit, l'ailier japonais du Havre, et il va perdre la balle sur cette passe. Il essaie de trouver Richardson qui se bat pour récupérer ce ballon, et il va y arriver. Encore une fois, un exemple de cet engagement des Havrais.
1: Ce contre-pressing là, dans les 5 secondes à la perte du ballon, les Havrais sont tout de suite à 1 ou 2 à contre-presser et il récupère la possession du ballon.
0: Et on le répétait, hein, Franck, avant ce match, attention là, Nakamura, le bon contrôle orienté dans la surface de réparation lilloise, ça ne donnera rien. Sortie de but, Berkehauser va pouvoir dégager ce ballon. Oui, on le disait, le LOSC aussi sur ce match, face à un adversaire qui, on le rappelle, est lanterne rouge de Ligue 1, il avait besoin, le LOSC, de se rassurer après cette défaite face à Nice, parce que au-delà de la défaite, dans la manière, ça n'allait pas. Est-ce que vous avez l'impression que sur cette première mi-temps, ils se rassurent, les Lillois?
1: Alors non, ils ne se rassurent pas, mais le football est ainsi fait que pour le moment, ce sont eux qui mènent 1-0. Et lorsqu'on fait le film un petit peu du début de saison du LOSC, je pense qu'il y a eu un match comme ça à Toulouse où ils ont fait quasiment un hold-up. C'est-à-dire qu'ils ont été beaucoup bousculés et ils sont revenus avec la victoire 1-0. Pour le moment, c'est un peu le chemin que ça prend. C'est-à-dire que sur leur première occasion, ils marquent. Et depuis, on ne voit que du blanc.
0: Et pour la défense, hein, de David de Ancelotti et ses hommes, c'est vrai qu'on a une équipe assez remaniée aujourd'hui, avec des joueurs qui sont soit de retour de blessure ou qui n'ont pas encore beaucoup été alignés en tant que titulaire sur le début de la saison. Je pense à même Olivier Giroud qui depuis quelques matchs a perdu sa place, hein, dans le 11 de David de Ancelotti, depuis surtout l'arrivée de Hayase Ueda, bien sûr. On pourrait d'ailleurs les voir alignés ensemble, pourquoi pas, si le japonais fait son entrée sur le terrain. On a également Moukao qui n'a pas beaucoup joué cette saison. Voilà, Tanguy Nianzou qui est aligné pour la première fois dans un match de Ligue 1 cette saison. Donc peut-être aussi qu'il faut trouver certains automatismes pour beaucoup de joueurs qui n'ont pas encore eu beaucoup de temps de jeu cette saison. Et puis on a aussi eu cette blessure de Thiago Santos. Ça fait donc toujours 1-0 pour le LOSC au stade Pierre Mauroy. Il reste que quelques minutes dans cette première mi-temps.
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2: Toujours le match que nous suivons en direct, évidemment. Lille reçoit Le Havre avec Mathis Caro et notre consultant Franck Lefebvre. Les amis, j'ai une stat, elle vaut ce qu'elle vaut. Je veux pas jouer les oiseaux de mauvais augure non plus, mais Le Havre aurait marqué au moins un but lors de chacun de ses 7 derniers déplacements en Ligue 1. Et comme ils ont un peu l'avantage là sur la possession, j'ai un peu peur.
1: Vous nous apportez que des mauvaises nouvelles, Mickaël.
2: Je suis désolé.
1: Moi, pour être un peu plus positif, Franck, on vient de voir une action assez intéressante côté lillois avec un bon centre de Dylan Bakwa qui était sur le côté gauche cette fois-ci. Il tentait de trouver Maurice Kegaard qui touche le ballon, je crois, au point de pénalty, mais qui n'arrive pas à armer sa frappe.
9: Tout à fait. Ça aurait été une réussite presque insolente de marquer sur cette action-là. Mais encore une fois, je me répète, à partir du moment où Lille arrive à passer cette première ligne de pression, et ils ont des opportunités parce que les joueurs havrais sont assez hauts sur le terrain, ils défendent haut en fait, et leurs latéraux sont quasiment en position d'ailier avec des joueurs excentrés qui sont plus à l'intérieur. Et donc je pense qu'il y a des possibilités en transition, mais c'est une histoire d'engagement, et la bataille du milieu pour le moment elle est remportée par les Havrais.
1: Ouais, et je rebondis sur ce que vous venez de dire, on n'a pas du tout l'impression de voir un club qui a les moyens que le Havre. On voit pas, on pourrait croire qu'un club qui a un des plus petits budgets de Ligue 1 jouerait plutôt bloc bas, refuser le jeu. Là au contraire, on a une équipe qui est plutôt joueuse et plutôt intéressante. On sait que Didier Digard n'aime pas vraiment bétonner derrière, il tente des choses, et là ce soir, enfin cet après-midi, c'est assez agréable de voir qu'un club qui a ces moyens là joue comme ça, et ce sont encore eux d'ailleurs qui ont la balle.
9: Tout à fait, pour reprendre un terme qui est assez à la mode et qui a été employé hier soir par Yannick Cahuzac, le Havre serait preuve de personnalité, jouer avec caractère, et c'est pas leur position au classement qui les anesthésie, et au contraire ils ont de l'ambition dans le jeu et ils proposent quelque chose de très intéressant. Regardez là ce décalage,
1: ouais, ça va être récupéré par Goffi. Il y a peut-être une faute là. C'est une faute, Goffi qui était au duel avec Ali Samata dans le couloir gauche.
9: C'est assez symptomatique quand même aussi, c'est-à-dire qu'à chaque fois qu'il y a des duels, des contacts, on voit plus de joueurs au sol, lillois,
1: ouais,
9: que Havre.
1: C'est vrai.
9: Donc ça veut dire que
1: attention
9: dans
1: la perte de balle, là, tout près de la surface de réparation sur ce coup franc qui a été joué vite par Lille. Richardson qui est en position de centre sur le couloir gauche. On est tout près du poteau de corner, le milieu marocain qui est bien pressé par Kofi. Est-ce qu'il va pouvoir centrer? Le petit pont sur Kofi. Eh non, il va réussir à le stopper. Je crois que ce sera un corner. Corner pour le hack. Richardson qui a réussi à l'obtenir à l'instant. Le milieu prêté par la Fiorentina en Normandie. Un joueur qui avait fait une grosse saison du côté du stade de Reims il y a quelques années, lorsque le club jouait encore en Ligue 1. International marocain. Il avait un peu moins réussi à s'imposer du côté de la Fiorentina en Italie. Il est donc prêté cette saison du côté du Havre. Ce corner qui va être joué sur le côté gauche, assez frappé au second poteau, la sortie de Berke Ozer qui va boxer ce ballon des deux points, et ça retombe dans les pieds d'un Havre. Et dégagement manqué là de Dylan Bakwa, le centre à nouveau d'Havre pour Touba qui est dans la surface de réparation, la tête qui était mal jouée de la part de Touba, ça ne donnera rien. Je pense qu'il essayait de trouver un de ses attaquants au point de pénalty sur cette tête, une remise pourquoi pas pour Maja qui était au point de pénalty, ça ne donne rien. Et en plus il était hors jeu à mettre Touba, le défenseur central du Havre. Donc voilà, ça ne donnera rien.
9: Et c'est le précieux Olivier Giroud qui a fait l'effort de dégager son camp. Je pense qu'il est temps que le coach lillois puisse passer ses consignes. Et
1: vous parlez du coach lillois, Franck. On voit des images depuis tout à l'heure de David Ancelotti qui semble vraiment très en colère sur son banc. Attention là-bas, quoi, qui a Duchamp dans son couloir droit pour avancer avec ce ballon. Il va rejouer avec Moukou en arrière. On est tout près de la surface de réparation, à l'angle de la surface précisément. Gaëtan Perrin qui vient l'aider dans l'axe. Peut-être Bakwa toujours, le petit pont. Bakwa qui peut frapper peut-être en bout de course. Il est stoppé par un vrai. Et là, il y aura un contre qui va être intéressant avec Nakamura qui va plus vite que tout le monde. Il est bien pressé là par Moukao. Ça va être récupéré peut-être par les Lillois, mais non. Le ballon qui est toujours à vrai. Heureusement, les joueurs du LOSC ont eu le temps de se replacer, mais ça aurait pu aller très très vite là, avec Nakamura qui était assez bien voltant, et l'ailier japonais. Et j'ai oublié de le préciser, mais on a 7 minutes de temps additionnel dans cette première mi-temps, et on a déjà joué 4 minutes. 4 minutes, il reste donc 3 minutes à jouer avant la pause.
9: On voit aussi au rayon des stats le nombre de récupérations hautes du Havre qui est assez conséquent, et en tout cas qui est 4 fois plus important que celui du LOSC. Donc ça illustre bien cette pression haute que les Havrais imposent aux Lillois.
1: Le dégagement là de Romain Perrault qui dit à ses partenaires d'avancer, de sortir pour aller chercher ce ballon, se battre pour ces ballons au pressing. Mais non, il a donc déjà été récupéré par la défense havraise.
0: pour l'instant, c'est presque un hold-up, hein, Franck, sur cette première mi-temps de la part du LOSC.
1: Tout à fait, mais le football, est, je vous disais tout à l'heure, est ainsi fait que là, le LOSC se recroqueville. On pourrait attendre.
0: Attention, la bonne passe de Richardson. Non, c'était une frappe.
1: D'un quatrième du championnat, c'est sûr qu'on pourrait attendre plus par rapport à l'équipe dernière.
0: Et Amir Richardson là qui a armé une frappe du gauche, il était assez loin de la surface de réparation, mais pourquoi pas, c'est une option aussi dans ce genre de match. Et ça passe heureusement à deux bons mètres du poteau de Berkehauser, ça ne donnera rien. Il reste maintenant 2 minutes à jouer dans ce temps additionnel. Après cette première mi-temps, le ballon qui est toujours à vrai. Ah, vraiment là, les Lillois n'arrivent pas à poser le pied sur ce ballon.
2: Il y a un truc étonnant, c'est que Giroud, par exemple, il n'a rien à se mettre sous la dent du tout dans cette première mi-temps. On a l'impression qu'il est là pour encourager ses coéquipiers finalement. Il n'a rien reçu comme ballon.
0: Ah, c'est vrai, il faudrait trouver la stat. Attention là, la frappe avraise de Simon Ebonog. Heureusement, elle passe largement au-dessus début de Berkehauser. Oui, c'est vrai que Olivier Giroud a vraiment du mal à le trouver, mais c'est assez logique quand on voit le nombre de ballons que les milieux de terrain du LOSC ont. On voit un Berkehauser

0: sont-ils, eux, capables d'imposer le même rythme et la même agressivité tout le match? Le plus dur est peut-être passé aussi là. Le LOSC a fait le plus dur, il a inscrit un but, c'est maintenant, il préserve son avantage, mais on est en droit d'attendre plus d'une équipe européenne.
1: C'est sûr. Donc, vous l'avez entendu, Mickaël, les trois coups de sifflet de l'arbitre. C'est donc la mi-temps ici au stade Pierre-Mauroy. Une mi-temps assez particulière, puisqu'elle avait parfaitement commencé par les Dogs avec ce but à la 5e minute seulement de Dylan Bakwa, bien lancé en profondeur par Tanguy Nianzou. Il a utilisé son plat du pied pour tromper Gauthier Gallon. On était vraiment au tout début du match. Et puis ensuite, il y a eu plusieurs faits de jeu. Cette blessure de Thiago Santos, bien sûr, qui est sorti sur civière, le latéral portugais du LOSC. Et puis ensuite, le moment où Dylan Bakwa est resté au sol, c'était assez haché. Mais entre ces deux faits de jeu, on a eu des Havrais assez conquérants, très intenses, très présents au pressing, sur les seconds ballons, dans l'intensité et dans l'engagement. Ils étaient vraiment supérieurs au LOSC. Et puis, on peut le dire, Franck, ce serait pas un scandale si là, à la mi-temps, on avait un score de 1 but partout.
0: Non, tout à fait. Ça aurait été assez légitime pour les Havrais, qui font preuve, encore une fois, de beaucoup d'engagement, d'agressivité mécène, et qui, à côté de ça, ont aussi beaucoup de fluidité dans la circulation du ballon. Et donc, qui allient les deux, à la fois l'engagement et à la fois la fluidité dans le jeu, et proposent des choses très intéressantes. Par contre, ils n'ont pas réussi, à la différence du LOSC, à convertir cette possession.
1: Finalement, ce qui leur manque au Normand, c'est peut-être juste le réalisme dans le dernier geste. On voit qu'ils ont déjà fait 7 tirs dans cette partie. Il y a eu des actions très dangereuses à l'image de Josh Maja qui a manqué sa frappe il y a quelques minutes au point de pénalty. Il était tout près, début de Barkhauser. C'est vraiment ce qui manque, le réalisme au Havre pour faire la différence.
0: Exactement, on parle souvent, c'est un lieu commun, mais de dire l'efficacité dans les deux surfaces. Le LOSC a fait preuve d'une efficacité redoutable sur sa première frappe avec un joli plat du pied plein de lucidité de l'attaquant lillois, et à l'inverse, l'attaquant havrais a raté ce qu'on peut qualifier d'immanquable presque.
1: Tout à fait. Et le LOSC s'en sort donc très bien, Mickaël, puisqu'il gagne pour l'instant 1-0 malgré cette domination havraise sur l'ensemble de cette première mi-temps.
2: Allez, des Lillois qui avaient des cartes en main pour contrôler le match après le premier but. Il nous reste une mi-temps maintenant pour confirmer et tenir. On vous retrouve d'ici quelques instants, les amis. À tout de suite. On fait un point sur l'actualité avec Léa Audouard. Léa, l'émotion à Vimereux après l'incident qui a détruit le bungalow La Charlotte cette nuit.
3: Et vous le connaissez sans doute, ce glacier, si vous avez l'habitude de vous promener sur la digue nord de la ville. La Charlotte, c'est un peu une institution vimereusienne, institution réduite en cendres cette nuit. Les flammes ont entièrement ravagé le stand de 55 mètres carrés ce matin. C'est donc le choc, l'émotion aussi pour les habitants et habitantes de la ville, mais surtout pour les deux propriétaires, Sybille et Thierry, deux soixantenaires qui s'investissent depuis des années pour leur commerce. Jean-Luc Dubael, le maire de Vimereux, était sur place cette nuit. C'est lui qui a prévenu les gérants du glacier emblématique de la ville.
4: C'est une partie du patrimoine qui s'en va en fumée. La Charlotte, c'est un point sur la digue nord où tout le monde se retrouve, tout le monde se rencontre. L'été, il y a la queue pas possible pour prendre des glaces. Et puis, c'est des commerçants vimereusiens depuis toujours. Donc, ça nous touche forcément. Moi, j'ai vécu avec eux toute la saison. C'est des gens qui sont très attachants et très investis dans la commune. Cette nuit, c'était l'émotion, c'était le choc, c'était la colère aussi. Puis après, il y a les larmes aussi parce que je les ai vus pleurer. Parce que c'est quand même leur bébé. Ils ne vivent que pour ça. On a vu les employés arriver, on a vu les enfants arriver, leurs amis arriver. Et ils étaient désemparés toute leur vie qui partait en fumée. C'était une catastrophe pour eux.
3: Et pour le moment, c'est la piste du court-circuit causée par la marée qui est envisagée. Les images des caméras de surveillance installées sur la digue de Vimereux doivent être analysées la semaine prochaine. Une cycliste de 61 ans est héliportée au CHU de Lille. Cette sexagénaire a été renversée par une voiture ce matin vers 11h au croisement de la départementale 206 et de la route de Rougemont. C'est au niveau de Rebergue dans le Pas-de-Calais. Deux personnes étaient à bord du véhicule. Selon les pompiers, le pronostic vital de la victime n'est pas engagé. Ils se sont réunis pour dire non à Omnibus X. Une petite centaine de manifestants et manifestantes ont investi la place du commerce de Valenciennes ce matin pour protester contre ce projet de réglementation européenne qui veut assouplir les règles qui encadrent les pesticides. Les organisations mobilisées comme Cancer Colère espèrent peser sur les négociations avant le vote du Parlement européen prévu en décembre prochain.
2: Vous le vivez en direct sur ici, non, les footballeurs du LOSC mènent face au Havre pour l'instant 1-0, mais c'est un peu poussé.
3: Et oui, fini la trêve pour les Dogs qui jouent donc au stade Pierre-Mauroy face au Havre, lanterne rouge du championnat qui ne se laisse pas faire, qui a même l'avantage en termes de possession, toujours 1-0, vous l'avez dit, en cette fin de première période pour nos Lillois, avec un but de Dylan Bakwa dès la 5e minute de jeu, match marqué aussi et peut-être surtout par cette blessure de Thiago Santos, le latéral droit du LOSC en larmes qui a quitté le terrain blessé au genou.

0: suivra donc la seconde période avec Mathis Caron en direct de Pierre-Mauroy. Mais avant ça, un mot de cyclisme. C'était son dernier rendez-vous de la saison et il l'a terminé en beauté. Le Français Paul Sexas remporte le Tour de Lombardie en Italie. À seulement 20 ans, le coureur de la Decathlon CMA-CGM devient le plus jeune vainqueur de la course et remporte son tout premier monument. Paul Sexas qui était notamment épaulé par son coéquipier, le nordiste Antoine Lotte. Et puis, nouvelle victoire pour nos handballeuses amandinoises qui poursuivent donc leur aventure européenne. Elles se sont imposées cet après-midi au match retour face aux Hongroises de Vác, 27-26 en Hongrie. Donc, prochaine étape pour nos nordistes, le troisième tour de qualification pour la Ligue européenne prévue le mois prochain.
1: Allez, on va souffler un peu, comme les joueurs finalement dans les vestiaires, après cette première mi-temps et revenir d'ici quelques instants pour suivre la deuxième mi-temps de cette rencontre qui oppose Lille au Havre. Voici Stéphane Echer avec Pas d'amis comme toi. Merci Léa.
0: Merci à vous. 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

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Encore un petit peu de patience, les amis. Nous sommes dans la mi-temps qui oppose, nous sommes à la mi-temps dans cette rencontre qui oppose Lille au Havre. Deuxième mi-temps à vivre dans quelques instants, bien sûr, en direct et en intégralité sur Ici Lorraine.

0: Colby Cailly à l'instant sur Ici Nord.
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0: Lille-Le Havre, le match va reprendre, les amis, d'ici quelques instants. On va le suivre en direct à l'intégralité avec Mathis Carreau et Franck Lefebvre. Mathis, pour l'instant, Le Havre a la possession. Ils gagnent plus de duels. Ils ont tiré plus de fois au but. Mais en football, ce qui compte, c'est de marquer un but de plus que l'adversaire. Et ça, c'est le LOSC qui l'a fait très tôt dans la rencontre.
3: Oui, c'est sûr que le score ne reflète pas vraiment ce qu'on voit sur le terrain, en tout cas ce qu'on a vu dans cette première mi-temps, puisque c'est Dylan Bakwa, l'ailier du LOSC, qui a ouvert le score après seulement 5 minutes de jeu. Le match avait parfaitement commencé donc pour les Dogs. Superbe ballon de Tanguy Nanzou, le défenseur du LOSC, qui a envoyé cette balle loin devant sur l'aile droite pour trouver donc Dylan Bakwa, qui n'avait plus qu'à mettre ce petit plat du pied pour tromper Gauthier Gallon. Ça avait bien commencé, on le disait, puis vous l'avez dit, ensuite les Havrais ont totalement dominé le reste de cette première mi-temps. Plus de duels gagnés, la possession, plus de tirs, et surtout dans l'attitude, Franck, on le disait, Franck Lefebvre, dans l'attitude il y avait aussi une grosse différence, un fossé d'engagement entre les deux équipes. Mais en tout cas, les joueurs sont revenus sur le terrain, on espère avec d'autres intentions, côté Lillois bien sûr, et le coup d'envoi qui va être donné dans quelques instants par les joueurs du LOSC. Franck, on le disait, c'est dans l'attitude que ça a pêché, surtout là pour le LOSC sur cette première mi-temps, même si on le rappelle, il mène au score.
4: Oui, je disais, sur la plupart des contacts, on voit ressortir vainqueur un Havrais, et donc ça c'est important quand même, ça dénote d'un certain nombre de choses. Maintenant, est-ce que les Havrais seront capables de mettre la même intensité sur toute la seconde mi-temps? Je n'en suis pas sûr. J'espère aussi qu'il y a une remontée de bretelles, on va dire, à la mi-temps côté lillois, et qu'ils vont hausser le curseur en matière d'agressivité, justement parce que dans la récupération du ballon, il faut qu'ils fassent mieux.
3: Oui, c'est vrai que les Havrais s'imposent un rythme depuis quelques minutes qui est sans doute pas tenable sur l'ensemble d'une rencontre. Et puis sur le banc, bien sûr, on a un groupe lillois qui est quand même plus étoffé. Donc là aussi, David Ancelotti pourra faire des différences sur la longueur de ce match. Donc il n'y a pas encore de quoi s'inquiéter, sachant qu'en plus le LOSC, on le rappelle bien sûr, mène 1-0 dans cette rencontre, même s'ils ont déjà perdu ce ballon. Il est à nouveau Havrais. Attention, Nabil Bentaleb justement qui arrive à s'en emparer. Non, c'est déjà perdu. C'est donc Maja qui hérite de ce ballon dans le rond central, l'attaquant du Havre passé par Bordeaux notamment, et le ballon qui est donc toujours Havrais, avec maintenant Nakamura qui progresse dans la surface de réparation. Peut-être le centre d'Nakamura pour Samata, ça passe au-dessus, début de Barkhauser, mais qu'est-ce qu'il était bien placé là, Samata, sur cette action, seul au point de pénalty. Le centre à ras de terre parfait de Nakamura, qui avait été bien lancé dans cette surface de réparation. Au point de pénalty, Samata arme sa frappe du droit, mais ça passe quelques mètres au-dessus des buts de Barkhauser. Il ouvre trop son pied sans doute, il la prend mal cette balle, mais Franck, là c'était à nouveau une balle de 1-1.
4: Ah oui, tout était très bien réalisé par les Havrais. En fait, leur problème c'est le dernier geste. Dans la surface de réparation, elle est comparable à l'action de Maja tout à l'heure, et à ce rythme ça pourrait faire 2-1 en fait, sans aucune discussion possible, mais non pas les joueurs pour la mettre au fond comme a su le faire Dylan Bakwa tout à l'heure.
3: Ouais, et face à beaucoup d'autres équipes peut-être plus expérimentées, le LOSC là serait bien plus en difficulté parce qu'ils s'en sortent bien, les Dogs, sur les quelques actions qu'a eu le Havre. Ça ne passe pas loin, il manque de réalisme comme on l'a dit. Attention, Moukao dans la surface de réparation peut-être, et non, c'était trop long cette passe pour le Congolais, ce sera une sortie de but.
4: Ça, il est clair que ce genre d'occasion avec un Esteban Le Poll.
3: Ah oui, l'attaquant du Stade Rennais, forcément, là, ça aurait été beaucoup plus dangereux, c'est sûr. Ali Samata qui a du mal depuis son arrivée au Havre. Attention, sur la Nakamura qui est tout seul quasiment sur ce contre Havrais. Il est bien pressé peut-être par Nianzou. Il va chercher Samata sur le côté gauche. On est aux abords de la surface de réparation. La frappe de Samata, ça passe quelques centimètres au-dessus de la barre de Berkhauser. Berkhauser qui n'a pas encore eu beaucoup à s'employer dans cette rencontre, très peu de tirs cadrés côté Havrais, mais beaucoup de tirs tout de même pour les Normands. Et là Samata à nouveau qui va manquer une frappe qui aurait pu être très dangereuse. C'est allé très vite, Nakamura, l'ailier japonais qui était allé plus vite que tout le monde. Le ballon qui est lillois, allez, on passe à la ligne médiane, on est dans le rond central. Gaëtan Perrin pour aller chercher Romain Perrault qui a du champ à gauche. Moritz Kegaard qui est parti également en profondeur sur ce couloir, et on va tout renverser pour aller chercher Bakwa peut-être dans le couloir droit, mais non, c'était mal dosé cette passe. Ce sera récupéré par les Havrais. Dylan Bakwa qui avait fait l'appel, hein. On le rappelle, le buteur du jour, lui qui avait ouvert le score après 5 minutes de jeu. Et donc ce ballon qui est Havrais. On repart côté gauche avec Mohamed Ndiaye et Bonog maintenant au milieu de terrain, milieu défensif Havrais dans ce 4-3-3 de Didier Digard. Et là on va chercher le petit Djibril Ouizad tout près du poteau de corner lillois. Il va peut-être pouvoir centrer. Et non, il va chercher Ebona au milieu de terrain. On est tout près de la surface de réparation. Un centre peut-être de Nakamura. La tête de Ndiaye. Ça retombe au second poteau pour Ali Samata. Le ballon qui est toujours Havrais. Avec Mohamed Ndiaye en position de centre. Il va revenir finalement en arrière avec Ahmed Touba. Et cette passe en profondeur, elle est mal donnée. Le ballon qui est donc lillois. Mais attention à ce pressing Havrais.
4: On voit une pression de nouveau des Havrais très haute.
3: Et là, Moritz Kegaard qui a du mal à se défaire du pressing. Hein, ça va être compliqué pour le Danois. Il s'en sort heureusement.
4: L'enjeu, c'est de sortir de cette pression haute et justement d'arriver à casser cette ligne de pression adverse. Voilà, là, ils les ont aspirés un peu.
3: Et Romain Perrault qui obtient ce ballon.
4: C'est là qu'il faut sécuriser la possession un peu.
3: Attention à la perte de balle de Romain Perrault tout près du poteau de corner. Il y a eu une faute, je crois. Une faute de Romain Perrault sur le petit Djibril Ouizad, 17 ans, on le rappelle, formé au club. Il découvre la Ligue 1, le latéral droit Havrais. Et ça va donner un coup franc assez intéressant, là, Franck. Hein, on est, on va dire, à une bonne dizaine de mètres du poteau de corner et on est assez excentré sur le côté droit, tout près de la ligne de touche. Mais sur un centre, ça peut être dangereux.
4: Tout à fait, les coups de pied arrêtés comme ça, ça peut être une solution pour eux, pour essayer de trouver la solution, puisque pour le moment, ils n'ont pas réussi à la trouver dans le jeu. Donc, on va voir. C'est une histoire de duel aussi, un coup de pied arrêté tel que celui-là.
3: Et il y a des grands gabarits, un côté Havrais, à l'image de Amir Richardson, là, qui paraît plus grand que tout le monde dans cette surface de réparation, le numéro 7 Havrais. On a Ali Samata également, Ahmed Touba. Allez, c'est frappé au second poteau pour aller trouver Touba, justement, le centre de Touba. Peut-être une tête Havrais à la retombée. Non, c'est dégagé in extremis par la défense lilloise et Gaëtan Perrin. Là, il peut amorcer un bon contre. Gaëtan Perrin, qui est finalement repris par la défense Havrais, il va devoir reculer. On se bat là pour ce ballon tout près de la ligne médiane. Il y a une faute Havrais finalement. Le ballon qui va pouvoir être remis en jeu par les Lillois.
4: Il y a vraiment une générosité très impressionnante dans le chef des Havrais, avec une pression à la perte du ballon qui est systématique. Le plus proche va presser.
3: Et j'allais le dire, ils sont redescendus aussi à une vitesse sur ce corner.
4: Et ça, c'est tout à leur honneur. Je vous dis, en préparant le match, j'avais lu qu'il y avait une belle cohésion dans cette équipe et qu'ils n'avaient pas beaucoup de moyens, mais qu'ils étaient quand même relativement soudés malgré les résultats et qu'ils faisaient les choses ensemble. Mais là, c'est ce qui nous démontre. Hein.
3: Ouais, et vous parlez de moyens. Cet été, il y a eu quand même beaucoup de mouvements du côté du Havre, beaucoup de départs et des joueurs cadres comme Gauthier Loris ou encore Touré, Sanganté. Beaucoup de mouvements, mais aussi beaucoup d'arrivées et des transferts quasiment tous gratuits. Au Havre, on essaye de recruter malin parce que vous le disiez, Franck, très peu de moyens, très peu d'argent pour faire des grosses transferts. Donc il y a finalement eu un seul recrutement payant pour 1,5 million d'euros, c'était pour Mwanga. Mais sinon que des coups malins, des prêts, des transferts gratuits, des joueurs en fin de contrat également. Mais beaucoup de mouvements cet été du côté du Havre.
4: Oui, il y a eu 17 départs et 14 arrivées. Et pour vous donner un ordre d'idée, le budget du club, c'est 28 millions d'euros comparé aux 110 millions du LOSC.
3: Ah oui, c'est clair que c'est comme ça.
4: Ça vous pose aussi les choses.
3: Ouais, c'est vraiment David contre Goliath. Et pourtant, aujourd'hui, le Havre s'en sort très très bien. Il manque peut-être juste ce but pour récompenser tous leurs efforts, même si on espère pour le LOSC que c'est plutôt les Dogs qui vont inscrire le deuxième but dans cette rencontre. Attention à la récupération haute là de Samata, le bon centre pour trouver peut-être Nakamura. Heureusement, la défense lilloise était vigilante au point de pénalty. Ça aurait pu être dangereux encore, ce ballon perdu par Goffi sur son côté droit. Samata qui était bien présent au pressing, il a pu centrer du pied gauche pour trouver Nakamura qui déboulait dans cette surface de réparation à toute vitesse au niveau du point de pénalty. Mais je crois que c'est Romain Perrault qui a pu réussir à intercepter cette balle.
4: Je pense que c'est là que Alexandro est précieux aussi en chef de défense pour rassurer un petit peu des gens qui deviennent fébriles, parce que cette perte de balle de Goffi, ouais, c'est une preuve de fébrilité. Et son rôle est important, Alexandro.
3: Allez, long ballon là pour trouver Romain Perrault peut-être. Et non, ça va être perdu directement. Ce sera une touche pour le LOSC tout près de la ligne médiane dans le couloir gauche. Le jeu qui va pouvoir reprendre dans quelques instants. Ça fait toujours 1-0. Le jeu a repris depuis environ 7 minutes ici au stade Pierre-Mauroy.
0: Allez, on fait une petite pause, on se retrouve dans un instant.
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0: 1-0 toujours pour Lille face au Havre, mais Mathis, c'est toujours le Havre qui presse.
3: Oui, j'allais dire, cette deuxième mi-temps, pardon, elle commence un peu comme la première s'est terminée. On a des Havrais qui sont très entreprenants, très, très bons au pressing, ils jouent très haut. Et on voit des Lillois qui ont vraiment du mal à se projeter sur les quelques prises de balles qu'ils ont. À l'image là de ce contre qui a été d'abord bien mené par Mouko, mais finalement ça n'a rien donné et ça s'est terminé par une faute de Goffi. Donc là, on a un coup franc Havrais dans le camp des Normands qui va être joué d'ailleurs par Ahmed Touba en direction de son gardien Gauthier Gallon. Et vous me faites signe, Franck, parce que vous avez vu deux joueurs qui vont faire leur entrée côté lillois.
4: Et là, je pense que ça peut être des détonateurs. J'ai vu Haraldsson et j'ai vu Weda qui était proche de rentrer. Sur l'action précédente, j'ai trouvé que c'était assez aussi significatif des solutions que le LOSC peut avoir. On a eu une ressortie propre de la part d'Alexandro et on a réussi à passer cette première ligne de pression. Et là, ils ont pu aller créer le danger.
3: Ouais, une belle percée de Mouko notamment. Et ça n'a rien donné malheureusement. Et donc oui, c'est deux entrées qui vont arriver là dans quelques instants. Vous l'avez dit, Haraldsson et Ayaze Weda, deux joueurs qui sont habituellement titulaires. Mais pour l'instant, ce sont les Havrais qui ont la balle avec Richardson. Le bon centre peut-être au premier poteau. C'est dégagé par Alexandro et ce sera un nouveau corner pour les Havrais qui va être tiré sur le côté droit. Et il ne faut pas céder sur cette action.
4: Non, c'est là que je vous dis, Alexandro précieux. Je pense que les autres doivent tirer des enseignements de ce qu'il propose dans son langage corporel, dans son engagement. Parce que lui, pour le coup, il répond à l'engagement des Havrais et il est bien dans son match.
3: C'est d'ailleurs un des seuls Lillois qui, vous le dites, répond à cette intensité. Allez, c'est frappé et un enjeu, je crois. Elle est sortie sur cette action. Ça ne donnera rien ce corner et on va assister donc aux deux changements côté LOSC. Donc les deuxième et troisième changements, puisqu'on le rappelle, Thiago Santos est déjà sorti sur blessure. Donc c'est Haraldsson qui va faire son entrée, qui va céder sa place. C'est Gaëtan Perrin.
4: Et Giroud, non.
3: Et j'imagine que c'est Giroud qui va céder sa place.
4: Il enlève le brassard. Ouais. Donc qui va céder à sans doute à Nabil Bentaleb.
3: Perrin, auteur d'un match difficile aujourd'hui, lui qui est arrivé au LOSC cet été après un prêt déjà peu concluant. Il est arrivé d'abord l'été dernier en prêt en provenance de Krasnodar. Il a signé définitivement au LOSC cet été. Et là, sur ce match, on peut pas dire qu'il a forcément marqué les points, même si c'est un joueur aussi qui plaît à David Ancelotti pour son profil peut-être un peu plus défensif que ses concurrents au poste d'ailier gauche. Mais en tout cas, on imagine, Franck, que ces deux changements vont faire du bien, parce que Ayaze Weda a marqué pour l'instant, je crois, sur tous ses matchs avec le LOSC. Si je dis pas de bêtises, c'est un joueur qui a été impactant directement depuis son arrivée au LOSC, alors qu'il est arrivé, il a débarqué dans le Nord en toute fin de mercato, donc on aurait pu s'attendre à une adaptation un peu plus compliquée, mais non, il a répondu présent tout de suite. Et le ballon qui est perdu là par les Lillois, ça peut donner une action intéressante. La frappe de Samata, c'est dévié par Bentaleb qui s'est jeté sur ce ballon, mais ce ballon, il est toujours Havre. On est sur le côté droit avec Nakamura qui recule pour rendre ce ballon à Seko, le défenseur japonais. Touba maintenant dans le rond central. On repart sur le côté gauche avec Ndiaye, bien pressé par Mouko.
4: Ce qui est intéressant de noter, c'est quand même que le LOSC a cherché à repartir court cette fois-ci, comme pour aspirer un petit peu les Havrais, à la différence des 2-3-6 mètres qu'ils avaient joué par-dessus en première mi-temps. Là, ils ont cherché à sortir court pour aspirer un petit peu l'adversaire et trouver des passes dans les interlignes. Et là, on voit donc Weda qui vient de se positionner forcément à la place d'Olivier Giroud et Haraldsson sur le côté gauche. On va voir si le petit japonais va être davantage servi que le grand Olivier Giroud, qui a été sevré de ballon, le pauvre.
3: La composition est un peu plus difficile à lire là depuis quelques minutes, mais je crois bien que vous avez raison. Haraldsson s'est placé au poste d'ailier gauche, lui qui joue d'habitude plutôt dans l'axe. Ça va être intéressant de le voir à ce poste. Lui qui avait répété en conférence de presse qui voulait franchir un cap cette saison. Pour l'instant, il n'a marqué qu'un seul but, c'était face au PSG. Quel but, hein. Mais il a un peu du mal pour l'instant à être un peu plus décisif cette saison. L'Islandais. Et Azeweda qui est déjà au pressing, hein, le japonais qui a marqué à de nombreuses reprises pendant cette trêve internationale. Attention sur la Nakamura sur le côté droit, la vraie qui avait du champ, hein, pour accélérer. Heureusement Romain Perrault était là pour l'arrêter, mais je crois que ce sera un corner.
4: Un corner
3: pour le hack. Corner pour le hack qui s'enchaîne depuis quelques minutes, ses coups de pied arrêtés.
4: Et dans au rayon des corners, c'est très révélateur aussi, puisqu'on est à plus de 3 corners. Enfin, je parle que de la seconde mi-temps. On a beaucoup plus de corners de la part des Havrecs, des Lillois. À ma connaissance, il n'y a pas de corner pour le LOSC. Donc c'est assez significatif aussi. Je ne sais pas si vous avez les mêmes chiffres.
3: J'ai les mêmes chiffres. Et tant qu'on est sur les chiffres, justement, je disais que Ueda avait marqué avec tous ses matchs avec le LOSC. Il y a juste contre 3 qu'il n'a pas brillé, mais sinon il a marqué contre Toulouse, contre Séville. Attention, le corner qui est frappé, ça va être dégagé sans doute par Alson, mais déjà récupéré par les Havrais. On va peut-être avoir un deuxième centre, Richardson, pour aller trouver Wizad, le centre de Wizad. C'est Ueda qui était à la réception, l'attaquant japonais qui était venu pour défendre, et ce sera une touche havraise à une bonne vingtaine de mètres du poteau de corner sur le côté droit. Oui, donc Ueda qui avait marqué également contre Nice lors du dernier match. Richardson, le milieu marocain du HAC, qui va dribbler deux joueurs et trouver Josh Maja. La frappe de Maja dans la surface de réparation. Heureusement, Alexandro était là pour mettre son pied. Attention, la tête havraise sur ce centre. Ça passe juste au-dessus. Début de Berkhauser. Samata qui a à nouveau raté une action qui aurait pu être décisive. La balle du 1-1. Très bon centre à nouveau de la part des Havrais. Samata qui était au point de pénalty. Il saute plus haut que Goffi, l'attaquant originaire de Tanzanie.
4: Ce que je vous disais tout à l'heure, un changement notable quand même par rapport à la première mi-temps, c'est qu'on essaye de sortir court avec le LOSC, peut-être pour aspirer l'adversaire et espérer une baisse de régime de leur part. Par contre, les Havrais, très franchement, là, je pense que quand ils vont revoir le match à la vidéo, ils vont vraiment être déçus par rapport à ce qu'ils produisent, et le manque d'efficacité devant le but, c'est vraiment préjudiciable pour eux.
0: Et si je ne m'abuse, ça fait 10 tirs pour le Havre contre 2 pour Lille, en fait, sur le match.
3: Je crois que Lille n'a même pas tiré dans cette seconde période, je dis pas de bêtises.
0: Pas encore.
4: Et alors, le problème, cher confrère, c'est que ça peut faire 10 tirs, ça pourrait même faire 20 tirs. Le problème, c'est les tirs cadrés. Un tir cadré, ça fait un but.
3: C'est sûr.
4: Mais là, cette tête qui passe au-dessus, ces occasions galvaudées.
3: C'est vrai que Ali Samata a déjà raté 3 actions là, coup sur coup, qui auraient pu être des balles, on l'a dit, de 1-1. Mais attention, là, pourquoi pas une contre-attaque avec Haraldsson qui a du champ. Il est fauché. Ça va peut-être être un carton là, parce que Haraldsson,
4: il a mis la poche à la main, la poche de derrière.
3: Carton rouge. Là, pour Ayumu Seko, et c'est un nouveau match qui va commencer sans doute.
4: Alors, oui.
3: Pour vous refaire l'action, donc Haraldsson qui avait été bien servi sur un duel aérien, il s'en sort, il arrive à dribbler un joueur sur le contrôle, et là il avait du champ pour accélérer et se retrouver seul face à Gauthier Gallon sur cette action, mais il est stoppé par Ayumu Seko, faute d'Ayumu Seko, le japonais, et donc carton rouge. Et il va faire du bien, hein, ce fait de jeu au LOSC, parce que depuis quelques minutes, on le répétait, ils étaient dominés, les Dogs, mais là à 10 contre 11, on va voir autre chose sans doute. On revoit l'action, hein. Seko qui tire le maillot et qui pousse Haraldsson qui partait vers les buts de Gauthier Gallon, le gardien du HAC.
4: Vous verrez, l'arbitre, c'est typique des arbitres. Au départ, il met la main à la poche arrière. Donc on sait que les cartons rouges, ils les mettent souvent au postérieur parce que c'est moins proche. Ensuite, il a mis la main devant, et je pense qu'il a douté. Et ensuite, il a remis la main derrière et il a sorti le carton rouge.
3: Et je disais, c'est un nouveau match qui commence là, Franck.
4: Clairement. Après, je vous dis, pour le moment, ils ont une telle personnalité, un tel caractère, les Havrais, que je pense qu'ils vont continuer. De toute façon, ils sont menés. Hein, donc,
3: ils ne pourront pas tenir un tel rythme à 10 contre 11.
4: Non,
3: c'est ça,
4: et puis
3: aussi,
4: on va surtout voir comment ils se réorganisent tactiquement.
3: Il va y avoir des changements sans doute. Oui.
4: La sortie de leur défenseur central, qui est réputé aussi pour être un soldat, lui, nippon. Va leur être préjudiciable.
3: Il y a eu un carton jaune également pour le capitaine Rasoul Ndiaye qui est venu s'expliquer avec l'arbitre. Il y a des mots qui lui ont pas plu a priori. Et le jeu donc qui est toujours à l'arrêt, avec Seko qui a bien quitté le terrain. Les Lillois vont finir cette rencontre à 10 contre 11. Il reste à peu près une demi-heure de jeu et le LOSC mène donc toujours 1-0 face au Havre.
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0: Quelle est donc la solution? Il n'y a pas péril dans la demeure. Le LOSC mène toujours 1-0. Mais on a l'impression que plus on avance, plus ça devient compliqué. Hein.
3: Ça devenait de plus en plus compliqué, Mickaël, en effet, mais bon, on va voir si ce carton rouge va remettre un peu le LOSC sur de bons rails, parce que c'est vrai que à 10 contre 11, ça va être plus dur pour le Hack de tenir le rythme qu'ils avaient mis depuis le début de cette rencontre. Et puis en plus de ça, cette faute sur Hakon Haraldsson, ça donne un coup franc plutôt intéressant. On est plein axe, à une bonne quinzaine de mètres, on va dire, de l'entrée de la surface de réparation de Gauthier Gallon. Ça va être très difficile, hein, bien sûr, de le jouer directement. Mais attention là, le ballon piqué pour Ueda de la part de Bentaleb. Ueda qui pouvait frapper et il est tombé. Il n'a pas réussi à armer sa frappe, malheureusement. Et il y a eu un hors-jeu en plus. Il y a eu un hors-jeu, mais
4: très très belle inspiration.
3: C'est ce que
4: de
3: j'allais dire.
4: De Nabil Bentaleb, vraiment excellente inspiration.
3: Je m'attendais pas,
4: n'était pas attendu. Ouais. Du tout.
3: Petit ballon piqué au-dessus de la défense avraise. Ueda qui avait bien suivi l'action, il avait réussi à contrôler ce ballon. Et finalement, au moment de frapper, il a glissé.
4: C'est pas le japonais qui était hors-jeu.
3: C'est pas Ueda qui était hors-jeu, non. Je crois que c'était Alexandro. Et là, on voit toute la qualité de Ueda qui arrive à bien se placer à chaque fois. Il est dans tous les bons coups, pas forcément le plus grand gabarit, mais il arrive toujours à s'imposer dans cette surface de réparation.
4: Et puis, il est doté, paraît-il, d'un excellent timing. C'est-à-dire que c'est un joueur d'un mètre 82 ou 85, mais qui a une très très bonne détente et qui marque un certain nombre de buts de la tête.
3: Un
4: également.
3: Des joueurs d'Europe qui marque le plus de buts de la tête depuis plusieurs saisons, en effet. Très à l'aise dans cet exercice, malgré on va dire sa petite taille pour un attaquant de son profil, vous l'avez dit. Et le ballon qui est Lillois avec Goffi qui pour l'instant n'est pas hyper à l'aise sur cette entrée, hein, Franck.
4: Bah, c'est pas évident non plus pour lui, parce que moi j'ai le sentiment que c'est un défenseur axial de formation.
3: Attention, et le là... bon centre de Bakwa pour trouver Ueda peut-être. Et malheureusement Ahmed Touba était vigilant sur ce centre, hein, du but de l'ailier français qui se bat pour récupérer ce ballon là sur cette action. Et c'est maintenant Mouko qui va s'emparer de ce ballon. Ueda, on est tout près du poteau de corner Avré, le ballon qui est toujours pour le LOSC, et c'est Goffi justement qui va en hériter. On revient en arrière. Oui, vous le disiez, Goffi qui joue pas à son poste, en effet.
4: Non, qui est pour moi un défenseur axial de formation et qui du coup fait des choses simples, et il a raison. C'est-à-dire qu'il il ne se complique pas trop la tâche. Et hormis tout à l'heure où il a fait preuve un peu de fébrilité derrière, je pense que pour le moment, en jouant simplement, justement, il arrive à rentrer dans son match. Et regardez, fait des passes sûres, il prend pas trop de risques dans ses relances. Et donc ça lui permet de rentrer dans son match correctement.
3: Et on rappelle qu'il remplace donc Thiago Santos, le latéral portugais, qui est sorti sur civière en première mi-temps. On saura sans doute après le match si c'est à quel point plutôt c'est grave. On peut parler peut-être d'une rupture des ligaments croisés. Il avait déjà été victime de cette blessure il y a à peu près un an, le latéral gauche portugais. On espère en tout cas.
4: En tout cas, va se poser le problème au LOSC du latéral. Problème qui a déjà été soulevé par le président dans la presse il y a quelques semaines. Et apparemment, c'est un problème assez français, puisque j'ai cru comprendre que Zinedine Zidane lui-même appelait à ce que, au niveau de la DTN, on forme davantage de latéraux. Manquerait-il de latéraux en France ?
3: Mais en effet, il avait souligné, Olivier Létang, qu'il avait du mal à faire émerger des latéraux du centre de formation. Et en effet, c'est un problème, vous l'avez dit, national, hein, parce que attention là, la bonne récupération de Dylan Bakwa, ça peut amorcer une belle attaque. Ueda à l'angle de la surface de réparation, il va réussir à rentrer, et non, il est stoppé par Ahmed Touba qui fait un gros match, hein, quand même, l'international algérien. Il est impérial dans les duels pour l'instant. Et là, Ueda qui était entré dans la surface de réparation mais qui est stoppé par l'Algérien. Ce sera quand même un corner pour le LOSC. Un des premiers, je crois, hein, dans cette seconde période pour les Lillois.
4: Oui, je pense que c'est le premier.
3: Je pense même que c'est le premier, en effet. On avait vu, hein, les Lillois marqués sur coup de pied arrêté face au Betis Séville avec cette tête d'Alexandro. On sait, hein, qu'il peut réitérer, le Brésilien, il est à l'aise dans cet exercice. Et c'est Bakwa qui va être à la baguette sur ce corner. Au côté droit, Mouko l'accompagne juste à côté. C'est frappé au point de pénalty et le ballon qui est passé entre tous les joueurs, qui est sorti directement.
4: Non, c'est un nouveau corner. A
3: c'est un nouveau corner. Il a été touché par Avré.
4: Il a dû être touché par Avré.
3: En effet, il a été touché.
4: La trajectoire n'en a pas été grandement modifiée, mais l'arbitre signale un nouveau corner.
3: C'est donc Haraldsson cette fois-ci qui va s'en charger. On est de l'autre côté, côté gauche maintenant. L'Islandais entré en jeu, qui va se charger de ce corner. Il y a du monde dans la surface de réparation côté Lillois.
4: Va-t-on pouvoir apprécier Ueda. Le timing de Ueda?
3: On espère, attention, c'est frappé au point de pénalty, c'est dévié par une tête avraise, mais ça va à nouveau être un corner du en même côté.
4: En l'espace de quelques minutes, le LOSC est en train de revenir au compteur corner, puisque c'est son troisième.
3: Et on sent quand même que depuis ce carton rouge havré, la physionomie du match a changé quand même. Ouais, on voit des LOSC, le LOSC qui a la balle. Ça fait bizarre hein, quand on voit le début du match. Allez, c'est frappé par Alisson au point de la tête de Weda peut-être. C'est à nouveau un centre. Et ça ne donne rien, c'est dévié par une tête havraise, mais ce sera ça, à nouveau un corner.
4: Le quatrième. Et on a vu que Weda était très très bien à l'affût. En fait, c'est lui sur la déviation qui essaye de rabattre le ballon.
3: C'est d'abord Nianzou qui touche ce ballon de l'épaule. Ça retombe sur Weda au second poteau. Et il arrive à centrer, mais c'est dévié par une tête havraise. Et donc, nouveau corner. C'est frappé par Haraldsson au premier poteau. Attention, ça retombe sur Alexandro. Il y a une faute, malheureusement. Pardon, Alexandro qui était en position de frappe. Mais il y a bien eu une faute dans cette surface de réparation. Et Gauthier Gallon va pouvoir remettre ce ballon en jeu. Il reste plus beaucoup de temps dans cette rencontre. 20 minutes à jouer. Pour l'instant, le LOSC s'en sort bien avec ce score de 1-0 après ce but de Dylan Bacco à la 5e minute de jeu.
4: Et alors qu'on a assisté à l'entrée de Fofana.
3: Fofana, le joueur lensois prêté au Havre. Donc, entrée de Ryan Fofana et l'entrée également de Junior Mwanga. Il va remplacer Josh Maja qui a été très maladroit aujourd'hui, l'attaquant du Havre. Et je n'ai pas vu quel autre joueur est sorti.
4: Je me demande s'il n'y en a pas un qui est sorti sur le côté, parce qu'en effet par le centre je n'ai pas vu de joueur à vrai sortir aussi.
3: Je crois que c'est Rasoul Ndiaye, le capitaine, qui a cédé sa place. On va voir au fil des minutes si c'est le cas. Et ce sont les Havrais qui ont la balle sur cette action. On est sur le côté gauche, plus très loin de la surface de réparation du LOSC. Goffi qui se bat là avec Samata pour dégager ce ballon, et il va obtenir une faute finalement. Le jeu qui va s'arrêter, et les Lillois qui vont pouvoir remettre ce ballon en jeu. Allez, il faut aller chercher ce but pour se mettre à l'abri, parce que ça fait que 1-0. Et malgré ce carton rouge, on sait que les Havrais sont capables d'aller chercher cette égalisation. Le ballon qui repasse par le gardien turc du LOSC, Berkehauser, qui va trouver Goffi, le contrôle de la poitrine du défenseur entré en jeu. Mouko maintenant sur le côté droit, qui va trouver Haraldsson. Dylan Bacco, ça combine bien entre les joueurs. Là il y avait une faute sur Richardson, une faute pardon sur Dylan Bacco.
4: On voit les lignes un peu plus distendues du côté havrais, donc qui offre plus de possibilités au LOSC pour déployer son jeu. Et toujours cette volonté de ressortir bas depuis Berkehauser, d'attirer les blancs, et qui sont forcément moins intenses dans leur pressing, et on commence à trouver plus de décalage, sachant qu'on est aussi en supériorité numérique.
3: Attention à Haraldsson dans la surface de réparation, il va manquer sa passe malheureusement. Ça va pouvoir repartir côté havré. Et donc le deuxième changement du côté du HAC, c'était la sortie de Nakamura, qui avait été assez dangereux quand même avec sa vitesse sur son côté droit, l'ailier japonais. Et donc c'est Ryan Fofana
4: qui s'est placé en pointe, et qui va essayer de faire jouer sans doute sa vitesse. Alors là on réclame un autre changement. J'espère qu'il n'y a rien de grave
3: côté Lillois. En effet,
4: j'ai vu une information d'un joueur qui a appelé au changement. Voilà, de nouveau il fait signe.
3: C'est Romain Perrault, je crois. Non, le jeu qui va reprendre en tout cas pour l'instant, mais Romain Perrault a l'air de boiter un peu. On voit David Ancelotti parler avec ses assistants. Et le ballon qui est donc havré avec Ahmed Touba. On repasse sur le côté droit avec Djibril Ouziad. Le ballon qui circule dans la défense havraise. Ça a été un coup de massue pour eux, on l'imagine, ce carton rouge. Carton rouge de Seko, le japonais, défenseur central du HAC. Allez, le ballon qui est récupéré par Goffi là sur ce duel aérien. Ben Taleb maintenant.
4: Il y a beaucoup plus d'espace.
3: Moritz Kegaard qui va lancer Mouko sur le côté droit. Il est à l'angle de la surface de réparation. Il y a Weda dans la surface également. Mouko, pourquoi pas le centre au second poteau. Il l'a tenté à ras de terre, mais il y avait un havre sur la trajectoire de ce ballon.
4: Et je pense qu'il aurait pu centrer beaucoup plus vite, mais il aurait fallu qu'il le fasse du pied droit. Et là, il revient sur son pied gauche. Et on avait Weda en bonne position. Et un centre directement du pied droit aurait pu être plus dangereux.
3: Et on voit un Mouko sur l'ensemble de ce match, Franck, assez offensif.
4: Oui.
3: Et beaucoup dézonné, notamment sur le côté droit.
4: Oui, parce que dans le 4-2-3-1, c'est lui qui jouait derrière l'attaquant. Ouais. Et quand après il se repositionne avec une pointe basse, il est en 8 en fait. Mais il est en effet, c'est plutôt Kiergaard qui est à la hauteur de Ben Taleb et qui joue défensivement. Et Mouko qui se projette davantage.
3: Ouais. Plus que 20 minutes à jouer dans le temps réglementaire dans ce match entre le LOSC et le Havre. Les Dogs mènent toujours 1-0 à 10 contre 11.
0: Et on revient dans une minute.
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0: Lille-Havre, toujours 1-0. Les Normands sont réduits à 10. Il y a un changement du côté de Lille. Mathis Caron, c'est Perrault qui sort.
3: Oui, c'est Perrault qui a cédé sa place. Il se tenait un peu la jambe. Ça n'avait pas l'air trop grave, mais il a préféré pas prendre de risque, on imagine. Et c'est Calvin Verdonck qui a pris sa place au poste de latéral gauche. Et il y a eu un deuxième changement. L'entrée d'Ossam Essaraoui et la sortie de Moukao. Vous le disiez pendant cette courte pause, Franck, les Lillois veulent exploiter un peu la largeur de cette équipe qui est réduite à 10.
4: Ils vont essayer de les étirer. Après, c'est intéressant justement ce que propose.
3: Attention, le bon ballon là pour Weda dans la surface de réparation. La frappe de Weda, malheureusement, elle est manquée. C'est largement à côté des buts de Gauthier Gaillon, mais je crois qu'il était hors jeu en plus, l'attaquant japonais.
4: Moi, je vous disais, je m'attardais un peu sur l'organisation que propose Didier Digard avec les Havrais. C'est intéressant, c'est-à-dire ils sont en 4-2-3 et presque en 2-4-3 quand après ils attaquent. Donc ils restent ambitieux avec 3 joueurs offensifs. Mais ce que nous on constate sur le terrain, c'est que l'évolution du jeu se fait plus dans le tiers médian que dans le tiers offensif, comme ça pouvait être le cas tout à l'heure. C'est-à-dire que les Havrais sont bien moins hauts et ils mettent moins de pression dans le camp lillois.
3: Tout à fait, mais on remarque quand même que, sans parler de temps fort lillois, ça va un peu mieux quand même pour le LOSC depuis ce carton rouge, et on espère que ça va durer et pourquoi pas aller chercher ce but du break. Mais pour l'instant, ce sont les Havrais qui ont la balle. Attention, peut-être la frappe là de Samata dans la surface de réparation. C'est peut-être une belle action là pour le Havre. Heureusement, ça ne donne rien. Les défenseurs lillois qui étaient vigilants et qui ont mis leur corps en opposition sur cette frappe des attaquants Havrais, alors qu'il y a un joueur là, Duhac, qui reste au sol dans la surface de réparation. Il n'y a pas eu de faute a priori, hein, mais peut-être une blessure sur un contact. Le jeu qui est à l'arrêt. Et c'est le LOSC qui va pouvoir dégager ce ballon a priori. Sendiaï qui est resté au sol. Mais pas de faute pour l'arbitre. Berkehauser va pouvoir remettre ce ballon en jeu. Une des stats qui montre quand même que ça va mieux pour le LOSC, c'est la possession en seconde mi-temps. On est à 55-45 en faveur des Lillois. C'était totalement l'inverse en première période. Donc les Lillois ont bien remis le pied sur le ballon. Et on espère qu'ils vont faire quelque chose de cette possession. Allez, c'est dégagé par Maxime Kofi, loin devant. Ça retombe sur Haraldsson là, qui est stoppé. Il y a peut-être une faute sur l'Islandais. Oui,
4: à nouveau une faute
3: et un carton jaune.
4: Le
3: carton
4: jaune. On est exactement sur le même type de faute que j'allais dire. Celle qui a amené le carton rouge tout à l'heure, avec un déplacement très intelligent d'Haraldsson dans le dos des défenseurs. Enfin, où il passe le corps. Ils sont obligés de faire cette faute. Là, pas en position de dernier défenseur, donc ça se limite à un carton jaune.
3: C'est ça.
4: Mais elle est quasiment copier-coller de celle de tout à l'heure.
3: Ouais, c'est exactement la même chose en effet, mis à part ce dernier défenseur. Il y avait encore un défenseur derrière, donc ça ne méritait pas un carton rouge. Mais oui, en effet, dans ses mouvements, Haraldsson, il est très intéressant là sur son entrée. Il va obtenir à la fois un coup franc intéressant à seulement 5-6 mètres, on va dire, de l'entrée de la surface de réparation. Et puis surtout, Djibril Ouizad, le latéral droit du Havre, a écopé d'un carton jaune sur cette action. Le coup franc là, il va être intéressant. Est-ce que c'est possible de le jouer directement à cette distance?
4: Ça me semble loin. Hein.
3: Ça paraît un peu loin, c'est vrai.
4: Et bon là, ils ont mis un droitier, un gaucher.
3: Ben Taleb et Haraldsson sont autour de ce ballon. 3 joueurs du hack dans le mur.
4: Moi, je verrais bien un petit ballon piqué d'Haraldsson.
3: On dirait que c'est Haraldsson qui va le tirer.
4: Non, c'est frappé par Bentaleb direct.
3: La barre, il était
4: quelle
3: magnifique
4: frappe.
3: Ce coup franc.
4: Superbe.
3: On se demandait si c'était possible de le jouer directement.
4: Impressionnant parce que cette distance-là, quand même, il a touché l'angle. Mais
3: Bentaleb vous a fait mentir parce que là, il touche l'équerre, je crois, du hack. Ah, il était super ce coup franc et il touche bien l'équerre, c'est ça. Bentaleb sur ce magnifique coup franc. On est habitué à le voir distribuer des superbes ballons. Mais il a aussi une bonne frappe, le milieu algérien, et il l'a montré sur ce coup franc. Ah, c'était une balle de 2-0. Hein.
4: Oui, clairement. J'attendais un petit ballon par-dessus de Haraldsson et on a assisté à une magnifique frappe de Ben Taleb.
11: Ouais. Beaucoup d'effets, mieux. Beaucoup d'effets dans cette frappe et beaucoup de puissance également. Et Gauthier Gallon n'avait pas bougé sur cette action.
4: Ah non,
11: le gardien du Havre.
4: Il restait pantois. Le gardien de but, je pense que lui-même ne s'attendait pas à ce genre de trajectoire.
11: Et c'est sans doute la deuxième action la plus franche du LOSC dans cette partie, si... après le but de Dylan Bakwa. Hein.
4: Oui, mais la situation tout à l'heure, mais qui était hors jeu, mais avec Weda, c'était une vraie opportunité aussi. Mais...
11: Allez, le dégagement de Goffi, ça va être une touche pour le Havre dans le camp des Normands. Joué rapidement par la défense du Havre. Attention, le bon pressing d'Haraldsson, là peut-être une récupération tout près de la surface de réparation. Ah non, ils s'en sortent, les défenseurs du Hack. Les Havrais qui sont encouragés par un beau parkage aujourd'hui quand même. Beaucoup de supporters normands qui ont fait le déplacement jusque dans le nord pour ce samedi après-midi. Allez, le ballon qui est lillois maintenant avec Kiergaard.
4: Voilà, donc on voit un pressing qui se distend du côté Havrais et une circulation du LOSC qui est beaucoup plus fluide.
11: Sarraoui, plein axe pour Bakwa sur le côté droit. On est à l'angle de la surface de réparation. Il va provoquer, pourquoi pas, le centre de Bakwa, le petit pont. Il peut armer une frappe, la frappe de Bakwa. Ça passe assez loin, début du hack. Dylan Bakwa là qui avait fait un sacré numéro sur son côté droit. Avec un peu de réussite, il s'en sort. Un petit pont sur le défenseur normand. Et il a tenté d'armer une frappe du gauche. Il avait marqué quasiment dans cette position face au PSG. Il s'est dit pourquoi pas. Mais là, il était un peu déséquilibré sur cette frappe et malheureusement, ça ne passe pas. Pas de doublé pour l'attaquant français. Les Normands qui vont pouvoir dégager ce ballon.
4: Oui, les Normands qui ont beaucoup plus de difficultés maintenant à venir jouer dans le camp lillois parce que forcément, ils sont un peu émoussés et en plus réduits à 10.
11: Oui, c'est vrai que c'est beaucoup plus dur là pour les Havrais et c'est dur aussi pour eux parce qu'ils ont fait un superbe match jusqu'à ce carton rouge. On s'attendait presque à une égalisation et on le disait, il manquait presque que le réalisme pour que le Hack ramène un point ou plus du stade Pierre-Mauroy. Mais heureusement pour les Lillois, ce carton rouge a totalement changé la physionomie du match, même si ce sont les Normands là qui ont la balle en ce moment. Non, belle récupération de la part de Nianzou qui fait quand même un bon match aujourd'hui pour son premier match avec le LOSC. Attention, Sarraoui, la bonne passe là pour Bakwa dans la surface pénalty, de réparation. Penalty.
4: Si penalty. Ce sera penalty.
11: Ce sera un penalty là sur Bakwa.
4: Je pensais qu'il y avait hors jeu, mais si c'est pas hors jeu, ce sera penalty.
11: Sarraoui, plein axe,
4: mais il y a hors jeu.
11: Il y a hors jeu, malheureusement. C'est dommage parce que là, il y avait bien une faute sur Dylan Bakwa dans la surface
4: alors
11: de réparation.
4: C'est marrant, c'est qu'il y a quand même carton jaune. Où est-ce que le carton jaune va être annulé parce qu'il y avait un hors-jeu préalable?
11: On va voir ça dans
4: voilà. Donc le carton jaune est annulé.
11: Ouais, il est bien annulé, c'est voilà. Ça. Mais c'était super bien joué cette action. Sarraoui qui
4: très, très belle passe dans l'intervalle.
11: Sarraoui qui hérite d'un ballon plein axe. Il avait de l'espace pour donner cette balle à Dylan Bakwa qui était bien parti dans le dos de la défense. Malheureusement, il est hors-jeu. Et il y avait cette faute derrière ce tacle. Ce tacle du défenseur du Havre, c'est Ndiaye qui fait la faute sur Dylan Bakwa qui tombe dans la surface de réparation. Attention là, le contre Havrais peut-être, ça va être dangereux, mais Nianzou s'en sort. Franchement, il me fait une bonne impression. Mis à part cette passe décisive sur le but de Dylan Bakwa, Nianzou il est solide en défense. Et là, on aura un corner de la
4: offert
11: pour les Havrais, un corner offert par Goffi qui tente de remettre ce ballon en arrière.
4: C'était Sarraoui
11: qui met ce ballon directement en corner en manquant sa passe. Corner pour le Havre alors qu'on rentre dans les 10 dernières minutes de ce match.
4: Parce que c'est offrir une opportunité là à des Havrais qui ont du mal à venir chez nous en cette fin de match.
11: Ouais, ça va être frappé là sur le côté gauche au second poteau.
4: Il y a un accrochage au premier poteau.
11: Je crois, ouais. Et l'arbitre qui va intervenir, je pense que ce corner va être retiré. Mais en effet, c'est vrai qu'on voit des Havrais qui ont du mal maintenant à atteindre la surface de réparation lilloise à 10 contre 11, ce genre d'action sur coup de pied arrêté, ça peut permettre d'offrir des occasions.
4: Je pense qu'en effet, leur salut va résider dans ces opportunités de coup de pied arrêté, autant les éviter. Et là, c'est vraiment, il a été offert.
11: Ouais. C'est Ndiaye qui va se charger de ce corner, tiré au second poteau. Attention, la tête à Vresse, ça passe à beaucoup, à quelques mètres quand
4: bien,
11: même de
4: ouais, bien au-dessus.
11: Début de Berkhauser. Pas d'inquiétude. Et ça fait donc toujours 1-0 pour le LOSC dans ce match alors qu'il reste 10 minutes à jouer dans le temps réglementaire.
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0: 19h sur ICI Nord, très belle soirée à vous.
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0: Toujours 1-0 pour Lille face au Havre. Le Havre réduit à 10. C'est un jeu qui va mieux pour Lille, Mathis.
3: Oui, ça va mieux hein, depuis quelques minutes. On espère quand même voir ce but du 2-0 pour voir des Lillois complètement à l'abri, parce que on l'a vu dans ce match, hein, le HAC est capable de se procurer des occasions. Peut-être que ça va être plus dur quand même après ce carton rouge. Là, c'est les Lillois qui ont la balle avec Sarraoui qui va le rendre à Moritz Kjaergaard dans le rond central. Moritz Kjaergaard que j'ai trouvé moins impactant que sur ses entrées dans ce match, lui qui était titulaire aujourd'hui. Et attention là, Haraldsson tout près du poteau de corner du Havre, il va revenir en arrière avec Calvin Verdonk, l'Indonésien. Bon dribble à l'aude de Sarraoui qui va tenter d'aller trouver Moritz Kjaergaard, mais ça ne donne rien tout près de la surface de réparation. Et on va repartir à l'attaque du côté du Havre avec Djibril Ouizad qui accélère, mais c'est enqué, c'est récupéré directement par la défense lilloise qui s'en sort bien avec un peu de réussite. Et c'est Bentaleb maintenant qui a ce ballon. Je le disais, Franck Kjaergaard qui n'est pas non plus très impressionnant sur cette rencontre.
4: Je suis assez d'accord avec vous, je le trouve très discret en fait, et qui manque un petit peu aussi d'ambition, c'est-à-dire dans ce qu'il propose. J'attendais plus de lui, ouais, notamment dans la création en fait du jeu. Et là, maintenant que les liens se sont un peu distendus au niveau havrais, peut-être qu'il va faire parler sa qualité de passe.
3: Mais on l'espère.
4: En tout cas, dans l'engagement, il n'a pas répondu vraiment présent non plus.
3: C'est vrai. Et puis, on habitue à le voir en effet un peu plus créatif, tenter des choses. Auteur déjà de 2 passes décisives cette saison, le milieu danois dans ses 2 derniers matchs hein, du LOSC. Mais aujourd'hui, c'est un peu plus compliqué. On sait que c'est aussi un joueur qui a une bonne qualité de frappe. On l'a pas vu aujourd'hui. Il n'a pas pu tenter sa chance, à l'image aussi hein, de beaucoup de Lillois qui sont quand même passés à côté d'une partie de leur rencontre. Mais ce sont les Dogs là qui ont la balle avec Sarraoui qui est assez virevoltant hein, depuis son entrée en jeu. L'ailier marocain Kjaergaard là qui va manquer son contrôle sur cette passe justement de Sarraoui. Ndiaye, le milieu havrais qui va pouvoir amorcer peut-être une nouvelle attaque. Il y a une faute.
4: Ça devient compliqué pour les Havrais quand même. Ouais. C'est-à-dire que d'une part ils sont émoussés, d'autre part ils sont réduits à 10. Et c'est plus difficile. Et par contre la circulation de balles au niveau du LOSC est beaucoup plus fluide. Et je pense qu'ils peuvent essayer de faire le break et s'assurer une fin de rencontre plus sereine.
3: Ouais, et on voit la Moritz Kjaergaard qui a commis une faute hein, sur Ndiaye, le capitaine havrais. Ce sera un carton jaune pour le milieu danois du LOSC. Le jeu qui va reprendre sur ce coup franc dans le camp normand, le ballon qui circule dans la défense du Havre avec Djibril Ouizad sur le côté droit, pressé par Haraldsson. On va revenir vers le gardien Gauthier Gallon qui va dégager ce ballon loin devant sur le côté gauche pour Mohamed Ndiaye, le latéral gauche havrais. Le bon pressing là de Dylan Bakwa, ça va peut-être donner quelque chose. Non, il y aura une faute. Faute du buteur du jour, Dylan Bakwa, auteur de son deuxième but d'ailleurs. Cette saison, il avait déjà marqué contre le PSG.
4: Ce sont désormais les Lillois qui impactent les Havrais. Ouais. Et vous voyez, c'est les Blancs qui sont au sol et les Lillois qui les relèvent. C'est le pendant de ce qu'on a vu en première mi-temps.
3: Ah, c'est vraiment un nouveau match là, hein, vraiment qui a commencé hein, depuis ce carton rouge. Et c'est vrai que là, on a un peu plus de mal à voir des Havrais aller chercher l'égalisation. Les Lillois sont même plus sereins hein, dans l'attitude. Même si ce sont les Normands là qui ont la balle avec Samata en position de centre au second poteau. C'est dévié par la tête de Moritz Kjaergaard, mais ça retombe dans les pieds des Normands. La frappe normande directement dans les gants de Berkehauser qui va prendre son temps, on imagine, pour dégager ce ballon.
4: Je pense que le LOSC doit être maintenant tout en contrôle, conserver le ballon. On peut défendre en ayant le ballon, puisque quand on l'a, l'adversaire ne peut rien produire. Il faut qu'ils mettent le pied sur le ballon et qu'ils accélèrent à certains moments. Mais là voilà, on assiste à une phase de conservation. Faire tourner un peu les Blancs qui sont dans le dur maintenant physiquement.
3: Et alors si on se projette déjà un peu, qu'est-ce qu'on retient de ce match franc? Est-ce qu'on peut se dire que David Ancelotti a réussi son coup, c'est-à-dire à obtenir les 3 points tout en faisant souffler une grande partie de son équipe? Ou est-ce qu'on peut se dire quand même que dans la manière il s'est pas vraiment rassuré ce LOSC à avoir un match important en Ligue des Champions?
4: Je pense que le LOSC a vraiment eu beaucoup de bonheur d'inscrire ce premier but. Et après on pourrait, si on veut être positif, attendez, je regarde.
3: Attention là, Dylan Bakwa dans la surface de réparation qui arrive à dribbler 2 joueurs et il va chuter dans la surface, mais pas de faute pour l'arbitre. Dylan Bakwa qui reste au sol, il avait réussi à passer hein, mais il est tombé dans cette surface, pas de faute. Et le ballon qui sort là, ce sera
4: donc
3: un dégagement.
4: Si on veut être positif, on pourrait dire que en ayant ouvert le score ensuite ils ont contrôlé, on va dire, le match en subissant et puis après en jouant correctement à 10 contre 11. Mais c'est vrai qu'on est quand même en droit d'attendre plus d'une équipe qui vaut le top 5 du championnat par rapport au dernier. Et en première mi-temps, on est quand même resté sur notre fin. Oui. Et il y avait clairement une équipe qui avait plus envie que l'autre. Par contre, il lui a manqué du réalisme et de l'efficacité offensive. C'est criant. Avec un attaquant top niveau de Ligue 1, je ne suis pas sûr que le LOSC prenne les 3 points ce soir.
11: C'est clair qu'on a vu plusieurs attaquants manquer d'adresse dans le dernier geste. Et c'est ce qui permet toujours au LOSC de mener au score après 87 minutes de jeu. Il devrait y avoir quand même du temps additionnel après tous les arrêts de jeu justement qu'il y a eu dans cette seconde période. Le ballon qui avrait dégagé loin devant pour aller trouver la tête de Samata, mais c'est Alexandro qui s'impose au duel. Ça retombe dans les pieds de Rasoul Ndiaye, le capitaine du Havre, dans le rond central. Et là on voit Davray qui monte pour aller chercher cette égalisation.
4: Je pense que le LOSC devrait défendre en avançant pour repousser les Havrais dans leur partie de terrain, parce qu'il ne faut pas leur donner d'opportunité. Ils commencent à être émoussés, mais on ne sait jamais, obtenir un coup de pied arrêté dans les 30 derniers mètres, ça va nous mettre en danger, alors qu'on peut défendre en avançant.
11: Et puis le LOSC, même si il tient un peu plus la balle depuis cette expulsion de Seco côté Havre, et ben on voit quand même des Normands qui arrivent quand même à se procurer quelques actions à l'image de ce centre, pourquoi pas pour Samata. Ça retombe sur Ndiaye, la frappe d'Ndiaye à ras de terre. Heureusement Berkeozer était vigilant et il arrive à récupérer ce ballon. Elle n'était pas assez puissante cette frappe du capitaine Havre, et Berkeozer qui s'emploie pour dégager ce ballon. C'est Goffi,
4: elle est un peu à cette frappe à l'image de la jauge d'énergie sans doute des Havrais, qu'on sent quand même beaucoup plus émoussé, ouais, par rapport à la première mi-temps où ils étaient très intenses.

0: 3. On est plus très loin de la surface de réparation lilloise. Attention à ces derniers instants, ne pas flancher côté lillois. Attention à la grosse
1: ça
0: faute.
1: Va offrir une opportunité.
0: Ah non, c'est pas sifflé. Je pensais aussi qu'il y avait une faute là de la part de Calvin Verdonck sur cette action, tout près de la surface de réparation lilloise, mais l'arbitre n'a pas sifflé. Ce ballon qui est toujours normand, en tout cas, avec Djibril Ouizad qui peut centrer pour la tête de Samata. Ça va retomber au second poteau. Maxime Goffi au duel, il va s'en sortir, heureusement. Le défenseur du LOSC de 18 ans seulement. Et Berkeozor va pouvoir dégager ce ballon alors qu'on va rentrer maintenant dans le temps additionnel de cette rencontre. On va apprendre combien de minutes. Non, c'est que 2 minutes. Que 2 minutes. C'est vrai qu'en fait les arrêts de jeu étaient plutôt en première période. Pardon, c'est vrai qu'on a eu une seconde mi-temps un peu plus fluide, donc ça paraît logique. Et Benjamin André qui est resté sur le banc sur ce match, Franck.
2: Oui, bah clairement, il a dû être préservé pour le match de mardi, ainsi que N'Goy.
0: Contre le Havre, on aura donc une équipe en forme, on l'imagine, puisque beaucoup de joueurs ont été laissés au repos sur cette rencontre face au Havre. C'est aussi pour ça qu'on peut estimer que David Ancelotti a eu ce qu'il voulait aujourd'hui, même si le contenu n'était pas parfait. Il a pu faire tourner son équipe. Allez, le dégagement de Berkeozor. Dylan Bakwa qui est parti sur son côté droit. Il va réussir à remporter son duel et il a de l'espace pour avancer. Il est tout près de la surface de réparation. Le centre pour Weda. Ça a été récupéré malheureusement par un défenseur havré et le ballon qui est maintenant dans les gants de Gauthier Gallon. Allez, il reste. Alors, vraiment.
2: Le problème un peu avec ses fausses pattes, vous voyez là, il est sur son côté droit, mais vraiment un gaucher, pur gaucher, oui. Qui essaye de revenir à l'intérieur alors qu'il y a des possibilités aussi de débordement et d'aller fixer encore l'adversaire, déborder pour centrer.
0: Oui, vous parlez de Dylan Bakwa, ce gaucher aligné dans le couloir droit du LOSC. Et là, on est vraiment dans les dernières secondes, dans la dernière minute en tout cas de ce match.
2: Qui est sur le ballon, conservé. Là, c'est dommage aussi de concéder une touche.
0: Perte de balle de Goffi.
2: Et de prendre peut-être même un carton. C'est un peu.
0: Ouais, Goffi qui va prendre un carton parce qu'il a dégagé ce ballon loin devant. Après cette touche qui a été sifflée, une touche tout près de la ligne médiane, mais dans le camp des Lillois. Donc, ce sera peut-être une dernière action là pour les Havrais, alors qu'il reste 30 secondes à jouer dans le temps additionnel de cette rencontre. Je le rappelle, le LOSC qui gagne 1-0. Il y a eu ce carton rouge pour Seco, le défenseur normand. Et depuis les Lillois vont mieux dans ce match où ils ont eu du mal, surtout en première période. Là il y a une grosse faute hein. En tout cas il y a eu un gros contact entre deux joueurs. Je crois que c'est Dylan Bakwa qui a pris un coup au front.
2: Oui, mais je pense que c'est avec son partenaire.
0: Oui, je crois que c'est avec un autre Lillois en effet.
2: Donc
0: Et Dylan Bakwa qui est en sang, il a le front en sang. C'est un contact avec Goffi, ouais.
2: Je vois bien que c'est les deux
0: sur un duel aérien, le front de Dylan Bakwa qui est heurté par son partenaire Goffi. On espère que c'est pas trop grave, mais il saigne hein, du front. Dylan Bakwa, buteur, on le rappelle, c'est lui qui a fait basculer ce match avec ce but après 5 minutes de jeu. Et je pense que le match va s'arrêter là. Alors qu'on revoit hein, ce coup franc de Ben Taleb, c'était une balle de 2-0, ça, Franck. Hein, c'est une des actions de ce match.
2: Magnifique inspiration de Ben Taleb, où tout le monde s'attendait au ballon par-dessus de Haraldsson. Et il a pris sa chance et il touche l'angle, alors que le gardien était resté planté sur ses appuis.
0: Dylan Bakwa qui a pu se relever, qui va être soigné en dehors du terrain. Ça n'a pas l'air trop grave, mais ouais, il saigne quand même hein, du front.
2: Le ballon va être rendu donc au Havre, qui vont avoir une dernière.
0: Je pense que c'est la toute dernière action. Ouais. Allez, ça sent très vite. Ça va déjà être récupéré peut-être
2: voilà,
0: par. Non, c'est fini. C'est fini, vous l'entendez. Les trois coups de sifflet, c'est la fin de ce match. Et ça fait donc 1-0 pour le LOSC dans cette partie. Le LOSC qui s'impose face à la lanterne rouge de Ligue 1. Mais le LOSC qui s'est fait peur, seulement 1-0. Et des Havrais qui ont posé problème au LOSC dans cette partie. Une première mi-temps notamment dominée par les Normands. Finalement, après ce carton rouge de Seco en seconde mi-temps, les Lillois ont réussi à se mettre la tête à l'endroit et à remettre un peu le pied sur le ballon. Mais que c'était dur, Franck, dans cette partie pour le LOSC.
2: Oui, je pense qu'il faut qu'on retienne les trois points. Et en effet, sur la semaine qui attend les Lillois, le fait que le résultat ait été acquis et qu'un certain nombre de joueurs ont été préservés. Donc de ce côté-là, c'est des aspects positifs. Après, c'est quand même, il est vrai, un peu inquiétant. Par contre, en termes de production de jeu, d'avoir été malmené par une équipe havraise très intéressante, elle qui ne mérite pas son classement, mais encore une fois je pense qu'on est en droit d'attendre davantage quand même.
0: Et puis il y avait déjà eu ce match juste avant la trêve face à Nice qui n'était pas non plus rassurant, donc certes il y a cette victoire qui peut remettre un peu en confiance, mais dans le contenu je suis pas sûr que David Ancelotti va retenir seulement la victoire ce soir.

0: pays. Alors bon, après, on peut dire à leur décharge que cette trêve a cassé aussi peut-être un peu le rythme.
1: Bien sûr.
0: Que c'est presque un nouveau championnat qui démarre et qu'on a l'impression d'avoir assisté peut-être à un match de début de saison avec une équipe qui était plus prête que l'autre. Parce que c'est vraiment ça, en première mi-temps, on avait l'impression que les Havrais étaient davantage dans le rythme, dans l'engagement, dans la compétitivité que des Lillois qui subissaient, quoi. Voilà, maintenant, eux, ils ont un autre match à jouer alors que les Havrais vont devoir se concentrer sur le prochain et prendre des points. Mais vraiment, c'est une équipe qui mérite mieux que son classement.
2: C'est clair. Et si on fait un point justement sur le classement, il reste beaucoup de matchs à jouer lors de cette sixième journée de Ligue 1. Mais le LOSC est provisoirement premier leader de ce championnat après cette victoire. Si on fait le bilan, donc 6 matchs, 4 victoires, 1 match nul et une défaite. On le répète depuis le début de saison, sur le plan comptable, le LOSC de David Ancelotti, c'est quasiment sans faute.
0: Ah oui, mais de toute façon, ça c'est vraiment une entrée en matière très intéressante. Et à la rigueur, vaut mieux être moyen, on va pas dire mauvais aujourd'hui, mais en tout cas moyen, où on attendait plus et prendre les points, que d'être un peu comme le Havre qui a produit une belle première mi-temps mais qui repart bredouille. Donc je pense que le LOSC peut monter en puissance. On va voir un peu l'état de l'équipe mardi à Arsenal. Ça va quand même être une autre paire de manches. Et peut-être que justement ça sera à Lille de mettre cette agressivité, cet engagement dans le match de Ligue des Champions avec une équipe d'Arsenal qui risque de faire courir beaucoup le ballon.
2: Il y a beaucoup de choses à retenir donc de ce match. Il y a quelque chose dont on n'a pas parlé dans ce petit débrief, c'est cette blessure, bien sûr, cette sortie sur civière de Thiago Santos. C'est peut-être ce qu'il faut retenir presque de ce match, Franck.
0: Alors ça, c'est vraiment la très mauvaise nouvelle. Quand on voit en plus, comme je l'ai dit tout à l'heure, que c'est Goffi, donc un défenseur central, qui vient pallier au niveau du poste d'arrière droit. Bon, j'imagine qu'il y a d'autres possibilités pour le LOSC, mais ça va être une absence qui va, surtout si ça se confirme que les ligaments sont touchés, là ça va être un vrai coup dur pour le LOSC.
2: On va avoir un peu plus d'informations dans les prochaines heures sur cette blessure de Thiago Santos. En tout cas, donc, on en reste là pour ce match de Ligue 1, cette sixième journée, match entre le LOSC et le Havre, remporté par les Dogs sur un but de Dylan Bakwa, 1-0 seulement. Que c'était dur aujourd'hui, mais le LOSC s'en sort avec les 3 points et se met peut-être un peu en confiance quand même avant ce match décisif face à Arsenal en Ligue des Champions. Ce sera mardi soir à Londres, un match bien sûr à suivre sur Ici Nord.
3: Et ça sera une autre limonade mardi soir, ouais.
2: Arsenal, c'est pas le Havre, c'est sûr.
3: Non, c'est sûr. Merci messieurs de nous avoir fait vivre cette rencontre sur Ici Nord. Très belle soirée, rentrez bien, soyez prudents et merci d'avoir écouté Ici Nord et cette retransmission. Rendez-vous mardi soir pour le prochain rendez-vous foot sur Ici Nord, évidemment pour la Ligue des Champions.
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1: C'est l'heure de notre rendez-vous Info Région avec la fête de la science. C'est jusqu'au 12 octobre, donc jusqu'à lundi. Et le thème des Hauts-de-France est dédié aux saveurs savantes. Il met aussi à l'honneur la gastronomie, l'alimentation et le goût. Donc ce week-end du 10 et 11 octobre concentre plusieurs temps forts. À Lille, le gymnase qui accueille un grand parcours scientifique. Des chercheurs y partagent leur expérience. Cet événement lillois est accessible à tous et l'entrée est libre. À Béthune, le musée du Pesage participe pour la première fois à une animation qui lie métrologie et producteurs locaux. Cette dynamique s'étend à travers tout le territoire régional. Donc plus de 150 événements sont organisés dans plus de 60 communes. 11 villages des sciences complètent cette riche programmation. Et pour en savoir plus, eh bien je vous invite à consulter le site fetedelascience.fr.
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2: Chantal Latsou est l'invité de Décibel. Amis du soir, vous avez de la chance. Comment ça va, Chantal ?
3: Ça va très bien. Avec vous, c'est très joyeux.
2: Ah, merci beaucoup.
3: Oui.
2: Je vais lire une phrase absolument réjouissante dans le dossier de presse de votre spectacle, Chantal Latsou Forever. C'est une petite description de votre personne. Chantal Latsou, c'est la carrière de Jacqueline Maillan, le charisme de Catherine Deneuve et la tête de Paul Mirabel au réveil. Alors, c'est terrible pour votre coiffeur, mais j'aime beaucoup cette phrase. J'aime beaucoup cette phrase. En vrai, c'est drôle qu'il y ait une ref à Paul Mirabel. C'est comme Kev Adams, hein, c'est une autre génération de comiques. Mais alors, avec qui ça fonctionne hyper bien.
3: Ah ouais,
2: vous
3: ouais.
2: Avez le même humour, le même rythme, tout pareil.
3: J'aime beaucoup Paul Mirabel, ouais. Il me fait beaucoup rire.
2: Et ce Kev, alors
3: C'est incroyable, ce garçon. Il est un peu amoureux de moi, faut dire.
2: Ah bah voilà, tout
3: ça. C'est le quatrième film que je fais avec lui, quand même.
2: Bah là, dans la maison de nos rêves, vous êtes à deux doigts de coucher ensemble. Hein.
3: Ah oui. Ah. Oh non, faut pas dire ça, je suis enceinte. Non. Lui qui dit ça, mais c'est épouvantable, quoi.
2: C'est terrible. Mais en vrai, La Maison de nos rêves, c'est vraiment un film qu'il faut aller voir. Et vous avez tout un tas de surprises. Et notamment, donc, on est à deux doigts de la scène érotique. Hein.
3: Complètement.
2: Incroyable. Il est sorti au cinéma mercredi, La Maison de nos rêves. Donc il y a Kev Adams. Et puis, on ne l'a pas cité, mais il y a Camille Aguilar.
3: Elle est formidable.
2: Oh là là.
3: Une jeune comédienne.
2: Trop drôle.
3: Qui a été choisie sur le casting et qui est magnifique, quoi. Elle a une façon de jouer très. Très particulière et très, très originale.
2: Et puis.
3: Et elle a eu le rôle sans coucher en plus.
2: Vous êtes sûr de ça ?
3: Non.
2: Ah voilà, on dit ça, on suppute, mais on n'est pas sûr à 100%. Et alors Jonathan Lambert qui joue un agent immobilier.
3: Avec la tête qui bouge.
2: Avec la tête qui bouge.
3: Oui, très très marrant.
2: En permanence. Ouais. Donc, voilà, il y a plein.
3: Oui, il y a plein de gens, puis il y a des gens de la maison de retraite aussi. Il y a Daniel Prévost.
2: Ouais. Et il y a.
3: Michel Jonas qui drague.
2: Bah,
3: qui drague sa voisine. Oui. Non, c'est amusant, c'est très sympa. C'est comme dit Kev, c'est la famille, parce qu'il aime bien retrouver des comédiens comme ça.
2: Voilà, c'est plein de bonnes surprises. La Maison de nos rêves sur les écrans avec votre radio ici. Donc rendez-vous sur ici.fr si vous voulez en savoir plus. Bon, il y a une chanson qui arrive que vous avez choisie, Chantal. Et là, je dois dire qu'il y a un peu toutes les musiques dans une seule musique. Il y a du rock, il y a de la balade, il y a du piano, il y a de l'opéra. C'est Bohemian Rhapsody de Queen.
3: Ah ouais.
2: Vous vous souvenez la première fois que vous avez entendu cette chanson ?
3: J'étais fascinée. Ah ouais. Extraordinaire.
2: On ne comprend pas ce qui nous arrive.
3: Non, c'est magnifique, j'adore.
2: Ouais. Ça vous dit de la réécouter en soi ?
3: Oh, avec plaisir, vous feriez ça pour moi ?
2: Toujours, vos désirs sont des ordres.
3: Super.
2: Madame Latsou choisit la musique, elle a choisi Queen. Youpi.

0: jusqu'au gong final. Elle est parfaite. Chantal Latsou, vous avez choisi Bohemian Rhapsody de Queen qu'on vient d'écouter. Au niveau voix, je pense que, peut-être à part Aznavour, personne n'a une voix aussi reconnaissable que Mercury quand même.
1: Ah oui, tout de suite Mercury.
0: Vous avez vu Queen sur scène ou pas?
1: J'ai pas vu sur scène, non. Je l'ai vu en film.
0: Ah, vous avez vu Bohemian Rhapsody?
1: Oui, oui.
0: Ça vous a plu?
1: Ah, oui, beaucoup.
0: Et quand vous regardez un film, alors vous qui êtes comédienne, professionnelle, vous arrivez à ne pas juger le jeu de la personne que vous regardez? Vous profitez?
1: Complètement, je profite, oui. Je regarde pas du tout comment il fait, ni rien. Comment ils font, je rentre dedans complètement.
0: Et pareil, si vous allez voir un spectacle comique, tout ça, ça vous gâche pas le fait de connaître un peu les ficelles?
1: Non, pas du tout. Parce que j'ai remarqué que mes camarades one-man-chistes, en fait, vont rarement voir les autres.
0: Ah ouais?
1: Je sais pas pourquoi, parce qu'ils ont peut-être peur de prendre des choses inconsciemment, peut-être, et ils les mettent après dans leur écriture, j'en sais rien. Mais ils vont pas voir les autres. Et moi, ça m'intéresse de voir les autres. Bien sûr, quand je les aime.
0: Oui.
1: Mais quand j'aime bien un comique, moi, je vais le voir. Je trouve ça vachement intéressant, quoi.
0: Alors, en plus de votre spectacle à vous, puisqu'on va aller vous voir partout en France jusqu'en avril 2027 et à Paris les 29, 30, 31 octobre et 1er novembre au Casino de Paris, salle merveilleuse. À part vous, vous nous recommandez qui? Puisque vous me dites que vous aimez bien d'autres comiques.
1: Moi, j'aime bien Fabrice, mais je vais me faire des ennemis si je parle d'autres comiques.
0: Ah oui.
1: J'aime bien, par exemple, Fabrice Eboué.
0: Oh, c'est très drôle.
1: C'est très drôle.
0: Ouais.
1: J'adore plein de choses. Là, je suis pas allé voir des comiques depuis longtemps. Puis je vais beaucoup au théâtre aussi. J'aime bien le théâtre. Je suis allé voir Ruquier dernièrement.
0: C'était bien?
1: C'était très bien.
0: Et ben voilà.
1: Formidable.
0: Une vie de paillettes, de théâtre et de rire. Oui.

0: musique, ça rend heureux, me mais dit oui. Chantal Latsou.
1: Faut pas hésiter à mettre de la musique chez soi.
2: Ouais.
1: C'est les gens qui dépriment, etc., ou qui sont pas très en forme. Puis il y a des musiques pour faire le ménage. Il y a des musiques pour s'endormir.
0: C'est vrai. Ah, il y a des musiques pour tous les moments de la journée.
1: Il y a des musiques pour tous les moments de la journée. Ouais. Exactement.
0: Évidemment. Donc là, c'était Fats Domino, Blueberry Hill, chanson de 1956. Donc voilà, on est dans les pionniers du rock'n'roll, comme tout à l'heure, Bill Haley. Donc on sent que cette vague rock'n'roll, quand elle est arrivée, ça a changé plein de trucs.
1: Plein de trucs.
0: Quand vous étiez petite.
1: C'est fou, hein.
0: Bah oui, évidemment.
1: Ah ouais.
0: Parce qu'on sait que
1: c'est la liberté d'un seul coup.
0: Oui, c'est vrai, ça représentait ça.
1: Oui.
0: Puis d'avoir sa musique qui n'est pas celle des parents aussi.
1: Exactement, oui.
0: Et voilà. Alors notre musique à nous ce soir, c'est Chantal Latsou qui l'a choisie, vous l'avez compris. Et dans le dernier quart d'heure de l'émission, on se régalera de Jeanne Moreau et de Jean-Jacques Goldman. A tout de suite Chantal.
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2: Et vous tombez bien, franchement, pour un rencard du samedi soir. Chantal là-dessous, mes amis, vous êtes très gâtés.
3: C'est un cadeau.
2: Chantal, ça va?
3: Ça va très
2: franchement.
3: Bien.
2: Ouais, là, ça y est, bientôt 20h. Petit apéro sympathique en votre compagnie, musique sympathique, il est temps de sortir une chanson sur un triangle amoureux.
3: Bien sûr.
2: C'est l'heure des confidences. Alors, les triangles amoureux, Chantal Latsou, c'est votre truc? Parce que le tourbillon, c'est ça.
3: Non, moi je suis trop, je suis pas partageuse.
2: Ah, c'est vrai?
3: Non, pas du tout. Ça m'intéresse absolument pas, ça.
2: J'ai dit, je comprends. Il y a des gens, les polyamoureux, donc comme ça, c'est plus du partage, c'est tout le monde est amoureux de tout le monde.
3: Ça marche bien,
2: leur truc. Mais moi, je serais incapable.
3: Non, moi non plus, je suis trop exclusive, en fait.
2: Oh ah là là. Et alors, du coup, vous espionnez? Vous êtes jalouse?
3: Non, pas, mais il n'y a pas intérêt à bouger une patte. Ça a toujours été comme ça.
2: Voilà, vous partez en tournée ensemble.
3: Oui, bien sûr.
2: Voilà, avec votre mari.
3: Non, c'est une vraie histoire d'amour, quoi, en fait.
2: Ben oui.
3: On s'engueule beaucoup, mais on s'aime.
2: Et vous avez eu un coup de foudre ou vous êtes tombé amoureux progressivement?
3: Non, on a eu un coup de foudre. Après, on s'est séparés pas longtemps, 2-3 jours.
2: Ça va.
3: Mais c'est vrai, c'était un vrai coup de foudre.
2: C'est beau.
3: C'est vrai, quand on tombe sur le bon numéro, pour pouvoir changer, c'est ridicule.
2: On le sait tout de suite.
3: Exactement.
2: Mais là, voilà, vous l'aimez tellement que même quand vous partez en tournée avec votre spectacle Forever, Chantal Latsou Forever, vous l'emmenez avec vous. Ça c'est l'amour. Parce qu'on en connaît des artistes qui, justement, se servent des tournées pour quitter la maison et
3: exactement.
2: Le quotidien.
3: C'est terrible.
2: Vous, c'est le contraire.
3: Ouais.
2: Alors cette tournée, Chantal Latsou Forever, elle sera la semaine prochaine, samedi prochain, à Béziers. Le 23 octobre, à Évreux. Rendez-vous à Paris, au Casino de Paris. Une salle que vous aimez beaucoup. Hein.
3: Oui, j'aime beaucoup. J'ai déjà fait cette salle et elle est chargée, cette salle. Et tous ces artistes qui sont passés, là, c'est... J'adore, je les entends.
2: Ça vous colle des frissons? Vous entendez qui? Vous entendez...
3: J'entends Miss Tinguette.
2: Joséphine Baker. Merveille. Le Casino de Paris, 29 octobre, 30 octobre, 31 octobre et 1er novembre. Allez, les Parisiens, applaudir Chantal Latsou. Ensuite, au mois de novembre, nous avons Belley, Aix-les-Bains, Aubervilliers et Lille. En décembre, Béthune, Montluçon, Riorges et Lyon. Pour celles et ceux qui tout à l'heure étaient déçus que cette date de Perpignan du 18 octobre soit déplacée, on a la date. 14 mars pour Perpignan. Et en 2027, c'est aussi Muret, Pau, Bordeaux, Biarritz, Agen, Saint-Étienne, Saint-Coulon, Rodez et Grenoble. Tout ça nous a bien éloignés du triangle amoureux. Mais bon, visiblement, vous, c'est vraiment pas ça que vous aimez dans cette chanson.
3: Non.
2: Alors, vous aimez quoi dans le tourbillon?
3: J'aime bien la voix de Jeanne Moreau.
2: Qui n'avait pas une voix de chanteuse.
3: Non, mais c'est vraiment une voix de comédienne. Mais j'aime beaucoup sa voix.
2: Vous voyez, vous chantez.
3: Et la chanson est amusante.
2: Vrai. Mais il faut que vous chantiez.
3: D'accord, je vais chanter.
2: S'il vous plaît.
3: Pas cette chanson d'ailleurs?
2: Bah oui, le tourbillon.
3: Eh oui.
2: Ce serait très joli. En attendant l'enregistrement de Chantal Latsou sur lequel je compte, nous écoutons celui de Jeanne Moreau, le fameux tourbillon dans Jules et Jim. Elle a...

0: Voilà.
1: Ça, c'est de la chanson.
0: Ça, c'est de la chanson. Ah,
1: oui. Bande originale de film, donc Jules et Jim, le tourbillon, Jeanne Moreau. On a évoqué tout à l'heure hein, la bande originale du film La Maison de nos rêves, le film de Claude Zidi Junior, avec vous, Chantal Latsou, avec Camille Aguilar, Jonathan Lambert, Bernard Farcy et Kev Adams. Elle est hyper importante, la chanson Salut les amoureux de Joe Dassin. C'est marrant, comment ça s'est choisi, comment ça s'est décidé de mettre cette chanson-là.
0: Ça, c'est pas moi, c'est Kev.
1: Ouais.
0: Qui adore, qui est complètement fan de Joe Dassin.
1: Pour de vrai, parce que son personnage
0: pour
1: l'est.
0: Pour de vrai. Son personnage l'est, mais il l'est vraiment.
1: Ah, c'est drôle.
0: Ça, c'est bien quand on fait un film, on peut mettre toutes ses envies, toutes ses passions.
1: Ouais.
0: Et il voulait absolument mettre Joe Dassin et ça colle très bien au. Très très bien au film en fait.
2: Oui.
0: À un moment donné, on chante tous les trois, c'est trop mignon.
1: C'est très mignon,
0: ouais.
1: Parce que c'est un film qui est très très drôle, je vais pas vous mentir. J'ai explosé de rire à de nombreuses reprises, mais voilà, il y a aussi des émotions un peu plus douces qui vont émaner de vous les amis quand vous irez voir La Maison de nos rêves, qui est donc sortie mercredi, qui est sur tous les écrans là ce week-end. On peut y aller en famille, ensemble.
0: Oui. La grand-mère, les petits-enfants, les enfants,
1: tout le monde.
0: Tout le monde.
1: Donc voilà, n'hésitez pas.
0: C'est une sortie familiale.
1: Voilà, exactement. N'hésitez pas à y faire un tour. Et si vous êtes agent immobilier, surtout ne prenez pas exemple sur Jonathan Lambert, qui est quand même absolument terrible dans ce film. Vous faites énormément de cinéma, Chantal Latsou.
0: Pas mal maintenant, oui.
1: Ah ouais, ça commence à vous prendre plusieurs mois de l'année. Vous avez déjà des projets dont vous pouvez nous parler.
0: J'ai tourné encore avec dans un film d'Antonin Fourlon qui s'appelle Papa, Père et Papa.
1: Ouais.
0: Et puis celui qui a écrit les Chasse gardée.
1: Chasse gardée, ouais.
0: Et qui a aussi coécrit d'ailleurs la Maison de nos rêves.
1: Okay.
0: Voilà, donc ça aussi c'est un abonnement avec lui, c'est fabuleux. Et puis je viens de tourner une série pour Netflix aussi pour Danny Boone, qui a fait un hommage à Johnny Hallyday pour les 10 ans de sa mort,
1: ouais.
0: Qui s'appelle Johnny Bilout.
1: Johnny Bilout. Et vous êtes dans Johnny Bilout.
0: Je suis sa mère.
1: La mère de Johnny?
0: Ouais.
1: J'adore.
0: La mère de Johnny Bilout.
1: La mère, oui, c'est pas Johnny Bilout.
0: Qui est un fan de Johnny Hallyday. Danny Boone.
1: Très bon, ça. Johnny Bilout. Donc, ça, c'est bientôt sur Netflix. Oh, j'ai hâte de voir ça. Ça va pas être triste.
0: C'est très drôle.
1: Alors là, on termine pas avec Johnny Bilout ou Hallyday d'ailleurs, mais avec un Jean-Jacques. Jean-Jacques Goldman.
0: Oui.
1: Ouais. C'est son anniversaire demain, vous savez.
0: Oh, bon anniversaire, Jean-Jacques. Alors,
1: ouais, demain.
0: J'aime beaucoup ces chansons. Et cette chanson-là particulièrement, parce que c'était une chanson préférée de mon fils aîné, qui adorait cette chanson.
1: Je marche seule.
0: Oui.
1: Il la chantait très fort.
0: Mais il la chantait, puis c'était une espèce de liberté pour lui d'un seul coup. Voilà. Je marche seule dans les rues, là. Bah, c'était extraordinaire.
1: Alors, on l'écoute. Pour toutes celles et tous ceux à qui ça colle des frissons, Jean-Jacques Goldman. On l'écoute jamais assez, de toute façon.
0: Exactement.
1: Demain, il a 75 ans et on fait une émission spéciale, justement, pour célébrer son anniversaire. Donc, si vous voulez revenir, Chantal.
0: Est-ce que Céline sera là?
1: J'ai invité Céline. Après, je crois qu'elle est un peu occupée en ce moment,
0: un
1: les
0: petit
1: week-ends.
0: Peu occupée. Ouais, mais elle est capable de venir. Hein.
1: Vous y êtes allé ou pas au concert de Céline?
0: Pas encore. J'aimerais bien y aller. J'ai pas le temps pour l'instant, puisque j'étais en avant-première tout le temps.
1: Mais c'est ça.
0: Il a niqué mes vacances, le gars. Tout le temps dans tous les cinémas, tout l'été.
1: Elle ne fait que bosser, Chantal Latsou, et nous faire rire. Merci beaucoup d'être venue nous voir. C'était trop bien.
0: C'est un plaisir.
1: À la prochaine. Bonne tournée à vous, Chantal Latsou, forever. Je vais me faire faire un t-shirt parce que c'est vrai. Pour toujours, on vous adore. Et donc, on marche seul grâce à vous avec Jean-Jacques Goldman. C'est votre dernier choix de la soirée. À bientôt, Chantal.
0: À bientôt. Merci
1: beaucoup.
0: De m'avoir reçu. Merci.

0: entraînement pour demain. Je vous rappelle l'émission spéciale. Les auditrices et les auditeurs de Décibel prennent le contrôle de la programmation tous les dimanches. Donc demain à 19h, ce sera le cas. Avec donc cette petite bonne idée supplémentaire que puisque demain, ce sont les 75 ans de Jean-Jacques Goldman, et bien l'émission lui sera intégralement consacrée. Ça, c'est demain à 19h. Merci à l'équipe de l'émission. Dites donc, c'est déjà fini. Il y avait Vincent Désir et Diana Alcide à la technique, Iris Guitoni à la réalisation, Thierry Boffa à la délégation musique, Mélodie Chaïb à la programmation des invités. Et La Vie est Belle, vous étiez là aussi. Merci.
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4: Bonsoir à toutes et tous, ravi de vous retrouver. Il n'y a pas que Paris dans la vie. Eh ben oui, c'est aussi le week-end. Et ce soir encore, on va reprendre le fil de nos plus belles escapades pour vous proposer un florilège des meilleurs moments de la semaine. Au micro d'Éric Bastien, chaque soir, nos invités se livrent, partagent leurs attachements régionaux, leurs souvenirs d'enfance et ces coins de France qui font battre leur cœur. Et pour commencer cette émission, eh bien, on va repartir à la rencontre d'une réalisatrice et scénariste au regard plein de sensibilité qui raconte notamment très bien les histoires humaines et familiales et qui sort un livre, Une vie à Saint-Tropez, Lisa Asuelos.
5: Bonsoir Lisa.
6: Bonsoir.
5: Comment ça va?
6: Ça va bien.
5: Alors ce qui est fou, c'est que vous sortez ce livre qui est un récit très personnel, à mi-chemin entre l'autobiographie et peut-être quelque part un peu romancé, mais il y aura forcément des correspondances évidentes avec le parcours que nous retraçons chaque soir, comme on le fait dans cette émission. On parlera évidemment de ce livre où vous parlez de votre enfance, de votre famille, de vos blessures, mais aussi de reconstruction à travers Saint-Tropez, qui est un vrai personnage, très clairement.
6: Ah, clairement, c'est vraiment un livre que j'ai voulu en miroir avec la ville de Saint-Tropez.
5: Ouais. Alors, je vous propose de revenir bien avant tout ça et de débuter par le commencement. Vous êtes né à Neuilly-sur-Seine. Je sais que c'est pas forcément une carte postale que vous retenez. D'ailleurs, vous n'avez même pas y vivre. Enfin, c'est parce qu'il y avait, voilà, il fallait naître à ce moment-là quelque part et c'était ici, quoi.
6: C'était dans le 9-2, quoi. Voilà.
5: Bon, très rapidement, voilà, vous allez partir. Vos parents vont séparer. Hein. Je précise que vos parents se séparent, Marie Laforêt, et puis votre papa, qui est homme d'affaires juif marocain, Judas Asuelos.
6: Ouais.
5: Ils se séparent lorsque vous avez 2 ans. Dans un premier temps, vous partez en Suisse.
6: Oui.
5: Et ça encore, c'est pas un bon souvenir.
6: Non, c'est pas un bon souvenir. Il y avait beaucoup de lieux où on plaçait les enfants. Ça s'appelait des homes d'enfants.
5: Ouais.
6: Et ça faisait partie de ces lieux où il y avait pas mal de tortures sur les enfants, où on les maltraitait énormément. Et ce qui est bizarre, c'est que beaucoup de gens de la haute société mettaient leurs enfants là-bas. Et nous, on était un peu obligés de se taire. Enfin, on était complètement obligés de se taire. On était terrorisé à l'idée de dire qu'on était maltraité, et du coup les parents quand ils venaient, on jouait la comédie comme si on était heureux, et après dès qu'ils partaient c'était l'horreur, quoi.
5: On vous demandait de jouer la comédie?
6: Ah oui, on nous demandait clairement. On disait, si jamais vous bougez, vous serez puni, vous aurez plus à manger. Enfin bref, c'était...
5: Alors c'est une émission qui est résolument positive, et c'est vrai que j'ai pas forcément envie, et on va très vite accélérer, mais c'est important aussi d'en parler, de dire que ça a existé.
6: Bien sûr.
5: Que c'était aussi l'enfance des gens de votre génération, Lisa Asuelos.
6: Oui, beaucoup. On en a après beaucoup entendu parler, récemment avec Bétarame, avec des lieux comme ça. Enfin
5: évidemment.
6: Bon, maintenant on se rend compte qu'en fait on a été une génération... On a beaucoup dit de mal de notre génération qui a fait beaucoup de mal à la planète ou à je sais pas quoi, mais en fait on a été pas si bien traité que ça aussi dans notre enfance.
5: Avec votre frère Jean-Médi, vous allez enfin partir dans une autre maison pour enfants, cette fois dans un petit village de la Sarthe. Comment il s'appelle ce petit village?
6: Les Aulnans.
5: Est-ce que c'est finalement votre naissance à ce moment-là?
6: Disons que c'est une renaissance dans le sens où je suis beaucoup plus libre. Ce qui était extraordinaire dans ce petit village, c'est que c'était un tout petit village. Ouais. On était 300 habitants, on était 12 dans l'école. Ça comprenait donc du CP au CM2. Et quand on est dans un lieu unique pour faire école ensemble, on voit tout de suite qu'en fait on connaît tous les enfants du village. 300 habitants, c'est vraiment très très peu. Et on faisait tout à pied, je pouvais me balader tranquillement. Enfin, c'était vraiment...
5: Qu'est-ce qui vous revient de cette école,
6: visages? Là, c'est la cour d'école. Alors, Je suis retournée il n'y a pas très longtemps et, ouais. et j'ai été étonnée, comme souvent quand on est grand et qu'on revient sur un lieu où on a été petit. Je trouvais la salle de classe toute petite.
5: Exactement.
6: Alors que pour moi, c'était énorme.
5: Bien sûr.
6: Mais on avait une maîtresse qui était extraordinaire, qui nous faisait cours, elle faisait cours dès CP au CM2 dans la même journée. Donc moi, évidemment, j'avais les oreilles qui traînaient vers les grands, quoi.
5: Vous vous souvenez de son nom, d'ailleurs ?
6: Non, je ne me rappelle pas de son nom. Je me rappelle de ses robes, de comment elle courait, de son visage, mais je ne me rappelle pas de son nom.
5: Dans ce petit village, vous vivez au cœur d'un environnement qui est extraordinaire. J'imagine que c'est au cœur de la nature, des forêts, d'un oui. contexte très agréable pour vous.
6: Oui, en fait, depuis, je connais vraiment beaucoup le nom des fleurs. Je sais ce que c'est que de manger un poulet qu'on vient de tuer. Je sais ce que c'est aussi que d'enlever la peau du lapin. C'était
5: quand on vit à la campagne, généralement, on apprend ça.
6: On apprend ça. Ouais. Et puis il y avait
5: le pyjama.
6: On enlève le. Ouais, c'est ça. On disait, on va enlever le pyjama. Ouais. J'adore la part. C'était ouais. comme ça. Bon. Et moi, je détestais ça, évidemment. Je l'ai mis dans mon film I Love America parce que c'est vrai que c'est moi qui donnais à manger aux bébés ouais. lapins quand ils naissaient et puis quand il fallait les tuer, c'était beaucoup moins marrant. Et puis j'ai beaucoup parlé avec des vaches puisque c'était mes voisines de jardin. Elles broutaient dans le jardin d'à côté.
5: Mais là-bas, ce sont des endroits où la naissance de veau, c'est un événement.
6: Ben, en fait, quand un petit veau est né, je m'en rappelle, j'étais tellement excitée que je suis partie courir parce que je voulais absolument voir le veau. J'attendais. Et puis, je suis tombée par terre et je me suis fait mal aux pieds. J'ai jamais pu aller voir le petit veau qui était en train de naître.
5: En tous les cas, c'est ce contexte-là où, pour ceux qui n'imaginent pas, le boucher vient avec son camion.
6: Oui.
5: La vie vient à vous, en fait.
6: Oui.
5: La bibliothèque, il n'y a rien dans ce village.
6: La caisse d'épargne.
5: La banque, donc.
6: Ouais.
5: Vous vous souvenez, voilà, de ces gens qui arrivaient à vous ?
6: Il y a une place du village et en fait, les camions venaient nous apporter de quoi vivre, en fait. Donc,
5: ouais.
6: À part les légumes, bien sûr, puisque ça, tout le monde cultivait ses légumes, à part le lait, le beurre, etc., puisque ça, on le faisait nous-mêmes. Et c'est vrai que je sais ce que c'est que la vie d'un tout petit village en France.
5: Vous allez vous balader en forêt ?
6: Ouais,
5: vous aimiez,
6: beaucoup.
5: Voilà, vous ressourcez peut-être et vous retrouvez au cœur de cette renaissance.
6: Bah à l'époque, je savais pas que ça me ressourçait. Maintenant, quand je vais en forêt, ouais. je reprends tout de suite les souvenirs bien heureux de cette époque-là. Et c'est vrai que je remarque ce que je remarquais à hauteur d'enfant, c'est-à-dire les petites violettes ou les petites jonquilles ou les choses comme ça qui étaient vraiment des réjouissances du printemps. C'était assez magnifique, en fait, la nature.
5: Elle est où, votre forêt, aujourd'hui ?
6: Ben, c'est bien le problème. Je cherche ma forêt après avoir été la fille de la forêt. Je cherche ma forêt. J'y vais pas assez souvent, mais dès que je me retrouve dans un endroit où il y a une forêt, je suis apaisée.
5: Lisa, on est dans la Sarthe. On va continuer de se balader dans votre vie. On va rester un peu dans cette
6: forêt. Il faut préciser qu'il y a des rillettes dans la Sarthe et que moi j'ai été nourrie aux rillettes.
5: On peut en parler. On va en parler parce qu'on s'intéresse aussi à la gastronomie, les régions, votre carte gastronomique à vous. On va parler d'un hérisson.
6: Oui.
5: Oui, parce que justement, dans la revue des merveilles avec Benoît Prospero, vous allez nous présenter Benoît, une femme qui a un bac plus 8. Vous, Lisa, qui avez eu votre bac à 16 ans, précoce. Eh bien, cette dame au bac plus 8, elle a décidé de consacrer sa thèse à un hérisson.
4: Et bac plus 8 est une thèse consacrée au hérisson. Avec ici Champagne-Ardenne, on vous présente Rose Delamarre, doctorante au CERFEU, Centre de Recherche et de Formation en Éco-éthologie à Boult-au-Bois. C'est dans les Ardennes. Alors d'abord, petit rappel.
7: Donc l'écologie, c'est l'étude de l'écosystème et des interactions entre toutes les composantes de l'écosystème, donc à la fois la faune, la flore et l'environnement. Et

0: important que c'est quoi le périmètre de vie d'un hérisson ?
1: Un hérisson, ça peut parcourir sans problème 4-5 km par nuit. Et en général, si vous avez un hérisson dans votre jardin, en fait, il va dans tout le village.
0: Ici, précisément ?
1: Mon hypothèse, c'est qu'en zone bocagère, comme il y a des haies et des prairies entre les villages, les hérissons vont plus facilement pouvoir circuler entre les villages. Tandis qu'en plaine agricole, plutôt plaine champenoise, là, il y a beaucoup plus de monoculture, beaucoup moins de haies, donc un habitat qui est supposé moins favorable pour le hérisson. Et donc là, les déplacements entre les villages vont être plus compliqués.
0: Ah ben voilà. Et finalement, l'objectif, c'est quoi ?
1: L'objectif principal du chercheur, c'est d'apporter des connaissances. Dans un objectif plus tard, d'orienter les plans de conservation. Par exemple, des associations ou des collectivités territoriales. Mais l'objectif principal du chercheur, c'est d'apporter des connaissances.
0: Et ainsi, prendre les bonnes décisions pour le bien de la biodiversité. Et ça, c'est une merveille. Merci Rose Delamarre, doctorante au CERFEU, Centre de Recherche et de Formation en éco-éthologie à Boultobois, c'est dans les Ardennes. Et merci, ici Champagne-Ardennes.
2: Merci Benoît Prospero. Vous saviez, vous, Lisa Zoulos, qu'un hérisson faisait 5 km par nuit?
3: Non, il fait beaucoup plus que moi, un hérisson. Mais j'aime bien parce que les hérissons, en fait, quand ils naissent, ils n'ont pas de piquant. Et ouais. c'est une belle métaphore par rapport à l'enfant et sa mère. Parce qu'il doit être suffisamment proche pour pouvoir se nourrir, mais suffisamment loin pour ne pas se faire piquer. Et c'est intéressant.
2: Ce bah
3: oui.
2: Bah bien sûr.
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0: Et il est temps de s'offrir un premier moment musical pour lancer ce samedi soir. Place à un grand classique du rock français. Voici Jean-Louis Aubert, Temps à nouveau sur Ici.

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2: Merci d'écouter ICI, le voyage se poursuit dans Il n'y a pas que Paris dans la vie. Dans cette émission, on aime mettre à l'honneur le patrimoine français sous toutes ses formes, qu'il s'agisse de paysages, de traditions ou de savoir-faire culinaire d'exception. Et ce soir, eh bien direction le Sud-Ouest avec une amoureuse de la gastronomie et du terroir français, la chef et entrepreneuse franco-américaine Ariane Daguin. Elle était au micro d'Éric Bastien, c'était mercredi dans Il n'y a pas que Paris dans la vie.
3: On a parlé de votre enfance à Auch et on évoquait il y a un instant, pour ceux qui nous rejoignent, vos vacances dans les Pyrénées, avec une grand-mère, avec une tante, parce que c'était bon pour les poumons. Quels souvenirs vous avez des Pyrénées ou des Hautes-Pyrénées? Vous vous souvenez de l'endroit où vous alliez précisément, à Ariane Daguin?
4: Oui, alors bon, souvent à une petite ville qui s'appelle Argelès-Gazost, ouais. Mais aussi à Luchon. À Luchon, où un hôtelier était aussi un grand copain à mon père. Il avait l'hôtel Postégolf. Il s'appelait Père Affite, hein, et on est devenu très copine avec sa fille, hein, et je l'ai retrouvée. Elle est venue aux États-Unis relativement plus récemment. Je l'ai retrouvée, elle habite à Brooklyn, et maintenant ensemble on fait un petit truc sur Instagram, ça s'appelle Voilà Voilà Kitchen.
3: C'est génial.
4: Et on fait des petites recettes et on s'amuse beaucoup. Ouais.
3: Argelès-Gazost, c'est près de Lourdes. Salut les Argelésiens et les Argelésiennes qui nous écoutent au cœur du château et des anciens lavoirs. Ce sont vos souvenirs d'enfance, d'adolescence, mais deux salons, deux ambiances, parce que les Pyrénées, d'accord, mais il y avait Cannes avec l'autre grand-mère.
4: Oui. Ouais, ouais, ouais.
3: Alors là, c'est les Alpes-Maritimes, c'est encore autre chose. Là.
4: C'est ça, du côté maternel, on avait la honte de la famille paternelle, on avait les grands-parents végétariens.
3: Ouais, c'est terrible ça. Vous n'aviez pas du tout, parce qu'elle vous a nourri au Pambagna.
4: Elle faisait très très bien la cuisine. Hein.
3: Elle faisait du poisson au fenouil, je crois.
4: Oui, elle rôtissait des poissons entiers au fenouil, elle faisait des Pambagna délicieux.
3: Mais
4: nous, on râlait tout le temps. On appelait la maison, mais enfin, comment? On ne mange pas de viande ici, on va dépérir. Ouais. Alors qu'on était très très bien nourris et très heureux, et j'ai un souvenir, j'ai encore l'odeur là en vous parlant de ce Pambagna et cette allée dans les îles de l'Hérens qu'on traversait, ces allées d'eucalyptus pour aller dans la petite crique secrète pour aller faire le pique-nique, et on savait que le Pambagna était là dans le panier, et puis on avait hâte d'arriver.
3: Parce que justement, hein, les îles de l'Hérens, ça fait aussi partie de ces lieux que vous aimez. Vous avez des images, j'imagine, du massif de l'Estérel qui arrive, par exemple.
4: Alors, c'est marrant, dans les oreilles, j'entends la mer, je sais pas, c'est bizarre.
3: C'est tout à fait par hasard.
4: Incroyable.
3: Qu'est-ce qui vous vient, Ariane Daguin, quand vous entendez la mer, comme ça, et qu'on parle de
4: Le Pambagna. Mais aussi les oursins.
3: Ça c'est quelque chose.
4: J'adore les oursins.
3: C'est vrai?
4: Vous aimez les oursins?
3: Pas du tout. Moi, ils m'ont piqué un jour, donc je leur en veux toujours.
4: Moi, j'adore ça. On y allait avec les ciseaux, on ouvrait les oursins, les ciseaux, on les mangeait comme ça, là, dans l'eau. Même dans l'eau. Ouais.
3: Bon, alors, les Reims, ce sont des deux grandes îles, hein, Sainte-Marguerite et Saint-Honorat. Vous vous souvenez de ces îles-là? Vous les avez visitées, j'imagine. Il y avait un monastère. C'est des lieux où vous retournez. Parlez de l'eucalyptus, de ces odeurs qui reviennent. Quel lien vous entretenez avec ces lieux aujourd'hui?
4: Je n'y suis jamais revenu.
3: C'est pas vrai.
4: Non.
3: Donc, depuis gamine, depuis adolescent.
4: Vous
3: n'avez pas envie d'y aller?
4: Ben, j'ai le souvenir de mon grand-père, de ma grand-mère, et je pense que ça me manquerait, tu vois, d'y aller et de voir qu'ils sont pas là, quoi. Mais et aussi quand, enfin, de façon générale, hein, il faut pas. Mais quand je reviens dans un lieu où j'étais quand j'étais petite, tout d'un coup, ce lieu me paraît beaucoup plus petit, beaucoup moins impressionnant.
3: C'est toujours la même impression qu'on a chacun. Donc
4: Le lycée de filles à Auch, les copains Cassassus qui ont repris l'hôtel depuis, ont ouvert un restaurant, là, la cantine, dans l'ancien lycée. Maintenant, c'est devenu une opération immobilière. Et quand je vois les classes et le préau et là où on batifolait, je trouve tout très petit, très étriqué, alors qu'à l'époque, c'était immense.
3: Alors, vous faites bien de parler de batifoler. On a compris tout à l'heure que vous aimiez faire la fête, que c'est propre aussi à votre région. Vous étiez au lycée Pardaillan, il me semble, le nom de votre lycée.
4: Oui.
3: Une époque où, qui est intéressante, parce que vous qui portiez le tablier rose dans une école, vous en parlez tout à l'heure, où il n'y a que des filles. Là, c'est la mixité.
4: Oui.
3: Donc, c'est l'adolescence. J'imagine aussi que c'est les premiers émois, les premières émotions et les premières fêtes. Et chez vous, quand on fait la fête, on peut entendre ça. Alors pour ceux c'est qu'ils ne connaissent pas, hein, d'ailleurs. Qu'est-ce qu'on entend là?
4: C'est de... Alors, on peut dire occitan, mais en fait, c'est du gascon.
3: Ouais.
4: Il y a notre hymne national en Gascogne, c'est le Secanto. C'est pas tout à fait celui-là, non, mais ça ressemble
3: un
4: peu.
3: C'est le train, celui-là, là. Ouais. C'est le train qui va vers Pau, je crois.
4: Ouais, ouais. Alors que le Secanto, c'est plus je chante pas pour moi, je chante pour mamie, etc. Et ce sont des chansons qu'on chante régulièrement chaque année pour Pentecôte à Vic, à Vic faisant sac pour les fêtes de Vic, où je retrouve chaque année mes amis d'enfance pour 3 jours, 3 nuits de fête. Voilà.
3: Votre adolescence et les premiers petits boulots, c'est en cuisine. Vous avez des souvenirs où vous faisiez les concerts avec votre grand-mère, le foie gras, les cèpes. Vous vous souvenez de cette période-là?
4: Oui. C'était dans la cour intérieure de l'hôtel.
3: C'est génial de partager ça avec des grands-pères, des grands-mères. Tout le monde n'a pas la chance de connaître ses grands-parents, encore une fois.
4: C'est vrai. Et c'est par elle que j'ai appris autant, sinon plus, qu'à la cuisine de mon père, puisque à la cuisine de mon père, c'était clair, ça n'a jamais été dit, mais c'était clair que c'est mon frère qui allait reprendre, et donc il avait son plan de stage.
3: Ouais.
4: Et moi, j'aidais là où il fallait, quoi, hein, je plumais les canards quand ils arrivaient. Voilà,
3: alors, depuis 20 heures, on vous écoute, hein, d'ailleurs, on se dit, bon, bah, voilà, elle va aller travailler dans la gastronomie, elle va peut-être passer derrière les fourneaux, elle va faire autre chose. Et vous décidez d'être journaliste.
4: J'adore écrire. C'est clair qu'on me veut, on ne me veut pas dans la, dans la gastronomie. Il y a une espèce d'atavisme. J'étais dedans, dans la marmite.
3: Bien sûr.
4: Tout autour de moi, c'était que la gastronomie. En Gascogne, on ne vit que pour la gastronomie. Soit on est dans le vin de Madiran ou de Saint-Mont, l'Armagnac, soit on fait des foie gras, soit on est fermier ou on fait pousser du tournesol, du maïs. Enfin, tout le monde est dans la gastronomie d'une façon ou d'une autre, pas que dans la restauration. Et donc, je voulais voir qu'est-ce qu'il y avait d'autre. Et... en plus, j'aime beaucoup écrire, donc je me suis dit, bon, mais pourquoi pas le journalisme?
3: Et vous partez à Toulouse?
4: À Toulouse, non, ça n'a pas duré très longtemps.
3: Qu'est-ce que vous faites à Toulouse?
4: Sciences Po, je démarre Sciences Po pour devenir journaliste après.
3: Ouais. Ça va un peu vu un petit canard quand même de la famille, c'est vrai? Parce que vous me dites, on ne voulait pas de moi dans la cuisine, dans la gastronomie.
4: On ne voulait pas de moi, c'est... À nouveau, ça n'a jamais été dit, hein. C'était quelque chose qui, à l'époque, était normal. Les filles partaient, suivaient un mari... et les garçons restaient et reprenaient la boîte. C'était normal.
3: Bien. Toulouse, vous y restez un an, mais il y a l'appel de l'ailleurs. Et dans un instant, on ira. Alors, on va aller loin. Vous allez partir aux États-Unis. Un peu comme ça, je vous poursuis sur un coup de tête, hein, vous nous le direz. Vous allez peut-être vivre votre American Dream. Et puis, alors, vous allez surtout découvrir des choses extraordinaires qui fait que vous allez y rester et y faire une carrière superbe. On va en parler dans une poignée de secondes avec vous, Arène Daguin. On reste en France avec une autre belle initiative. Ici, ça entreprend. C'est votre rendez-vous quotidien pour soutenir les entrepreneurs. Aujourd'hui, Catherine Quicandon, vous nous proposez une jeune femme qui a décidé de prendre en main un problème féminin, les douleurs menstruelles. Une idée qu'elle a eue pendant ses études et qu'elle a concrétisée.
5: À Wettolsheim, au sud de Colmar, dans le Haut-Rhin, on a chaud.
6: Attention, c'est très chaud. J'ai réussi à la récupérer, ça sort du four, c'est brûlant.
5: Alors non, ce n'est pas si chaud que ça, et ça ne sort pas du four, mais de la tête d'une jeune entrepreneuse de 24 ans, Salomé Kloumann. Il s'agit de Warmly, une culotte chauffante pour soulager les douleurs des règles, d'endométriose ou de lombaire.
7: Il y a des filaments en fibre de carbone sur le devant et sur le derrière, et dans la petite poche, il y a une batterie qu'on place, et elle est toute légère, et ça va chauffer... le devant, le dos et le bas.
5: 3 niveaux de température pour s'adapter à l'intensité de la douleur. La batterie a une autonomie de 4 heures environ. Salomé se fournit en Chine, mais elle organise seule toute la logistique depuis l'Alsace. Les culottes sont en vente depuis février seulement, mais elle a déjà des commandes de Belgique, du Pays-Bas, du Royaume-Uni et de l'Allemagne. C'est plutôt classe et les retours clientes sont très positifs.
7: Notamment de mamans qui ont acheté pour leur fille, en me disant que leur fille adore, ça leur permet aussi de prendre beaucoup moins d'antidouleurs durant la journée ou de se sentir moins gênée à l'école parce qu'elles n'ont plus besoin de prendre leur grosse bouillotte. Mais aussi surtout... des mamans qui me disent qu'elles sont très reconnaissantes que je fasse ça pour les femmes et qu'elles auraient trop aimé avoir ça quand elles étaient plus jeunes.
5: C'est vrai que l'on a tout essayé de multiples remèdes et d'astuces de grand-mère, pas toujours efficaces à 100%. Le prix de cette culotte chauffante, un peu moins de 90 euros, un prix qui se justifie par la technologie intégrée et par le fait qu'elle se met par-dessus votre culotte, donc vous n'êtes pas obligé d'en avoir plusieurs et surtout, elle se lave sans problème. Par ailleurs, Salomé commence à développer des partenariats avec des mutuelles. Comment Salomé a eu envie d'entreprendre dans ce domaine ?
7: Alors simplement, je souffrais énormément au ventre et au dos, et je croyais que les solutions actuelles n'étaient pas du tout optimales. Par exemple, la bouillotte, elle n'est pas du tout discrète ni pratique, un peu lourde, et on doit réchauffer l'eau toutes les demi-heures. Donc j'ai pensé aux habits de ski qui sont chauffants, comme par exemple les gants, et je me suis dit qu'on pouvait tout simplement intégrer cette technologie dans une culotte.
5: Plus d'infos sur warmly.fr, W-A-R-M-L-Y. Merci à Ici Alsace pour cette idée qui apaise. Ici, ça entreprend dans le Haut-Rhin, avec Warmly, une culotte chauffante qui change la vie des femmes et des autres. Oui, parce que quand on a mal au ventre, tout le monde a mal au ventre.
3: Merci Catherine Kikandor, nous on n'a pas du tout mal au ventre avec Ariane Daga. On est même en train de se régaler.
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2: Et si on prenait le temps d'écouter de la musique sur Ici? Pour accompagner ce début de soirée du samedi, voici à présent une voix incontournable du moment, Teddy Swims, avec son titre Mr. Know It All. Douce soirée à vous sur Ici.

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7: Allez, toujours être informé de ce qui se passe près de chez vous, bah c'est toujours le principe aussi de notre rendez-vous du week-end sur ICI Nord. Alors on va parler emploi avec la semaine de l'intégration des primo-arrivants et forums locaux. Avis à ceux qui donc cherchent un emploi ou une formation dans le Nord. La semaine prochaine s'ouvre plusieurs rendez-vous de recrutement. France Travail et l'émission locale organisent en fait des ateliers de détection de compétences et des job dating sans CV. L'objectif est simple, mettre en relation en fait directe les entreprises locales en tension et les candidats motivés. Rendez-vous sur événement, sur l'espace en fait événement du site francetravail.fr pour repérer les sessions près de chez vous et vous inscrire surtout dès ce week-end. Des infos comme ça, on vous en donne tous les week-ends, le samedi et le dimanche sur ICI Nord.
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8: Toujours ensemble sur ICI pour partager les plus beaux moments de la semaine de Il n'y a pas que Paris dans la vie. Et parce que chaque région de France possède sa propre sensibilité, on va retrouver à présent une plume et un coup de crayon emblématiques, ceux du dessinateur de presse et auteur de BD, Luce. Au micro d'Éric Bastien, il est revenu sur son univers, son parcours et sur les moments qui l'ont inspiré au fil des années. Un entretien passionnant.
9: Vous a laissé à Tours dans cet amphi qui lance un peu votre carrière politique, mais j'imagine quand même que le gamin que vous étiez quelques années avant était déjà bien ancré dans ce qu'il avait envie de faire, ou en tous les cas avec déjà une opinion, un avis sur les choses.
10: Ouais, je sais pas si j'avais un avis sur les choses, mais déjà j'avais un truc pas mal, c'est que j'avais une famille un peu, vous savez, ces familles dysfonctionnelles qui s'engueulent, qui se réconcilient, tout ça, et qui faisaient beaucoup de repas. Et donc c'est là où j'ai commencé à travailler, à faire le journaliste, c'est-à-dire je dessinais les gens attablés, et puis en fin de repas, je montrais mon dessin avec les bulles de ce qu'ils avaient dit les uns et les autres. Et puis, ça en faisait marrer certains, ça faisait crisper certains autres. Et c'était mes premiers reportages. Ouais. Quoi, voilà. C'était là où j'ai fait mes armes, on peut dire.
9: Vos parents, vous avez vécu plein de belles choses avec eux. Et il y a notamment un souvenir important, puisqu'on parle des lieux, c'est les brocantes. Ouais. Ça, ce sont des choses que vous avez fait des dizaines et dizaines de fois avec eux. Vous partiez, je ne sais pas, moi, le week-end.
10: Ouais, on partait le week-end. Alors, ça dépendait de l'endroit. C'était plutôt en Touraine. C'était plutôt, alors, Chinon, Loche, Azay-le-Rideau. Et des fois, on n'allait pas plus loin que 80 km, ce qui est déjà pas mal. On restait dans l'Indre-et-Loire. Et puis, pour moi, c'était quelque chose d'assez fort. C'est-à-dire que moi, je découvrais comment je pouvais plonger dans le passé. J'ai acheté des vieux vinyles et j'ai acheté des vieux journaux. C'est la première fois que j'ai eu la première fois que j'ai eu des Charlie dans les mains. Ben voilà, c'était dans les brocantes, je les ai achetés, des harakiri aussi, etc. Et j'ai fait ma culture, j'ai commencé à faire un peu ma culture politique, finalement, dans ces endroits ça sent le vin chaud d'un côté, la merguez, la frite, et puis aussi le vieil encaustique.
9: La fête de l'humain, quoi.
10: La fête de l'Huma, la fête de l'Huma, mais pas
9: avant l'heure.
10: Pas,
9: pour vous.
10: Avant l'heure, peut-être. Mais il y avait aussi ce truc marrant, c'est qu'on pouvait, toucher des œuvres d'art, enfin des tableaux,
9: non,
10: des choses comme ça. On pouvait les avoir en main, quoi. Et donc ça, c'était un truc qui était tout l'art était disponible, même si c'était pas des grandes œuvres, c'était plutôt des croûtes. Et en même temps, il y avait la possibilité de ramener un petit peu d'art et un petit peu d'histoire chez soi.
9: Alors, ce qui vous a aussi marqué avec vos parents, c'est le voyage. Partir, vous aviez la chance de partir avec vos parents, notamment sur la Costa Brava.
10: Ouais.
9: Ce qui veut aussi dire que vous avez vu défiler la France, j'imagine, avant d'arriver en Costa Brava, avec, vous pouvez le décrire, hein, votre père, il était torse nu.
10: Bah voilà, c'est simple, mon père était torse nu, ma mère, elle fumait clope sur clope, avec la fenêtre ouverte et les pieds dehors. Et puis, moi, je m'occupais de la musique. C'était mon
9: vous étiez responsable de musique, vous alliez jusqu'à à la maison à tout recréer les cassettes,
10: ouais.
9: Enregistrer les cassettes.
10: J'enregistrais les cassettes et je dessinais, ouais. Je dessinais les pochettes alors sur rotring, donc avec une mine super fine. Je reproduisais les pochettes de Santana, Bowie, Elton John, voilà plein de trucs. R.O.M. Ah bah voilà.
9: Je vous avais prévenu, Luzin.
10: Voilà. Très bien.
9: Ça, c'est hyper important, oui, parce que c'est un peu votre ami imaginaire à l'époque.
10: Ah oui, moi, c'était mon ami imaginaire. Je partais en vacances, on était quatre dans la voiture, parce que moi, je suis fils unique, et j'avais toujours besoin quand même d'un quelqu'un d'autre, tu vois, pour. Et j'avais besoin, finalement, Bowie, c'était mon ami imaginaire. J'emmenais avec moi dans la voiture, on allait sur la Costa Brava, on allait bronzer ensemble, et puis voilà, moi, j'avais mon baladeur dans les oreilles.
9: Walkman,
10: ouais, oui, 80, ouais, ouais, ouais, Walkman, et puis on, bah, ouais, c'était mon pote, en
9: et
10: fait.
9: Vous reveniez par Castelnaudary.
10: Oui,
9: alors là, c'était encore une autre ambiance.
10: Oui, alors c'est vrai que pour à l'aller, on fonçait à toute berzingue.
9: Ouais. Voilà.
10: Et après au retour, on avait le droit de chiller un peu. Et donc on passait par Castelnaudary. C'est-à-dire qu'après d'avoir engurgité énormément de calamars frits, etc. Hop, on allait manger un cassoulet. On faisait une pause. Pose cassoulet, voilà, exactement. Et cassoulet, parce que peut-être mon père, il avait pas envie de revenir tout de suite à Tours. Et on s'appelait un cassoulet à Castelnaudary, c'était traditionnel.
9: Ce qui est génial dans le partage, et je sais que vous avez un goût prononcé aussi pour les musées aujourd'hui, qui est aussi un lieu de peut-être d'évasion pour vous, c'est le musée d'Ali de Figueras. Alors, ok, j'ai quitté la France un instant, mais ça, c'est le musée que vous visitiez avec vos parents.
10: Oui, en même temps, le musée d'Ali de Figueras, c'est presque une région française, parce qu'il y a plein de touristes français qui viennent. Je parlais autour de vous. Que ce soit notre génération, même avant ou après, tout le monde est passé par le musée d'Ali parce que c'est pas très loin de la France et puis c'est très ludique pour un enfant, c'est extraordinaire. Voilà, les fauteuils bouchent, et puis pour un adolescent aussi. Moi, je me rappelle avoir été complètement ému en tant qu'adolescent parce qu'il y avait, il exposait un poil de cul de sa femme, Gala, sur un sucre. Ah, je dis waouh. Alors je regardais ce poil de cul traversé par des rayons de lumière et ça me fascinait, quoi.
9: Dans votre process et dans votre vie, Luz, il y a la musique. On a compris votre passion pour signe. Vous faites vous aussi de la musique à ce moment-là, à l'adolescence, vous êtes batteur.
10: Ouais, enfin, je suis batteur. On a une batterie.
9: Après, on redéménage. Effectivement, on n'est pas forcément batteur. Mais...
10: Non, voilà, c'est ça. C'est comme on a un crayon, on n'est pas forcément dessinateur non plus. Mais effectivement, à un moment donné, j'ai une batterie. En plus, on est en plein quartier résidentiel. Alors, on a encore changé de.
9: Ah, ça va plus loin. Vous avez un groupe.
10: Ouais, on a un groupe, mais il a absolument pas de nom. C'est-à-dire qu'on a.
9: Et
10: que tout le monde change.
9: Et pas de style.
10: Et pas de style du tout. Pas de style du tout, parce qu'il y en a un qui était. Moi, j'étais. Il y en a un qui était fan des Pink Floyd. Fan de Depeche Mode, moi j'étais fan de Led Zeppelin. C'était incohérent, totalement incohérent. Ouais. On n'a jamais réussi à faire un seul véritable morceau, mais ça a duré longtemps. Ça a duré un an.
9: Dans les lieux que vous affectionnez particulièrement, il y a votre atelier. Ça ressemble à quoi un atelier d'un dessinateur comme Luz?
10: Ça ressemble à.
9: C'est un joyeux foutoir.
10: Ça ressemble à un joyeux foutoir. Et une fois tous les trimestres, ça se range. Et après, ça redevient un foutoir. C'est comme si c'était un pop-up de bordel, en fait.
9: Dessiner, quand on a préparé ensemble cette émission, on m'a dit mais dessiner, c'est rigolo.
10: Oui, c'est rigolo. Je pense que c'est important de le dire à la jeune génération, c'est toujours un peu idiot de dire ça, mais à ceux qui suivent, c'est-à-dire que après le parcours que j'ai, il y a eu un moment donné où le dessin est devenu quelque chose de très très dur, très responsable, et j'aime bien cette émission parce que aussi ça permet de montrer que le dessin c'est quelque chose qui arrive aussi dans une forme d'irresponsabilité. On dessine ce qu'on veut, on avance, on progresse, on sait pas du tout forcément où on va et même là encore, moi je sais pas encore où je vais. C'est pour ça que j'aime bien, c'est plutôt assez logique de parler de mon parcours parce que mon parcours il est toujours en cours au final.
9: Work in progress,
10: comme on ouais. dit.
9: On parlera de peut-être aussi l'avenir du dessin humoristique et satirique aujourd'hui. Quelle est sa place en France? Quelle est sa place dans le monde? Et puis on a encore pas mal de choses à se dire dans votre work in progress, justement, sans oublier ce livre Un diamant dans les gravats dont on parlera d'ici quelques minutes. Et si votre prochain entretien d'embauche se déroulait en tenue de sport? C'est possible, pas besoin pour autant de vouloir devenir prof de sport. L'idée, c'est bien de rencontrer son futur employeur sur un terrain plutôt que dans un bureau. Une belle initiative qui nous vient de ce pays, notamment de la Côte Basque. Robin Bernot, vous êtes aux côtés d'Aran Tchakorouchari.
11: Imaginez trouver votre prochain emploi sur un terrain de rugby.
12: Super.
11: Oui, bon, si vous vous appelez Antoine Dupont, Louis Bielbiaré ou encore Pauline Bourdon-Sensus, c'est normal. Mais là, je vous parle vraiment de tout le monde, que ce soit vous ou moi, même si j'aurais fait un très bon talonneur, mais ça, c'est notre histoire. Il y a quelques jours, à Hendaye, France Travail a proposé l'opération du stade vers l'emploi avec un concept très simple. Recruteurs et demandeurs d'emploi se sont rencontrés par le biais d'activités sportives. Écoutez Gwenola Trivière, directrice de l'agence France Travail de Saint-Jean-de-Luz, au micro d'Arantxa Kourouchari.
12: L'idée, c'est que sur cette matinée, on casse les codes. On n'a pas de CV. On est là pour un peu, surtout mettre en avant ses qualités, son savoir-être. Le midi, on fait une levée d'anonymat. Et donc derrière, on enchaîne directement sur un format job dating beaucoup plus classique en tenue de sport.
11: Ces ateliers ont aussi pour but d'enlever le stress que peuvent procurer des entretiens d'embauche classiques.
12: Là, on va regarder les gens de façon différente, de façon complètement neutre en fait. On va apprendre à se découvrir, à se parler. Les premières relations sont beaucoup plus détendues parce qu'on partage quelque chose, une découverte, des stratégies sur certains exercices. Et donc c'est une façon vraiment différente de rentrer en contact.
11: Alors ici, dans les Pyrénées-Atlantiques, ça marche. Et vous, qu'en pensez-vous? Je suis allé en discuter avec Isabelle, retraitée sportive, qui s'apprêtait à prendre le départ d'un 10 km. Pour elle, l'initiative est hyper positive.
13: Beau projet, tout ce qui touche le sport est toujours intéressant. Et en plus, ça ameute les foules, donc c'est très bien.
11: Finalement, quoi de mieux que le sport pour faire des rencontres?
13: Oui, de rassemblement. Là, on est tous égaux. Il n'y a pas de riches, de pauvres, de moches, de beaux. On est tous là pour le sport, les esprits d'équipe.
11: Mais n'est-il pas un peu dangereux de peut-être plaquer son futur patron avant même d'être embauché?
13: Non, au contraire. Ça peut être un bon moment pour le faire.
11: Alors, plus sérieusement, la recherche d'emploi peut s'avérer être une vraie galère et pas que pour les jeunes.
13: Surtout des seniors, on nous demande de bosser plus longtemps, mais à 60 ans, vous ne trouvez plus de boulot apparemment aussi.
11: Ainsi, sortir du cadre formel de l'entretien dans un bureau permet aux recruteurs de découvrir des talents qui seraient peut-être passés inaperçus lors d'un entretien classique où le CV reste très souvent au centre de la discussion.
9: Avec une opération à Rennes le 16 octobre.
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8: Et tiens, si on s'écoutait un petit Balavoine. D'ailleurs, pourquoi petit, un grand Balavoine, titre culte du répertoire français, hymne des années 80. Voici donc Daniel Balavoine, mon fils, ma bataille sur Ici.

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2: Très heureux de passer ce samedi soir avec vous sur ICI pour la dernière partie de nos meilleurs moments dans Il n'y a pas que Paris dans la vie, chaque invité. Alors nous offre une carte postale intime de ses racines et des lieux qui ont façonné sa carrière. Et pour conclure donc cette soirée, on va retrouver un visage bien connu du petit écran, un maître du divertissement, on peut le dire comme ça, l'incomparable Jackie. Il était avec Éric Bastien jeudi dernier pour nous livrer ses anecdotes et ses souvenirs les plus marquants. C'est à réécouter maintenant sur ICI.
3: Bon, on a parlé de la Baule, on a parlé de la Loire-Atlantique, oui. Un peu de la Bretagne. La Normandie, c'est vrai que Trouville, c'est un endroit que tu connais par exemple.
4: Oui, j'aime bien Trouville. C'est Antoine de Caunes qui m'a fait découvrir Trouville.
3: C'est vrai qu'il a une maison par là-bas, lui.
4: Oui, face à mer, déjà, avait une maison, donc il aime beaucoup. Et j'aime bien Trouville. J'aime pas trop Deauville, parce que c'est trop, un peu trop showbiz.
3: C'est le 21e arrondissement.
4: Ouais, Paris, ouais. Par contre, Trouville, il y a le côté 50s que j'aime bien. Ouais. Et j'aime bien aussi les plages du débarquement, tu sais.
3: Alors, Ouistreham,
4: Omaha Beach, tout ça, j'adore. Ah bah tu connais.
3: Un peu, oui, quand même.
4: Oui, j'aime bien le côté, la mer, la campagne, comme ça, je vais me ressourcer.
3: T'es un rural, toi, en fait, un peu.
4: Un peu quoi ?
3: Un rural, un peu.
4: Légèrement, hein. Je suis plus urbain que rural, mais parfois j'en ai besoin.
3: Ouais, mais j'ai l'impression que tu deviens plus rural qu'urbain. Bon, je rappelle que t'es né à Paris, hein, t'es un peu un pur parisien. Alors, on a parlé de beaucoup de choses, de ta carrière. C'est vrai que t'as tourné avec Luc Besson ?
4: Oui, grâce à Isabelle, à Jenny. Quand j'ai présenté Platine 45 avec elle, elle m'a dit, mais attends, on se voit, de temps en temps, on dînait ensemble. Elle m'a dit, attends, elle tournait Subway. Elle m'a dit, attends, je vais te trouver un petit rôle. Moi, je m'en fous.
3: T'as tourné dans Subway?
4: Ah oui, j'ai tourné dans Subway. Tu l'as vu, Subway?
3: J'ai vu Subway, mais je me souviens plus de toi.
4: C'était un dîner de préfet comme ça. J'avais un costard gris et une lunette de sécurité sociale.
3: Je vais le revoir ce soir, là.
4: Et elle m'a dit, viens, je vais te présenter à Luc. Mais Luc, je le connaissais parce que nos filles allaient à l'école, dans la même école. Donc je le voyais tous les matins à 8h02. Chacun avec sa fille. Il m'a dit, mais Jackie, attends, je vais te filer un petit rôle comme ça. Mais tu vois, je parlais pas, hein. J'étais à table. Ouais, j'ai tourné dans Subway.
3: Non, mais c'est énorme.
4: C'est Isabelle qui m'a fait tourner, Zanie qui m'a fait tourner dans Subway.
3: Extraordinaire. Bon, alors après le Club Dorothée qui va durer environ 10 ans, hein, jusqu'en 97.
4: Ah, pas environ, c'est très précis. 87, 97.
3: Ouais, c'est 97. Non, mais on sait toujours pas pourquoi ça s'est arrêté, mais on va pas rentrer dans ce débat-là.
4: Non.
3: Il y aura B1, il y aura NT1, il y aura IDF1, il y aura énormément de choses. Tu vas même produire Armel, tu vas t'intéresser.
4: Oui, j'ai monté une boîte de prod, ça s'appelait une grosse boîte américaine, parce qu'on était deux.
2: J'adore.
4: Et quand j'appelais, je dis bonjour, c'est une grosse boîte américaine. Il pensait que c'était vraiment une grosse boîte américaine. Oui, j'ai produit Armel sur scène. J'ai produit les premières émissions de Julien Drieux.
3: Bien sûr, oui. Les petits pas dans les grands, les petits pas cuisinés. Quoi.
4: Et puis j'ai produit des dessins animés, des séries d'animation pour TF1, pour Canal J à l'époque.
3: Ok. On va parler de ton actualité dans un instant. Je reviens en Auvergne parce que tu l'as un petit peu évoqué. On parlait de Richard Gottener, qui est ton pote d'enfance.
4: Oui, il a une maison en Auvergne, dans l'Allier.
3: Il était en colonie de vacances avec toi. Et lui, il s'est installé en Auvergne.
4: Oui, enfin, il y a encore un appart à Paris, mais il a acheté un très beau truc où j'y vais souvent d'ailleurs. C'est dans l'Allier, oui, dans le Bourbonnais, exactement.
3: Et oui, exactement.
4: Tu connais? Non, c'est ça.
3: Bah, j'y suis né, moi, dans le Bourbonnais, donc c'est pour ça que je te emmène.
4: Ah oui, c'est vrai, t'as une tranche de Bourbon.
3: Oui, effectivement. Comment tu trouves le Bourbonnais? Alors, on est près de Vichy, Moulins, Montluçon, c'est ça, hein, le Bourbonnais.
4: C'est marrant, Moulins-Vichy, ça va pas ensemble. Hein. Ouais. Jean Moulin, Vichy, collabo.
3: Ne commence pas. Je sais pas, ça ressemble à quoi pour toi, le Bourbonnais, le massif central, l'Auvergne?
4: J'adore l'Auvergne. Je connais plus le Cantal. Ouais. Parce que j'avais un ami malheureusement décédé, là, j'y allais très souvent aussi.
3: D'accord.
4: Et moi, j'adore l'Auvergne, les volcans, la verdure.
3: Et tu pourras aller vivre là-bas?
4: Ah non. Je ne crois pas. Non, moi, je suis très parisien. Moi.
3: Tu l'as dit avec un nom.
4: Moi, c'est rock'n'roll. Il me faut les néons. Mais j'ai besoin de ça pour me ressourcer. Mais je ne pourrais pas vivre là-bas. Non.
3: Pour te ressourcer, j'ai cru comprendre qu'il y a des lieux que tu aimes bien ou que tu aimerais retourner, comme le Pays Basque.
4: Oui, justement, à Biarritz, où j'y suis allé une seule fois avec Serge Gainsbourg. Je ne suis jamais retourné.
3: Et ben pourquoi?
4: Je ne sais pas. J'aimerais bien retourner parce que c'est un endroit que j'avais bien aimé.
3: Bah oui, Biarritz.
4: Je suis allé une fois à Mont-de-Marsan aussi pour le festival punk.
3: Oui.
4: Voilà, en 77.
3: Biarritz, c'est Espelette, c'est le piment d'Espelette, c'est Guétari à côté.
4: Ah oui, c'est la Piperade,
3: c'est Saint-Jean-de-Luz.
4: Bah oui, j'ai envie d'y retourner, donc je vais y retourner.
3: C'est Saint-Sébastien à côté, c'est la frontière espagnole. Bah si je t'en parle, c'est que je le connais, oui.
4: Menteur.
3: Si, je te jure. Si, Saint-Jean-de-Luz, il y a même Louis XIV qui s'est marié dans l'église, qui est absolument sublime. Et le fond de mer est extraordinaire. Je connais un restaurant, il y a un très bon foie gras.
4: D'accord.
3: Bref, on en parlera après la fin de l'émission.
4: D'accord.
3: Les Landes.
4: Aussi. Ben, c'est pas très loin, tout ça.
3: Oui, mais tu connais, t'as déjà
4: étudié. Mais en ce moment, c'est pas. Je me méfie quand même. Incendie, tout ça, je vais attendre un peu, non?
3: Évidemment. Il y a des régions comme ça que tu connais pas du tout. En France.
4: J'en ai fait pas mal grâce aux tournées que je faisais avec Dorothée. Quoi.
3: Non, mais des régions que tu connais vraiment pas, où tu es peut-être arrêté pour un concert, mais où tu te dis, ah, c'est quand même dommage, je connais pas cet endroit.
4: Alors, j'irais bien en Lozère ou en Corrèze. Voilà,
3: c'est non, t'es pas loin de l'Auvergne, pour le coup.
4: Pardon?
3: T'es pas très loin de l'Auvergne.
4: Oui, mais je suis jamais allé en Corrèze. On m'a dit que c'était pas mal.
3: Et la Corse?
4: Alors la Corse, j'y suis allé. Oui, oui. Parce que j'ai un ami qui a une maison là-bas. J'y suis allé. Ouais, ouais, ouais.
3: T'aimes bien?
4: Oui, j'aime bien. Sauf les Corses, qui sont un peu spéciaux, quoi.
3: Mais tu dis pas ça, c'est fou. Faut pas dire ça. On salue tous les Corses qui nous écoutent.
4: Oui, bonjour les Corses.
3: Bon là, là. Toi, t'aimes bien vivre dangereusement, hein.
4: Oui, j'aime bien. Ouais. Je suis assez cash comme mec.
3: Oui, ben ça, effectivement. Et le sud, la région PACA, il y a des endroits que t'aimes bien où aller, où t'as gardé de jolis souvenirs.
4: Oui, j'aime bien Cannes, le quartier du Suquet, tu sais, le marché Fortville, tout ça, j'adore. Nice, malgré les galets, j'aime bien aussi. Non, j'aime bien aussi.
3: Vaucluse, le Luberon.
4: Ah oui, bah la Luberon, j'ai loué beaucoup de maisons, dans le Luberon. Oui, j'adore.
3: Pas en vacances,
4: la Drôme, j'adore la Drôme.
3: Ah bah voilà.
4: L'Ardèche, je trouve très beau. Tournon, Cosermitage, c'est un ermitage.
3: Ouais.
4: Tournon, j'adore ces endroits-là.
3: Ah, et quand tu pars en vacances aujourd'hui, tu vas où? Si tu vas en France, hein, je parle.
4: Bah, souvent à la Baule.
3: Oui, d'accord.
4: Et parfois dans le sud, à Cannes.
3: À Cannes, du côté de Cannes, d'accord. Ouais. Et si tu t'échappes le temps d'un week-end où tu peux pas aller bien loin? Tu vas quand même à la Baule ou
4: non, coup... La Baule, c'est un peu loin pour un week-end.
3: Ah bah oui, oui.
4: 460 km.
3: Mais en train, 3 heures hein, depuis Paris. Donc,
4: Oui, non, mais je préfère aller plus près. Ça t'ennuie pas?
3: Tu fais ce que tu veux, c'est ta vie, hein, c'est, toi. C'est toi qui réponds aux questions. J'ai qui est votre invité ce soir? Et tu vis où aujourd'hui?
4: Je vis, je donne pas mon adresse.
3: Mais non, tu donnes pas le code non plus, mais...
4: Si, je peux te donner le code si tu veux. Tu veux que je donne le nom de la ville?
3: Bah oui, t'es pas obligé, mais c'est pour savoir où est-ce que, quel est ton environnement en fait.
4: Je vis à 500 mètres de Paris, et pourquoi je vis à 500 mètres de Paris? Parce que j'ai une maison avec un jardin, mais je vois le panneau Paris dans ma rue, donc ça me rassure.
3: C'est quel département?
4: Le Val-de-Marne.
3: T'es dans le Val-de-Marne.
4: Oui.
3: Tu te balades un peu dans le Val-de-Marne? Oui. L'occasion de, je sais pas, tu peux nous citer des villes que tu apprécies, que tu aimes bien?
4: Oui, Alfortville, Maison Alfort,
3: oui.
4: J'aime beaucoup. Gentilly.
3: Bah voilà.
4: Voilà. Ivry aussi, il y a des trucs sympas.
3: Ça fait longtemps que tu es là-bas, je crois. Hein,
4: 38 ans.
3: Oui, 38 ans là, 50 ans la Baule. T'es dans quelque chose un peu. T'aimes bien tout ce que tu
4: fais. Je suis
3: un
4: mec d'habitude, ouais.
3: Bah oui. Bon, et la Plaine Saint-Denis, c'est ta deuxième maison. Hein.
4: Ah bah, la Plaine Saint-Denis, j'y vais depuis 87. Donc ça fait.
3: Et 87, ça fait
4: 39 ans.
3: Ouais, ça fait bientôt 40 ans.
4: Ouais.
3: C'est JLA Production, c'est Jean-Luc Alessoulé. Alors en ce moment, tu fais des podcasts, Jackie, qui s'appelle Platine Jackie.
4: Oui.
3: Ça a débuté il y a quelques jours, le 1er octobre. C'est quoi ces podcasts?
4: C'est sur JLA Play et sur YouTube. Bah, ça s'appelle Platine Jackie, donc en référence à Platine 45, et j'ai des invités en tête à tête, un peu comme toi. Je leur parle un peu de. Ben, je leur parle essentiellement musique, je leur demande ce qu'ils écoutaient quand ils étaient gamins, ce que les parents leur faisaient écouter, ce qu'ils font écouter à leurs enfants, à ses enfants, à leurs enfants, enfin tout ça, quoi. Plus des petites questions à la Jackie.
3: Voilà. T'as qui, là, prochainement, tu peux nous donner des noms? On découvre tout ça sur YouTube. Hein,
4: oui, oui, il y a Eric Antoine, il y a André Manoukian, il y a. Enfin, il y a plein de gens, mais surprise.
3: Et toi, t'écoutes quoi?
4: En ce moment?
3: Ouais.
4: De récent?
3: Pas forcément dans la. Enfin, qu'est-ce que t'écoutes? Voilà. Je vais chez toi.
4: Je te mettrai les Ramones, Libertines. Ouais, j'adore les Ramones. Dont j'étais l'attaché de presse d'ailleurs.
3: Absolument.
4: Libertines, pardon. J'aime beaucoup.
3: Ouais.
4: Springsteen, les Beatles, toujours les Kings. Enfin, tu vois, des trucs vachement récents, quoi.
3: Il y a quand même, sans en citer forcément, des gens dans la nouvelle génération qui t'alertent un peu, tu dis attention ta langue quand même là.
4: Oui, oui, il y a des Français. C'est Demers, non, il est belge lui. Demers.
3: Pierre Demers,
4: oui. Oui, ouais, j'aime bien.
3: Il est belge, mais tout à fait.
4: Ouais, bah, j'aime bien. Voilà,
3: ça un look très anglais, hein, pour le coup, parfois.
4: Et j'ai découvert une fille qui s'appelait Marguerite, que j'aime bien.
3: Oui, tout à fait, qui était invitée il y a quelques jours de notre radio, qu'on a découvert sur le plateau.
4: J'aime bien ce qu'elle fait.
3: Bon, et cette histoire de manga, là, c'est pour la fin du mois d'octobre.
4: C'est le 30 octobre, au Palais des Congrès,
3: c'est
4: Star
3: quoi
4: Manga.
3: C'est quoi?
4: Je vais présenter une soirée, donc ça s'appelait Star Manga, où, avec un orchestre symphonique, quand même, de 60 musiciens sur scène.
3: Que tu diriges.
4: Que je dirige naturellement, car je suis également chef d'orchestre.
3: Il vaut mieux pas,
4: parce que ça va sonner bien faux. Et il y a tous les mecs de l'époque, Bernard Minet, Jean-Paul Césaré, qui vont chanter, Nicky Larson, Bioman, Les Chevaliers Zodiac, Candy, il y aura tout le monde, quoi.
3: Alors là, pour tous les nostalgiques,
4: venez.
3: Candy, Les Chevaliers du Zodiac, là, ça me parle directement.
4: Bioman,
3: Olivier Tom,
4: Jeanne et Serge.
3: Ouais, voilà. Jeanne et Serge. Coup de fou dans match de volleyball, c'est
4: Tu vas venir sur scène chanter, toi, le 30 octobre.
3: Les mystérieuses cités d'or.
4: Bah oui.
3: Oh là là, Pokémon.
4: Bah tout ce qu'on aimait.
3: Tout ce qui est culte.
4: Ouais.
3: Il y aura Noam.
4: Oui.
3: Pour Goldorak.
4: Bah oui, il y aura tout le monde.

0: Olivier qui est en régie, qui fait partie de la génération Club d'eau, elle est au taquet là.
1: Ouais, au taquet, qui c'est celle-là?
0: Bah, c'est Mathilde Mallet, elle réalise l'émission, mais elle est née dans les années 80 aussi.
1: Oui, hein, bah, donc, apparemment elle aime bien Goldorak, non?
0: Et elle vient de la Baule en plus.
1: C'est vrai, elle est bauloise, oui. On en parle après.
0: Exactement. Rindoham, vous savez qu'il a 60 ans aujourd'hui quand même. Hein. Oui, il avait 10-12 ans à l'époque.
1: Hein. Oui, bah oui, ça
0: c'est,
1: change.
0: C'est fou ça. Bon, ça c'est quand on va redonner la date.
1: Le 30 octobre au Palais des Congrès à 20h.
0: Et c'est toi qui présente.
1: Oui, malheureusement.
0: Avec. Non. Et c'est toute l'enfance, voilà, qui va revenir.
1: Oui, je pense que ça va être sympa, ça va être une belle fête.
0: Ouais. Jackie, on va garder un lieu en cette fin d'émission. On s'est bien baladé. Ouais. Mais si, devant la carte de France que tu as en face de toi, un hexagone, il y avait un lieu central qui est celui de ta vie.
1: Oh là là, bah
0: Paris. Que tu choisirais.
1: Ah non, il faut que je. C'est hors Paris.
0: Ah non, mais tu as le droit de me devoir parler. Celui Paris. Pour toi est
1: oui,
0: le
1: mais c'est
0: lieu
1: Paris.
0: Essentiel de ta vie.
1: C'est Paris, c'est ma ville, j'adore.
0: Merci d'avoir été l'invité de Y'a pas que Paris dans la vie.
1: Bah voilà, tu vois, ça porte bien son nom.
0: Sauf que pour Jackie, il y a un peu Paris dans la vie. Ouais. T'as passé un bon moment?
1: Très bien, Eric.
0: Bon, bah tant mieux, on se
1: et
0: voit.
1: Et toi, t'as passé un bon moment?
0: Moi, j'ai passé un super moment, comme à chaque fois. On se voit à la Baule très vite.
1: On se voit à la Baule très vite, et puis tu vas venir dans mon podcast, si tu veux bien, je t'invite.
0: Avec grand plaisir, si tu veux. Mais oui. Je viendrai surtout le 30 octobre au Palais des Congrès de Paris.
1: Sûr, hein.
0: Bah, évidemment, je viendrai t'applaudir. On viendra tous pour ceux et celles qui ont envie de venir à Paris. Et ça va parler à toute une génération. À très bientôt, Jackie, c'était un bonheur.
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4: Et une dernière note de musique avant de vous quitter pour cette session du samedi. Une voix intense et engagée. Voici Tracy Chapman, Talking About a Revolution, sur ici. Excellente soirée à toutes et tous.

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1: Merci infiniment d'être avec nous ce samedi soir, il est 21h. Très belle soirée, excellent week-end sur Ici, place aux années 80. Laurent Petit-Guillaume, c'est à vous.
2: Bonsoir à tous, bienvenue pour votre dose quotidienne de tubes, de souvenirs, d'anecdotes. On active la marche arrière, on retourne dans les années 80 et ce soir ça commence comme ça.

0: C'était Alain Souchon avec Ultra Moderne Solitude.
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0: Sorti en 1988, cette chanson est vraiment à l'image de son auteur. Alain Souchon, l'artiste sensible et émouvant qui sans doute a vécu ce sentiment d'être isolé au milieu de la foule, entouré mais déconnecté. Ce titre est devenu un vrai tube. Il est le premier extrait du 8e album de Souchon, intitulé lui aussi Ultra Moderne Solitude, et qui se vendra quand même à plus de 300 000 exemplaires. Les années 80, c'est aussi la pop colorée d'un duo ultra moderne populaire, Niagara, Je dois m'en aller.

Talk avec It's My Life. Sans doute le plus grand succès du groupe anglais, le plus innovant de la New Wave, c'était en 1983. Nous sommes le 10 octobre aujourd'hui. On fête la reprise de la tournée de Véronique Sanson. J'ai eu envie de vous revoir avec Ici Votre Radio. Alors ce soir, c'est au Zénith de Saint-Étienne, puis suivront Orléans, Poitiers, Caen, Saint-Omer. Il y a des dates jusqu'en décembre avec deux dates à la scène musicale de Boulogne-Billancourt, les 16 et 17. Alors attention, il reste très peu de places. J'ai vérifié. En 1983, Véronique Sanson nous offrait « Le temps est assassin ».

0: Andy Stevens chantait « J'ai faim de toi ». La petite histoire de cette grande chanson, c'est tout simplement une publicité pour des yaourts qui devient populaire. Ah bah, du coup, on en fait une vraie chanson. Et le résultat, bah, c'est numéro 1 du top 50 en 1984. Voilà. La suite de 100% années 80, c'est encore un numéro 1 en France, mais pas seulement. Hein. Suède, Suisse, Danemark, Allemagne, tout le monde adore Kim Wilde à l'époque, avec Cambodia qui arrive juste après ça.
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1: Tube mondial pour ce couple, Cécile et Linda Womack, c'était en 1988. Tiens, et profitons-en quelques repères pour 1988. Cette année-là, le film Au revoir les enfants de Louis Malle remporte 7 Césars. Le skieur Franck Picard remporte le super géant des Jeux de Calgary, 1988. C'est aussi l'inauguration de la pyramide du Louvre. Et en 88, on entend encore beaucoup à la radio un titre de Johnny Hallyday, sorti un an plus tôt, Je te promets.

Sade à l'instant avec Your Love is King. Février 1984, le monde entier découvre la voix de Sade Adou, chanteuse du groupe Sade, grâce à ce titre, Your Love is King. Le succès ne fait que grandir semaine après semaine, c'est le début d'une belle histoire qui malheureusement est en pause depuis plus de 15 ans. Allez, on change de rythme, on augmente la température. 1988, le groupe Kassav nous fait danser avec

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1: 100% années 80, c'est tout pour aujourd'hui. Mais comme c'était sympa, ben on reviendra demain, même endroit, même heure. La suite, c'est 100% chansons françaises. Belle fin de journée à tous. Et à demain sur Ici votre radio. Il est 22h.
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1: En 1985, le public français se déhanche sur un hommage vibrant aux légendes du jazz. Duke Ellington, Oscar Peterson, Scott Joplin. Mais derrière ce titre se cache un souvenir de jeunesse beaucoup moins glorieux pour Michel Jonas.
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1: Des années plus tôt, alors qu'il n'est qu'un jeune pianiste inconnu, il descend dans une cave de jazz pour passer une audition. Il veut briller, mais le stress le paralyse. Il joue mal, il se ramasse complètement et ressort de là dépité. Plutôt que d'oublier cette humiliation, Jonas va en faire un tube. Il transforme son bide en une chanson entraînante, pleine d'autodérision et d'amour pour ses maîtres.
3: Un peu parti, un peu naze, je sors de la boîte de jazz, histoire de reprendre un peu le coup de ma vie.
1: La boîte de jazz recevra même une récompense au premier Vecteur de la musique en 1985.
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4: Saviez-vous que le solo de flûte d'Il est 5h Paris s'éveille de Dutronc a été improvisé en une seule prise par un voisin de studio?
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4: Mars 1968, Jacques Dutronc et son parolier Jacques Lanzmann terminent l'écriture d'un titre sur un coin de table, au petit matin. En studio, le résultat est plat. Ils ne sont pas convaincus. Heureusement, Roger Bourdin, un flûtiste classique, travaille dans le studio d'à côté. Il entre, écoute la mélodie, sort sa flûte et improvise ce solo légendaire.

0: ressort 2 mois seulement avant les émeutes de mai 68. Et avec ses textes ironiques, Dutronc devient sans le vouloir la bande-son de la révolte.
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2: Et direction Poitiers dans la Grand Rue pour découvrir aujourd'hui une boutique artisanale, une fabrication artisanale. Depuis près de 150 ans, on fabrique des parapluies à la main, parapluies artisanaux. C'est les parapluies François que je vous présente aujourd'hui. Suivez-moi. Et pour cette première étape, je vais rejoindre Pierre qui va m'expliquer déjà l'une des premières étapes de fabrication du parapluie. Bonjour Pierre.
3: Bonjour, voilà, bien écoutez, voilà, je vais donc vous faire voir un petit peu comment le parapluie se construit. Voilà, alors ça commence d'abord par la coupe. Là, je vais couper un parapluie. Alors d'abord, il y a un traçage à faire. On utilise un patron. Voilà, maintenant nous prenons les ciseaux. Alors quand il y a une certaine épaisseur importante, nous coupons avec un ciseau électrique. Bien sûr, le geste doit être très précis.
2: Oui, il ne faut pas se rater, quoi.
3: Non. Alors, chaque parapluie se compose de 8 pointes, c'est-à-dire de 8 épaisseurs. Hein, voilà, parce que ça correspond donc aux 8 baleines que l'on va monter sur le parapluie.
2: Allez, je vais voir Emma pour la deuxième partie maintenant. On va coudre les différentes parties, c'est ça ?
4: Voilà, tout à fait. En fait, là, on va d'abord, avant de coudre la totalité des 8 triangles pour former la toile complète, on va d'abord réaliser un ourlet qui va être vraiment la finition de tout le tour en fait des extrémités du parapluie pour éviter l'usure. Voilà.
2: Et là, en fait, vous avez créé l'ourlet, c'est ça ?
4: C'est ça, exactement. Le tissu en fait vient se replier sur lui-même pour former une belle finition et éviter que le tissu se détisse au cours du temps.
2: On va maintenant coudre la toile, c'est ça Lilian ?
5: C'est ça, on va rassembler tous les petits, tous les morceaux de tissu entre eux pour terminer la toile du parapluie avant de la monter sur le mécanisme du parapluie sur les autres machines qui sont derrière nous.
2: Là, étape suivante, la toile est finie. Maintenant, il faut l'installer sur le mécanisme.
5: Exactement. Donc, pour l'installer sur le mécanisme, il y a la première étape avec cette vieille machine d'Urcop de 1960 qui sert pour coudre les aiguillettes, donc ce qui va au bout de la baleine, et également par le point d'arrêt. Et ça, ce sera l'autre machine derrière nous. On a cousu nos 8 aiguillettes. Pierre va faire un petit point de couture entre la baleine et la couture de la toile.
3: Oui, c'est ça, effectivement. Maintenant, je vais attacher le tissu sur la baleine de parapluie.
2: Et donc là, ça y est, Lilian vient de terminer la conception du parapluie. Il reste allez, 2-3 petites finitions, mais là, grosso modo, il est fini.
5: C'est ça, il reste juste quelques petites étapes. On va mettre la plaque en haut du mât. On va venir poser le bouton pression au niveau du galon. Et puis après, la dernière étape finale avant la mise en vente, c'est le repassage. Et on n'aura plus qu'à le plier, et là, il sera prêt pour la vente.
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6: Saviez-vous que la gare la plus belle au monde est dans notre région, à Villejuif, une gare exceptionnelle, la plus profonde de France, un véritable puits de lumière, grâce à sa grande verrière. Pour la découvrir, retrouvons sur place Romain Bruno avec son invité dans Les gens d'ici, Pierre-Emmanuel Bécheran, responsable architecture au sein de la Société des grands projets. Romain, vous êtes à l'intérieur de cette gare ?
7: Eh oui, j'y suis, dans la plus belle gare du monde. Elle est chez nous, ça tombe bien, dans le Val-de-Marne, et j'ai avec moi à ma droite Pierre-Emmanuel Bécheran. Bonjour.
8: Bonjour.
7: Alors, vous êtes responsable architecture au sein de la Société des grands projets. En quoi cette gare Villejuif Gustave Roussy est-elle la plus belle gare du monde ?
8: Alors, elle est belle, elle est spectaculaire déjà par ses dimensions. 50 mètres de profondeur, c'est la gare la plus profonde de France. Et puis, vous voyez que la lumière naturelle descend jusqu'au quai, jusqu'à moins 50 mètres de profondeur. Donc là aussi, c'est quelque chose d'assez unique. Et puis, vous avez cet univers de verre, d'inox, qui rappelle un petit peu un vaisseau spatial, une aventure spatiale quand vous vous déplacez sur ces escaliers mécaniques. Au total, on a 32 escaliers mécaniques, 32 escalators dans la gare. Et on a surtout ces escalators que vous voyez là, juste en bas, qui sont les plus impressionnants de la gare, sans doute les plus grands de France, là aussi. 40 mètres de long, ces escalators, ce qui rend aussi l'effet très spectaculaire de descendre dans cette gare.
7: Comment s'est passée la délibération pour élire donc cette gare Villejuif Gustave Roussy, plus belle gare au monde ?
8: C'est un jury international réuni pour auditionner une dizaine de projets dans le monde. Ils les ont visités et à l'issue de ça, une délibération a conduit le jury à dire que, encore une fois, la plus belle gare du monde, elle est ici, elle est à Villejuif.
7: Une fierté d'ailleurs, ce prix pour le Grand Paris Express.
8: Bah évidemment, on est très fiers d'avoir la plus belle gare du monde ici à Villejuif. Elle n'est pas à Dubaï, elle n'est pas à New York, elle n'est pas à Sydney, elle n'est pas à Singapour, elle est à Villejuif. Et je pense que cette récompense qu'on a reçue finalement quelques mois après l'ouverture d'une première gare vient illustrer que le pari de faire appel à des architectes pour concevoir des stations de métro. Ici, c'est l'architecte Dominique Perrault qui est connu pour avoir construit la Bibliothèque Nationale, la grande bibliothèque dans le 13e arrondissement. C'était un pari juste et un pari vertueux aussi pour les territoires, pour les usagers de ces gares. Je pense que c'est très important d'amener du beau, d'amener de l'architecture dans les lieux du quotidien. Et qui va faire que demain, habiter et vivre et se déplacer dans le Grand Paris seront des expériences sans doute beaucoup plus agréables, beaucoup plus confortables et beaucoup plus belles.
7: Merci Pierre-Emmanuel Bécheron. Je rappelle, vous êtes responsable architecture au sein de la Société des Grands Projets. Merci beaucoup.
8: Merci beaucoup.
0: Nous vous rappelons qu'il est interdit de fumer ou de vapoter dans l'ensemble de la station.
7: Et c'est important de le signaler d'ailleurs. C'est important, on ne fume pas dans cette plus belle gare du monde. Elle est chez nous ici, dans le Val-de-Marne.
8: Exactement, et n'hésitez pas à venir la visiter pour le prix d'un ticket de métro.
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9: Mais le poivre est une épice obtenue à partir des baies séchées du poivrier noir. C'est une liane tropicale qu'on appelle le piper nigrum. Alors, mon accent, vous savez, il est toujours aussi mauvais. Le poivre est originaire du sud-ouest de l'Inde. Et son piquant vient principalement de la piperine. C'est une molécule qui est bien différente de la capsaïcine des piments. Vous savez, l'échelle de Stockville qui dit si ça pique ou pas. C'est pourquoi le poivre donne une chaleur beaucoup plus aromatique et bien moins brûlante que le piment.
10: Oui, mais il y a plusieurs couleurs de poivre aussi.
9: Ah oui, alors tout à fait, il s'agit généralement de la même plante, mais les baies sont récoltées et préparées différemment. Le poivre vert, on a des baies récoltées très jeunes, c'est un poivre frais en fait, il est végétal, il est relativement doux. Le poivre noir, la baie est récoltée presque mûre, puis séchée avec son enveloppe, il est puissant, boisé. Le blanc, la baie est mûre, mais elle va être débarrassée de son enveloppe après trempage, donc il va être plus doux puisqu'il manque l'enveloppe. Il a quelquefois même une note un peu fermentée. Et puis il y a le poivre rouge. Là, les baies sont arrivées à pleine maturité. Il est beaucoup plus rare et il est souvent fruité. En fait, il est très très bon. Alors comment on fait pour retrouver ce piquant proche du poivre sans le goût aromatique du poivre en fait? Le meilleur choix, c'est un piment neutre, notamment le piment de Cayenne. C'est vraiment un piment qui va vraiment se rapprocher le plus. Alors on va remplacer comment? Une demi-cuillère à café de poivre. On va commencer par une pincée de cayenne, environ un sixième, un huitième de cuillère à café. Vous allez goûter, puis vous allez augmenter progressivement la quantité pour avoir le résultat qui est le plus proche de ce que vous aurez donné le poivre. Le résultat le plus neutre, ça va être un piment de cayenne pur, parce que souvent, on va vous le vendre mélangé à d'autres épices. Donc, soyez vigilants. Il est beaucoup plus puissant que le poivre. C'est pour ça que je vous dis qu'il en faut moins. Surtout, comme c'est un piment, il contient cette fameuse capsaïcine. Donc, voilà. Alors, suivant les plats, après, on peut changer un peu les piments. Avec une sauce, une soupe, des viandes ou des légumes, on peut prendre un cayenne en très petite quantité. Dans une béchamel, on pourra mettre une pointe de cayenne et un peu de muscade. Avec des poissons, on pourra mettre du cayenne très peu et puis quelques gouttes de sauce pimentée neutre. Dans un plat froid, on va pouvoir mettre un petit peu de piment finement moulu. Le piquant restera peu perceptible si vous en mettez peu. Et puis, on va éviter le paprika fumé, les cinq épices et même le piment d'Espelette. Ici, tous ceux qui m'écoutent savent à quel point moi je remplace le poivre par le piment d'Espelette. Je dois être honnête, il va apporter une note parfumée très différente du poivre. Mais enfin, ça marche quand même.
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2: C'est quoi l'amour ?
3: L'amour, c'est un lien entre plusieurs personnes, parfois, qui fait qu'on s'aime vraiment beaucoup. Ça peut être beaucoup, un peu, moyennement, ou à la folie. Hein. Tu peux avoir de l'amour pour une personne, mais c'est ton ami. Ou tu peux avoir de l'amour, la personne, tu la trouves belle, elle est attentionnée, elle est gentille et tout et tout. Et elle fait pas de bêtises, c'est sûr, tu serais amoureuse. Hein.
4: Mais il y a des fois, même si elle fait des bêtises, tu peux tomber amoureux de lui quand même.
2: Comment ça se manifeste ?
4: Souvent, moi, mon problème, c'est avec des rougeurs. C'est horrible.
5: L'amour, c'est quelque chose... Ça représente un cœur. Il y a une personne, une autre personne, ou on pourrait être à quatre, je sais pas. Plein de personnes pourraient tomber amoureux, avoir des sentiments. Ça pourrait très bien être... Un homme avec un homme ou une femme avec une femme, ça se peut.
6: Ou alors dans la famille, on peut s'aimer dans la famille. Par exemple, papa et maman, ils s'aiment beaucoup. Par exemple, ma mère, elle m'aime beaucoup. Donc voilà, quoi, c'est l'amour, ça.
7: C'est vrai que c'est horrible, c'est quand tu sens un truc dans ton ventre. Moi, ça me... Et en fait, des fois, je le regarde et je le regarde pas trop. Parce que si je sais que sinon, il va zouter là un truc. Si, oui, tu deviens rouge des fois, enfin, c'est horrible.
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8: Bonjour, Serge Papayali.
9: Monsieur Thomas, bonjour, et Dauphinoise, Dauphinois, bien le bonjour également.
8: Où partons-nous pour ce Dauphiné Tour aujourd'hui ?
9: Oh, mon cher Thomas, aujourd'hui, nos pas nous amènent dans une tribu dauphinoise.
8: Une tribu ?
9: Oui, j'ai dit tribu car le village compte moins de 350 habitants. Allons visiter les Murimontois ou les Chamois. Alors non, nous ne sommes pas dans un zoo, une réserve. Nous sommes à Saint-Mury-Montelmort.
8: Ah, tout simplement.
9: Saint-Mury-Montelmort, la tribu des Chamois habite donc dans ce charmant village. Alors, Saint-Mury vient de Saint-Maurice et Montelmont d'un mont qui appartient à un certain Aimont. Bon, c'est tout simple.
8: Voilà.
9: Puis on s'en fout un peu. On n'est pas compliqué dans le Grésivaudan. On aurait pu appeler les habitants de Saint-Mury-Montelmont, je sais pas moi, les Murtois, les Murciens, les Martiens, tiens, pourquoi pas.
8: Oui, pourquoi pas.
9: Eh ben, on a choisi les Chamois, alors là...
8: Rien à voir.
9: On est en Dauphiné, on est les marteaux dans la région, mais évidemment pas. Alors un peu d'histoire quand même. On n'est pas là uniquement pour se moquer gentiment.
8: Non, on se moque pas.
9: Des Chamois, je sais pas si ça fait ça, un Chamois, je suis pas sûr. Je suis pas sûr que ça fasse... Dans le temps, passait un temps, comme disait mon grand-père, passait un temps, le village fournissait à la Toussaint une redevance au prieuré de domaine. J'ai lu ça.
8: Ah oui.
9: Et, il lui donnait cette redevance en huile de noix. Alors c'était comme ça à l'époque, aujourd'hui on ne paye plus en huile de noix. Et pourtant payer ses impôts en huile de noix, ça paraît une idée concevable. Vous me direz, il y en a encore qui seraient capables de se graisser au passage. Oh, jeu de mots.
8: C'est beau.
9: Oui, voilà. Image, pas jeu de mots. Mais bref, Saint-Mury-Montelmont a une autre spécialité, et vous savez laquelle ? Non, bien sûr.
8: Non,
9: je ne
8: connais pas. Heureusement que vous êtes là, Serge.
9: Si vous me dites oui, je suis dans le caca, voyez. C'est bien que vous me disiez non. Les ravioles.
8: Ah.
9: Mais attention, pas les mêmes qu'à Royan. Oulala, non, ce sont plutôt des rissoles, on dit. Alors, on peut se poser la question, pourquoi appelle-t-on donc ravioles, ce qui est en fait une rissole ?
8: Et oui, pourquoi on les appelle comme ça ?
9: Eh bien, écoutez, on posera la question un jour.

0: au chamois. Pourtant, elles sont bonnes, les rissoles de Saint-Méry. Et celles de ma grand-mère, elle était aussi, d'ailleurs. Tiens, farcies non pas à la viande, mais à la pomme de terre. Quand j'étais gamin, servi avec du jus de viande dessus.
1: On va passer à la table.
0: Oui, absolument. Mais je ne suis pas là pour vous parler de mon enfance et de ma grand-mère Germaine, hein, que j'embrasse si elle nous entend. Mais de Saint-Méry, Montémor. Et aussi, alors, des lieux dits qui l'entourent. Parce que j'ai lu dans le truc, il y a plus petit que Saint-Méry.
1: Ah bon?
0: Oh, mais on aime bien les gens tout petits, moi. Je rigole, mais avec tendresse, bien sûr. Ça fait pas tellement tendresse, ça, bon. Cholet, Chape, Gorge, Sainte-Agnès, jadis regroupé à Saint-Méry. Alors, on parlera jamais d'eux, ils sont trop petits, c'est trop petit. Un salut fraternel au balcon de Belledonne, dans ce massif de la belle Ladonne, de la belle femme, je sais toujours pas où elle est, mais enfin bon. Humour italo-dauphinois oblige, bien sûr. Comme disait mon papa Mario, il faut rire dans la vie, le temps passe. Alors, rions tant qu'on a des dents. Il n'avait pas cet accent, mon père, en fait. Hein. Ridere quando abbiamo i denti, diceva. Allez, tous ensemble. On n'est pas des quand même.
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3: Là, je suis dans la rue du Port et je m'apprête à aller prendre un cours de pâte à pizza. Atelier pizza chez Oncle Héraclite. C'est parti. Bonjour, mon oncle.
4: Bonjour.
3: Alors, on va apprendre à faire des pizzas, c'est ça?
4: L'atelier dure grosso modo 1h30, 2h et on va étaler notre temps entre théorie et pratique, grosso modo à 50-50.
3: Est-ce qu'on apprend à faire voler la pâte sur un doigt?
4: Non, pas vraiment, parce que ça, c'est joli pour le show, mais ça sert à rien.
3: Voilà nos apprentis pizzaïolo, Aurélien et Blandine.
5: Bonjour.
3: Bonjour Blandine.
6: Bonjour.
3: Alors, prête à faire voler les pizzas?
5: Bah ouais, j'espère.
3: Qui est-ce habituellement qui cuisine plus quand même?
6: Oui, c'est pas pour rien que c'était pour lui le cadeau.
3: Oui, oui. Ah, c'était un cadeau?
5: Oui, c'est un cadeau qu'on m'a offert, que j'ai demandé.
4: Le premier conseil de cet atelier, il n'y a pas de magie. Votre matière première, c'est la farine. Donc si vous prenez une farine de mauvaise qualité, vous aurez un résultat de piètre qualité également.
5: Comment choisir une farine de bonne qualité?
4: Moi, ce que j'entends par farine de qualité, c'est préférablement une farine artisanale. Et c'est encore mieux si elle est locale, ce qui est mon cas ici. C'est une farine qui vient du moulin de la Ribère à Cournon. Donc un moulin à la fois artisanal et local.
3: Pour une pâte à pizza, plus le thé est bas, finalement mieux c'est.
4: Ouais, c'est exactement ça, ouais.
5: Alors moi je fais ça avec de la litière d'habitude.
3: Fais ça avec de la litière d'habitude. Je crois pas.
4: C'est exactement comme la pâtisserie, ouais. Il faut être précis.
3: Rigoureux sur les doses.
4: Exactement, ouais.
5: Bah c'est bon. 126-01. Blandine?
6: Oh non, t'es pas de chimie. Parce que là, on discute, mais...
5: Tu vois, tu vas le passer comme moi.
4: Alors, il n'y a pas de bonne ou de mauvaise façon de pétrir. La seule chose que je vous demande, c'est on pétrit toujours à une main. On garde toujours une main propre au cas où. Okay. Et la deuxième chose, ça va être de venir, une fois que vous avez une pâte à peu près homogène, de venir rabattre un petit peu le pâton sur lui-même. Quand vous êtes en train de faire votre pétrissage, vous êtes en train de faire une chose très importante, c'est que vous êtes en train de structurer votre réseau gluten.
5: Ouais, la mienne est plus ratée.
3: Bon alors, quelle pizza on va faire?
6: Moi j'ai toujours un faible pour les chèvres miel, donc je pense que ça va partir sur une cabrette.
5: Moi je vais rester sur un grand classique, ce sera la reine.
4: On va faire plaisir à Patricia, si jamais vous voulez la faire
3: tourner. Quand même, je suis pas venue pour rien.
4: La pomme, comme ça et hop.
3: Là on est dans le clan pizza trottoir.
4: Ah ouais, trottoir épais, effectivement.
3: Trottoir épais. Ouais.
4: En fait, moi j'ai une mie qui est assez dense et assez structurée, avec un trottoir justement.
3: Très boulanger, quoi.
4: Voilà, exactement.
3: Il y en a une qui ne plaint pas la crème là-bas au fond.
6: Non.
5: Bah là, on fait vraiment sa pizza. Ouais. Là, pour le coup.
3: Là, c'est de l'amusement.
5: On peut prendre le supplément, je sais pas quoi, à 1€. Hop, ouais. Là, on peut le prendre.
3: Avant cet instant.
5: Magique.
3: Magique. Une vraie pelle de pizzaïolo, mettre sa pizza dans un vrai four de pizzaïolo, c'est là quand même qu'on ressent une petite émotion.
5: Une petite pression, surtout. Parce qu'il ne faut pas faire tomber sa pizza, il ne faut pas péter le four.
3: Ce serait dommage avec tout ce boulot. Oh là là, ça, c'est joli, plaisir, là, ça monte. Regardez-moi ce chef-d'œuvre.
6: Super vite.
5: Elles ont des beaux trottoirs.
6: Ah oui. Et ça fait bleu, bleu, bleu, bleu, bleu, bleu.
3: Bon, allez, je vous laisse sur ce.
6: Ah oui.
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1: Et le Pétouen, demain je fonds les Antounailles. Tu vas Robin goûter le vin nouvia.
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1: Les Antounailles, c'est la mise en tonneau, pour laquelle bien sûr on utilise un entonnoir. Après vendange, les rouges y sont mis en cuve. Le jus, puis la grappe, le mou et le marc, comme disent les seuses qu'ils ont été aux écoles. Puis de temps en temps, on brasse tout ça. Après, quand le vin il a fini de bouillir, on fait les Antounailles. On ouvre la champlure de la tuve au-dessus d'un bâtier, puis en des sioux puis des pitarniers, des brocs à vin, on remplit les tounes après les avoir ben abreuvés puis méchés. Évidemment, on goûte tant que les voisins puis les amis ce vin nouvio dont on est si fier. La grappe qui reste, elle est repressée en gueulio. Ça fera la boisson, une petite pichette qu'on sera ben content de trouver pendant les coups de chaud des moissons. Ce qui reste ira à l'alambic. Ça fera la gnôle qui vous réchauffe le matin en hiver avant d'aller au champ. Un auteur, qui m'est malheureusement inconnu, raconte ses entonnailles. Aux vignes, j'en tout cueilli, à son fait les vendanges. Dans les celliers puis les granges, le vin, dans les tuves, il a bouilli. Mais la champlure, l'entonnoir au poinçon, puis var sa bonne allure, c'est le jour des entonnailles. Ah, de la champlure, il pisse dru, en riolant, il pétille. Comme des étoiles, ça brille. Oh, dans les verres, il est pas bourru. Les brouilles se remplissent jusqu'à Dieu la raser, porée d'écume rosée. Hit de vallon de la tuve au poinçon. En que la grappe, je fronde la bonde. La pichette remplira le pichet. C'est le jour des entounailles. À la noute, ma dondon, goûtons-y donc. C'est le jour des entounailles. À la noute, ma dondon, bijons-nous donc.
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3: Quand Harry Potter entre à Poudlard pour la toute première fois, il voit des escaliers qui bougent, des portraits qui parlent, des couloirs qui n'en finissent pas. Alors, je dis pas que les escaliers du lycée des Pontonniers bougent, hein, mais franchement, les boiseries d'origine, les portes en chêne, les tourelles, la bibliothèque avec la petite vue sur l'île, je pense que j'ai eu la même sensation qu'Harry Potter. Oui, sans les sorciers, certes. Alors aujourd'hui, je teste pour vous le lycée international des Pontonniers. Je suis donc rue des Pontonniers, ça ne s'invente pas, à Strasbourg. Devant moi, une magnifique façade en gris rose qui monte et qui monte et qui monte avec des tourelles aux toitures en forme de meringue, des lucarnes, des arches et même au sommet, une belle girouette. À côté de moi, il y a deux touristes qui sont en train de photographier la façade. C'est vrai qu'elle est belle. Et juste derrière la grille, Madame la proviseure qui m'attend. Alors, je passe quand même dans ce quartier assez régulièrement. Ah oui, c'est juste à côté d'ici Alsace. Et je n'avais jamais vraiment pris le temps de regarder toute la beauté de ce bâtiment. Et quelle erreur, parce que la façade du lycée des Pontonniers est à elle seule déjà une œuvre d'art à part entière. Construit au début des années 1900 sous administration allemande à l'époque, qui voulait un bâtiment modèle pour l'enseignement secondaire des jeunes filles, Madame la proviseure, eh bien, me guide dans les couloirs. Alors on longe les portes de classe, avec leurs panneaux en bois d'origine quand même, et que c'est beau. Ouais, franchement, l'intérieur c'est magnifique. Et ce qui est frappant dans ce lycée, c'est pas seulement le bâtiment. Parce que dans les couloirs, on entend parler français, anglais, allemand, espagnol, italien, polonais, russe ou encore portugais. Et parfois même dans la même conversation. Oui, parce que le lycée possède plusieurs sections dites internationales. Destinées en premier lieu aux enfants de familles étrangères ou binationales qui sont installées en France. Mais aussi à des élèves français ayant vécu à l'étranger. Ou tout simplement disposant de bonnes compétences linguistiques nécessaires. Parce que dans chaque section... Il y a deux matières qui sont enseignées dans la langue du pays partenaire. Par exemple, un élève de la section espagnole fait son cours d'histoire en espagnol. Un élève de la section polonaise, lui, va analyser des textes de littérature polonaise en polonais. Et le baccalauréat qui en est issu, porte même un nom particulier, le BFI, baccalauréat français international, qui est reconnu comme tous les bacs dans les universités françaises, mais aussi dans les pays partenaires, y compris la prestigieuse université d'Oxford au Royaume-Uni. Ah oui, quand même. Et ce qui est d'autant plus remarquable, c'est que c'est gratuit. C'est un lycée public, hein. C'est ouvert à tous les lycéens de Strasbourg, bon, sur dossier quand même, hein. Et si vous le souhaitez, vous, le visiter de l'intérieur, là aussi, c'est gratuit. Mais pour ça, il faudra attendre les journées du patrimoine.
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3: Quand il y a des prédateurs, bah, mais sa tête dans le sable, au moins ils disent que c'est un pot avec des roses qui dépassent.
4: Pourquoi l'autruche met de temps en temps sa tête dans le sable?
5: Pour peut-être manger les bêtes dans le sable.
6: Pour manger ce qui est dans le sable, pour tout simplement voir ce qu'il y a dans le sable.
7: Pour dormir.
4: Si elle veut voir ce qu'il y a dans le sable et qu'elle met sa tête dans le sable, elle voit plus rien.
6: Bah, peut-être qu'elle résiste au sable.
4: Ou alors elle a une frontale.
6: Je pense pas.
8: C'est peut-être pour manger ce qu'il y a dans le sable, mais plus profondément avec sa bouche.
3: Quand il y a des prédateurs, bah, met sa tête dans le sable. Au moins, ils disent que c'est un pot avec des roses qui dépassent.
9: Oh, les jolies fleurs!
8: Comme ça, elle voit pas ce qui se passe autour et elle a plus peur.
4: Qu'est-ce que vous faites si quelqu'un vous court après?
8: Courir. Dire à quelqu'un qu'on a besoin d'aide.
4: Tu vas pas mettre ta tête dans le sable?
8: Bah non, sinon il peut nous attraper facilement.
3: Ou alors sinon on lui met un coup de poing dans la figure, au moins bah, c'est lui qui a la tête dans le sable et nous on s'en va.
4: Mais pour l'autruche alors elle?
6: Pour l'autruche c'est facile, elle court plus vite que nous.
4: Et vous savez comment on fait des petits autruches?
8: Une fois qu'ils sont dans l'œuf, bah, ils cassent la coquille et ils sortent.
4: Donc c'est avec des œufs?
8: Bah oui.
4: Vous avez déjà vu un œuf d'autruche?
6: J'ai cru en voir un en vidéo, mais non. Il est comme les œufs normaux, mais quand même un peu plus gros.
10: Oh, plus ils sont gros, plus je les aime.
8: Bah, l'œuf, je l'ai déjà vu, mais pas en vrai. L'œuf, il est gros comme ça.
4: Il est en effet très gros. Comment est-ce qu'on peut avoir une poêle suffisamment grande pour faire un œuf au plat d'autruche?
8: Tu fabriques soit une grande poêle ou...
9: Non, pas la poêle à frire!
8: Soit... T'essayes de trouver une grande poêle, bah comme ça c'est bien. On a des poêles grandes, mais ça suffit, des poêles comme ça suffit.
6: Ou alors on le fait tout simplement pas cuire, on les laisse vivre.

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1: Ambiance nature aujourd'hui. 55 000 jardiniers, amateurs ou professionnels suivent depuis plus de 15 ans Franck Natier, un Mayennais de Saint-Plé. Il réalise des vidéos autour de la permaculture sur sa chaîne YouTube La Forêt Nourricière. Mais quelles sont ces vidéos qui touchent tant de personnes ?
2: Des fois, je vais visiter des jardins extraordinaires. Souvent, je vais montrer des tests d'association que je vais faire entre les plantes.
3: Et on voit ici, c'est les figues sont en association avec la caseille. C'est un hybride entre le groseillier à macro et le cassis.
2: Je vais parler de variétés assez rares et exceptionnelles, très résistantes aux maladies et qui se débrouillent bien seules.
3: On va voir la figue poire. C'est une figue énorme. Elle est géante. Elle pèse jusqu'à 300 grammes. Regardez un petit peu la taille de ces figues.
1: Et ce qui plaît, c'est la façon de jardiner de Franck sous forme de culture multi-étagée.
2: Donc c'est le fait de pouvoir cultiver différentes plantes alimentaires ou médicinales sur plusieurs strates de hauteur. C'est d'agencer tout ce beau monde pour que ça produise un maximum de fruits et de légumes en essayant d'en faire le moins possible.
1: Effectivement, c'est pas mal ça. Mais est-ce qu'on a une belle production derrière ?
2: Sur un petit jardin qu'on cultive comme ça, on peut atteindre à certains endroits du jardin 25 kilos de fruits et de légumes par mètre carré.
1: Là, on a de quoi nourrir la famille pour un bon moment. C'est bio, c'est naturel et c'est ça qui séduit vraiment les gens.
2: Les gens veulent revenir vers une alimentation plus saine. Et je pense que cette approche du jardin-forêt, de la permaculture, répond à un besoin.
1: Franck Natier met tout son cœur à partager des expériences originales, voire même introuvables ailleurs. Mais l'une des vidéos qui a le plus marché, c'est tuer le liseron et les plantes envahissantes écologiquement. Bon, pour le coup, ça l'a un petit peu déconcerté.
2: Bah, les gens, je les invite plutôt à planter l'abondance, à faire un monde meilleur, plutôt qu'à exterminer des plantes dans le jardin.
1: Même les chardons, parce que là, non ? Bon, d'accord. En tout cas, Franck Natier cultive un message principal à travers sa fameuse chaîne YouTube La Forêt Nourricière, c'est celui-ci.
2: Bah, de prendre soin de nous, de la terre, des générations futures, entre la rivière de la conscience de l'écologie et la rivière de la destruction de l'environnement et du futur de nos enfants, quoi.
1: Pour garder ce joli rire. Merci à Franck Natier, je le rappelle, Mayennais de Saint-Plé. La Forêt Nourricière, c'est une chaîne YouTube avec une publication par mois.
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4: Voici une carte postale. Nous sommes à Sainte-Eulalie, dans l'atelier de Mathieu. Il représente sans doute le dernier artisan losier-couvreur de la montagne ardéchoise. Son travail capte notre attention lorsque nous croisons une maison traditionnelle dont le toit est recouvert de lauzes naturelles. C'est un métier physique avec un savoir-faire peu commun, un engagement pour la conservation d'un patrimoine exceptionnel. Et pour lui, c'était un peu écrit dans son arbre généalogique.
5: J'étais dans une famille de couvreurs. Mes oncles, en gros, j'ai eu 7 oncles qui étaient couvreurs. Et du coup, mon père, depuis tout petit, j'ai appris à poser la lauze de schiste et l'ardoise de Corrèze. Et c'est pour ça, du coup, je suis venu m'installer après en Ardèche. Chez nous, ça, voilà, cette bleu clair, elle vient du côté de Boré. Et chaque lieu avait leur lauze. Alors après, il y a plein de toitures, ils sont mélangés, ils ont mis de la bleue qui avait rien à voir chez nous. Ils trouvaient les lauzes là où ils pouvaient les trouver, quoi. Ah ouais, c'est voilà, ça. C'est tout. Pour ça, en fait, le plus gros du travail, c'est la taille. Après, on est lié au climat. Hein. Quand il fait trop froid, c'est pareil. On peut pas la tailler parce qu'elle est gelée, la pierre. Alors, du coup, elle explose. Quand il fait des grosses canicules, la lauze bleue, on la tient pas dans les mains. C'est particulier, quoi. Ça.
4: Et les avantages?
5: Après, ça dure très, très, très longtemps. On a des toitures, là. J'en ai une énorme à refaire. Elle date de 1000. La grange date de 1648. Et la lauze est d'origine dessus. Après, il peut grêler, il peut faire du vent, tout ce qu'on veut. Ça bouge pas.
4: Vous savez à quel moment vous vous êtes dit, tiens, je vais devenir artisan, loseur?
5: Je sais pas, je crois que j'ai pas trop eu le choix. Je sais pas, c'est vrai que ça se pose pas trop, parce que vu que je suis né là-dedans, et mon père les taillait, et avec ma mère, on les calibrait par taille, et j'ai toujours été là-dedans, quoi.
4: très tôt. Vous avez eu des outils dans les mains
5: Les premiers outils, je devais les avoir, c'est 7-8 ans. Pour ça, il y en a, ils me disent, mais t'es jeune encore, tu peux en faire. J'ai dit oui, mais j'ai attaqué très très jeune, alors tant que le dos suit, c'est bon, mais il faut s'économiser. Quoi.
4: Pourtant, vous avez vu votre papa faire ce métier qui est quand même très dur, très physique, et ça ne vous a pas arrêté?
5: Oh non. Surtout qu'à l'époque, il fallait les monter à l'échelle. On n'avait pas d'élévateur, tout ça. Et c'est que la dureté du métier, je pense, c'est ce qui nous forme. Alors après, c'est vrai que si j'aurais pas aimé ce métier, je pense que je dois abandonner de suite.
4: Alors, depuis une paire d'années, Mathieu s'implique dans l'ALC, une association nationale pour former de jeunes losiers. Je vous mets le lien sur notre site internet.
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6: De tout temps, la différence, toute personne qui n'est pas dans la norme est souvent mise à l'écart, suscite même de la peur. Nos sociétés traditionnelles occitanes n'y échappent pas. Regarde qui est là, la tour sud. C'est le diable, ne t'approche pas. Vous l'avez entendu, ce mot est de tourchu ou tourchude pour une femme. Il y a des coins où l'on dit le mot torto pour nommer quelqu'un de tordu physiquement, d'un peu difforme. Dans nos sociétés, un corps femme ou homme tordu ou difforme reflétait une personnalité forcément maléfique. Les tordus avaient mauvaise presse, on s'en méfiait, on ne les approchait pas. Il n'y a ni tourchu ni boitu qui n'aille le diable ni nous tue. Il n'y a ni tordu ni boiteux qui n'ait le diable dans le cul. Ah ! Un vieux proverbe occitan vient toutefois casser, heureusement, au moins tempérer ce préjugé. Branche tourchude fait flamme dresse. Branche tordue fait flamme droite. Un corps difforme peut abriter une âme droite. Heureusement, aujourd'hui, ce genre de choses n'existe plus. Allez, adieu.
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1: Louis XIV a marqué profondément l'histoire de France. Le 7 juin 1654, il a 15 ans. La cathédrale, un lieu historique des sacres royaux, est magnifiquement décorée avec des tapisseries, des ornements religieux pour accueillir donc ce jeune roi. En ville, on voit l'arrivée de nombreux fonctionnaires, des artisans, des marchands pour gérer la logistique, aménager les routes et aussi assurer la sécurité de la cérémonie. Imaginez Reims, décoré de drapeaux et de bannières aux couleurs du royaume. Des festivités populaires sont organisées, avec des banquets, des feux d'artifice et des spectacles de rue. Un sacre qui n'est pas seulement un acte religieux, mais une mise en scène grandiose. Faut l'imaginer comme ça. C'est un théâtre qui présage un règne absolu. 72 ans, un record. Même si son règne réel a débuté après la régence de sa mère, cela fait quand même 64 ans. Malgré les apparences, la vie de Louis XIV a été un véritable calvaire. Il a souffert à de nombreuses reprises, de nombreuses maladies, et la médecine n'était évidemment pas aussi développée qu'aujourd'hui. Très jeune, il perd ses cheveux, d'où le port d'une perruque, que la cour va vite adopter pour ressembler au roi. Il perd aussi une partie de ses dents. À cette époque, l'hygiène dentaire laissait à désirer. Il a été frappé aussi par des crises de gouttes. Il avait des problèmes articulaires, des problèmes de circulation sanguine et des affections cardiaques. Louis XIV a eu également des soucis de peau. À la fin de sa vie, sa santé générale se dégrade avec des hémorragies cérébrales. La gangrène, une de ses jambes, était noire, pourrie. Une pneumonie va finir par l'emporter à 76 ans. Et oui, la vie de roi, ça ne fait pas forcément rêver. Son sacre à Reims, c'est l'un des trésors de Champagne-Ardenne.
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2: En Pays de Savoie, la place du village, c'est d'abord une émission de télé, c'est une grande communauté sur les réseaux sociaux et c'est aussi un rendez-vous quotidien sur votre radio ici Pays de Savoie avec Jean-Noël et Philippe de Paris. C'est l'heure d'une nouvelle histoire, quelque part en Savoie, avec vous Philippe, bonjour.
3: Bonjour Laurent, bonjour à toutes et à tous.
2: Ah, parmi vos rencontres, là vous êtes allé dans une étonnante série de Montémont.
3: Eh oui, on est allé à Montémont, c'est la direction de la Maurienne. Et on s'arrête justement dans le hameau de la Scie, au-dessus du beau village de Montémont à 1300 mètres d'altitude. Et là, on rencontre Joël Gontier dans une scierie, mais pas n'importe quelle scierie, une scierie complètement dans son jus, une scierie d'époque. Et Joël nous dit, c'est une scierie qui a été mise en place par mon grand-père et je tenais absolument à la remettre en route. Elle a commencé à fonctionner en 1905. Elle a été créée d'une manière assez curieuse lorsqu'un village d'à côté a brûlé et comme on ne pouvait pas tout refaire, tous les toits avant l'hiver, il a fallu créer la scierie justement, pour faire le bois, pour faire les chalets du village qui avait brûlé. Vous avez compris.
2: D'accord.
3: Un bel exemple de solidarité à l'époque.
2: Et puis ce qui manque, il a été fidèle à la scie. Combien de temps il a mis pour la refaire?
3: Il a mis 4 ans. 4 ans pour la refaire de A à Z. Un énorme travail. Aujourd'hui, cette scierie à l'ancienne marche parfaitement. C'est un véritable plaisir d'avoir fonctionné. Elle fonctionnait autrefois à l'eau avec un petit barrage en amont, comme toutes les scieries, avec une conduite forcée, bien sûr. Au bout de la conduite, il y avait une roue à aube, hein, comme autrefois d'ailleurs. Il fallait 12 heures pour remplir la retenue d'eau. Et à l'époque, on sciait, nous dit-il, tous les jours, y compris le dimanche, dès qu'il y avait de l'eau, on sciait. Et le torrent sur lequel se trouve la scierie a une particularité. Il ne gèle pas en hiver. Je rappelle qu'on est à 1300 mètres d'altitude, c'est-à-dire qu'on peut travailler toute l'année.
2: Est-ce que cette scierie fonctionne encore aujourd'hui?
3: Absolument, Laurent, elle fonctionne toujours. Et si quelqu'un a besoin de couper un sapin pour faire quelques planches, aucun problème. Il nous dit aussi, Joël, qu'on fait des chevrons avec la charpente, et tout ceci se fait dans la plus grande convivialité. Or, c'est pas industriel, attention. Et Joël nous précise que c'est justement la scierie qui a donné le nom du village. La scie, mais ça, on s'en est
2: douté. Oui. Et est-ce qu'on peut la visiter?
3: Oui, on peut la visiter. Il y a même des touristes qui viennent la visiter, cette scierie, par l'intermédiaire de l'Office du tourisme de la grande station d'à côté. C'est Saint-François-Longchamp, que
2: oui,
3: vous connaissez pas très bien. Et ça se fait durant l'hiver, un jour par semaine. Il y a même des touristes qui veulent repartir avec une planche, nous dit Joël. Joël qui montre aussi ses outils hein, pour aller chercher le bois, pour descendre dans la scierie à tous ces touristes. Et si vous passez un jour par Montémont, n'hésitez pas à vous arrêter. Demandez à Joël, il se fera un grand plaisir de vous montrer sa scierie à l'ancienne. Il est intarissable, il est passionné et passionnant.
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4: Sébastien, Jean-Marc et Francis font partie du club de self-défense catalan de Rodez, à 25 minutes de Perpignan. On y pratique le bozando, un art martial au bâton venu de Chine et du Japon, et le yawara, un art martial aux mains nues.
5: En garde, dozo.
4: Dites donc, il faut être agile avec le bâton, Sébastien.
6: On essaye de développer, de travailler tout le corps dans une coordination et progressivement être à l'aise avec l'arme.
4: Alors, on est ici dans les jardins de la mairie de Rodez. Et vous, Sébastien, vous dirigez cette section de self-défense catalan. C'est quoi exactement ce que vous pratiquez ?
6: Alors, nous avons deux techniques martiales, deux arts martiaux. Le yawara, qui est un art martial à main nue, et le bozendo, qui est une escrime chinoise au bâton long. Les deux ont été importés et développés par un maître d'armes, Francis Vigoureux, qui, lors de la guerre d'Indochine, a pris des très vieilles techniques et les a adaptées à sa pratique personnelle. Le sport a continué à évoluer jusqu'à maintenant.
4: Et comment vous avez connu ce sport ?
6: Sur Perpignan, le premier dojo était dans le quartier de Saint-Gaudéric, et puis il y avait un autre club aussi sur Avenue de la Gare, et donc c'est là où on a démarré.
4: Et vous l'avez amené ici à Rodez ?
6: Tout à fait.
4: Alors messieurs, comment ça se passe ?
7: Très bien.
4: Il y a des danes comme au judo ?
7: Oui, première, deuxième, troisième, jusqu'à sept, je crois.
6: Jusqu'au sixième dan, ce sont des danes techniques, et ensuite c'est des danes honorifiques, septième, huitième, jusqu'au dixième dan. Voilà, ça marche exactement sur le système du judo.
4: Et vous avez tous la ceinture noire ?
6: Bruno, il y a encore...
4: Encore marron.
6: Ceinture marron, mais en préparation de la ceinture noire.
4: Vous, Jean-Marc, ça fait longtemps que vous pratiquez ?
8: Eh bien, maintenant, ça fait 12 ans. Oui, je suis arrivé ici un peu par hasard, et puis voilà, je cherchais à la base refaire des arts martiaux, type aïkido, et j'ai découvert le yawara bozendo, et ça m'a plu beaucoup, voilà.
4: Vous habitez Rodez ?
8: Oui, c'est ça.
4: Et c'est une chance de pratiquer en plein air ?
8: Oui, mais à côté de ça, on a un super dojo aussi, hein, donc on profite du plein air quand il fait vraiment bon, sinon à côté on est à l'abri, il n'y a pas de souci.
4: Sébastien, on entre dans votre dojo, mais qui est occupé, dites-moi ?
6: Là, c'est le cours de gym pour les seniors.
4: C'est un peu vous, Albert, hein, à l'origine de la construction de ce dojo, hein, c'est vous qui l'avez construit.
7: Oui, j'ai construit, j'ai fait les plans et tout.
4: Donc là, vous avez utilisé et repris cette ancienne école ?
7: Ben oui, on a refait les murs, tout, les chapes, tout, on a tout refait. Enfin, il n'y avait rien au départ, il y avait juste un préau ouvert, c'est tout. On a mis 6 mois pour le faire.
4: Bravo !
7: Voilà, ça a été assez rapide.
4: Donc, vous, Sébastien, vous êtes l'entraîneur ?
6: Tout à fait, Jean-Marc est président, Bruno, trésorier, il manque le secrétaire aussi.
4: Et combien y a-t-il d'adhérents ?
6: On est entre 15 et 20 adhérents sur l'année, oui.
4: Sébastien, cet art martial... Il n'y a pas de compétition, c'est vraiment pour soi.
6: Voilà, tout à fait. C'est un peu sur le système de l'aïkido, c'est un art martial non compétitif où on travaille avec des partenaires et non contre des adversaires. On évolue ensemble.
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2: Vous aimez le cinéma? Bonjour Médéric Gascarius.
3: Bonjour Philippe.
2: Vous aimez le cinéma?
3: Oui.
2: Allez, David aussi.
3: Mais oui.
2: Bon, voici un extrait, je suis sûr que ça va vous parler.
4: Un taxi blanc à grande vitesse.
5: Il a renversé mon radar.
6: On s'en occupe, t'as relevé le numéro?
4: J'ai pas eu le temps, il est allé trop vite.
6: Eh ben alors, ma poule, il faut ouvrir les yeux, hein. C'est un métier,
2: ça vous rappelle donc.
3: La CCM Compagnie.
2: Le taxi. Et avec ce radar dans le film, de quand date le premier radar routier? La réponse, c'est 1899.
3: Non.
2: Si. Mais à l'époque, c'était pas une grosse boîte qui nous flashait. C'était une autre technique. Et Stéphane Bern va nous la dévoiler tout à l'heure, juste avant le journal de 8h. Et vous verrez qu'à l'époque, il y en avait aussi dans la caboche. Hein. Comme Médé, d'ailleurs, qu'on retrouve pour le Parler Marseillais tous les matins. Médéric. Alors, vous étiez hier au Héro Festival, c'est ça?
3: Ouais, samedi. Ouais.
2: Samedi, au Parc Chanot. Comment ça s'est passé?
3: Ah ben, très bien. C'est la première fois que j'y allais. C'était un plaisir de se balader dans les halls consacrés à tous les personnages des mondes imaginaires. Mario, Naruto, One Piece, Kaamelott, et puis pour les gens de ma génération, Goldorak, les Bisounours, Star Wars, la voiture de Starsky et Hutch, et plein d'autres choses. Le meilleur, c'était bien sûr les costumes, hein, parce que c'est aussi un festival de cosplay. Beaucoup de gens sont venus déguisés en chevalier du Zodiac, en personnage de Harry Potter, en tortue ninja, en stormtrooper de Star Wars, en Dark Vador, en vampire, en Pokémon, en Luigi, en soldat. On a même vu un Batman se faire refuser l'entrée, parce que même si on était en costume, il faut avoir le billet pour entrer. Tu rentres pas, tu n'as pas le billet, tu rentres pas. Alors par contre, j'ai vu personne en costume de Mouninotor. C'est bien dommage.
2: Un Mouninotor.
3: Qu'est-ce que le Mouninotor?
2: Qu'est-ce que c'est que ce truc?
3: Vous connaissez pas le Mouninotor, mais c'est le gardien de la grotte de la Mounine. Un horrible pachoderme à deux trompes. Mais oui, je vous explique. Mouninotor, c'était le motus à trouver samedi. Alors oui, c'était un peu vache, c'est le cas de le dire, mais ça collait bien à l'esprit du Héro Festival. Le Mouninotor est un monstre imaginaire inventé en 2004 par le groupe Quartier Nord dans son opérette rock marseillaise et les aventures du chichi perdu, dont je porte le t-shirt, regardez, avec un beau chichi doré, vous voyez, sur le poitrail, là, c'est
2: la quête du gras.
3: La quête du gras. Et comme je vous l'ai dit, il garde la grotte de la Mounine et il est représenté sous les traits d'un vigile habillé d'un blouson noir et portant sur la tête deux sortes de cornes blanches qui retombent un peu sur les côtés, qui font aussi penser à des trompes, d'où surnom de horrible pachoderme à deux trompes. Je crois que vous avez compris l'allusion à la Mounine. Je fais pas le dessin. Voilà. Donc c'est bien une mouvalise forgée sur Mounine et Minotaure. Le Minotaure étant non pas l'enfant de Michel Thor, mais ce monstre légendaire au corps d'homme et à la tête de taureau qui gardait le labyrinthe du roi Minos en Crète et qui a tué Thésée, sauvé par le fil d'Ariane. Dans le livret du groupe Quartier Nord, le Mouninotaure est présenté comme, je cite, un videur de nightclub un peu nerveux, au pédoncule démesuré et au parler racaille. Il est aussi qualifié d'espèce d'ongulé. Bref, pas de Mouninotaure au Héro Festival, pas de Facomochère non plus, et quelqu'un sur Blue Sky m'a demandé qui était le plus fort des deux. Alors je sais pas, il faudrait organiser un combat entre le Mouninotaure de Quartier Nord d'un côté, le Facomochère d'Espigoule de l'autre. Ça ferait un beau jeu vidéo, vous savez, sur le modèle de Street Fighter. On pourrait y ajouter d'autres bêtes, d'autres monstres provençaux, comme la Tarasque, la Garamaude, la Cabre d'Or, ou encore le Viedas de Cornu et la terrible Cagolas Aventouse, dans un livre de Jean Contrucy. Pour finir, à l'occasion du Motus en live qui s'est joué samedi matin, on s'est régalé. Nous avions caché quelques Pokémon surprises qu'il fallait aganter, quelques Pokémon comme avec des noms d'ici qu'il fallait trouver, comme Pikachu, Pikachu, Pikafouch, Pikagol ou encore Pikabestron. Et on pourra en inventer des moulants d'autres, mais avouez qu'il faut être un peu chouchou pour faire ça, ou plutôt Pikachu.
2: Bravo. Le Mouninotor, une espèce d'ongulé. Donc voilà, on le découvrait ce matin. Merci Médéric. Vous jouez avec le Parler Marseillais, motus.fr, tous les jours un mois à découvrir sur le site internet. C'est le principe. Vous m'expliquez le mot d'hier, là.
3: Soukaou. Ah, c'est quelqu'un qui est un peu trop picolé, qui dort, qui ne dort bien. C'est le souche, en fait. C'est
2: d'accord. Ok, un peu comme David le dimanche. Après,
3: jamais.
2: Après la daube.
3: Jamais.
2: Après la daube.
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7: Allez, on fait comme tous les frontaliers le matin, on passe la frontière suisse pour voir ce qui se passe chez nos voisins avec David Aubry. Bonjour David.
5: Bonjour Louise, bonjour à tous.
7: Vous avez passé un bon week-end, vous êtes avec nous pour cette rentrée en ce lundi. En tout cas, la diplomatie entre France et Suisse eh bien, a vacillé cet été. Hein.
5: Ah ça, je vous assure Loïs, que les bisbilles entre Trump et Poutine, à côté de ce qui suit, c'est du pipi-chat. La montée en puissance de la crise entre nous autres et les voisins suisses, franchement, il y a eu de quoi inquiéter les observateurs internationaux. Hein. Enfin, comme on dit, c'est toute proportion gardée quand même, ça reste une brouille avec la Suisse. Hein. Donc au pire, on risque pas non plus l'envoi des sous-marins nucléaires. Hein. Avec eux, quand ils sont fâchés, tout ce qu'on entend en retour, c'est une réaction outrée du genre « Non mais ça va ou bien ?»
7: Bon, qu'est-ce qui a déclenché cette grosse colère, David?
5: Eh bien, c'est un des nôtres, un député français qui a voulu mettre son nez dans leurs affaires.
7: Oula.
5: Et pour une fois, on parle pas pognon, banque ou impôt, mais on parle de vaches. Alors, pas question d'épidémie non plus, mais de combat de vaches. Oui, un élu français a déposé chez nous un projet de loi spécifique contre les combats de rennes. Alors, c'est une tradition suisse hein, qui a d'ailleurs traversé la frontière. Il veut abolir les combats de vaches d'Éreins. Il en fallait pas plus pour mettre les Suisses en PLS. Faut savoir quand même, il a réussi à faire signer 74 autres parlementaires pour, je cite, mettre fin à cette pratique cruelle.
7: Et les Suisses l'ont évidemment très mal pris. C'est logique.
5: Qu'un pays où existe encore la corrida vienne faire la morale à un autre où les vaches pratiquent un genre de sumo version meumeu, évidemment, ça les a fait rire. Et en gros, la réponse, c'est « Oh les frouzes, balayez déjà devant votre porte hein. !» Ils défendent ce divertissement, comme ils disent, et même si certains les ont copiés dans les Alpes françaises, c'est pas leur problème. Ils adorent servir de modèle, alors on peut même dire que ça leur a fait plaisir, et encore plus quand ça fout le bordel par chez nous. En tout cas, Loïs, croyez-moi, en voulant se mêler de leurs affaires, on les a remotivés pour des décennies et les combats de vaches en Suisse ne sont pas prêts de s'arrêter.
7: Ah là là, attention, la diplomatie entre France et Suisse est donc menacée. Le coucou suisse de David Dobry à réécouter sur l'application ici et puis sur ici.fr Besançon. Merci beaucoup, David.
5: À demain.
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8: Adi Oubalen et Adi Sias à toutes. Est-ce que vous connaissez le mot fenestru? Ben, une fenestru est une fenestre picciotto. C'est une petite fenêtre. Peut-être une couple obésie m'a bien contacté qu'il n'y a pas spugu d'intra d'une l'oustal. Un jour, mon voisin m'avait raconté qu'il n'avait pu rentrer chez lui. Savez-je pourquoi? Vous savez pourquoi? Ben, sa femme avait clavé la porte d'entrée. Clavé, qui vient de l'occitan claba. Alors, à votre avis, qu'est-ce que ça veut dire?
9: Eh ben, je dirais fermé à clé, verrouillé.
8: Et en effet, je m'explique. Mon voisin était sans clé et sa femme, eh bien, elle était parti faire une course en ville. Comme il n'avait pas les clés, eh ben, ça baisse des kefaguettes. Vous savez ce qu'il a fait? Eh ben, t'es passé par le fenestro del garage. Il est donc passé par le fenestro du garage. Le fenestro est lingo nostro. C'est la lucarne, le vasistas, une précisionnette. Je pas plat, je pèse l'obésier. Et je magre, mon voisin est maigre. C'est bien pour ça qu'il a pu passer par le fenestro du garage.
9: Et le fenestro, ça peut être autre chose?
8: Eh bien oui, le fenestro bremonde. Et stabé l'autre mot pour parler de la télévision. Ce mot fenestro s'utilise également pour parler de la télévision. Bon, surtout une copère, surtout autrefois, car les téléviseurs étaient pitchous, ils étaient petits. D'ailleurs, quand les premiers postes sont arrivés, certaines personnes appelaient cet objet ben, le fenestro. Mais depuis, eh bien, les choses ont bien changé avec ces grands écrans de télévision.

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1: Révolutionner un domaine, ça tient à pas grand chose. Et le destin de l'Isérois dont on va parler en est peut-être le meilleur exemple. Adolphe Pégou vient au monde le 13 juin 1889 à Montferrat, à côté du lac de Paladru, dans une famille d'agriculteurs.
2: Paysans, c'est dégueulasse!
1: Mais labourer des champs, s'occuper des semailles, c'est pas le projet pour Adolphe. Dès qu'il a 18 ans, bye bye la ferme, bonjour la grande muette, il s'engage dans l'armée et c'est là qu'il va faire une découverte qui va changer sa vie, le pilotage aérien. Revenu à la vie civile, Adolphe Pégou ne chôme pas. En moins d'un mois, il passe du statut de débutant à l'obtention du brevet de pilote.
3: Vous avez fait à 4G un piqué inversé avec un MiG-28.
1: D'ailleurs, un mois, c'est encore le temps qu'il lui faudra pour être embauché comme pilote d'essai par Louis Blériot, l'une des références de cet univers à l'époque.
4: Waouh ! Tout le monde se calme !
1: Mais Adolphe ne va pas s'arrêter là. C'est un enchaînement de premières qui va faire sa légende. Parce que le 19 août 1913, première, il est le premier pilote à sauter en parachute.
5: Hey Adolphe, on pensait t'attacher un gros drap dans le dos pour que tu sautes d'un avion qui pourtant fonctionne très bien en plein vol. Qu'est-ce que t'en penses ?
1: Et alors que la descente se fait tranquillement, il observe son avion qui descend tout seul. Sans personne aux commandes, Pégou voit son appareil faire des figures qu'il n'a jamais vues de sa vie. Sa première pensée, c'est de se dire
6: « C'est de toute beauté !»
1: Et la seconde, mais des manœuvres comme ça, ça pourrait permettre à un pilote de se sortir de situations désespérées. Une réflexion qu'il va mettre en application un mois plus tard, c'est décidément une constante, en réalisant le premier vol tête en bas de l'histoire. 400 mètres la margoulette inversée, et devant son patron Louis Blériot.
7: Quelle histoire ça aussi.
1: Le 21 septembre 1913, moins d'un mois après cette performance, le bougre accélère. Adolphe Pégou réalise cette fois tout un programme de figures acrobatiques qui se termine par le désormais célèbre loupé.
8: Attends que je t'explique mon idée, enfin.
1: Adolphe Pégou est-il le premier à l'avoir réalisé ? Les historiens n'arrivent pas à trancher entre lui et le russe Piotr Nesterov, mais ça n'empêchera pas la légende de l'Isérois de naître à ce moment.
9: Impeccable, non ?
1: Toute la presse relate sa démonstration. Il est demandé de partout, en Europe, en Russie, même en Allemagne, où on n'est normalement pas très fan des Français à l'époque. Cette star de la voltige se produit devant parfois des dizaines de milliers de personnes. Et alors que les États-Unis réclament aussi de voir Adolphe dans leurs cieux, la Première Guerre mondiale éclate. Adolphe Pégou est affecté au 2e groupe d'aviation de Reims et rapidement, le professionnel des acrobaties aériennes utilise son savoir-faire pour s'imposer dans les airs. Premier pilote à remporter 5 combats aériens de l'histoire, Adolphe Pégou devient donc le premier as de l'histoire de l'armée française.
10: Les Verboten aussi.
1: Pégou, pionnier, jusqu'au bout. Sa légende prendra fin le 31 août 1915. Il rencontre dans le ciel Otto Kandulski, l'un de ses anciens élèves et pilotes allemands, là-bas dans les airs, pas loin de Belfort. L'aviateur germain et son mitrailleur lui rendront hommage quelques jours plus tard en déposant une couronne de fleurs ornée de l'inscription « À Pégou, mort en héros pour sa patrie ». Ses inventions ne furent pas suffisantes pour lui sauver la vie. Adolphe Pégou, le pionnier de la voltige aérienne, est un Isérois, illustre Isérois.
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11: Salut Brice Hizel.
12: Salut toi.
13: Qui est cette charmante personne? Voulez-vous me présenter?
11: Ah, c'est encore Sylvie. Je suis Sylvie.
12: Vous avez quel âge?
11: J'ai 50 ans.
14: Tu crois que je te vois pas?
12: Vous faites quoi dans la vie, en fait?
11: Je suis vendeuse en boulangerie.
14: Mais tu me prends pour une conne, là, ou quoi?
15: Elle est jalouse, tu sais pourquoi?
11: Je suis dans les petits bonheurs.
16: C'est exactement ça qu'on a pensé, nous.
17: Qu'est-ce que vous faites ici, à part foutre la merde?
11: J'habite à Port-Sal.
12: Et alors?
11: Port-Sal, c'est sauvage, bleu turquoise.
12: Comme sur les cartes postales?
11: Il y a une super vue au Guiligui qui surplombe le port. Et c'est le paradis.
18: Un petit commerce, une petite femme. C'est pas beau ça, c'est pas le paradis.
19: C'est quoi votre endroit préféré?
11: Mon coin de balade préféré, c'est Boutrouille à Kerlouan.
20: Et on peut savoir pourquoi?
11: C'est une grande plage avec des rochers. Quand j'étais jeune, je montais sur les rochers. J'allais attraper des poissons, des crabes, des étrilles. Il y a 3 petits rochers qui se situent au milieu de la plage. L'eau ne part pas quand la mer descend. Et ça fait des petites mares. Et quand j'y retourne maintenant, je vois les enfants qui jouent là où je jouais. Par contre, les rochers sont tous usés puisque les enfants glissent dessus.
21: Allez, je glisse. Moi, tous les matins, je casse le vent, je fais chier les gens, ça me purifie, c'est important.
22: C'est quoi un mégatube ?

0: Ma chanson d'enfance inavouable, c'est Son Kukai.
1: En l'an 70 du calendrier spatial, des êtres humains quittèrent la Terre pour rejoindre différents systèmes galactiques, comme le 15e système solaire, par exemple.
0: C'est un générique de dessin animé qui passait dans les années 80. J'adore.
2: Je ne comprends toujours pas.
3: Tu leur as un huile bordée.
0: Quand je me suis mariée, on l'a passé avec le MP3.
4: Très bien, ma chérie. Après tout, c'est ton mariage.
0: Son Kukai au mariage. Ah bah oui.
5: Sur quelle planète?
6: Allez, vas-y, fais nous rire.
7: Raconte-nous une histoire, allez.
0: Si, j'en ai une quand même.
5: Ah oui?
0: La maladie du boulanger.
8: Ah, mais je crois que je la connais.
9: Non, c'est peu probable.
0: C'est la brioche qui gonfle et la baguette qui tombe.
10: Mais c'est une honte d'entendre des trucs comme ça.
0: C'est une tradition. Allez, salut!
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12: Aujourd'hui, je voulais vous parler de cet homme au courage inégalé, le facteur auxiliaire Clavel. Au début du XXe siècle, la vie se développe au sommet du Mont Ventoux avec l'arrivée de l'observatoire. Le service postal de cette structure souhaite recevoir le courrier plusieurs fois par semaine. Sauf que le sommet du Mont Ventoux culmine à plus de 1900 mètres d'altitude et un accord est passé. Le courrier devra être acheminé 5 fois par semaine tous les jours, sauf le mardi et le jeudi. Ce sera donc le facteur Clavel qui s'occupera à pied de cette tournée. Imaginez bien, 22 km aller-retour via des raccourcis sont ainsi réalisés par ce facteur, payé, écoutez bien, 4,50 francs par jour. Il faut en moyenne au facteur 5 heures pour monter et 3 heures pour descendre. Mais quand la saison d'hiver arrive, c'est une autre histoire. La neige à l'époque pouvait encore atteindre 1 mètre de hauteur. Pour ajouter les vents terribles du sommet et les températures négatives, le facteur Clavel peut mettre jusqu'à 8 heures de marche pour gravir le sommet. À l'époque, cette ascension quasi quotidienne attire un bon nombre de curieux qui n'hésitent pas à faire l'ascension avec le postier qui se transforme alors en guide. Et puis, comme si ça ne suffisait pas, le facteur doit aussi effectuer une tournée de 10 km sur les hauteurs du Ventoux. Son salaire à l'année ne dépasse pas les 190 francs. À l'époque, un article de presse demande sa titularisation auprès de l'administration des postes. Le facteur Clavel partira ensuite en 1914 au front durant la Première Guerre mondiale et on ne retrouve pas sa trace dans l'histoire vauclusienne. Aujourd'hui, l'unique souvenir de ce facteur courageux est la création dans les années 50 du chemin du facteur au Mont Ventoux qui permet d'emprunter son périple via la Combe dans Suisse.

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1: Les petits bonheurs, généralement, ce sont des sourires qui se récoltent tous les jours au hasard des rencontres. Il suffit d'un micro ici, de ne surtout pas prendre de rendez-vous et de ne pas se présenter. Ça marche très bien à Megève, par exemple. Nous sommes donc en Haute-Savoie, sur les hauteurs de Megève, au Mont d'Arbois, pendant que des chevaux sont en train de monter dans une bétaillère.
2: Bonjour.
1: Bonjour. Matin de bonheur, venez vous occuper des bêtes.
2: C'est ça, on vient les mettre au chaud, ouais.
1: Ah, c'est-à-dire que là, ils quittent la montagne?
2: Ouais, ce coup-ci, ouais, c'est bon. Ce coup-ci, on va les ramener, on va les mettre en pension pour cet hiver, ouais. Ils ont passé tout l'été en montagne, donc ce coup-ci, ça y est. Ils vont aller se mettre au chaud pour l'hiver.
1: Ah oui, ils font toute la saison hein, ici?
2: Ouais, ceux-là, ils font toute la saison ici. Il y en a qui sont là pour la monte, il y en a qui sont là pour l'attelage. Et puis, vu que nous, on est élevage, il y en a, ils sont juste là pour grandir.
1: Vous, c'est pas juste un loisir, c'est votre métier?
2: Ouais, moi, c'est mon métier. Ouais. Je suis cocher palefrenier. Ouais.
1: Quand vous dites pour l'attelage, c'est les calèches qu'on peut voir à Megève, par exemple?
2: Exactement, c'est ça.
1: Donc, les chevaux, quand ils sont pas attelés, on les voit ici sur les hauteurs de Megève?
2: Ouais, c'est ça. Nous, on en a à l'Alpette, comme là en face, en haut de la côte 2000. On en a aussi au Mont d'Arbois, là, juste derrière. Et puis, après, au fur et à mesure de la saison, on les fait descendre petit à petit. Puis là, ils atteignent leur point le plus bas sur Megève. Puis après, on les change de département et puis voilà.
1: Donc là, ils montent dans le bus?
2: C'est ça, ouais. Ils montent dans le bus. Là, je vais en mettre 4. Là, après, j'ai mon patron qui va arriver. Il va prendre le reste. Et puis après, on va prendre un camion et une remorque. Puis on y charge tout dedans. Puis lui, il part cet après-midi.
1: Et là, ils partent où, hein, en résidence d'hiver?
2: Ils partent dans l'Allier, ceux-là. Ils partent dans l'Allier. Ils ont des gros champs de plusieurs hectares où c'est qu'ils ont du foin, des abris pour eux, de l'eau à volonté. Puis voilà.
1: L'Allier, donc en Auvergne, si je ne m'abuse, il fait pas beaucoup plus chaud qu'ici l'hiver.
2: Non, il fait pas beaucoup plus chaud, mais par contre, ils auront plus d'herbe qu'ici, on va dire. Ils auront moins de neige, ils auront un peu plus de foin, un peu plus d'eau, parce que nous, ici, c'est qu'on est tout de suite dans la neige, et puis nous, on n'a pas assez de foin pour tous les nourrir l'hiver, donc on préfère les mettre en pension. C'est beaucoup plus agréable pour eux. Puis pour nous, l'hiver, on a déjà bien assez de boulot comme ça, donc au moins, ils sont un peu tranquilles aussi de leur côté.
1: Alors justement, vous faites quoi l'hiver si vous avez plus de chevaux?
2: Alors, c'est pas qu'on en a plus, c'est qu'on en a moins. Toute la partie élevage, en fait, part tout en pension, et en fait, l'hiver, nous, on fait énormément de calèches. Sur Megève, on a des grosses calèches qui montent jusqu'à 12 personnes. C'est qu'on fait les fondus en calèche en soirée ou midi, et on fait juste des balades en calèche.
1: Bon, vous, j'imagine que le cheval, c'est une passion, on fait pas ce métier-là par hasard.
2: Mon grand-père était déjà éleveur de chevaux, là, maintenant, je bosse chez un ami de mon grand-père. Puis voilà, après, on fait ça par passion. De toute façon, c'est pas par l'argent qu'on va le faire, hein, comme dans tout métier agricole.
1: Même à Megève?
2: Même à Megève, l'agricole, ça reste l'agricole, à Megève ou pas.
1: Je peux vous demander votre prénom?
2: Moi, c'est Mathieu, moi.
1: Et c'est quoi le dernier petit bonheur de Mathieu, s'il vous plaît?
2: Mon dernier petit bonheur, c'est d'avoir fait un galop sur les crêtes de la côte 2000 en plein été avec le soleil couchant. Et ça, je pense que je m'en souviendrai jusqu'à ma mort.
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3: Une main dans le pop-corn, le ticket dans l'autre, vous entrez dans l'une des salles du Sénéchal. Mais avant d'être le cinéma de Guéret, c'était quoi?
4: Daniel Domecq, je suis passionné de cinéma. À l'origine, c'était un bâtiment qui était en déshérence depuis un certain nombre d'années et qui était une école. C'était l'école Jean de Sessac, un grand bâtiment qui n'avait plus de fonction et dont il a été décidé de le transformer en cinéma à la demande d'un groupe qui s'appelait le groupe Raymond, qui est plus connu aujourd'hui sous le nom du CGR. Donc il y a des salles un petit peu partout en France et c'est donc cette société-là qui a réalisé les travaux avant 1983 puisque le Sénéchal sur cet endroit ouvre fin décembre 1983. À Guéret, on a du cinéma depuis 1897, première séance 23 mai 1897 et la première salle fixe, puisque avant il a été porté par des itinérants, première salle fixe qui ouvre en 1919 à un endroit qui maintenant est complètement détruit. Je veux parler de ce qu'on appelle l'îlot Carnot et c'est là qu'était le premier cinéma de Guéret. Le Café Continental possédait une salle des fêtes à l'opposé d'un grand jardin. Dans cette salle-là ont eu lieu des séances de cinéma et le propriétaire qui a acheté tout ça en 1919 en a fait un cinéma. Un grand cinéma de 350 places avec balcon qui va fonctionner de 1919 à 1934. si on a beaucoup d'autres façons de regarder des films, ce qui est tout à fait louable et respectable, je crois vraiment que la dimension lieu de rencontre et de convivialité et la qualité surtout des images projetées et du son que l'on entend sont à mes yeux irremplaçables.
3: Bonjour.
5: Guillaume, je suis directeur du cinéma Le Sénéchal. J'ai grandi avec ce cinéma dès mes 7 ou 8 ans, on va dire.
3: Est-ce que ça fait maintenant d'en être le directeur ?
5: Waouh ! Un choc ! Non, ça fait bizarre et en même temps, il y a une sorte de logique quelque part.
3: Si vous pouviez dire quelque chose au Guillaume qui a 7 ans ?
5: Bah, je pourrais lui dire, tu vas voir, il va y avoir plein de nouvelles choses excitantes dans le cinéma et plein de choses auxquelles tu ne pensais pas encore qui vont arriver et qui vont émerveiller tout le monde.
3: Maintenant, vous ne pourrez plus vous faire de films sur ce qu'était le Sénéchal avant. C'était une école.
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6: Archimède, les planches.
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6: Deux fois nommé aux Victoires de la musique, le groupe Archimède, emmené par les frères Nicolas et Frédéric Boinard. Archimède nous livre un son pop-rock aux sonorités britanniques avec des textes en français et des refrains entraînants.

0: C'était Archimède.
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3: Salut la Bretagne, c'est l'heure de la bonne idée, 100% pur beurre. Créer un escape game pour nous inciter à visiter un château et à découvrir son histoire. Mais quelle bonne idée, n'est-ce pas, hein? Eh bien, c'est exactement celle qu'ont eu les équipes du château de Kerjan, situé à Saint-Vouget dans le Finistère. Pour vous situer, c'est entre Pouescat et Landivisiau en Bretagne Nord. Un beau château Renaissance, encensé par Louis XIII et construit au XVIe siècle. Château qui appartient maintenant au département du Finistère, qui fait tout pour partager ce patrimoine historique avec le public. Et partager notamment les secrets de la marquise. C'est le nom de cet escape game qui se joue en petits groupes de 3 à 10 personnes au cœur même du château. Le but, franchir le seuil d'une chambre abandonnée pour participer à une enquête palpitante qui vous conduira dans des pièces habituellement interdite au public. Chaque joueur va devoir user de ses aptitudes pour résoudre les énigmes. Et comme dans tout escape game qui se respecte, des cachettes secrètes ont été créées dans les décors originels du château. Ce qui n'a pas dû être une mince affaire pour les équipes du monument d'ailleurs. Mais ça vaut le coup, car l'escape game est hyper réussi. Et c'est une super façon de découvrir un monument historique de manière fun et ludique. Vous pouvez y participer jusqu'au 1er septembre. Faites vite en vous inscrivant à l'avance sur le site internet du château de Kerjan. Les secrets de la marquise n'attendent plus que vous. Le chiffre du jour, je vous en parlais hier, 2,50€, le prix d'un billet pour la tombola organisée par le festival breton Belles Étoiles. Billet qui vous permettra peut-être de repartir avec 2 places pour le concert de Céline Dion. Vous avez jusqu'à ce soir pour jouer. À demain pour une nouvelle bonne idée.
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1: J'avais déjà des mondes imaginaires. J'aimais pas le foot, j'aimais pas le vélo, j'étais pas un enfant d'extérieur non plus. Tout le temps à dessiner, donc c'était vraiment mon moyen d'expression et d'évasion.
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3: Dès qu'on le rencontre, Sylvain a sur la tête un chapeau ou une casquette noire, comme son vernis à ongles d'ailleurs. Son nom d'artiste, c'est Sia. Il m'accueille dans son atelier quartier Beaujardin à Tours. Forcément, il dessine, même quand il est en train de parler et de raconter ses souvenirs.
1: C'était un rêve hypothétique. Moi, je voyais à l'époque, dans les années 80-90, il y avait beaucoup d'affiches et de couvertures de romans qui n'étaient pas à la main, donc ça me donnait envie, mais j'imaginais pas vraiment que ce soit un métier quand on est petit. Après, il y avait Cabu, qui était au Club Dorothée, qui dessinait en direct. Là, on a un peu plus percuté que ça pouvait être un métier. À mon compte, ça fait qu'une quinzaine d'années que je fais ça. Il a fallu, une fois, au Saltimbanque de Véretz, c'était la troupe de théâtre à l'époque, j'avais proposé ça comme animation aussi pour gagner un peu de sous. À l'époque, je débutais, sans penser que ça allait devenir une activité. Même là, je proposais aux clients pendant l'entracte du théâtre. C'est pas de la caricature vraiment déformée. Moi, j'appelle ça portrait BD, même si ça en fait un peu partie. C'est du dessin rapide. Mais voilà, j'essaye d'avoir un côté bienveillant et ressemblant. Je pense que c'est aussi ce qu'apprécient les gens. Surtout pour des entreprises ou des mariages, les gens, ils veulent un cadeau plutôt correct. Il y a plein de gens qui me disent qu'ils l'encadrent après chez eux, à la maison.
3: Et plus réaliste finalement, parce que si on prend des traits physiques, moi, j'ai plutôt des grandes dents. Tu m'as dessiné.
1: On va les faire, mais pas voilà, non plus.
3: Tu vas pas me faire des dents immenses.
1: Humoristique, peut-être sympathique, mais c'est pas non plus exagéré. Même quand j'ai fait un peu de BD étant ado, c'était plus les Marvel que les Gaston Lagaffe.
3: Sympathique, mais pas moqueur. Un dessinateur comme Sylvain est au cœur de moments intimes.
1: À l'été dernier, pour la foire, c'était un ami chanteur qui était déjà papa d'un petit de 3 ans, je crois. Sa compagne m'a contacté sans le prévenir qu'elle allait attendre un deuxième. Et quand ils sont venus me voir, donc on a préparé tout ça et j'ai fait le portrait. Et puis je rajoute une place. Alors j'ai imaginé, vu qu'il n'est pas encore né, mais j'ai imaginé le quatrième, le petit bébé. Alors au début, il tiquait, il ne comprenait pas trop. Tiens, c'est quoi? C'est un futur hypothétique deuxième enfant. Et là, sa femme a pu faire la déclaration grâce au dessin de dire non, tu vas être encore papa. On l'a répété 2-3 fois parce qu'il n'a pas compris tout de suite. Et c'est ça aussi qui me plaît dans le dessin, c'est le côté relationnel avec les gens, intime. Ça l'a touché, quoi. C'est marrant de pouvoir toucher les gens comme ça avec juste un peu de couleur, un peu de dessin. On se dit qu'on sert à quelque chose.
3: Hein. Laissez-vous croquer par Sia, S-Y-A, un sacré coup de crayon, tout en émotion.
1: Avec le tampon. À juger.
4: En bleu de ciel.
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5: Bonjour Arnaud Fromage.
6: Bonjour à tous.
5: La nécessaire minute contre toi, c'est maintenant. C'est vous que j'ai vu tout à l'heure, le doigt dans le pot à pâte à tartiner. C'est quand même pas très propre, tout ça.
6: Je sais, mais que voulez-vous, c'est tellement bon et tellement régressif, la pâte à tartiner, du chocolat, des noisettes et plein d'huile. Bon, ça aide pas à rentrer dans du 38, mais flûte à la fin, il faut savoir se faire plaisir. Et surtout, cette merveille a bien failli ne jamais exister.
5: Ah, comment ça? À cause de Monsieur Ferrero, c'est ça?
6: Non, lui, il y est absolument pour rien. Ce serait plutôt à cause de l'homme de Néandertal. Je vous explique. L'année dernière, des scientifiques de l'université d'Aarhus au Danemark se sont mis en tête de reconstituer le paysage et d'identifier les essences de plantes qui poussaient en Europe il y a 100 000 ans avant l'arrivée de l'homme. Pour cela, ils ont collecté des pollens anciens, les ont analysés et les résultats ne sont finalement pas si surprenants que ça. On y retrouve du tilleul, du hêtre, du charme et donc bien sûr des noisetiers. Beaucoup de noisetiers même, l'arbuste prolifère en effet dans les plaines, hors des forêts. Or, il faut s'imaginer qu'à cette époque, l'Europe était remplie de hordes de bisons, de rhinocéros, d'éléphants de 4 mètres de haut qui pouvaient peser jusqu'à 13 tonnes, autant dire des débroussailleuses, des animaux géants qui, en empêchant la forêt de tout grignoter, assuraient ainsi indirectement un espace pour les noisetiers. Bon, les années passent, et il y a 45 000 ans, l'homme quitte son berceau africain pour gagner l'Europe. Les premiers humains s'habituent à leur nouvel environnement, ils commencent à chasser les grosses bestioles. Aucun risque pour ces espèces, les humains sont bien trop peu nombreux pour représenter le moindre risque. Mais il n'empêche que ça commence à modifier légèrement l'équilibre en place. Moins de grands animaux, moins de défrichage, donc plus de forêts et moins de noisetiers. Si bien que, nous dit encore l'étude, ils sont passés pas loin de l'extinction.
5: Alors qu'est-ce qui a sauvé les noisetiers justement, Arnaud ?
6: Eh bien, ces mêmes humains. En effet, alors que les noisetiers étaient sur le point de disparaître, nos ancêtres ont commencé à développer ce qu'on appellera plus tard l'agriculture. Or, le bois de noisetier, c'est très pratique si l'on veut se fabriquer des outils, des armes, réaliser un peu d'artisanat ou tout simplement manger des noisettes. Les premiers hommes ont donc commencé à les cultiver, sauvant ainsi les noisetiers de la disparition. Alors, aujourd'hui, on n'a plus d'éléphants sauvages de 4 mètres de haut en Europe, mais heureusement, il nous reste les noisettes. La pâte à tartiner peut donc exister et ma journée peut commencer.
5: Ouf, je suis rassuré aussi parce que le petit déjeuner n'aurait pas la même saveur. Sinon, merci beaucoup Arnaud Fromage et heureusement également qu'on n'a plus d'éléphants. Eh bien, à demain, je crois.
6: À demain.
5: Bah oui, c'est ça, demain pour la nécessaire minute comtoise en réécoute, évidemment, sur l'application ici et sur ici.fr.
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11: Adi ou Louane?
12: Adichat.
11: Qui va parler des UE carafle?
12: Uamik, Kabeb, Hikat, Rosat, Oliok, Daig, Dehens. À la maison, on a une carafe et quand j'étais petite, un ami a mis du rosé à la place de l'eau. Donc, Loumerei, qui n'a pas bu, et qui a dit à la Noustemaille, Mama, la Igan, il passe beau, une caïgouste, estragne. Donc, mon frère en a bu et a dit à notre mère, Maman, l'eau, elle est pas bonne, elle a un goût bizarre. Après, ce n'y a pas de terre d'esforce à Rika Kokaren Place, mais cela m'a dit attention à ne pas Rika Rosat de la carafle à Maynat. Du coup, l'ami s'est rendu compte de sa bêtise après, et du coup, bah, il a fait attention à ne pas remettre du rosé dans la carafe pour enfants. Qu'il a son que bébé Tudrine, Pramoua presque n'a pas trop battu à Kobo. Et Youn n'a pas ce bébé de question que si c'était la scène.
11: Ton frère en a bu et pas toi, en fait.
12: Goudad, donc, n'ait pas trop. Abkov, ce qui me démène, dit tout de suite, mais c'est bon. Il en a bu qu'une gorgée, donc ça va, mais bon, il y a des moments où je me demande quand même.
11: Merci, sœur.
12: À plaisir.
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1: Aujourd'hui, je suis au château d'Ars. Alors, il se trouve près de la Châtre. Ce château a connu de nombreux propriétaires, de nombreuses vies. Mais alors, c'était quoi avant ce château? Vous allez le savoir tout de suite.
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1: avant? Ce château d'Ars a connu de nombreux propriétaires.
3: Oui. Alors, malheureusement, on ne connaît pas le premier. C'est-à-dire qu'on ne sait pas exactement qui a été le premier propriétaire qui a fait construire ce château d'Ars. Alors, on espère toujours découvrir l'archive mystérieuse qui va répondre à cette question. Pour l'instant, non. On connaît quand même ensuite, à partir du 14e, 15e siècle, les autres propriétaires. C'est une famille qui s'appelait Perrin de Bourges qui ont fait construire ce château. Et on arrive à le lire sur la façade. En fait, toute l'évolution du château, c'est l'intérêt aussi de connaître un peu l'histoire de l'architecture. Donc, on a une tour qui date du 15e siècle. On a un escalier qui date plutôt du 16e siècle, une façade du style Renaissance. Il a eu des propriétaires un petit peu prestigieux. On a Louis d'Ars qui a été le maître d'armes du chevalier Bayard.
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3: Et puis ce château va passer de main en main. On connaît d'autres propriétaires au 18e. Au 19e siècle, on a un propriétaire prestigieux, en tout cas pour les amis de George Sand, puisqu'il s'appelle le docteur Papé. C'est l'ami de George Sand qui va être propriétaire du château et qui va accueillir dans ses murs George Sand, un certain Frédéric Chopin, puisqu'ils sont voisins. Et puis au début du XXe siècle, la famille a vendu le château. Et c'est une autre histoire un peu étonnante. C'est la société Pont-à-Mousson qui est installée dans l'est de la France qui achète le château pour en faire son lieu d'archivage. Parce que Pont-à-Mousson, eh bien, ils ont entre les deux guerres mondiales, notamment après la Première Guerre mondiale, ils ont eu peur d'avoir leurs archives pillées. Ils se sont dit, on va chercher un lieu plutôt en sécurité au centre de la France. Alors, patrimonial, un beau lieu. Donc, ils achètent un château. Ils vont le revendre dans les années 90. Et c'est la ville de La Châtre qui l'achète à ce moment-là, qui fait des gros, gros travaux de restauration et qui en a fait un lieu culturel. Alors, on peut le louer aujourd'hui pour des soirées privées, lors des mariages ou autres. Mais il est surtout aussi le lieu qui accueille eh bien, des grandes festivités. Et principalement, celle qui est le plus connue aujourd'hui, c'est le Festival du Son Continu, qui, pendant le 14 juillet, eh bien, accueille plus de 20 000 festivaliers autour eh bien, de la musique traditionnelle.
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4: Nous sommes avec une des dernières et la plus ancienne fabrique de pâtes de fruits en Auvergne. Avec Anthony Vallat, qui est le directeur général. Merci de nous recevoir, Anthony. Nous sommes face à une vieille photo qui montre, je pense, le tout début de cette maison Cruzy, c'est ça?
5: C'est pas le début historique, hein, puisque la maison Cruzy a été fondée en 1880, mais c'est effectivement une photo du site de fabrication ici, sur la zone du Brézé, telle qu'il était en 1956, au moment où la maison Cruzy a déménagé du centre de Clermont pour venir s'installer sur la zone du Brézé.
4: Construction de l'usine Goffredi à Mijan-Mermoz sur le champ d'Angélique. Et on aperçoit des angéliques, oui, sur ce champ.
5: Et l'angélique étant un des produits un petit peu signature des confiseurs et de la confiserie. Et donc c'est un beau clin d'œil de l'histoire que de penser que voilà, notre site de fabrication ici est basé sur un ancien champ d'angélique. Voilà.
4: L'angélique, ces petits bâtonnets de couleur verte, hein, c'est
5: exactement
4: ça? Je ne dis pas de bêtises.
5: Il y a beaucoup de particuliers qui ont aussi de l'angélique à la maison.
4: Voilà. C'est la tige.
5: On confie la tige, tout à fait.
4: D'accord, oui. Ok. Et aujourd'hui, vous en faites toujours? Vous avez toujours des producteurs d'angélique qui bossent avec vous?
5: Oui, tout à fait. C'est un agriculteur qui vient nous livrer en tracteur chaque année. C'est au mois d'août. Quand la récolte est prête, on se met d'accord avec lui l'année d'avance sur les quantités dont on aura besoin. Et puis, il vient nous livrer. On la travaille, on la prépare. Et puis après, on va la faire confire. Donc, c'est un produit auquel on tient beaucoup.
4: Il y a toujours une grosse tradition autour de ça. Enfin, en Auvergne, on offrait des pâtes de fruits. C'était un incontournable.
5: Effectivement, la création de la pâte de fruits a été faite en Auvergne. Hein. À la base, la pâte de fruits s'appelait la pâte d'Auvergne. Et c'était vraiment une spécialité, on va dire, régionale. Ce qui a fait que l'Auvergne était une terre de fruits confits, c'est que, on va dire que la noblesse venait, descendait de Paris dans le 16e, 17e siècle et venait dans les cures, à Roya ou autre. Ils découvraient, ils dégustaient les fruits d'Auvergne. Et la méthode de conservation à l'époque, hein, puisqu'on n'avait pas toute la pasteurisation, etc., c'était le fruit, c'était de confire les fruits. Ce qui faisait que, du coup, les confiseurs auvergnats ont prospéré sur la base des gens qui venaient en cure et qui ramenaient leurs fruits à Paris en général. C'est comme ça que la confiserie et le métier de confiseur a démarré en Auvergne.
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6: On doit faire un reportage avec les R3, Moggio Carnon, mais je ne sais pas sur quel terrain ils sont.
7: Ils vont venir là ou là-bas ?
8: Là, le terrain ici est allumé
6: 24 sur 24. 24 sur 24.
2: Virginie et vous.
9: Il y a quelques jours, le monde du football héraultais a vécu un moment historique. Quatre clubs étaient en effet en 7e tour de la Coupe de France.
10: Le numéro que vous demandez n'est pas attribué.
9: Point P foot pour ceux qui n'y voient pas très clair. En gros, on part des professionnels de la Ligue 1, 2, 3, ensuite les semi-pros avec les nationales 1, 2, 3, et les amateurs avec les régionales et départementales 1, 2, 3. La Coupe de France a cette particularité qui permet aux équipes de toutes les divisions de s'inscrire et de se rencontrer entre elles. Avoir quatre clubs à ce niveau de la compétition est donc dingue. Quelques jours avant leur élimination, je suis allée à l'entraînement des R3 de l'Union sportive Moggio Carnon. Rendez-vous à la plaine des sports de Moggio, un mercredi soir, 19h. Il fait déjà bien nuit. Tous les terrains sont allumés, ça joue dans tous les sens. Arrivé sur le bord du terrain avec Mathis, le technicien du son, on tombe sur Mehdi, le directeur sportif du club. Posté juste à la sortie du vestiaire, il voit tous les joueurs arriver.
11: Bonsoir.
12: Bonsoir, vous allez bien ?
11: Moi ça va aussi, merci.
12: Je suis super bien, le jeune, il dispose de
11: bonsoir. Moi, il le sent bien. Ce que je leur dis souvent, c'est il y a des gens qui préparent la buvette, qui préparent celui. Quand vous finissez le match, première chose que vous faites, vous allez leur dire bonjour, vous mangez un morceau, vous dites bonjour à tout le monde. Là, c'est le respect, c'est...
9: Tout en regardant les joueurs faire des jongles et des passes en attendant le coach, je demande à Mehdi depuis combien de temps il est au club.
11: Moi, je suis resté pendant 30 ans à Van Nagel. Après, je suis parti dans un gros club à Palavas, R1, tout ça, là. J'ai fait 2 ans, puis après, ceux qui sont venus me chercher ici. Après, la politique d'ici m'a pas plu, je suis reparti. Après, ils sont revenus me rechercher.
9: La politique a changé ou quoi ?
11: Ouais.
9: Ah oui, d'accord. Et c'est quoi le boulot d'un directeur sportif ?
11: Toute la coordination des éducateurs, des joueurs. Quand il y a un problème, au lieu de se prendre le chou avec l'entraîneur, de venir me rencontrer, discuter.
9: D'accord.
11: Faire les planifications des matchs à l'extérieur quand on se déplace, tout gérer, tout.
9: Ah oui, c'est un sacré boulot.
11: Ah oui.
9: Et ça, c'est du bénévolat ?
11: On me paye mes frais d'essence.
9: Oui, d'accord. Oui,
11: mais après, je j'attends pas ça pour vivre.
9: Oui, bon, d'accord.
11: Moi j'ai un boulot. Hein.
9: Vous faites quoi dans la vie ?
11: Je suis responsable de maintenance dans une grosse société, Van Nagel.
9: Et donc le foot, ça a toujours été votre truc ?
11: Ah, toujours.
9: Vous avez toujours fait deux métiers tout le temps ?
11: Ah oui, moi le foot c'était... J'y jouais, j'entraînais.
9: Il n'y a jamais eu de truc de quand je serai grand, je serai Zidane ?
11: Bon, les Zidane, il y en a... on croit tout le monde des Zidane, mais il n'y en a pas beaucoup. Hein. Oui. Après, il y a des regrets bien sûr, parce que nous quand on a notre époque... On avait des copains et quand tu avais tes copains, tu restais avec tes copains. J'aurais pu partir ailleurs, hein. je dis la vérité, j'aurais pu partir ailleurs. Mais quand les copains du village et tout, bon, après, c'est des choix qu'on a fait dans la vie. Hein. Bon.
9: Et les copains, ils sont toujours là ?
11: Oui, je les vois toujours.
9: Ah, bah alors ça valait la peine peut-être.
11: Non, mon collègue, c'est.
9: On ne sait pas si Mehdi aurait été un grand joueur pro, mais comme directeur sportif du club amateur de Moggio Carnon, il fait l'unanimité.
11: Ça va, bon,
9: bonsoir.

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2: Encore une nouvelle soirée, très heureux de vous retrouver sur ICI, bienvenue à toutes et tous. C'est dimanche, le week-end touche doucement à sa fin, mais il reste encore une heure pour s'évader avec Y'a pas que Paris dans la vie. Toute la semaine, chaque soir, Éric Bastien invite une personnalité à raconter sa France, celle des souvenirs, des lieux familiers, des villes que l'on garde en mémoire et des endroits qui ont accompagné les différentes étapes d'une vie. Et le dimanche, eh bien, on réécoute. Et pour démarrer ce best-of, on va retrouver un artiste dont les dessins ont marqué et continuent de marquer le paysage français. Luz était avec nous cette semaine au micro d'Éric Bastien pour raconter alors sa France, revenir sur quelques-uns des lieux et souvenirs qui lui sont chers et aussi un peu de sa reconstruction après avoir échappé le 7 janvier 2015, jour de son anniversaire, et parce qu'il est arrivé ce jour-là en retard à la conférence de rédaction aux attentats de Charlie Hebdo.
3: Bonsoir Luz.
4: Bonsoir.
3: Comment ça va?
4: Super Eric.
3: Ça me fait plaisir de vous recevoir, vraiment.
4: Eh ben moi aussi.
3: Je tenais à vous remercier. Merci d'avoir accepté l'invitation de cette émission. D'autant que je vous cite tout de suite pour débuter. Je reçois celui qui a commencé à devenir le dessinateur que vous êtes, vous le dites, lorsque vous avez compris que vous n'étiez plus en ruine, mais en chantier. Ça veut dire que quand tout est pulvérisé, on peut se reconstruire?
4: Oui, c'est pas tout à fait évident. Il faut un petit temps d'attente. Il faut se regarder en chantier, il faut regarder les ruines qui sont à terre avant de se dire qu'on est capable de tout reconstruire. C'est pas simple, mais à un moment donné, quand on comprend que finalement on s'est en chantier toute sa vie, ça détend. Il y a moins d'injonctions, on se met moins de poids sur les épaules. Et finalement, être en chantier, travailler, ramasser tous ces petits gravats, bah, ça fait quelque chose à faire de sa vie.
3: On parlera de ce livre avant 21h. Cette reconstruction, elle passe aussi par l'écriture, elle passe bien évidemment par le dessin. Pour comprendre comment le dessin, lui, est arrivé dans votre vie, c'est ce qu'on va faire ce soir. On va retracer ce parcours à travers les lieux, les ancrages qui ont pu être pour vous très importants. Puis c'est hyper intéressant pour ceux et celles qui peut-être ont envie de faire le même métier que vous, ou alors qui ont envie de s'inspirer d'un tel parcours. Bon, tout commence à Tours, j'ai envie de dire, et presque tout à Tours. Parce que on pourrait résumer votre vie entre Tours et Paris.
4: Ouais, c'est vrai que Tours, c'est la...